0: Lorraine.
1: Grégory Amène est le coordinateur de l'association Pas Assez qui gère le café associatif La Chaouée à Metz. Bonjour Grégory.
2: Bonjour.
1: La Chaouée n'est pas un café comme les autres. Comment définiriez-vous ce lieu à quelqu'un qui n'y est jamais allé ?
2: On évite de parler de café, mais moi j'aime bien l'appeler la maison citoyenne et culturelle, la MCC, la Chaouée, parce qu'il y a ce côté maison accueillante, se sent chez soi, pour rappeler le côté citoyen, culturel et solidaire, bien sûr.
1: Pourquoi ces espaces alternatifs, associatifs et culturels sont si importants dans une ville comme Metz ?
2: Ils sont très importants pour moi un peu partout. Hein. Il en faudrait dans les villages, un peu partout, pour conserver le lien entre tout le monde, parce qu'on voit bien qu'on a besoin d'être ensemble, de se parler, confronter nos idées, puis de rompre avec la solitude. Hein. Ça, c'est un mal contre lequel il faut absolument lutter.
1: Vous sentez qu'il y a de plus en plus de gens qui sont seuls et qui ont besoin justement de ce lieu sociétal ?
2: Nous, on le sent à la Chaouée, on accueille quand même pas mal de gens qui cherchent des contacts quand quelqu'un vient d'arriver à Metz, quand il demande un peu autour de lui un jeune ou moins jeune, je dis oh, bah, on lui dit va faire un tour à la Chaouée, tu vas vite rencontrer des gens et c'est vrai, ça fonctionne bien. Pour ça, c'est réussi. Après 16 ans d'ouverture, 2010, cet aspect-là fonctionne très bien.
1: La fermeture administrative de la Chaouée a été un coup dur. Comment vous avez vécu cette période ?
2: Bon, bah, c'était une période un peu de remise en question, hein, où ça permet de faire le bilan sur des façons de fonctionner, sur les activités qu'on met en place, etc. Puis de se projeter, voilà, de s'imaginer, se renouveler, puisqu'on est obligé de faire évoluer nos activités. Hein. Malheureusement, on ne peut plus utiliser les locaux comme on les utilisait avant. Faisait beaucoup de concerts, voilà, donc il y aura encore de la musique. On va accentuer les rendez-vous citoyens justement pour être ensemble, se parler, confronter nos idées, présenter les associations qui nous tiennent à cœur, qui ont besoin d'aide aussi.
1: Vous êtes père d'une petite fille, Grégory, vous avez envie de lui transmettre ces valeurs de solidarité. De quelle manière vous lui transmettez ?
2: Alors, ma fille est grande et puis j'ai une autre fille, voilà, qui est un peu plus petite. Alors, ces valeurs, c'est des temps qu'on passe ensemble, mais c'est vrai que pour moi, les enfants, c'est ce qu'il y a le plus important. C'est mon métier à la base, animateur, formateur, BAFA, c'est mon truc de transmettre, parce que ce sont les générations futures qui feront le monde de demain. Donc c'est en assistant des événements culturels, c'est en allant voir des concerts, des expos, en faisant des ateliers, en allant voir le monde, en se confrontant aux autres. Pour moi, on s'épanouit et qu'on s'ouvre aux autres.
1: Merci beaucoup, Grégory Amène. On espère que vous allez retrouver un mode de fonctionnement à l'équilibre dans les prochaines semaines.
2: Merci, au revoir.
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2: Il était une fois une légende à Santenay. Nous sommes en territoire viticole, toujours en Bourgogne. Cette histoire s'appelle « Les teux blancs de Santenay ». Un conte de Sandra Amani de l'ouvrage « Légende du vignoble » édité chez l'Escargot Savant. Bonjour Sandra.
3: Bonjour Charlotte.
2: Les teux blancs de Santenay, c'est un rapport avec le vignoble ?
3: Oui, vous allez le comprendre en écoutant cette histoire. Nous sommes le 16 juillet 1919. C'est un grand jour à Santenay. Des milliers de fleurs ont été accrochées aux portes et aux fenêtres du village. Les cloches de l'église carillonnent à toute volée et les dames portent de longues robes claires et de beaux chapeaux. Lucille, la fille d'un des plus riches fermiers du village, épouse Norbert. Un ancien soldat, issu d'une famille plus modeste, qui s'est joliment distingué durant la guerre. Mais à présent, il a décidé de déposer les armes et de renoncer à cette noble fonction pour demeurer près de sa belle. Le travail ne manque pas à la ferme. Le père de Lucille possède aussi de beaux hectares de vignobles. Norbert est certain de ne jamais s'ennuyer.
4: Oh, quelle chance d'être au bras de Lucille, une fille aussi belle et aussi riche. Oh, mais qu'elle était longue cette messe. J'ai cru qu'elle n'en finirait jamais.
3: Norbert n'a qu'un seul défaut. Il ne croit pas en Dieu. Il faut dire que les horreurs de la Grande Guerre ne l'aident pas à retrouver la foi. Lucille, elle, par contre, est très pieuse.
4: Mon jeune époux accepte au moins d'aller à la messe le dimanche.
3: Les jours passent. Lucille est heureuse. Norbert est devenu un fermier travailleur. Mais certains matins, il revoit du sang jaillir de la terre. Cependant, bien vite, il oublie les bombes et fait repartir ses magnifiques bœufs tout blancs dans son champ. Le soir, il peste auprès de sa jeune épouse, toujours en train de prier pour un oui ou pour un non.
4: Si ton Seigneur existait, il n'aurait pas permis tous ces morts dans les tranchées. Il n'aurait pas toléré les larmes de toutes ces pauvres femmes qui pleurent aujourd'hui, un mari, un fils, un frère.
3: Lucille ne répond plus. Elle préfère garder son calme. S'énerver pourrait nuire au bébé qui va arriver prochainement. Nous sommes le 10 juin 1920. Il fait un soleil superbe à Santenay. C'est la fête Dieu. Sur les coteaux, les vignes se prélassent dans leurs jolies robes vertes. Les villageois se préparent à assister à la grande messe. Mais dans la ferme de Lucille, le climat est loin d'être aussi serein. Norbert ne veut rien entendre. Il n'ira pas à l'église. Au lieu de cela, il travaillera dans les champs.
4: Je t'interdis formellement d'atteler les bœufs ce matin. Au moins, si tu ne le fais pas pour moi, fais-le pour ton âme, mon chéri.
3: Norbert sort de la maison en claquant la porte. À midi, de retour de l'église, Lucille ne trouve pas son mari et décide de partir à sa recherche.
4: Oh, je vais aller voir au champ. Il doit y être avec les bœufs, pourvu qu'il ne soit rien arrivé. Tiens, quel est le plaisantin qui a amené ces trois rochers dans mon champ ? Bon, ils ne gêneront pas le labour, c'est déjà ça.
3: Le soir tombe, Norbert ne revient pas.
2: Mais où peut bien être le jeune époux de Lucille ? Pourquoi ne revient-il pas dans sa ferme à Santenay ?
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2: Quelques mois après la fin de la Grande Guerre, un jeune couple s'est dit oui pour la vie à Santenay. C'est la légende des teux blancs de Santenay, de l'ouvrage « Légende du vignoble » édité chez l'Escargot Savant et écrit par Sandra Amani.
3: Norbert, ancien soldat traumatisé par la guerre et jeune marié, est toujours absent. Lucille, sa femme, est enceinte, mais garde espoir depuis ce fameux dimanche où Norbert a préféré aller labourer son champ plutôt que d'aller à l'église. Dans le village, la rumeur de sa disparition prend de l'ampleur.
4: « Ah, quel salaud ce Norbert ! En plus, il est parti lâchement en emmenant les bœufs et la charrue !»
3: Un matin, un sentiment étrange pousse Lucille, sur le point d'accoucher, à se rendre dans le champ sous la roche fendue de son village, Santenay. Nous sommes en mars. Son gros ventre la gêne un peu pour marcher. Courageuse, elle lutte pour son enfant. Arrivée dans le champ, elle est saisie d'une violente douleur au ventre.
4: Appuie-toi contre moi.
3: Lucille a si mal qu'elle ne prête pas attention à cette voix lointaine d'homme. Machinalement, elle s'assied au pied du plus petit des rochers qui se trouve à côté d'elle. La douleur cesse et Lucille finit par s'endormir.
4: Repose-toi, tendre Lucille. Ton mari veille sur toi. Je ne t'ai jamais abandonnée. Je suis là, près de toi, avec nos bœufs et la charrue. Le Seigneur s'est vengé de mon impiété et m'a sévèrement puni. Ces trois rochers que tu vois là, c'est nous, les bœufs et moi. S'il te plaît, prie pour mon âme et tu me délivreras pour l'autre monde.
3: À son réveil, Lucille comprend pourquoi son mari n'est jamais revenu. Elle regarde un par un ces trois rochers.
5: Mon amour, bientôt tu ne souffriras plus. Je vais prier nuit et jour pour sauver ton âme.
3: Lucille se lève péniblement. Les contractions sont de plus en plus intenses. Le bébé sera là ce soir, elle en est certaine. Elle quitte le champ. Bientôt, elle reviendra près de ses rochers avec son fils ou sa fille. Et elle lui parlera de Norbert avec tendresse.
2: Aujourd'hui, on peut encore voir les trois blocs de pierre situés en dessous de la roche fendue. On les nomme les teux blancs de Saint-Tenay.
3: Eh oui, Charlotte. Le mot teux signifie roche dans les régions viticoles de Bourgogne. Il peut aussi désigner la falaise.
2: Heureusement, l'âme du pauvre laboureur n'est plus prisonnière de la pierre de Saint-Tenay depuis longtemps déjà. Malgré tout, si vous tendez bien l'oreille, vous pouvez encore entendre Norbert guider ses bœufs à travers champs et Lucille qui l'accompagne joyeusement en chantant.
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6: La dernière fois que vous y êtes allé, je suis sûr que vous aviez un kawé fluo et un petit goûter dans un sac en plastique préparé par maman. Avec plus de 80 oiseaux de proie et 30 espèces différentes, et surtout un spectacle où le seul effet spécial, c'est la nature elle-même, aujourd'hui, je teste pour vous la volerie des aigles. Nous sommes dans les ruines du château de Kilsheim, c'est juste sous le Haut-Königsbourg, et je grimpe les derniers mètres à pied vers la volerie, où je suis déjà accueilli par Eric Renaud, le directeur du site, et une équipe de soigneurs passionnés, et quelques cris que j'entends au loin, assez impressionnants, d'oiseaux qui ont l'air quand même assez gros. Et on commence par les coulisses, derrière la zone qui est accessible au public. Et Alexandre, qui est soigneur, est équipé d'un gant en cuir sur tout le bras, et surtout, il est d'un calme absolu. Et je crois que c'est nécessaire. Et autour de nous, plein d'oiseaux. Et chacun d'entre eux est identifié, suivi, observé quotidiennement. Et j'apprends d'ailleurs que les oiseaux ne sont jamais forcés à voler. Ah non. Ils participent volontairement grâce à un entraînement basé sur la confiance et le renforcement positif. On les encourage, puis on leur donne des petites gâteries pour les remercier quand même. Et c'est ainsi qu'Alexandre me propose évidemment de tenir le gant. Oui, alors pas pour sortir la tarte du four, mais pour tenir, non pas un pigeon non plus, mais bel et bien un aigle, oui, qui passe tranquillement du gant d'Alex et au mien, voilà. Battement d'aile XXL, je sens les plumes sur ma face. Ah oui, parce qu'il fait son petit point, le petit bonhomme. Et heureusement que je suis accompagné, Et étonnamment, je n'ai pas eu trop peur, parce que le regard de l'aigle est si perçant que j'étais quelque peu fasciné. Même si mon bras, lui, l'était un peu moins. La volerie des aigles, c'est la première volerie créée en France. C'était en 1968. Et à l'époque, elle avait été créée surtout pour changer l'image qu'on avait des rapaces, qui ont été longtemps persécutés. Allez, hop, le spectacle commence. Je m'installe dans les gradins et je constate que pas de musique spectaculaire. Juste une voix, des explications sur la vie et les comportements des rapaces. Et soudain... lointain dans le ciel au-dessus de nous, un vautour apparaît au-dessus des remparts, silence total. Et même les enfants arrêtent de parler, ça c'est pas mal. Le soigneur explique que certains oiseaux dépassent même les 2 mètres d'envergure. Et c'est grand 2 mètres, hein. Et il demande au public de rester bien immobile pour faire un passage encore plus près de nos têtes. Alors j'applique, je reste immobile, et sauf que ma tête, elle continue de regarder l'oiseau au-dessus de nous, un peu comme au tennis. Mauvais réflexe. Et j'entends mon voisin qui me chuchote. Faut pas bouger. Ah oui, en effet, hein, parce que plusieurs rapaces s'élancent, hein, chouettes, aigles, pigargues, et on en prend plein les yeux. En tout cas, moi, j'ai retenu une chose, hein, c'est qu'ici, c'est pas les humains qui regardent un show d'oiseaux, c'est plutôt l'inverse, hein, c'est les oiseaux qui nous observent en train d'essayer de rester calmes. Et ça, c'est tout un spectacle.
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11: Kaikaouzout le mot cluc. Ça veut dire lunettes. Ken er mainat. Kem disem toustem den liba la miyash cluc. Quand j'étais petit, on me disait toujours d'enlever mes lunettes avant de faire le sport. Et un jour, Udi n'est pas tirat la miyash cluc. Je les ai pas enlevées. Et Balou qui aimait ce Yaribat Nukap et ma scluc qui est son copate. Il y a eu un ballon qui est arrivé dans ma tête et elles se sont cassées.

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1: Catherine de Jouy en Petit-Vray, collectionneuse de cartes postales anciennes.
2: Vous faites partie d'un club ?
1: J'appartiens au club du Cercle des cartophiles de Loiret depuis une vingtaine d'années.
2: Ça a l'air très sérieux cette affaire.
1: La carte postale a démarré, on va dire, environ en 1900. Petit à petit, ça s'est enrichi jusqu'à avoir des années très glorieuses en 1970.
2: À votre avis, vous avez combien de cartes postales anciennes de Pithiviers ?
1: Alors, je n'ai pas chiffré, mais j'en ai au moins 800, je pense.
2: Et ça vous provoque quoi quand vous les trouvez ?
1: C'est une certaine curiosité parce que je reconnais des lieux où j'ai pu itinérer à pied. Tous les chemins où je suis passée, j'ai eu envie de les collectionner.
2: Et à chaque fois, c'était la même émotion quand vous les trouviez en brocante ou sur des salons de collectionneurs ?
1: Alors l'émotion, c'était celle de trouver où il y avait ma maison. Je l'avais ratée pendant 15 ans et je l'ai retrouvée 15 ans après.
2: C'est-à-dire vous l'avez ratée pendant 15 ans ?
1: J'étais sur une vente et la personne avant moi l'a prise. Et le jour où je l'ai retrouvée, vraiment, j'ai été enchantée. Là, c'est une émotion. Alors c'est de l'émotion parce que ça retrace des chemins où je suis allée, où je suis passée, soit à bicyclette, soit à pied. Et en même temps, on voit que d'autres avant ont foulé et que le temps passe, mais les choses demeurent.
2: Vous êtes une grande nostalgique ?
1: Non, pas nostalgique, mais curieuse. Curieuse de ce qui se passait auparavant. Les concours de pompe, très...
2: C'est quoi les concours de pompe ?
1: Alors, les concours de pompe, c'était des réunions festives où tous les gens qui pratiquaient les pompiers étaient réunis à Pithiviers, mais venant de différents points du...
2: Mais ils faisaient des pompes ?
1: Non, concours de pompe, c'était la pompe que l'on animait, qu'on appuyait d'un côté et de l'autre pour faire la pression, pour éteindre l'incendie.
2: Ah, d'accord. Ah oui, moi je voyais les gens en train de faire des pompes au milieu de Pithiviers, non ?
1: Non, pas encore.
2: C'est fou, quand on regarde, c'est un petit peu des vestiges du passé, on se dit que le temps passe très vite, non ?
1: Alors, le temps passe très vite parce qu'étant petite, moi, j'ai connu, par exemple, le kiosque de Pithiviers.
2: C'était quoi le kiosque ?
1: Alors, le kiosque, c'était situé sur le mail ouest et en même temps, on y faisait de la musique, donc il y avait des rassemblements musicaux très fréquemment.
2: Ah, le kiosque à musique ?
1: Oui, le kiosque à musique, pardon. Et donc, ce kiosque a été démonté, mais j'ai retrouvé toutes les cartes postales anciennes du kiosque, parce que ça aussi, ça évoquait des souvenirs pour moi.
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3: Circuit court aujourd'hui à Mours-Saint-Eusèbe dans la Drôme des Collines avec Emma Boissieux.
4: On a une boutique à Mours-Saint-Eusèbe et on a notre exploitation agricole qui est au Balme à Romans. Ça fait 5 générations qu'on est trufficulteur, donc producteur de truffes noires en Drôme des Collines. Et j'appartiens moi-même à la 5e génération. La truffe, c'est vraiment le point central et on a développé plusieurs activités autour. Aujourd'hui, on a 3 branches d'activité. Donc, une première branche qui est autour de simplement de la production de truffes. On fait également de l'agrotourisme, c'est-à-dire qu'on reçoit tous les week-ends des particuliers sur notre exploitation. On leur fait découvrir notre univers et à l'issue de cette phase de découverte, on propose un repas truffé de l'entrée au dessert dans notre ferme auberge. Et la 3e branche d'activité, un petit peu originale, on a créé une gamme de produits cosmétiques à base de truffes. Et ça nous permet finalement de valoriser le produit autrement et d'avoir des produits à vendre toute l'année, puisqu'il faut savoir que la truffe noire d'hiver est un produit qu'on récolte de mi-novembre à mi-mars.
3: Et c'est donc la truffe d'été qui prendra ensuite le relais. Mais l'idée ici, dans la maison Boissieux, c'est aussi de nous faire profiter toute l'année de la truffe noire de la Drôme des Collines grâce à une très belle gamme de produits dérivés.
4: Par exemple, des fromages truffés, beurre truffé. On fait également du pâté de porc à la truffe. On a de la truffe en semi-conserve. On a également des quenelles de volaille truffées, boudin blanc à la truffe, une gamme de croque-monsieur truffé, le rhum à la truffe. Et en partie sucrée, on propose des fondants à la châtaigne truffée. On avait à cœur de travailler uniquement avec des producteurs locaux puisque c'est une démarche qui est importante pour nous et on a la chance en local d'avoir de super acteurs. Donc on essaie d'unir nos forces pour proposer des produits 100% locaux.
3: Et c'est aussi le cas pour les truffes puisque la maison Boissieux travaille avec un certain nombre de producteurs de la Drôme des Collines.
4: Oui, tout à fait. fait, on y tient. D'ici quelques années, on sera la plus grosse zone trufficole de France. Sur le Nord-Rhône, il y a 500 producteurs référencés. Donc, on a la chance ici d'avoir des terrains qui sont très sableux, ce qui nous permet d'avoir des truffes qui sont jolies visuellement, qui sont rondes et qui ne sont pas gênées par des obstacles au moment du développement. Donc, on a de très jolis produits autant visuellement qu'au niveau gustatif. Et l'idée, c'était de permettre aux particuliers ou même aux professionnels qui souhaitent se procurer de la truffe une vraie boutique physique, parce que c'est vrai qu'aujourd'hui c'est compliqué si on connaît pas un petit producteur de pouvoir trouver de la truffe et de s'en procurer.
3: Et donc autre particularité de cette maison Boissieu, c'est sa gamme de cosmétiques à la truffe, des tubers mélanosporum issus des truffières du domaine familial qui a reçu en 2011 la certification agriculture biologique, des cosmétruffes mises au point après plusieurs années d'études.
4: C'est un projet qui s'est étalé sur 3 ans. Il y a eu une première phase de recherche pour étudier les potentiels bienfaits de la truffe pour la peau. Et il se trouve qu'à l'issue de cette phase de recherche, on a eu des résultats positifs, puisqu'il faut savoir que la truffe a des propriétés intéressantes dans le domaine de l'anti-âge, qu'il y a des acides aminés qui stimulent la production de collagène. Donc le collagène permet de régénérer les cellules de la peau et c'est également efficace pour prévenir et protéger de tout ce qui est taches pigmentaires. Donc en partant de là, on a travaillé avec des laboratoires cosmétiques sur la formulation des produits, puisque c'était quand même un vrai défi d'inclure la truffe dans des produits cosmétiques et d'arriver à la conserver notamment. Et donc aujourd'hui, ça nous amène à avoir une gamme de 3 produits. On a un soin jour, un soin nuit et un soin pour hommes.
3: Et pour les découvrir, rendez-vous avec Emma, sa mère, son père et son frère à Mours-Saint-Eusèbe. La maison Boissieu est ouverte du lundi au samedi de 9h à midi et de 14h à 19h et le dimanche matin de 9h à midi. Des infos à retrouver comme d'habitude sur ici.fr Drôme Ardèche, rubrique Circuit court.
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5: Je rêvais d'avoir une maison à la campagne. Cette maison, c'est comme si j'y étais née. C'est ma maison de famille.
6: Ma maison s'appelle l'Ostao de la Mar.
7: C'est une maison un peu envoûtante.
8: Eh bien, vous voyez, des livres et 3 fenêtres qui me donnent le paysage du pays, comme si c'était 3 tableaux.
9: Ils ont vécu ici.
10: Thibaut Gaudry.
11: Ah, je m'appelle Nina Simone.
9: L'histoire de Nina Simone, c'est celle d'une petite fille amoureuse de Jean-Sébastien Bach qui rêvait de devenir la première pianiste concertiste noire américaine. Mais qui grandit dans l'Amérique profonde des années 30 et 40 où la ségrégation raciale est de mise.
12: I put a spell on you. J'ai commencé à étudier le classique à 5 ans.
13: Et vous avez continué, vous avez eu vos diplômes.
12: Et après, j'ai obtenu le doctorat de musique de Amherst University.
9: Élève studieuse, oreille absolue et jeune prodige, elle ne parvient pas à intégrer l'école de musique dont elle rêvait, brisant la carrière à laquelle elle aspirait. Et elle emportera le regret et la douleur toute sa vie.
12: I'm sorry that I didn't become the world's first black classic pianist. Oh yeah, I think I would have been happier. I'm not very happy now. Oh yeah.
9: Finalement, c'est par le jazz qu'elle connaît la gloire. Nina Simone devient aussi l'une des voix de la lutte pour les droits civiques des Noirs. Mais avec une sensibilité à fleur de peau, des douleurs de l'enfance qui ne sont jamais loin, sans compter des troubles bipolaires et des phases de dépression, elle finit par quitter les États-Unis, voyage beaucoup, et c'est naturellement en France qu'elle trouve refuge dans les années 80. Elle, la francophile, qui a connu le succès en reprenant « Ne me quitte pas » de Jacques Brel, et qui a choisi son nom de scène après avoir vu « Casque d'or » avec Simone Signoret.
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15: Pour Nina Simone, comme beaucoup d'artistes noirs de cette époque, la France est un pays très très important, parce qu'on a cette image réelle, à l'époque, d'un pays ouvert. Par exemple, prendre un bus ou un métro à Paris, ben, on prend le métro et le bus avec les Blancs. On n'est pas dans des compartiments séparés. Et la France est une terre d'asile.
9: Elle vit 2 ans à Paris, enregistre quelques chansons et fait quelques concerts, puis en repart, avant de revenir une dizaine d'années plus tard. En 1992, elle s'installe à côté d'Aix-en-Provence, à Bouc-Bel-Air. C'est là qu'un après-midi de juillet 95, excédée par le bruit que font deux adolescents jouant autour de la piscine de la villa voisine, elle tire un coup de pistolet à grenaille et blesse légèrement l'un d'eux. Elle écopera de 8 mois de prison avec sursis et une obligation de soins. En 1998, elle déménage à quelques kilomètres, à Carry-le-Rouet, où elle s'éteint le 21 avril 2003. Lors de ses funérailles, à l'église de Carry, une sono joue « Ne me quitte pas ». Sa grande amie, la chanteuse Myriam Makeba, est là. Elton John a fait envoyer des roses jaunes, avec un petit mot « Tu étais la plus grande, et je t'aime ». Sa fille, Lisa, prend la parole pour rappeler combien Nina aimait la France et demande de ne pas laisser son souvenir s'éteindre. Son souvenir et sa voix sont toujours là. Elle ne nous a jamais vraiment quittés.

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1: C'est la Camini Minute, votre chronique de la joie et de la bonne humeur. Comment ça va les amis? Enfin, je dis comment ça va les amis, je pourrais dire CMTV. Oui, parce que je ne sais pas si vous avez remarqué, mais je ne sais pas si c'est la nouvelle génération, mais il y a des gens, quand ils parlent, ils mettent de moins en moins de voyelles, de moins en moins de lettres. Pour dire « il n'y a rien », ils disent « il y a R ». Pour dire « mort du rire », ils disent « MDR ». Pour dire « pété de rire », ils disent « PTDR ». Et pour dire « à ce qui paraît », ils disent « à skip ». Il y a de moins en moins de lettres, de moins en moins de mots. Mais si on continue comme ça, ils vont parler comment dans 10 ans les gens ? C'est quoi cette façon de parler là ? Je veux dire, il n'y a rien, c'est pas une longue phrase. Je comprends qu'on veuille écourter des trucs, mais il n'y a rien, c'est pas long, il y a R. Comment on va parler dans 10 ans ? Moi je dis, on parle de plus en plus des extraterrestres et des ovnis. Moi je pense que si les extraterrestres viennent sur Terre, c'est à cause des gens qui parlent comme ça, qui réduisent les mots. C'est quoi cette façon de parler, franchement ? C'est abusé quoi ! Parler français, c'est une belle langue le français. Il y a R, MDR, PTDR, ASKIP, il est BG pour dire beau gosse. Mais c'est bien de dire qu'on est beau gosse, ça fait plaisir d'entendre beau gosse. C'est plus plaisant que BG. Ils enlèvent les voyelles comme ça. Ça me rappelle les films coquins qu'on voyait sur Canal+, au début du mois, le samedi du mois, quand c'était encrypté. Vous vous rappelez ça ? Faites pas semblant, hein. Lui, à tous les auditeurs d'ici Picardie, vous aussi, vous êtes tombés au moins sur du crypté sur Canal+, dans les années 90. Et ben c'est pareil, cette nouvelle façon de parler là. Des mots courts, de plus en plus courts. Et d'ailleurs, même les rappeurs de nos jours ont des noms d'artistes de plus en plus courts. ZKR, PLK, SCH, MHD. Après, il y en a qui gardent quand même les voyelles. Gims, Jules, Vald. Et bien sûr, on terminera par les groupes asiatiques, les Coréens de BTS. Alors eux, ils n'ont pas mis de voyelles, mais BTS, c'est quand même Bac+2.
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2: On le sait, les histoires de famille sont parfois un peu compliquées. Mais voici quelqu'un qui répare les arbres généalogiques qui ont pris la foudre. Pour une succession, elle peut vous appeler à 14h un mardi pour vous annoncer que vous avez un frère caché qui élève des chèvres dans le Larzac.
3: Alors, je m'appelle Virginie Nguyen Brion. Je suis généalogiste successorale.
2: Virginie, voilà un métier bien savant. Ça consiste en quoi exactement ?
3: Alors, ce métier consiste à retrouver donc les héritiers dans le cadre de succession. L'objectif, c'est justement la transmission d'un patrimoine. Mais ce qui rend ce métier passionnant, c'est que ça va au-delà, en fait, la transmission du patrimoine. On vient rouvrir une histoire familiale. Ça peut, il peut arriver que ça amène à de véritables retrouvailles.
2: Alors, c'est pas commun comme métier. On y arrive comment ?
3: On arrive à ce métier un peu par hasard. Pour ma part, c'était un peu un coup du destin. À la fin de mes études de droit, me dirigeais plutôt vers le notariat. Et j'ai découvert ce métier et j'ai eu la possibilité de rentrer dans un cabinet historique local. Et j'y ai travaillé pendant 16 ans.
2: Et ces gens que vous retrouvez, ils espèrent quoi et ils demandent quoi ?
3: Retrouver ces photos, c'est ça qu'on nous demande. Donc c'est pour ça qu'il y a quand même vraiment une vraie partie généalogie. De s'intéresser aux défunts et voir s'il n'y a pas des photos de famille.
2: Vous devez en avoir des histoires à raconter. Une en particulier ?
3: Pour moi, le cas le plus exceptionnel, c'est toujours ce côté humain. C'est-à-dire quand on vient annoncer à un frère qu'il a une sœur et donc à la sœur qu'elle a un frère. Que le papa, désolé mais c'est souvent le père, n'avait rien dit. C'est-à-dire qu'il avait eu un fils d'une deuxième union. Et il n'avait pas du tout parlé de sa fille d'une première union. Parfois, les frères et sœurs ont des destins complètement différents et ça va être compliqué pour eux de bien s'entendre. Mais là, en l'occurrence, ils étaient tellement heureux de se retrouver et je pense qu'ils se voient toujours aujourd'hui. Et ça a changé leur vie, ça a bouleversé leur vie.
2: Comment fait-on dans des histoires aussi personnelles pour que ça se passe bien ?
3: Il faut à la fois être méthodique, parce qu'il faut respecter une certaine méthodologie au départ. Ensuite, je pense qu'il faut être empathique, parce que l'empathie, c'est ça qui va faire l'empathie dans les recherches. Parce qu'on va se mettre un peu à chaque fois à la place du défunt, mais pourquoi il serait parti par là, connaître les comportements sociaux de l'époque, etc. Et puis l'empathie, parce que quand on va retrouver les héritiers, en fait, certains ont besoin d'être écoutés, puis il y a certains qui bloquent, mais parce qu'ils ont juste besoin d'être entendus. Alors moi, c'est ici, à Lille, que j'exerce mon métier avec passion de généalogie successorale et que j'ai la chance de pouvoir exercer cette profession qui est toujours pleine de surprises.
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4: Et on retrouve Patrick Citeau qui nous emmène chaque week-end découvrir les communes de notre Poitou. Ce matin, Patrick, vous évoquez l'histoire de Mellerand, une commune des Deux-Sèvres qui a vu naître la femme de lettres Claire Sainte-Soline.
5: Intéressons-nous dans un premier temps aux origines du nom de cette commune située près de Mel. C'est le mot latin mel, qui veut dire miel, qui donne le point de départ de la dénomination de la commune. Une production de ce mets sucré devait ainsi exister aux origines de la bourgade. Le préfixe « rang » proviendrait pour sa part du mot « ranc » qui signifie « boiteux ». On ne sait comment les deux particules se sont trouvées unies pour venir former le nom de la commune. Toujours est-il que cette partie du territoire de Sévrien a vu naître la femme de lettres Claire Sainte-Soline. De son vrai nom, Nelly Eva Fouillet, elle y voit le jour le 18 septembre 1891. Son père, Pierre Fouillet, qui sera maire de Niort de 1932 à 1935, et sa mère, Henriette Léontine Barbeau, sont instituteurs. Jeune fille, Nelly Fouillet fait des études brillantes à Niort. Elle poursuit son parcours scolaire à l'école normale supérieure de Sèvres à Paris. Elle y obtient une double agrégation de sciences physiques et naturelles et de physique-chimie. Suivant les traces de ses parents, Nelly Fouillet devient professeure. Elle enseigne successivement à La Châtre, Blois, Grenoble, Auxerre et Paris.
4: C'est en 1934 qu'elle publie son premier roman sous le pseudonyme de Claire Sainte-Soline, Patrick.
5: Intitulé « Journée », le roman évoque la vie d'un village des Deux-Sèvres. Une des communes du département, Sainte-Soline, située près de son lieu de naissance, lui a d'ailleurs inspiré son nom d'auteur. Tout au long de sa carrière d'écrivaine, elle expérimente de nombreuses formes. Romans, nouvelles, essais, recueils de témoignages, récits de voyages et vulgarisations scientifiques sont ainsi au cœur de ses travaux littéraires. Au total, elle publie une vingtaine d'œuvres dont certaines ont marqué l'époque. Le Dimanche des Rameaux, publié en 1952, est notamment une belle réussite. La parution du recueil de nouvelles Mademoiselle Olga en 1954 reçoit également les éloges des critiques littéraires. En 1957, son écriture précise et rigoureuse, héritée de sa formation scientifique, fait mouche. Avec son roman intitulé « La mort de Benjamin », elle connaît une belle renommée. Le livre manque en effet d'une voix le prix Fémina. Dès l'année suivante, elle entre au jury de ce prix. Elle est également membre du jury du prix du roman populiste. Claire Sainte-Soline s'éteint le 14 octobre 1967 à Paris. Elle est inhumée le 17 octobre suivant au cimetière des Sablières à Niort, où elle repose avec ses parents.
4: Merci Patrick Citeau pour cette découverte de la commune de Mellerand.
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6: Avaler des légumes aux ados, c'est souvent mission impossible.
7: Parce que c'est pas bon.
6: Et si en plus les légumes sont moches, bah là c'est carrément la guerre.
8: Oh, toi, file dans ta chambre, avec ça saute. Dépêche-toi, allez, ouste.
6: Carottes tordues, navets craquelés, patates trop grosses ou trop petites, difficile de leur faire avaler tout ce qui sort des standards parfaits des supermarchés.
9: Oh non, j'ai pas faim.
6: Du coup, les légumes moches finissent à la poubelle. Pourtant, ces légumes-là ont autant de goût, voire plus de caractère. Mais non, non, non, ils ne rentrent pas dans le moule. Comme dans la vie, ce qui n'est pas dans la norme est souvent mal perçu. Et dans l'alimentation, bah, carrément jeté.
10: Je me rappelle dans le temps que, quand j'étais petite, qu'on ne gaspillait rien.
6: Au lycée d'Avier à Joigny, on a décidé de casser les codes et de ne rien gaspiller avec une soupe un peu spéciale.
11: Tiens, ça c'est de la soupe au chou.
6: Alors, elle n'est pas forcément au chou, mais tous les mercredis, entre 10h-10 et 10h10, c'est l'effervescence dans la cafétéria. Des centaines d'ados, des cuillères qui s'agitent, des verres de soupe qui disparaissent en un clin d'œil, 150 portions englouties avec le sourire. Le secret ? Une soupe préparée avec des légumes moches. C'est tellement bon. Bah oui, des carottes difformes, des pommes de terre irrégulières, transformées en un délice réconfortant.
12: Avant, j'étais moche. Ma vie était un enfer.
6: Et puis l'équipe choc de l'association Lycée Évasion, née en 2025, est arrivée et elle a tout changé. Avec cette idée choc, et si on montrait que moche ne veut pas dire mauvais ? Et ça marche, les élèves adorent, tout se passe comme sur des roulettes au lycée Louis Davier. Voilà un geste d'éducation de bon goût, doublé d'un geste solidaire et anti-gaspi, qui met dans le mille. Du coup, j'ai envie de m'y mettre aussi. Allez, sauvons les légumes moches.
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7: Quand il va fromer le thé au lapin, faudrait pas qu'il se sauve.
12: Berrichon dans le texte.
7: Un thé, c'est un toit, un abri, où qu'on renferme les bestiaux pour qu'ils soient bien à l'abri de la pluie, des renards, et puis dans le temps des loups. Allez donc savoir pourquoi qu'on parle du thé au lapin, du thé au chief, du thé au cochon, puis quasiment jamais du thé aux ouailles, aux poules, aux vaches ou aux chevaux. Une histoire de thé qui se raconte dans le pays fort. Avant que je vous la raconte, faut juste savoir que quand ils boivent une tisane, ils disent pas par exemple « boire du tilleul », mais « boire sul tilleul ». Logique, on boit l'eau qu'a passé sur les plantes. Alors c'est l'histoire d'un pourvieux qui avait mal au vent. Il s'en va voir la guérisseuse, elle la regarde, puis elle y dit « Va avec à rentrer chez vous, puis boire sul thé ». Il connaissait pas ça, le thé. Ça fait qu'il retourne chez eux, puis le v'là qui dieu sul thé au cochon en qu'une chopine de jus de poume. Adam, il a attrapé la fouère, mais il avait plus mal au ventre. Comme quoi, y a que la fouée qui saute. Quand on était jeune, le samedi soir, on allait chez les uns ou chez les autres pour fêter les anniversaires. Chez nous, il y avait deux autos. Une 404 puis une camionnette. Oh mon pas, il voulait ben nous prêter la grosse auto quand que c'est qu'il en avait pas besoin. Sinon, on prenait la camionnette ou que c'est qu'on s'entassait. Et puis dame, on rigolait. Sauf une drôlière qu'elle appelait ça le thé au chiev. Puis qu'elle voulait pas y monter. Ça fait qu'une fois, elle était à la fête en vélo. À 15 km. Adam, quand qu'elle est arrivée, on avait fini de manger le gâteau. Puis c'était quasiment l'heure de repartir. Eh ben, vous me créerez si vous voulez, mais pour le retour, à la bas, vous voulez qu'on les ramène et les pisse en vélo dans le thé à chieuve.
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13: Caroline Oscari, cadre de production audiovisuelle et accessoirement présidente de l'association Le Vrac, café de Champnétrie.
14: Les Limousins sont formidables. Stéphane Pigato.
13: Une enfance plutôt classique, mais avec un bagage d'immigration, d'un côté l'Italie et de l'autre la Croatie.
15: Votre première envie dans la vie, c'était d'être traductrice internationale. Est-ce que c'est ce côté fille d'immigrée qui vous a donné cette envie d'être traductrice ?
13: C'est effectivement ce bagage fait d'immigration qui m'a ouvert les yeux sur le monde. Et puis, en bonne belge que je suis, j'ai évidemment lu Tintin. Et ça m'a confirmé dans l'idée d'ailleurs, de voyage.
15: Premier voyage, entre guillemets, premier départ aux États-Unis pour apprendre l'anglais.
13: Voilà, donc à 17 ans. Un regard à la fois critique et admiratif de ce que sont les États-Unis. J'ai fait le tour des États-Unis. Voilà.
15: Et comme ça ne vous suffisait pas et que vous êtes pour le rapprochement des peuples, Caroline, vous avez décidé de faire la même chose cette fois-ci, mais en Russie.
13: J'ai entamé des études de philologie slavistique à l'Université libre de Bruxelles à l'époque, à l'issue desquelles j'aurais dû me rendre effectivement à Moscou. Et puis ben, l'histoire en a décidé autrement, puisqu'en 1991, je ne peux pas partir en URSS et donc je suis obligée de revoir mes plans.
15: Alors qu'est-ce qui se passe à ce moment-là dans la tête de la jeune Caroline ?
13: Je décide de quitter la Belgique pour une formation plus professionnalisante, information et communication, et j'atterris à Bordeaux.
15: Et là, vous travaillez dans l'audiovisuel ?
13: À l'issue de mes études en information et communication, je suis recrutée à France Télévisions, donc sur le site de Bordeaux, France 3. Puis, ben, un jour, j'en ai eu marre de la ville. Ça faisait très longtemps qu'on rêvait de vivre autre chose et de redonner du sens à nos vies. J'ai été mutée, effectivement, à la station de Limoges.
15: Aujourd'hui, donc, à Champnétrie, avec Le Vrac.
13: Voilà.
15: Cette épicerie, enfin, plus qu'une épicerie, un vrai lieu de vie au centre du village. Comment vous est venue l'idée et l'envie d'ouvrir ce lieu ici à Champnétrie ?
13: Alors c'est effectivement l'aboutissement, on va dire le couronnement de toute une vie d'engagement et de désir de solidarité, de main tendue vers l'autre, qui date effectivement de mon adolescence. J'ai été très soucieuse très vite des injustices et des inégalités territoriales. J'ai souhaité effectivement donner à Champnétrie un lieu de vie, un lieu de rencontre, un lieu où tout un chacun pouvait s'exprimer librement, un lieu de vie, un lieu de joie.
15: Si on se replonge un petit peu dans le temps et qu'on rencontre la jeune Caroline de 18 ans, des envies de voyage à travers le monde plein les yeux, qu'est-ce qu'elle penserait de la un peu plus vieille Caroline d'aujourd'hui qui vit en Limousin?
13: J'étais en plus très citadine, voilà, très avide des bars, des cafés, des théâtres, du cinéma. Je me dis qu'on peut aussi voyager en rencontrant toutes ces riches personnalités locales qui font aussi la richesse du territoire. Je pense que c'est vraiment l'aboutissement d'un cheminement, de réflexion, de désir, de goût, de... Non, je ne changerai rien. Je pense qu'il y a une forme de cohérence entre ce que j'étais à 18 ans et ce que je suis aujourd'hui.
15: Champnétrie jusqu'au bout, quoi.
13: Champnétrie à fond.

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0: 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Un coup de cœur ici même. 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
1: Il est 20h et c'est Décibel, toute l'actualité musicale avec ce soir, un voyage en musique et en bagnole sur près de 4000 km. La route 66, ici chantée par les Anglais, Rolling Stones, c'est la route mythique américaine du XXe siècle qui part de Chicago pour aller jusqu'à Los Angeles. Elle traverse les lieux incontournables de l'histoire de la musique et inspirée de sacrées chansons. C'est le thème du livre Rock and Roll Trip, la route 66 en musique. On en parle ce soir dans Décibel avec son co-auteur Laurie Kenton. Attachez vos ceintures.
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1: Salut à toutes, salut à tous et bienvenue dans Décibel. En ce jeudi 21 mai, l'anniversaire du jour sera rap français années 90 puisque c'est l'anniversaire de Stomy Bugsy. Nous l'écouterons en fin d'émission pour fêter avec lui ses 54 ans. Le coup de cœur du jour, c'est la toute nouvelle chanson de Camélia Jordana. Le blind test, lui, s'intéressera à une partie du corps qui, soi-disant, ne ment pas. Les yeux en chanson. Si ça vous inspire, appelez-nous pour jouer avec nous. 0810 055 056. C'est Yanis qui vous attend au standard. On vous donnera aussi des nouvelles de Louisa qui a battu un record cette année. Je vous en dirai plus tout à l'heure. Pour le moment, on part en Amérique, l'Amérique qu'on aime. Bonsoir Laurie Kenton.
3: Bonsoir.
1: Bonsoir, vous êtes maître de conférences en études américaines à l'université de Versailles-Saint-Quentin depuis 2007. Et alors, votre spécialité, c'est la politique du rêve américain. J'aime beaucoup ça.
3: Et oui.
1: La politique... Ah non, je viens de comprendre, j'ai mal lu la phrase. C'est
3: non,
1: la politique du rêve américain jusqu'à nos jours. Et oui, l'Amérique qui faisait rêver, l'Amérique qui fait moins rêver. C'est ça, en gros, votre champ d'action.
3: Il y a les deux. Ah oui. Que ce soit aujourd'hui ou hier, il y a toujours plusieurs Amériques.
1: C'est
3: et
1: vrai.
3: La route 66 traverse d'ailleurs plusieurs Amériques, mais donc ouais. Oui, on peut pas s'intéresser que à l'une et avec les cheveux orange et que à l'autre.
1: C'est vrai. Alors, avec Julien Grosso, vous signez donc ce Rock and Road Trip, la route 66 en musique. Je le disais tout à l'heure, c'est une route qui part de Chicago, qui va jusqu'à Los Angeles, Santa Monica, très exactement, près de 4000 kilomètres. On part en haut à droite de la carte des États-Unis, on finit en bas à gauche. Et souvent, quand on parle de la route 66 aujourd'hui, on en parle au passé. Est-ce qu'elle est encore active, cette route ?
3: Alors, on peut en parler au passé parce qu'elle a eu une existence qui s'est arrêtée officiellement dans les années 80. Et puis ensuite, c'est devenu un objet de mémoire. Mais donc, en fait, elle a été ressuscitée parce que c'est devenu un objet de patrimoine.
1: D'accord.
3: Et maintenant, on peut la faire. Alors, on peut la faire de plusieurs façons parce qu'il y a aussi des endroits où il y a plusieurs tronçons. Il y a des endroits où c'est quand même très compliqué de la suivre exactement parce que ça a été remplacé par, comme nos nationales, hein, par autoroutes.
1: Oui, des rocades.
3: Donc, ouais, il y a des endroits, c'est quand même un peu compliqué de suivre. Il y a des endroits qui sont vraiment très, très anciens et très mal entretenus parce qu'il y a quand même de la distance. Et puis, il y a des endroits qui sont hyper touristiques. Alors, pas forcément toujours dans le meilleur sens du terme, mais ça reste quand même très image d'Épinal. Hein,
1: ouais.

0: étrangers, des Européens essentiellement, qui se font la 66. Alors, qui en moto pour les plus aventureux?
1: Johnny Hallyday, il avait fait ça.
0: Ah, mais il y a plein de gens qui. Il y a des agences, je crois, en France, qui organisent des trucs comme ça en Harley. Et puis, il y a des choses qui sont un petit peu plus. Voilà, avec un toit sur la tête. Et oui. On peut faire de la voiture. On peut faire des portions. On n'est pas obligé de tout faire parce que c'est vrai que c'est quand même un peu. C'est long. Hein.
1: 4000 bornes, ouais.
0: Ouais, on peut faire ça en plusieurs tronçons. Et donc, ça permet de partir moins longtemps également pour des questions de budget. Et donc, il y a des gens qui font des tronçons. Julien, par exemple, était parti au Texas. Il a rattrapé la 66 et il a fait toute la partie Texas LA. Juste ça, pas l'autre moitié.
1: Julien Grosso, donc votre co-auteur. Et vous, alors, Laurie Kenton, est-ce que vous avez déjà mis un pied ou une roue sur la route 66?
0: Oui, on a des petites portions, mais
1: des
0: pas tout.
1: Portions.
0: Moi,
1: mon
0: coin, c'est plutôt Boston et New York, en fait.
1: Ok, donc plutôt en haut à droite.
0: Voilà.
1: Rock and Road Trip, la route 66 en musique, donc, puisque c'est ce qui nous intéresse. On croise dans cette route 66 énormément de lieux emblématiques, hein, puisque la route 66, elle traverse 3 fuseaux horaires, 8 États. Enfin voilà, il y a vraiment une grosse portion d'Amérique. Vous vous êtes donc concentré sur les chansons qui parlent de la route 66 et les villes traversées par la route 66 qui ont produit des chansons. C'était évident pour vous que c'était un prisme intéressant pour parler de la musique américaine.
0: Ah oui, c'est
1: pas artificiel, je veux dire, il y a vraiment un effet Route 66.
0: Ouais, en 2023, on avait sorti le premier Rock and Road Trip où on était venu ici
1: pour en parler. Ça, c'était tous les États américains.
0: Bah, il y avait absolument tout, même des lieux qui n'existent pas.
1: Ouais.
0: Et là, ce qu'on a fait, c'est une sorte d'extraction. On a rajouté aussi des choses, on a mis à jour, on a mis des tas de petits post-it qui sont un petit peu plus contextuels, on va dire.
1: Ouais.
0: Et donc, en fait, dans les extractions, il y a des lieux qui s'imposent et puis il y a des itinéraires qui s'imposent. Et la Route 66, c'est le plus évident.
1: Voilà, où on peut donc avoir, en plus, je trouve, dans des styles très différents, une bonne cartographie de la musique américaine.
0: Parce que c'est ce qu'on faisait pas dans Rock'n'Road Trip, c'était une sorte d'abécédaire,
1: oui.
0: C'était encyclopédique, et là, c'est vraiment le road trip, avec un début, un milieu et une fin, et donc il y a vraiment un trajet.
1: Alors justement, le trajet, il commence à Chicago. Alors on va pas pouvoir faire toutes les villes, hein, parce que voilà, le bouquin est épais, les villes sont nombreuses, les chansons encore plus. Mais je me suis dit qu'on pouvait quand même en profiter pour visiter quelques lieux emblématiques. Et puisque ça commence à Chicago, il faut bien dire que Chicago, c'est une ville très importante pour la musique et notamment pour les musiciens du sud des États-Unis. Et pour être encore plus précise, les musiciens noirs du sud des États-Unis, qui ont ensuite influencé des générations de rockers, noirs ou blancs d'ailleurs. Je pense notamment à Muddy Waters.

Muddy Waters, il y a aussi Bo Diddley. Et comme il ne faut jamais oublier les filles, et vous ne les oubliez pas, Laurie Kenton, dans votre livre, Etta James.

0: Ah ouais, ça m'a fait un peu la playlist idéale des Rolling Stones. Hein. Je pense que c'est toutes leurs influences.
1: Ah,
0: c'est trois artistes, Muddy Waters, Bo Diddley, Etta James. Il n'y en a pas un qui est né à Chicago. Pourtant, leur point commun, c'est Chicago. Pourquoi ?
1: Parce qu'en fait, la plupart, en fait, ils sont même nés dans le sud. Alors, Etta James, c'est l'exception, elle est de Los Angeles. Bon, mais sinon, ils sont les Noirs du Sud, en fait, ceux-là, ils sont tous du Mississippi. Et ils sont d'un coin assez restreint dans le Mississippi. Ils vont tous dans les villes du Nord, dont Chicago, parce qu'ils cherchent du boulot et moins de discrimination. Et donc, à partir de la Première Guerre mondiale et jusqu'à la Deuxième Guerre mondiale, il y a un appel d'air parce qu'il y a de la guerre et parce qu'il y a des emplois industriels. Ils vont rejoindre des cousins, des frères, des sœurs. Il y a des réseaux familiaux, des réseaux d'entraide aussi. Et donc, il y a toute une sorte de société du Mississippi qui vient s'installer à Chicago, également Détroit, Cleveland, etc. Et donc, à Chicago, il y a une scène de la musique qui est carrément transplantée. Et l'électrification des instruments aidant, ça devient le blues de Chicago, qui est en fait du blues du Mississippi, mais électrifié. Et puis, passé à la moulinette d'un...

0: label absolument essentiel de Chicago, qui est Chess.
1: Chess en anglais, c'est le jeu d'échecs,
0: oui. Hein,
1: c'est ça. Ça veut dire que ça mélange les noirs et les blancs, le label Chess?
0: Alors, ça mélange les noirs du Mississippi et les blancs d'Europe de l'Est, parce que Chicago, il y a énormément de juifs d'Europe de l'Est qui sont installés dans un quartier qui était un petit peu le ghetto d'une certaine manière, et c'est là que sont venus après les noirs. Et donc, les juifs et les noirs se sont bien entendus parce qu'ils ont en commun l'expérience de la discrimination, d'être un petit peu à la marge de la société. Et on a partout aux États-Unis, notamment elle est, pas que à Chicago, des tas de labels qui sont pilotés par des entrepreneurs juifs qui mettent en musique des musiciens noirs, presque exclusivement. Et la seule exception, c'est Sam Phillips, qui n'est pas juif, et à Memphis.
1: Avec Sun Records.
0: Avec Sun Records. Ouais. Mais Chess, ça fait partie de tout cet écosystème, et donc ils veulent faire de la musique noire pour un public noir, et puis, si possible, transcender ça et toucher le public blanc. Alors là, Sam Phillips à Memphis, c'est exactement le même deal. Pourquoi ? Parce que 9 dixièmes de la population, donc du marché, c'est des blancs.
1: Dans Rock'n'Roll Trip, vous allez apprendre plein de choses sur cette musique de Chicago, ce blues de Chicago, qui n'a de Chicago, oui, vraiment que la localisation.
0: C'est le terroir.
1: Ça se visite encore
0: ouais.
1: Les bureaux de Chess? Est-ce qu'il y a un musée,
0: il y a quelque chose? Il y a un petit musée, il y a une fondation, mais c'est vrai que ça a changé de lieu. Il y a un endroit avec une adresse, le 2120 2120 South Michigan Avenue.
1: Waouh, il connaît vraiment son bouquin par cœur.
0: C'est une chanson des Stones. Ouais. Les Stones arrivent en pèlerinage en 64. C'est des tout petits. Ils font des concerts avec 400 personnes devant. Mais ils vont louer les studios Chess parce qu'ils sont en adoration. Il y a cette fameuse histoire de Keith Richards qui est complètement pipeau de Muddy Waters en train de peindre le plafond. Il y a que Keith Richards qui y croit. Mais ils enregistrent plusieurs fois d'ailleurs des chansons. Et ils y enregistrent une partie de Satisfaction l'année d'après. Mais ils sont au paradis. Et ils écrivent une chanson qui, paradoxe, n'est pas un blues, qui s'appelle 2120 South Michigan Avenue, parce qu'ils veulent rendre hommage à cette mecque du blues qui les a tant inspirés.
1: Cette mecque du blues, elle est bien mise en avant dans Rock'n'Roll Trip, la route 66 en musique, et nous aussi on rend hommage en écoutant sans doute un des plus gros tubes sortis de cette merveilleuse maison Chess Records. C'est Johnny B. Goode, Chuck Berry.

Johnny B. Goode, Chuck Berry pour représenter la première ville étape de la route 66. Si jamais vous tentez le road trip, c'est Chicago, la maison mère de Chess Records. Laurie Kenton qui est notre invitée donc ce soir et qui a coécrit ce rock and roll trip, la route 66 en musique de Chicago à Los Angeles. On salue Julien Grosso qui est votre co-auteur. Étape, si on fait le voyage de la route 66, c'est une sacrée étape. Même nous, depuis qu'on est tout petit, on associe beaucoup l'Amérique à un endroit.

0: tous un ami.
1: Et voilà, moi j'avais 4-5 ans, j'avais compris que l'Amérique cool, où il se passait des choses, où il y avait des aventuriers, des gens qui osaient, c'était autour du Mississippi. Alors déjà, est-ce qu'on se met d'accord? C'est un fleuve ou une rivière, le Mississippi?
2: C'est un fleuve parce qu'il se jette dans la mer. Mais en anglais, on dit river.
1: The river.
2: Et
1: ouais.
2: River peut signifier à la fois rivière et fleuve. Donc il y a une ambiguïté. Le Missouri est une river. Ouais. C'est le plus long cours d'eau aux États-Unis. Il se jette dans le Mississippi, qui n'est pas le plus long, mais qui est peut-être symboliquement le plus important. Celui qu'on traverse pour passer vraiment de l'autre côté. Et à Saint-Louis, justement, il y a cette arche gigantesque, monumentale, qui est la porte de l'Ouest. Traverser le Mississippi, longtemps, ça a été la frontière des jeunes États-Unis. Et au-delà, c'était autre chose. Et puis, à partir du moment où on a pu franchir le Mississippi et aller commencer à s'encanailler de l'autre côté, on est allé après le...
1: C'est le nouveau monde. Quoi,
2: ouais. La prochaine étape, c'est les Rocheuses. Hein. Donc, il y a quand même de quoi s'amuser. Et puis après, il y a le Pacifique. Donc, le Mississippi, c'est la première grande frontière. Et puis, c'est le moment où on passe d'une Amérique à une autre. Et même pour les stations de radio, il y a celle qui commence par un W, celle qui commence par un K. Et le Mississippi, c'est vraiment l'épine dorsale où on change les noms des stations de radio, par exemple. Donc, c'est vraiment un lieu de passage où on traverse et on entre dans autre chose.
1: Donc, évidemment, la route 66 traverse le Mississippi. Dans votre livre aussi, on traverse le Mississippi. C'est vrai qu'il y a une chanson, peut-être, il y en a plein d'autres, hein, mais il y a une chanson qui rend tellement hommage à cette river. C'est Proud Mary. Alors, vous la connaissez peut-être en version Tina Turner.

0: Creedence Clearwater Revival qu'on va pas tarder à écouter. Mais avant, je voulais qu'on s'arrête sur le Mississippi, Laurie Kenton, parce que dans cette chanson, c'est plutôt un fleuve bienveillant avec des gens sympas. Ouais. Voilà, c'est quelque chose de très positif dans Proud Mary. Mais il y a plein de légendes un peu flippantes autour du Mississippi. Il y a un côté, enfin voilà, parfois un peu sulfureux aussi.
1: Oui, alors... il y avait. Bah, en fait, c'est un fleuve, donc c'est un endroit où on passe. Il y a un côté et puis l'autre. Quand à l'époque de la Prohibition, il y avait un côté où l'alcool. Enfin, après la fin de la Prohibition, il y avait un endroit où l'alcool était encore interdit, un endroit où on pouvait se procurer de l'alcool, et donc il y avait plein de petits établissements où on pouvait aller s'encanailler, danser, rencontrer des madames. Il y a un certain nombre de bluesmen, Robert Johnson, qui est connu essentiellement pour avoir vendu son âme au diable, hein, quand même pas mal.
0: Il a fait ça.
1: Ça fait des points. Il l'aurait.
0: Il a fait
1: alors,
0: ça,
1: dans
0: Robert.
1: Tous les carrefours du Mississippi, ils vendent ça, quoi. C'est le truc touristique.
0: Est-ce qu'on a trouvé le vrai carrefour, le vrai non. Crossroads, où soi-disant il a vendu son âme au diable?
1: Alors, le plus photographié, il est à Clarksdale, au croisement de la 49 et de la 60. Alors c'est moche comme tout, hein, c'est deux nationales, tous les touristes s'arrêtent là et toute l'économie locale tourne autour de ça. Et tous les carrefours, donc il y a ce côté un petit peu diabolique.
0: Ouais, hein.
1: Et puis bah, ce côté aussi, voilà, contrebande ici, et puis on peut acheter de l'alcool là, et puis il y a des filles, et puis voilà. Donc ouais, entre Memphis et la Nouvelle-Orléans, voilà. Mais c'est quand même beaucoup plus bas que notre route 66.
0: Oui, c'est ça. Alors pour revenir sur la route 66, on parle des chansons, mais il faut bien se rendre compte que dans la construction du rêve américain, alors pas vu d'Amérique cette fois-ci, mais vu de nos yeux d'Européens à nous. Il y a des films aussi, il y a Paris, Texas de Wim Wenders, il y a Sur la route de Madison de Clint Eastwood, il y a Little Miss Sunshine avec son petit combi Volkswagen, ouais. Voilà, qui passe aussi par la route 66. Il y a Cars.
1: Mais oui, Cars.
0: Le dessin, enfin, mais le, dessin oui. Animé, le film d'animation, pardon.
1: Oui.
0: Voilà, Disney, Pixar. Donc la
1: mais
0: Cars, c'est
1: Cars
0: récent.
1: A fait beaucoup pour remettre la route 66 un petit peu au goût du jour. C'est-à-dire ouais. qu'il y a un tourisme Cars. Cars a eu un effet boost sur le tourisme. Et a vraiment été une sorte d'accélérateur.
0: Donc Cars, c'est récent. Est-ce qu'en musique, on a des choses récentes aussi, ou est-ce que quand même cette route 66, elle est là pour ressusciter des vieilles gloires?
1: Ouais, c'est quand même très marqué. Il y a une exception à laquelle je pense, mais c'est très vintage, mais il y a une exception, on parlait des femmes tout à l'heure, il y a Grace Potter avec Mother Road, et alors ça, c'est extraordinaire. Grace Potter, c'est une des plus grandes rockeuses actuelles.
0: Ouais.
1: Elle est extraordinaire, et alors l'album Mother Road et la chanson Mother Road, ça envoie du pâté.
0: Mother Road, la mère de toutes les routes,
1: c'est
0: ça, c'est un des surnoms de la route 66. On dit aussi Main Street USA, c'est
1: ouais,
0: ça.
1: Oui, ouais, il y a plusieurs.
0: La grande rue de l'Amérique.
1: Oui, il y a plusieurs surnoms comme ça, mais c'est vrai qu'il y en a quelques-uns qui survivent mieux que d'autres, en fait.
0: Il faut que vous nous parliez aussi, alors on s'éloigne un peu de la musique, mais comme vous êtes un vrai spécialiste, et c'est pas tous les jours que j'ai des profs de fac dans décibels, hein, vous le savez les amis, et puis moi-même à la fac, j'y allais pas tous les jours non plus, donc bref, puisque je vous ai sous la main, vous parliez des petits musées.
1: Ouais.
0: De trois fois rien qu'il y a au bord de la route. Il y a aussi des, c'est même pas des musées, mais des side road attractions, je crois ouais. que ça s'appelle, voilà, des attractions de bord de route, où on s'arrête et il y a par exemple la plus grande sculpture d'épis de maïs du pays, ou ensuite, j'en sais rien, quelqu'un qui a fait une soucoupe volante pour agrémenter le bord de route. Ça n'existe pas chez nous.
1: Ben il y a des si quand on regarde sur les bords de l'autoroute il y a des petits machins mais enfin c'est
0: ouais,
1: pas ça a
0: c'est
1: pas
0: été subventionné alors, c'est différent chez nous non
1: et puis il y a une grosse différence c'est que un il y a pas la grosse baleine bleue de Catoussa qui est très kitsch hein, et deux il y a pas les 10 Cadillacs plantés dans le sol qui ont été chantés par un certain Bruce Springsteen
0: ouais,
1: voilà
0: ça.
1: Quand Bruce Springsteen chantera les airs d'autoroute en France on reviendra parce que à la sortie d'Amarillo il y a un truc et mais alors c'est assez dingue parce que c'est vraiment en bord de route
0: ouais.
1: C'est-à-dire, on pose sa voiture et puis on peut aller taguer les trucs bon ça a pas grand intérêt
0: non.
1: Mais on peut, c'est accessible. Et puis voilà, c'est 10 Cadillacs plantés un petit peu en épis dans le sol. Et c'est une œuvre d'art des années 70, qui est toujours là d'ailleurs, et qui est à la portée vraiment du public. Et donc qui a été chantée par Cadillac Ranch, par un certain Bruce Springsteen.
0: Ça, c'est la
1: classe. C'est pas rien quand même.
0: C'est pas rien du tout. Allez, Proud Mary, dont on a écouté quelques mesures tout à l'heure par Ike et Tina Turner, puis par Elvis Presley. Rendons à Creedence, ce qui appartient à Creedence. Proud Mary, on se balade, nous aussi, au bord du Mississippi.

0: Mary qui nous emmène sur le Mississippi, chanson de Creedence Clearwater Revival. Et nous, on fait 4000 km ce soir, le fameux road trip de la route 66, oui, que Johnny avait fait en moto. Eh bien, nous, on le fait en lisant. Voilà, ça pollue moins. Merci Laurie Kenton pour cette alternative rock and road trip, la route 66 en musique de Chicago à Los Angeles. On y croise les Red Hot Chili Peppers, Chuck Berry, Bruce Springsteen, les Beach Boys, Bob Dylan, etc., etc. Vous restez encore un peu avec nous?
1: Ah bah oui.
0: Ouais.
1: Allez. On est bien ici.
0: On est pas mal. Hein. À tout de suite.
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4: 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C'était quand même mieux avant.
0: Je suis à peine lourde avec mes sous-entendus depuis tout à l'heure. C'est vrai qu'il y a une Amérique qui fait rêver et en ce moment il y a une Amérique qui fait flipper et qui même fout un peu la honte parfois, notamment par la voix de son président qui ne sait pas toujours comment se comporter en société. Vous, Laurie Kenton, au-delà d'être le co-auteur de ce bouquin fascinant sur la route 66, sur la musique, sur les chansons, les labels, etc., américains, vous êtes maître de conférence en études américaines et vous avez écrit un bouquin en 2017 qui s'appelait « La fin du rêve américain ».
1: Point d'interrogation.
0: Oui, « La fin du rêve américain ». Voilà, c'est mieux comme ça. Est-ce que, justement, en préparant ce livre avec toute la mystique de la route 66, de l'Amérique, des bagnoles, de la radio, etc., tous ces groupes, on rêvait tellement d'aller en Amérique, est-ce que ça, c'est un sentiment qui disparaît petit à petit?
1: Non, c'est toujours là. C'est toujours là parce que c'est une Amérique qui est un petit peu figée d'une certaine manière. Alors, c'est toujours très vivant parce que tout ça est toujours très animé. Il y a des gens dans les musées, il y a des gens qui sont passionnés. Les Américains sont passionnés par ce qu'ils font. Ils mettent un niveau d'enthousiasme absolument dingue dans tout ce qu'ils font. Et puis, quand ils font les choses, ils font jamais ça à moitié.
0: Puis, ils ont une histoire très courte. Donc, finalement, ils la chérissent.
1: Ouais, et puis, ils sont passionnés. Ouais. Ils sont à fond et ils ont un petit musée au milieu de nulle part, mais ils sont à fond et c'est génial parce que c'est très communicatif et ça a un côté vivant mais figé ou figé mais vivant, et donc on est toujours dans cette Amérique un petit peu éternelle, et donc les présidents passent mais cette Amérique là elle reste. Et donc bon, là le problème principal, outre le fait de pouvoir rentrer aux États-Unis, c'est de pouvoir dépenser de l'argent parce que tout est devenu assez dingue au niveau des prix.
0: Ouais. Alors,
1: en dehors de New York, parce que bon voilà, les grandes villes c'est quelque chose. Après, la route 66, elle passe aussi beaucoup par des petits patelins où c'est quand même beaucoup plus accessible. Hein.
0: Bien sûr. Ouais.
1: L'Oklahoma en particulier, c'est un des États les moins chers des États-Unis. Il y a plein de trucs. On se demandait ce qu'il y aurait parfois entre Chicago et LA. Bon, on situe quand même pas mal, hein, Chicago et LA. Et entre les deux, parfois on se disait, est-ce qu'on va réussir à meubler un bouquin entre les deux? Ben en fait, oui.
0: Ah, oui.
1: Parce qu'il y a énormément de trucs, même sur l'histoire de la musique. Saint-Louis, Tulsa. Tulsa, c'est une des villes les plus importantes dans le top 5 à 10 des villes américaines en musique. Il y a tout le rock des années 70 et à Tulsa, il y a plein de musiciens qui sont sur tous les disques d'Eric Clapton, etc. J.J. Cale, Leon Russell, tout ça, c'est Tulsa. Et en fait, personne ne le sait.
0: Ouais.
1: Et donc, il faut qu'on parle de ça pour que ça sorte un petit peu. Oklahoma City, c'est une ville où il y a plein de musées. Il y a énormément de choses. C'est pas juste un coin de redneck. Alors, évidemment, il y a quelques rednecks. Mais il y a énormément de choses. Et puis, c'est extrêmement divers. Il y a le Texas, il y a l'Arizona, il y a des endroits où c'est quasiment désertique.
0: Ouais.
1: Mais on n'est jamais loin des grands monuments et des grands parcs. Et donc, il y a toujours des choses qui, en fait, ne changent pas.
0: Dans Rock and Road Trip, la route 66 en musique, vous proposez donc un itinéraire hyper réjouissant. Il y a des rappels historiques, il y a des bons plans aussi, des endroits à pas rater. Donc, si pour le moment, pour tout un tas de raisons, vous ne pouvez pas aller vous faire en vrai la route 66, bah sachez qu'avec ce livre qui est dispo aux éditions hors collection, ça va vous faire quand même drôlement voyager et évidemment donner envie d'écouter plein de musique. Alors il y a une chanson, on a écouté quelques mesures tout à l'heure en tout début d'émission pour vous accueillir, c'est Route 66, chanson donc ode à cette route. Le premier enregistrement que j'ai trouvé date de 1946 et c'est Nat King Cole qui la chante.
1: Exact.
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0: Route 66. Quand elle existe pour la première fois, cette chanson, donc dans les années 40, la Route 66, alors elle est déjà culte ?
1: Elle est en train de le devenir. Elle a 20 ans.
0: Ouais.
1: C'est d'abord une route qui sert à connecter des villes perdues au milieu. Donc Tulsa et Saint-Louis, aux deux grands pôles que sont Los Angeles d'un côté et Chicago de l'autre. Donc la première raison d'être de cette route, c'est qu'il y a de plus en plus de voitures et il s'agit de mieux connecter des villes du milieu avec les deux gros marchés que sont Chicago et LA. Donc c'est d'abord une raison économique. 10 ans après, il y a ce qu'on appelle le Dust Bowl, c'est-à-dire c'est une série de tempêtes qui font que les champs sont tellement secs qu'à la moindre tempête, eh ben, il n'y en a plus. C'est-à-dire qu'on a des champs verticaux, c'est-à-dire ces images absolument délirantes où on voit des murs de poussière, ben en fait c'est un champ. Ouais. Qui est en train de se déplacer, qui va se déposer sur le champ d'un autre. Et donc en fait personne n'a plus de champ, et donc quand on ne peut plus rien faire pousser, il reste un truc, comme dans les chansons de Springsteen, il reste la bagnole, on met tout ce qu'on a dans la bagnole et on va vers la Californie, où on pense qu'on sera accueilli comme des rois, on pourra recommencer une vie. C'est un peu plus compliqué, mais la route 66, c'est l'échappatoire des raisins de la colère. On est carrément dans Springsteen. On peut aller trouver une autre vie ailleurs grâce à la 66. Nat King Cole, quand il chante ça, la chanson est écrite par Bobby Troup, qui est un jeune auteur part avec sa femme à travers l'Amérique et écrit cette chanson. Et là, on est dans quelque chose de nouveau. On est en 46. Il n'y a plus la Grande Dépression. Il n'y a plus la Deuxième Guerre mondiale. On peut enfin commencer à vivre. Et on arrive dans quelque chose de nouveau. C'est les loisirs et le road trip. On n'est plus dans la destination. On ne va pas en Californie. On ne va pas à Chicago. On fait un voyage. Et la destination est presque secondaire. Et c'est ça qui est important dans cette chanson. C'est que l'itinéraire devient l'objet du désir, et la destination, bon, elle est presque anecdotique finalement.
0: On voyage. Et cette chanson a été reprise par Chuck Berry.
5: Get your kicks on Route 66.
0: Par les Rolling Stones.
5: Get your kicks on Route 66.
0: Plus étonnant, par Depeche Mode.
5: Get your kicks.
0: Comme quoi, ça fait des petits partout, hein, ce rêve américain.
1: Et Depeche Mode, encore des Anglais d'ailleurs.
0: Encore des Anglais, ouais.
1: Et on voit bien la différence entre Chuck Berry, qui reprend vraiment Nat King Cole,
0: oui,
1: et les Stones qui reprennent Chuck Berry, mais avec les doigts dans la prise. Hein.
0: C'est
1: on
0: vrai,
1: voit bien,
0: hein.
1: Il y a 3 ans entre les deux. Hein.
0: C'est fou. Hein.
1: C'est absolument dingue. Et c'est là qu'on comprend la tempête Rolling Stones.
0: Et puis, autre type de tempête, bien française, celle-ci, mais tellement amoureuse du rêve américain. Eddie Mitchell aussi a chanté la route 66.

0: Alors ce que vous nous dites, Laurie Kenton, c'est que quoi qu'on pense de la politique extérieure des États-Unis en ce moment, la route 66, ça vaut le coup d'aller vivre ça.
1: Cette année en particulier, alors c'est compliqué de rentrer, il y a un petit sujet pouvoir d'achat, mais cette année on est en plein centenaire de la route 66 et donc il y a des manifestations partout, tout le temps sur la route 66. Il y a des sites web qui les répertorient et c'est absolument dingue. Des trucs qui sont microscopiques. Il y a toujours un petit festival, il y a un petit défilé.
0: Une kermesse, un truc.
1: Ouais, des vieilles bagnoles, il y a un petit concert, il y a des tas de trucs, il y a des conférences, il y a des choses qui se passent tout le temps sur l'ensemble de la route 66, en dehors de LA, en dehors de Chicago.
0: Et puis, pour réviser avant de partir, je vous recommande donc la lecture de votre livre, Lauric, Rock and Road Trip, la route 66 en musique de Chicago à Los Angeles, aux éditions Hors Collection. Merci beaucoup d'être venu nous voir. Pour se dire au revoir, je vous propose d'aller faire un tour, évidemment, au bord de la route 66. Il y a un petit endroit assez sympa qui s'appelle le Bagdad Café. Si jamais vous avez une énorme scène de ménage sur la route 66 et que votre mari vous abandonne sur le bord de la route, c'est là que vous pouvez aller au Bagdad Café et vous entendrez dans vos oreilles cette chanson qui a été un énorme tube au moment de la sortie du film Bagdad Café en 1987. C'est Calling You de Jevita Steele. À bientôt, Lauric. Merci.
1: À bientôt.

0: Jevetta Steel dans vos oreilles. Vous écoutez ici. On était pas mal sur la route 66, mais là, on va changer d'ambiance.
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0: Vos festivals d'été, oui, c'est un autre genre de route, mais ça fait plaisir de se balader un peu partout en juin, juillet, août et même un petit bout de septembre en France pour se faire un festival. Alors on a fait les comptes et c'est officiel, le podium des artistes les plus programmés sur vos festivals d'été en 2026. Alors en bas du podium, Sam Sauvage et Feu Chatterton, 29 festivals chacun. Deuxième marche du podium, la jeune Mickey, 31 festivals. Et la grande gagnante 2026, c'est Louisa. Révélée avec Soleil Bleu, elle est à l'affiche de 38 festivals cet été, alors qu'elle fait la promo de son tout premier album. On la félicite et on lui souhaite pas de bonnes vacances, mais nous on se souhaite bien du plaisir.

0: 8 festivals cet été pour Louisa. Et ben c'est la grande gagnante de la saison.
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0: Le livre Rock'n'Road Trip dont on parlait avec son co-auteur Laurie Kenton est à gagner ce soir au Blind Test. Et le thème du Blind Test, bon, n'a pas grand-chose à voir avec la route 66 en musique, mais c'est pas très grave. Le thème du Blind Test ce soir, ce sont les yeux en chanson. Alors, est-ce que c'est un thème qui va inspirer Serge et Mathieu? On va pas tarder à le savoir. Bonsoir messieurs.
2: Bonsoir, bonjour.
0: Bonjour, merci beaucoup de venir jouer avec nous au Blind Test. On joue avec la musique ici dans Décibel. Mais à la fin, tout le monde gagne. Ça, il faut que vous le sachiez, c'est très important. Parce qu'on ne va pas vous faire jouer pour rien du tout. Donc, quoi qu'il arrive, et Serge et Mathieu, vous gagnez un exemplaire du livre de Laurie Kenton, ok?
2: D'accord, très bien.
0: Bon, voilà, ça c'est noté, Rock and Road Trip, la route 66 en musique, c'est gagné. Alors, les yeux en musique maintenant, pour jouer ensemble, on va donc vous passer des chansons et il va falloir retrouver le plus rapidement possible le nom des interprètes de ces titres. A priori, c'est des gros tubes, mais bon, ça va plutôt être une question de rapidité, ce que vous allez retrouver le plus vite possible, le nom de ces chanteurs, chanteuses et groupes. Mathieu et Serge, n'oubliez pas de donner votre prénom avant de donner la réponse, d'accord?
2: Oui, d'accord.
0: Okay. Ok, pour que je sache lequel de vous deux a trouvé en premier. Les yeux en chanson, mais qui sont les interprètes? On y va, premier titre. Dites-moi messieurs, qui chante ça?
3: Viens là.
2: Mathieu.
0: Oui, bravo.

0: Chine. Et un premier point pour Mathieu, bravo. On continue, on change de style. Les yeux sont toujours là, mais qui chante ça?
1: Mathieu.
0: Ah, Serge. Qu'est-ce qu'il a dit, Serge, pardon?
1: Francis Cabrel.
0: Oui, c'est ça, Serge.
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0: Qu'est-ce qu'elle est belle cette chanson de Cabrel, l'encre de tes yeux. Ça fait un point pour Serge, un point pour Mathieu. Mais qui va gagner? Bon, tous les deux vous gagnez le livre, ça c'est sûr. Mais pour l'amour du sport, qui sera celui qui remportera le dernier point de notre blind test? Après l'encre de tes yeux et tes yeux noirs, encore des yeux en chanson. Messieurs, dites-moi, qui chante ça?
1: Mathieu.
0: Mathieu. Oui, bravo.

0: Revolver, signé Marc Lavoine. C'est pas mal les chansons avec les yeux, n'empêche. Est-ce que vous en avez une préférée, vous, Serge, tiens, par exemple, une chanson qui parle des yeux préférée?
1: Pas vraiment, non, je sais pas, ça ne me vient pas à l'idée pour l'instant.
0: Non, et Mathieu?
2: Bah moi, c'est la première, Indochine.
0: Ah, c'est Indochine? Ah bon, bah alors, ça tombait bien. Oui, je me disais, Mathieu l'a trouvé très très vite. Donc oui, a priori, c'est un connaisseur. Bah, moi, je vais pas vous mentir. Il y en a une qui me plaît bien et je me dis que ce serait sympathique de l'écouter ensemble pour terminer cette petite séquence de jeu autour des yeux. C'est les yeux d'Émilie, signé Joe Dassin, ça vous dit?
2: Ah oui?
0: Ah oui, alors c'est parti, les yeux d'Émilie, Joe Dassin. Pour celles et ceux, soit qui aiment les chanteurs de charme, soit les Émilie, bravo pour votre bon goût, soit le rugby aussi. Je sais que c'est un de vos hymnes, les amis. Alors c'est parti, Joe Dassin. Et merci beaucoup à Mathieu et Serge d'être venus jouer avec
2: merci.
0: Nous.
2: Merci, au revoir, merci.
3: Merci beaucoup.
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0: chanter chez vous. Franchement, ça me fait trop plaisir. Cette chanson, mais quelle décharge de joie. Le meilleur des années 70. Hein. On est en 77 quand Joe Dassin chante cette chanson Dans les yeux d'Émilie, écrite par Pierre Delanoë et Claude Lemel. En plus, alors que voulez-vous que je vous dise, là, on est vraiment sur du grand art. Qu'est-ce que ça fait du bien. Oh, allez, on continue.
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0: La bonne nouvelle, c'est que Camélia Jordana prépare activement son 5e album. Le premier était sorti en 2010, juste après sa participation à La Nouvelle Star, qu'elle n'a pas gagnée. Mais bon, je vais vous dire, peu importe, elle a été remarquée, c'est bien le plus important. Ensuite, il y a eu en 2014 Dans la peau, puis Lost en 2018, et Facile, fragile, disque d'or en 2021. 5 ans donc qu'on attend un nouvel album de Camélia Jordana. Elle est venue dans Décibel nous dire que bien, oui, il allait sortir. Enfin, en tout cas, elle travaillait dessus. Mais pour le moment, il n'était pas prêt. Elle a quand même déjà sorti 3 chansons qui nous donnent quand même une idée de ce à quoi ça va ressembler. La première est arrivée l'an dernier. Elle s'appelait Win Rak. Elle était chantée en français, en arabe, en espagnol et peut-être même un peu en anglais.

Le brio avec lequel elle passe d'une langue à l'autre, d'une diction à l'autre, elle est vraiment brillante, Camélia Jordana. Après Winrak, cette année, elle a sorti Que ma peau.

passe de l'anglais à l'arabe, au derija très exactement, et au français. Voilà, elle fait ça. Camélia, elle vient de sortir un troisième titre qui s'appelle On se quitte, qui est mon coup de cœur du jour. On se quitte, tiré donc de l'album à venir de Camélia Jordana. Le clip vient de sortir aussi. On sait qu'elle est devenue une femme de cinéma, hein, actrice récompensée au César et également bientôt réalisatrice. Et on le sent, hein, qu'elle s'amuse à ça dans ses clips. On se quitte, comme son nom l'indique, le clip d'une rupture que je vous recommande d'aller visionner sur YouTube. Pour le moment, juste le son, vous allez voir, c'est encore une belle chanson. On se quitte, signée Camélia Jordana. Coup de cœur.

0: Le clip est disponible, la chanson est magnifique. On se quitte, Camélia Jordana.
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0: C'est un artiste qu'on a beaucoup, beaucoup, beaucoup écouté il y a 30 ans, qui fête aujourd'hui son anniversaire. Stommy Bugsy a 54 ans aujourd'hui. Stommy Bugsy, de son vrai nom Gilles Duarte, d'origine capverdienne. Stommy Bugsy, il est né le 21 mai 1972 à Paris, dans le 9e arrondissement. Alors, vous allez me dire, il ne les fait pas? Je sais, absolument. Est-ce que c'est parce qu'il est vegan? Est-ce que c'est parce qu'il va à la salle? Ou est-ce que c'est parce que le rap, ça conserve? Je n'en sais rien. Mais il se trouve que toujours beau comme le jour, il souffle aujourd'hui 54 bougies, notre monsieur Stommy. Je vous propose de remonter le temps, donc à il y a environ 30 ans. On découvrait son album, Le Calibre qu'il te faut, et sa chanson, qu'on n'a pas fini de chanter encore aujourd'hui. Mon papa à moi est un gangster, Stommy Bugsy. Bon anniversaire.

0: Foxy, et merci à vous d'avoir écouté l'émission Décibel. C'est terminé pour ce soir. Alors attention, nous on va rentrer chez nous et faire nos valises, car demain nous partons pour Marseille. Décibel sera en direct du stade Vélodrome. Et oui, demain ce sont les répétitions générales du grand concert Corsu Mezzu Mezzu, la bande de Patrick Fiori, les artistes corses et les continentaux qui vont faire des duos. Ça sera incroyable. Demain soir, on vous révélera donc les coulisses de ce grand spectacle Corsu Mezzu Mezzu. Rendez-vous ici même demain à 20h en direct. Et merci à l'équipe de l'émission, Iris, Arnaud, Elodie, Yanis et Franck.
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2: Je suis assez fier que ça s'appelle J'écoute de la musique soul de Françoise Hardy. La musique est de Gabriel Yared, qui a joué un rôle important dans ma vie. Et Gabriel s'occupait de Françoise. Et il m'a demandé d'écrire des textes pour Françoise. Et j'avais écrit ce texte. Donc il a fait la musique avec un arrangement très original. C'est drôle parce que ça ne lui ressemblait pas. C'est-à-dire, c'était pas dans son style. Et elle le disait, mais enfin, moi, je pourrais jamais chanter ça, etc. Je l'ai même entendu un jour dire, non, mais moi, j'aime pas cette chanson. Mais ça n'empêche, moi, j'ai une grande admiration, je l'ai toujours, pour Françoise, qui est une chanteuse magnifique.
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4: Bonjour la France, j'espère que tu vas bien. La France, les températures remontent, c'est bientôt l'été. Mon Dieu, comme nous sommes heureux. Comment ça va, Éric Bastien?
5: Voilà l'été, voilà l'été.
6: Okay. Ça va, bonjour à tous.
4: Il y a les négresses vertes qui viennent d'appeler, ils portent plainte.
6: Exactement.
4: Allez,
6: déjà.
4: Alors, je vous rappelle que toute la semaine, les meilleurs candidats se qualifient pour vendredi pour la finale. Il y a des très jolis cadeaux à gagner. Le premier prix, il s'agit d'un séjour pour 4 personnes au parc Astérix. Et là, c'est le cap sur l'Égypte, dans la nouvelle zone. Alors, il y a les remous de la descente du Nil. Et vous allez prendre de la hauteur avec l'envol d'Ibis. Vous allez découvrir 7 automatiques. Il y a plus de 50 attractions et spectacles pour toute la famille. Vous jouez donc pour 2 jours, 4 personnes, une nuit à l'hôtel du parc en chambre familiale, les petits déjeuners, le dîner. Et puis surtout, pour aller là-bas, 100€ en carte carburant et parking inclus. On est tellement content de vous offrir ça. Bien mais il y a un très joli cadeau pour le deuxième. C'est quoi?
6: Il y a toujours ce cadeau, vous connaissez bien évidemment, cette machine Nespresso, ces 32 dosettes, ces saveurs égyptiennes que Joe Malangoux a préparées avec amour. Joe Malangoux y a consacré des nuits entières pour préparer cet élixir, cette potion magique. Et ce n'est pas sans un certain héroïsme, une certaine suffisance et un peu de prétention qu'après avoir conçu ce café, il a déclaré « Avec moi ». Merci, Joe Malango.
4: Magnifique. Allez, on accueille tout de suite Muriel et Patrice, nos derniers candidats à se qualifier pour demain. Je rappelle à nos auditeurs chéris que, évidemment, j'ai 2 candidats déjà qualifiés.
6: Ah, comment c'est pas bon.
4: Voilà, Eric n'en a qu'un. Que va-t-il advenir? Basile, jungle, chérie.
6: Aujourd'hui, c'est moi qui gagne.
4: Bonjour Muriel, bonjour Patrice, comment ça va les amis?
6: Salut, bonjour.
7: Bonjour tout le monde.
6: Bonjour.
7: Tout le monde. Voilà, bonjour.
8: Bonjour.
7: Oh là là, il est chiffonné lui, allez, bonjour.
4: Eh oui, voilà Muriel, tu as raison. Alors, bon, alors Muriel, tu habites à Nice, tu as 80 ans, le 20 mai, dis donc.
7: Hier.
6: Bon anniversaire.
4: Bon anniversaire, ben Muriel, dis donc.
7: Ah ben oui. Alors,
4: t'as soufflé toutes les bougies ou pas?
7: Oui, j'ai soufflé toutes les bougies. C'était un 8 et un 0, donc il y en avait que 2.
4: Magnifique.
7: C'est pas mal.
4: Magnifique.
7: Voilà, c'était très bien. C'était très bien.
6: Bel âge. Hein.
4: Alors, tu as 2 enfants, Laurent et Lucie, et tu as 3 petits-enfants. C'est ça?
7: C'est ça. Exactement.
4: Magnifique. Alors, dis donc, tu as un chien qui t'a adopté. Ça veut dire quoi, c'est un chien qui t'a adopté?
7: Eh bien, c'était un chien que je côtoyais depuis longtemps dans le centre équestre où j'allais faire du cheval. Et puis, au fil des années, ce chien, il m'a aimé. Et puis un beau jour, il s'est mis le long de ma roue au moment de partir et il n'a pas voulu partir. Il avait 9 ans. Il en a 16. Oh. Eh bien, il en a 16. Et il va bien. Et il est chez moi. Et son ancienne maman m'a dit, emmène-le. De toute façon, tu reviens vendredi. Ben, je lui ai dit, oui, bien sûr. Je suis revenue vendredi avec le chien. Il était content. Mais il est revenu quand même avec moi. Et depuis, il est là. Voilà. Oh. Une merveille.
0: Alors, il s'appelle Filou, il paraît.
7: Il s'appelle Filou, exactement.
0: Ah, c'est un
7: de
0: filou.
7: Son vrai nom.
0: Ah, c'est un filou, bien sûr, évidemment.
7: Oui, mais il est tellement gentil. Oh. Et puis alors, il sait tout. Il est sourd comme un pot. il est un peu miro. Mais j'ai appris des signes. Et je change ma voix. Je suis un peu... Quand je suis en colère, c'est... Voilà, et bien ça se passe très bien. Non mais je ne changerai pas pour tout l'heure du monde. Hein.
0: Ah bah non, oui, on l'aime, Filou. Ouais. Alors, bon
7: on
0: alors.
7: On l'aime.
0: Oui. Dis donc, tu me parles de cheval, tu as fait beaucoup de cheval, mais là t'as arrêté un peu le cheval, c'est ça?
7: Non mais depuis que ma petite fille a arrêté, je n'en ai plus fait parce que j'ai eu peur de me casser la gueule.
0: Ah bah tu m'étonnes. tu peux te balader, tu peux te balader au pas.
7: Non, c'est pas rigolo. Non, mais de toute façon, il faut ce qu'il faut à un moment où il faut.
0: Ouais, t'as raison.

0: approprié.
1: Bon, je vais réfléchir voilà. à ça. Bon, ma chérie, voilà. on va tout de suite marquer le premier point. Mmh. Écoute bien, ça va parler de McDo.
0: Oh merde.
1: Alors, écoute bien. Oui. Au Canada francophone, donc le côté francophone du Canada, on dit que le Happy Meal de chez McDo s'appelle un menu bonne humeur. Est-ce que c'est vrai qu'au Canada francophone, il y a le menu bonne humeur à la place du Happy Meal? Vrai ou faux? Top chrono, 5 secondes.
0: Moi, je pense que c'est pas vrai. Parce que pourquoi le transformer? Tout le monde sait qu'un Happy Meal, c'est de la bonne humeur pour celui qui le vend.
1: Eh ben, t'as bien raison, Muriel. Un point, ça n'existe pas. Bravo, premier point pour Mumu.
2: Ah là là, une des doyennes d'Otake, d'ailleurs. 4 fois 20 ans, Muriel. Quelle énergie incroyable, ça fait vraiment plaisir.
1: Ah ben, c'est sûr qu'elle a plus d'énergie que toi. Ouais. Hein.
2: Dis donc, ok, tu vas te calmer, toi. Patoche, les galoches, il est avec nous. Bonjour, mon Patrice.
3: Bonjour à tous les deux, bonjour à toute l'équipe.
2: Ah, c'est salut. Sympa, Patrice. Ici Lorraine, qui habite à Malzéville, c'est en Meurthe-et-Moselle. Comment on appelle les habitants de Malzéville? Malzévillois?
3: Très bien.
2: Et comment?
3: Oui, Malzévillois, c'est ça. Okay. Malzévillois.
2: Et les Villois, c'est bon, salut tout le monde. Qu'est-ce qu'il fait, Patrice, dans la vie?
3: Ben, je suis retraité, jeune retraité, depuis le 1er avril.
2: Ben voilà.
4: Oh, tu n'as plus le temps.
2: Bah oui. Ah dis donc, c'est frais cette retraite 1er avril, il y a un mois et demi. Alors tu faisais quoi? C'était quoi ton métier juste avant?
3: Alors moi j'étais directeur de secteur dans l'hôtellerie, restauration pour un groupe français, groupe important français, voilà.
2: Et avant t'as été restaurateur, mais longtemps t'as été restaurateur.
3: Oui, j'ai été restaurateur à mon propre compte, oui, jusqu'en 2012, et après 2012, les événements ont fait que j'ai dû fermer, vendre, et puis après j'étais dans une entreprise en tant que salarié.
2: Bon, voilà. Comment tu vis la retraite depuis un mois et demi, bientôt deux mois, là? Tu le sens bien? T'es content? T'as du temps? Tu dors le matin?
3: Ah oui, très bien, oui. Non, mais c'est vrai que la vie, elle change. Comme j'étais toujours en déplacement, bah, je revois un petit peu les Malzévillois, la famille, les amis.
2: Ah oui.
3: Ouais, on a du temps pour soi.
2: Ouais, puis tu profites de tes petits-enfants, parce que t'es grand-père, Patrice, il me semble.
3: Oui, j'ai deux enfants et donc deux petits-enfants aussi, ouais.
2: Isaac, qui a 5 ans, et Farel, qui a 3 ans, c'est bien ça?
3: Tout à fait, des petites têtes blondes aux yeux bleus.
2: Trop mignon, et on salue tes enfants Alexandre et Ophélie. Voilà, mon petit Patou, on va jouer ensemble sur ici, je suis heureux de t'accueillir, et on va tout faire pour aller être mon candidat aujourd'hui. J'en ai besoin d'un quand même, mon Patrice, hein. Je compte sur toi, parce que là...
3: On va faire le maximum.
2: Allez, mon Patrice, mais elle est très en forme, Muriel, hein. Je me méfie.
1: Muriel est très forte.
2: Oh là là, Muriel est très forte.
3: J'ai déjà la pression avec le point qu'elle a marqué.
1: Oh, et voilà.
2: Ça va aller. Allez, on retombe en enfance, on vient de parler de tes petits-enfants.
3: Ouais.
2: Petite boîte à musique sympathique. Écoute bien cette histoire. Dans le Var, département 83, Saint-Tropez, un doudou a été retrouvé 11 ans après avoir été perdu. Est-ce que cette histoire est vraie ou fausse? Top chrono, 5 secondes.
3: Je vais dire vrai, c'est tellement sympathique.
2: Bah, c'est sympa et c'est mignon, et t'as raison, c'est vrai. On est en avril dernier. Baptiste, il a 14 ans, il a retrouvé à Tourtour son doudou perdu 11 ans plus tôt pendant des vacances. C'est un habitant du village qu'il avait récupéré il y a 10 ans, qu'il a toujours laissé dans sa maison accroché. Comme quoi, enfin voilà, l'espoir fait vivre, c'est de la folie 11 ans plus tard. Bonne réponse, Patrice, bravo.
1: Un point Mumu, un point Patoche, et là tout de suite, vous écoutez ici, et moi je vous emmène. Faire une virée à deux.
2: Bien sûr.
1: Et ouais, on va aller avec Lily Cube. Voyage en Italie, vous écoutez ici, on vous

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1: Oh yeah, on ira en Italie.
0: On est tous au taquet.
1: Yeah,
0: taquet, taquet. C'est tous les midis.
1: Yeah, midi.
0: Et c'est sûr.
1: Ici, ici,
0: ici. Oh là là, c'était notre premier duo. Ah, ce sera le tube de l'été, mesdames, messieurs. Madame Mido Bastien. Sur les plages.
1: On va faire la reprise de Lily Cube. Allez, jingle.
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0: Allez, cube de rosé, nous.
1: Allez, Muriel, ici Azur, Patrice, ici Lorraine, ont un point chacun. Muriel, dis donc, mais t'es ma meilleure amie, toi. D'abord, tu fais du cheval et t'adores les chevaux, t'adores les chiens, mais t'adores bricoler, il paraît que t'adores bricoler.
3: Oui, j'aime bien bricoler. Je maroufle.
1: Ah, tu maroufles. Oh, tu maroufles. Oh,
3: moi, je maroufle pas toujours. Et moi, je maroufle avec n'importe quoi.
1: Eh oui, de toute façon, maroufler, c'est maroufler. Tu sais, on fait bien comme on veut.
3: Exactement.
0: Excusez-moi de vous interrompre. Déco, c'est le générique de déco.
1: Oui, c'est le générique
0: de déco. Muriel, tu sais que je crois, hein, Valérie, que Muriel, déco revient sur M6, il me semble.
1: Hein. Et tout à fait.
0: Je ne veux pas vous interrompre pour rien.
3: Ça, c'est pas mal.
1: Tu pourras me regarder maroufler. Alors.
3: Oui, on va te piquer des idées.
1: Mais évidemment que tu vas me piquer des idées. C'est fait pour ça. Tu adores aussi ton petit. T'as inventé un jardin dans ta copropriété pendant le Covid.
3: Ah, ouais.
1: Et alors,
3: Il y en a qui font d'autres choses. Et bien, j'ai tapé dans la butte, j'ai aplati, j'ai fait une petite rocaille, j'ai planté des plantouilles, et puis voilà, et puis c'est très bien. J'ai récupéré à la poubelle une table en fer forgé que j'ai réadaptée, une poncée, nettoyée, peindue, et tatati. Et puis c'est très bien. Bon, il y a des gains qui viennent, mais je m'en fous.
1: Il y a des gains, mais on s'en fout des gains, c'est toi l'essentiel.
3: Mais on s'en fout, ça m'est bien égal. C'est tellement agréable.
1: Oui.
3: Par mon café, au soleil, il y a des petits oiseaux qui viennent. C'est très bien, c'est très bien. Il faut faire quelque chose.
1: Évidemment.
3: Pas rester à attendre que ça se passe.
1: Je suis bien d'accord avec toi, Mumu. Alors, voilà. Tu vas marquer tout de suite le deuxième point, parce que moi, je te veux demain avec moi en finale. Je veux que tu gagnes. Alors, écoute bien. On va faire le générique de Batman.
3: Oh là là.
1: Alors, on va parler de chauves-souris, ma chérie. Moi, j'adore les petites chauves-souris, c'est trop mignon. Alors.
3: Oui, c'est vrai.
1: Il paraît que les chauves-souris, elles tournent toujours à gauche quand elles sortent d'une grotte. Est-ce que c'est vrai ou faux que elles tournent toujours à gauche quand elles sortent de la grotte, les petites chauves-souris?
3: C'est bien possible, c'est bien possible. Oui, oui, oui.
1: Tu dis oui, oui, oui?
3: Oui, oui, oui, je pense bien que c'est ça.
1: Et non, non, non, en fait, elles ne tournent pas toujours à gauche. Ça dépend, en fait, on ne sait pas trop. Ils essayent d'étudier, mais parfois, il y en a qui sortent à gauche, parfois, hop là, pas de points, je suis bien triste.
0: Ah là là, Patrice, qui a déjà un point qui est en Meurthe-et-Moselle, Patrice qui est à la retraite depuis bientôt 2 mois, il se régale, notre Patrice, à Malzéville. Il était directeur de secteur dans l'hôtellerie, mais alors, petit, tu avais un autre rêve, tu ne voulais pas être dans la restauration, tu voulais faire quoi, petit Patrice?
4: Moi, j'aurais voulu être pilote de ligne dans l'armée.
1: Ah ouais, Top Gun.
0: Attends, pilote de ligne ou pilote de chasse?
4: Pilote de chasse, pardon, dans l'armée, pilote de chasse. Oui.
1: Bah donc Top Gun.
0: Top Gun, avec tes petites lunettes.
4: Oui, tout à fait.
0: T'as quand même été, t'as été jusqu'à prendre des cours de pilotage.
4: Oui, j'ai commencé le brevet de pilotage.
0: Ouais.
4: Et la théorie, ça allait, c'était un peu difficile, mais bon, je m'accrochais.
0: Ouais.
4: Par contre, quand on a commencé à la pratique, ça n'allait pas du tout. Je transpirais des mains, même avec l'instructeur à côté. Hein.
0: Ouais.
4: Donc, j'ai très vite arrêté. Malheureusement, je n'ai pas été jusqu'au bout parce que c'était pas pour moi, tout simplement.
0: Ah, tu t'es rendu compte que tu avais peur en avion, donc ça fout mal,
4: voilà,
0: quoi, du coup.
4: C'est ça. Ouais. Bon. Alors que je n'ai pas peur dans les gros,
0: je comprends.
4: Les avions de vie, le petit Cessna, ça bougeait un peu partout. Atterrissage, décollage, j'étais vraiment pas du tout.
0: Mais tu connais un peu Piper, Cessna, Robin, des R400, tout ce genre de
4: ouais, voilà. C'était une passion pour moi, mais
0: je vois ça, j'entends.
4: Malheureusement, c'était pas. Elle a pas voulu de moi, cette passion. Ouais.
0: Alors, t'es fan de padel, par contre?
4: Oui, j'ai commencé le padel il y a un peu plus de 2 ans. Voilà.
0: Ouais.
4: J'ai été fan de tennis et petit à petit, quand j'ai commencé le padel, eh bien, j'ai arrêté le tennis et je fais quasiment plus que du padel. Et c'est vraiment quelque chose qui c'est une convivialité, c'est avant, c'est après, et puis c'est pendant, mais on est sur du cardio, mais cardio sympa, quoi.
0: Du baby foot au beau jour, tu t'es même préparé un terrain de pétanque pour ta retraite. Quelle bonne idée.
4: Oui.
0: génial, ça.
4: C'est vrai, c'est vrai. Il est terminé, on ne l'a pas encore inauguré. On attend les beaux jours avec les amis et on va l'inaugurer très bientôt. Là, parce que ça
0: arrive, c'est super, semaine, terrain de pétanque. Là, l'été, les beaux jours qui arrivent en plus dans les prochains jours. Ouais. Plein de bonnes choses grâce à ton terrain de pétanque. Je pense que tu vas te marrer. Voici ta question, elle vaut un point. On écoute un extrait de Pascal Obispo. Parle de drapeau et justement le drapeau de la Roumanie et du Tchad, c'est la question, le drapeau de la Roumanie et du Tchad sont identiques, vrai ou faux? Top chrono, Patrice, 5 secondes.
4: C'est vrai, c'est vrai.
0: Tu les vois, tu vois la couleur, tu vois tout là?
4: Ouais, jaune, bleu et rouge,
0: oui, trois bandes verticales, bleu, jaune et rouge. Les drapeaux de la Roumanie et du Tchad sont quasiment identiques. Il y a une seule différence qui est une nuance de bleu qui est un tout petit peu plus foncé pour le Tchad. Eh, bravo Patrice, t'es connaisseur.
1: Allez, Patrice 2, Muriel 1, Mumu, tu vas te reprendre parce que là, tout de suite, je vais te mettre une chanson qu'on adore tous. La lumière revient déjà. Hey, la dernière séance, Eddie Mitchell, vous écoutez ici, on vous aime. La lumière.

0: triche.
1: Non mais je connais Mumu.
0: Demain c'est la finale.
1: C'est encore moi qui va gagner.
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3: Oui, on termine toutes les chansons aujourd'hui. On
1: oui,
3: est
1: aujourd'hui
3: comme ça.
1: On a décidé voilà. De faire ça. Alors, Muriel a un point, Patrice a deux points. On va faire un quiz musical. Mais d'abord, on va raconter cette petite histoire incroyable. Il paraît qu'on a fait de la figuration dans le film Ocean 12 avec ta fille.
4: Ouais, et on s'est jamais vu.
1: Comment ça, on s'est jamais vu?
4: Ben non, on s'est jamais vu. Parce qu'on était dans la dernière prise. Et puis ils l'ont coupé.
1: Ah ben voilà.
4: Alors, en plus, on a été voir le film. On a été voir le film parce qu'on voulait se voir.
1: Ben oui.
4: Et on attendait. Et quand on a vu que où on avait tourné sur le port de Nice, ça arrivait, on était très attentives. Et puis, on s'est jamais vu passer.
1: Oh my God, là, là, là.
4: Ah ouais, c'était terrible.
1: Est-ce que t'as au moins vu Brad Pitt et George Clooney?
4: Non, même pas.
1: Oh.
4: Parce que nous, on était vraiment sur la dernière vue du film.
1: Oh là voilà. Là.
4: Ils se sont servis de nous que pour regarder pour eux, en fait. On était trop belles, ils n'ont pas voulu que tout le monde nous voie.
1: Mais évidemment, c'est
4: mais
1: ça.
4: Voilà.
3: Mais elle a été payée quand même. Hein.
1: Mais non, elle a...
4: Oui, bien sûr, on voulait se voir.
1: Mais t'as raison, vous étiez trop belles, toutes les deux. Alors,
4: c'est
1: écoute...
4: Ça, mais c'est... Oui.
1: Tu aimes chanter, tu aimes la musique, je le sais. Là, c'est le quiz musical. Alors, il va y avoir trois chanteurs qui vont chanter. Enfin, il y a trois chansons surtout. Et parmi ces trois chanteurs, évidemment, il y en a deux, c'est les mêmes. Et un, c'est un l'intrus. Il faut que tu me trouves l'intrus. Écoute bien, ça devrait pas être trop dur. Vas-y. Paris.

0: Alors, c'est qui l'intrus?
1: C'est Syracuse qui est l'intrus.
0: Eh oui, alors, comment il... c'est qui le chanteur?
1: C'est vous le dit? Non?
0: Oh mon Dieu.
1: Ah, mais non, il y en avait un autre plus vieux encore qui chantait ça.
0: Eh oui.
1: Ah
0: oui. Alors.
1: Oh, merde.
0: Ah merde, ouais. Alors, tu m'as dit Syracuse. Moi, j'ai envie de te donner un point.
2: Ah non.
0: Bah quoi? Elle a dit Syracuse et c'est vrai que vous... Et c'est vrai que Woolsey, il l'a chanté. Oui,
2: Syracuse,
0: elle a dit Syracuse.
2: On l'entend, l'extrait, elle dit Syracuse. Donc,
0: Bon, d'accord, ok.
2: Elle
0: bon,
2: est fort dans tout ça. Hein.
0: Bon, d'accord, bon, pas
2: oh, c'est vous qui décidez.
0: Bon, j'ai envie d'en donner un sur les deux, quoi.
2: Attends.
0: C'est Henri Salvador. Et voilà. Bon, écoute, je ne te donne pas de points parce que il m'a fait les gros yeux, Éric Bastien. Et bon. Oh, je suis désolée. Bon, allez.
2: Patrice, tu as vu, j'œuvre hein, pour toi. Hein. Je fais ce que je peux. Hein.
3: C'est bah, gentil, merci.
2: Bah, bien sûr, c'est normal. On va aux Antilles. Allez, juste avant de jouer, pareil que t'adores cuisiner, notamment le curry, le lait de coco et tout ça et tout ça.
3: Oui, c'est vrai. C'est une passion qui m'est arrivée là tout récemment. Je me suis mis à la cuisine, j'ai un peu de temps.
2: Ouais.
3: Et bon, je suis des sites de recettes, bien entendu. Et j'improvise pas, mais j'aime bien les résultats et je fais goûter à la famille, aux amis. Ça plaît des fois, ça plaît souvent, mais bon, quelquefois, c'est loupé.
2: Lait de coco, bah oui, ça arrive. Lait de coco, vanille, tu t'es essayé au Saint-Honoré, mais tout est resté tout plein, du coup. Mais c'est pas.
3: Le Saint-Honoré, c'était une catastrophe.
2: Ouais, mais c'est pas grave.
3: Il a jamais monté, il est sorti, il était tout plat. J'ai pris des photos. Tout le monde s'est moqué de moi.
2: Oh, mais c'est pas grave, t'as raison d'essayer de toute façon. Allez, Patrice, avec le sourire, c'est parti pour ton mix. Il y a trois artistes. Enfin, il y en a deux qui sont les mêmes. Il y en a un qui est un intrus, ça tu l'as compris. Il faut l'identifier, son nom, son prénom. On écoute.

0: Et on envoie le chrono, Patrice. Qui est l'intrus qui n'a rien à faire là?
1: Alors, et maintenant, que vais-je faire? Nougaro. Claude Nougaro.
0: Eh oui, bien sûr. Et maintenant, Claude Nougaro, évidemment.
2: Et...
0: mais tellement pas, c'est Gilbert Bécaud. Et maintenant, mon Patrice, maintenant... qu'est-ce que tu me fais là? Et maintenant,
2: que vais-je faire? Eh bien, je vais faire que c'est un mumu de patoche.

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2: Alors, je vous rappelle que c'est le dernier jour pour se sélectionner pour la finale de demain. Muriel a un point, Patrice a deux points. Le cadeau pour le gagnant demain, c'est un séjour pour quatre personnes au parc Astérix. Cap sur l'Égypte, vous allez faire la descente du Nil, vous allez prendre de la hauteur avec l'envol d'Ibis, vous allez découvrir cet Automatix. Vous aurez l'hôtel, la suite, les petits-déj, le dîner, 100 euros de carburant et le parking inclus pour y aller. Et si vous ne gagnez pas ça, vous gagnez la magnifique machine Expresso EO, fabriquée par Malongo, avec 32 dosettes et 6 verres en verre. On reprend tout de suite la compétition. Alors, Muriel, elle n'a pas croisé Georges Clooney, Brad Pitt. En revanche, dis donc, il paraît qu'on a croisé Brigitte Bardot.
3: Ah oui, mais ça, c'était quand j'étais toute petite.
2: Alors, raconte, il paraît qu'elle tournait et Dieu créa la femme.
3: C'était son premier film dans la vieille ville. C'était donc un jeudi, parce qu'à l'époque, on n'avait pas école le jeudi. J'étais avec trois copines, on allait voir, bien sûr, j'avais 10 ans. Et au moment de sa pause, elle nous a payé une glace au nouveau glacier.
2: Bah, elle est
3: super. Elle était. On s'en rappelle toujours. Et cette chose, ça m'a permis de retrouver, peut-être 50 ans après, une copine qui avait mangé la glace avec moi.
2: Et voilà. Bah oui, parce que tu as raconté l'anecdote sur ici, ouais. Et les copines ouais. T'ont appelé.
3: Eh bien, exactement. C'est formidable, quand même, de se retrouver 60 ans après. On ne se reconnaît pas, mais ça ne fait rien.
4: Grâce à la radio ?
2: Ben oui, elle a raconté l'anecdote sur la radio et, elles se sont retrouvées. Ça, c'est bien
3: j'ai
2: sympa.
3: Retrouvé une copine. Oui, c'est super sympa.
2: Ah, voilà, tu vois.
3: On devrait faire ça plus souvent.
2: Je suis d'accord avec toi.
4: Avis de recherche.
3: Oui.
2: Quand elle avait 60 ans, c'est-à-dire un âge exceptionnel, il paraît que tu t'es inscrite à Koh-Lanta. Mais finalement, lors de la sélection, tu devais partir au Kenya avec ta fille.
3: Mais oui. Ça a été la fatalité. Hein. Bon, j'ai rien fait du tout. Juste ils m'ont téléphoné en me disant « Est-ce que vous êtes toujours d'accord ?» Je lui ai dit « Oui, mais là, je pars. » Elle me dit « Non, là, c'est tout de suite. » Et donc, c'était mort. C'était mort. J'ai pas de bol, mais c'est pas grave. Peut-être que j'aurais mangé quelque chose de pas bien et ça m'aurait
2: pas. Oh non,
3: et
2: puis c'est dur à Koh-Lanta. Bon, ma chérie, là...
3: Oui, mais il était pas dur comme ça. Et puis, il était beaucoup mieux.
2: C'est vrai.
3: Sympa.
2: C'est vrai, voilà, je suis d'accord avec toi.
3: Là, ils sont hardes.
2: Alors, ma chérie, c'est la question à 3 points. Je te pose la question, je te fais des réponses, je te propose des réponses. Et à mon top chrono, tu auras 10 secondes pour me donner ta réponse. Alors, tiens, on va pas... Mais non, tu vas gagner. Allez, on va parler du jeu vidéo Pac-Man.
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2: Alors, Pac-Man, figure-toi que cette semaine, Pac-Man célèbre son 45e anniversaire. Alors, est-ce que tu sais quel est l'aliment qui a inspiré la forme de Pac-Man ? Alors, un citron coupé, une pizza à laquelle il manque une part, un donut croqué ou les joues de Éric Bastien. Oui. Alors, qu'est-ce qui a inspiré la forme de Pac-Man ?
3: Moi, comme je suis près de l'Italie, je pense que c'est une pizza, donc il manque une part.
2: Une pizza à laquelle il manque une part ?
3: Ouais, ça me plaît, ça.
2: Eh bien, figure-toi, ma petite Mumu, que c'est une bonne réponse.
4: Ah.
2: Et oui, c'est totalement une pizza à qui il manque une part. C'est magnifique, tu as 3 points, ça fait 4.
4: Oui, ça fait 4. Patrice est avec nous. Pour ceux qui nous rejoignent, Patrice, on fait connaissance avec lui depuis midi, avec ici Lorraine. Il habite à Malzéville, il est marié et il a deux petits-enfants. Patrice, est-ce que t'es chaud ? Est-ce que ça va ? Est-ce que t'es en forme, Patrice ?
6: Je suis au taquet.
4: Patrice ?
7: Et maintenant,
4: qui chante ça ?
7: Que vais-je
6: déco.
7: Faire
6: voilà. Déco.
4: Vous pouvez pas me dire ça il y a 5 minutes.
6: Je suis nul.
4: Il nous a dit Nougaro quand même, le gars. Patrice,
2: tu vois ça ?
6: N'importe quoi.
4: Moi, tu m'inquiètes, Patrice, pour la suite.
2: Éric, tu vois ça, c'est du mauvais coaching. C'est de l'humiliation de candidat. Et c'est ces petits détails de malveillance qui font que le candidat est déstabilisé.
4: Non, c'est pour qu'il se souvienne bien de Béco.
2: Ouais, enfin, comme ça.
6: Béco.
2: Ne te déstabilise pas, Patoche. Tu sais, il y a plein de trucs qu'il ne connaît pas.
4: Non, mais moi, je leur donne des devoirs. Il y a 100 lignes à copier sur Béco. Il y a le service après-vente quand même. Patrice, qui aime les sensations forte, qui aime bien les manèges. Alors c'est ta fille qui t'entraîne dans les manèges et je crois d'ailleurs que c'est pour elle que tu joues pour l'emmener au parc Astérix.
6: Tout à fait, c'est vrai. C'est vraiment quand on a entendu ça, elle m'a dit vas-y papa. Voilà. Donc oui, c'est à 90% c'est ma fille Ophélie.
4: Bon bah je te souhaite de gagner ce beau séjour pour elle. Pareil que t'as déjà sauté à l'élastique, donc voilà, côté sensation t'es pas mal hein.
6: Oui, j'aime bien. Ouais. Bon, je sais pas si je referai, mais 60 mètres sur un parking près de Saint-Tropez, J'avais beaucoup hésité, et puis je me suis lancé parce que moi, on était une bande de potes, il fallait pas que je faille.
4: Est-ce que tu avais regardé la météo le matin ?
6: Non, pourquoi ?
4: Pourquoi je te demande ça ? Parce que c'est ton rituel, il paraît que tous les matins...
6: Ah oui ?
4: Tous les matins, tu regardes la météo. Ah oui. Ah oui, bah oui.
6: Bah, ce matin-là aussi, oui.
4: Ah oui, non, mais t'organises vraiment ta journée suivant le temps. Alors, on est nombreux à le faire, mais ça détermine beaucoup de choses. Le tennis, le paddle pour toi. La météo, c'est quelque chose.
6: Ah, c'est ça, les activités indoor et puis celles qu'on fait à l'extérieur. Oui, non, c'est vrai, c'est important.
4: Je suis d'accord. Quel temps il fait en Amérique du Sud, tu crois?
6: En ce moment, il fait pas très chaud.
4: Alors, c'est pas le moment d'y aller. Pourtant, c'est ton rêve.
6: Oui, c'est vrai. C'est un continent que je n'ai pas visité. Je suis allé un peu sur tous les continents, quasiment, hein, sauf l'Australie et l'Amérique du Sud. Ouais.
4: Il a une phobie, notre Patrice. Ouais, je vous le fais court. Le nombril.
2: Qu'est-ce que ça ?
4: On peut pas s'approcher du nombril de Patrice.
2: Pourquoi ?
6: Non, parce que c'est une phobie depuis toujours. Parce que je pense que ça vient de ma petite enfance. On m'a expliqué que le nombril, c'était au moment où l'enfant avait coupé le cordon et on faisait un petit nœud. Et ce petit nœud, ben moi, dans ma tête, c'est peut-être rentré comme quelque chose de fragile. Comme un nœud, ça peut se défaire. Donc j'ai dit, on touche pas mon nombril, je touche pas le nombril des autres d'ailleurs. Et c'est devenu une phobie. Même sous la douche, il faut que je fasse très attention quand même.
2: Ah ouais ? Ah ben dis-donc. Ah oui.
4: Sinon, Patrice, ça va ?
6: Oui, ça va bien.
2: T'as arrêté mal au... moi, je me suis fait opérer de la vésicule biliaire. Ils te font un trou dans le nombril pour passer le truc. Ouais. Et après, il y a de la colle. Et il faut nettoyer le nombril tous les jours. Trois fois par jour.
6: J'aurais été très malheureux.
2: Fais attention à ta vésicule.
4: Patrice, voici la question. Écoute bien cet extrait. Qui chante?
6: Béco.
4: Voilà, bien. Bon.
6: Gagné.
4: Ouais, c'est déjà... Au moins, t'auras retenu un truc. Voici donc ta question. Ça concerne pas du tout Béco, mais Vanessa Paradis. Toi, celui qui met mon cœur au galop, ça fout dessus les flots. Et lorsque t'as oublié, les épines du cœur, c'est le tout nouveau Vanessa Paradis. Aujourd'hui, 21 mai, Vanessa Paradis est en concert au Zénith de Paris. Et Vanessa Paradis, elle est identifiée par ses jolies dents du bonheur, hein, les dents un petit peu écartées. C'est un petit espace visible, tu le sais, entre les dents du haut. Comment s'appelle ce phénomène d'avoir les dents du bonheur ? Ça porte un nom. Est-ce que c'est un prognathisme ? Prognathisme. Est-ce que c'est une malocclusion ? Est-ce que c'est un diastème ? Est-ce que c'est une damidodite aiguë ? Top chrono, 10 secondes. Prognathisme, malocclusion, diastème, damidodite aiguë.
6: Je dirais diastème, allez.
4: Qu'est-ce que tu me fais plaisir ! Longtemps considéré comme un défaut, c'est un petit détail physique qui est aujourd'hui totalement associé au charme et à la personnalité. C'est le cas d'ailleurs d'Yannick Noah aussi. C'est bien un diastème. Bravo !
2: Allez, 4 pour Mumu, 5 pour Pat. Et là, tout de suite, you keep me hanging on. Ah là là, mon idole, 1986, Kim Wilde, les amis.
4: Ah oui.
2: 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À tout de suite.

0: souvenir de 1986, c'est You Keep Me Hanging On, et c'est signé Kim Wilde sur notre radio ici.
1: Eh oui, nos nuits sans Kim Wilde, jingle.
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1: Muriel à 4, Patrice à 5. Alors Muriel, elle adore voyager. Oui. Elle adore aller l'Italie, le Maroc, la Tunisie, les États-Unis, le Canada, le Kenya et la Jamaïque.
3: C'était pas mal.
1: Ça t'a plu la Jamaïque ? Paraît qu'on est, on aime bien les spécialités locales.
3: Oui.
1: Oui.
3: On était dans le car. Le mec, il passe comme ici avec des chouchous, avec des spice cakes.
1: Et voilà. Et ben comme ça, on est détendu. Alors
3: ouais, voilà.
1: Il paraît que tu aurais, si tu étais un animal, tu aimerais être un dog allemand.
3: Oui, parce que c'est pas tôt. C'est gentil. Mais un dog allemand mâle, hein.
1: Oui, bah oui.
3: Voilà, voilà.
1: Est-ce que tu l'as vu, Kate Basset, pour un dog?
3: Non, je ne l'ai pas vu, mais j'ai eu deux dogs allemands.
1: Ah, c'est trop mignon.
3: Et c'est vraiment extraordinaire. Oui, voilà, j'aimerais.
1: C'est très gentil, les dogs allemands.
3: Oui, j'aimerais bien.
1: Et alors, si tu devais déjeuner avec une célébrité, tu voudrais déjeuner avec notre Johnny National?
3: Eh oui, bien sûr.
1: Eh oui.
3: Qui ne voudrait pas?
1: Moi j'adore Johnny, c'est mon idole. Hein.
3: Bah, bien sûr.
1: Eh oui. Tellement gentil. Bon, écoute, tu es nul en diplomatie, tu es rancunière, mais tu reviens jamais en arrière pour les choses importantes.
3: Ouais.
1: Hein. T'es rancunière.
3: Oui, c'est vrai.
1: Et à 80 balais, tu sais encore toucher tes pieds avec tes mains à plat. Voilà.
3: Bon. Tout à fait. Ça fait rire mon petit-fils.
1: Ça fait rire.
3: Ça fait rire mon petit-fils qui lui n'y arrive pas.
1: Et voilà, bah, je te rassure, Éric Bastien non plus.
4: Oui, bah, c'est sûr.
3: Mais c'est chacun comme lui.
1: Et voilà.
3: Lui, je crois qu'il touche son nez avec sa langue, non? Un truc dans ce goût-là?
1: Non, même pas. Non, il ne sait pas faire tout ça.
4: Il ne sait pas faire tout ça.
1: Il n'a pas de talent inutile.
4: Non.
1: Imiter les canards. Alors.
4: Oh, il fait peur, on en parle?
1: Tu as 4. Là, je te propose de marquer 5 points. Écoute bien. Tiens, je te mets Jeanne Masse.
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1: A écrit le livre Le Rouge et le Noir.
3: Stendhal.
1: Eh ben, écoute, est-ce que c'est une bonne réponse? On va le savoir tout de suite. En Rouge et Noir, j'oublierai le temps d'avant, qui est jamais trop grand. Et oui, bien sûr que c'est une bonne réponse. Publié en 1830, L'Ascension sociale de Julien Sorel, un grand classique de la littérature. Bien sûr, tu as 9 points.
4: Oui, 9 points, oui.
1: Bah oui, elle vient de marquer 5. 5 et 4.
4: Oui, donc j'étais en train de me dire que si Patrice marque les 5 points qui arrivent, on serait à 10 points, on resterait en tête.
1: Oui, bon, il y a le bingo. Hein,
4: oui, il y a le bingo, il y a plein de choses. Mon Patrice qui est avec nous, là, depuis la Meurthe-et-Moselle, qui a envie de jouer pour sa fille, Ophélie, qui adore les sensations fortes, et notamment, bah oui, le parc Astérix. Si on parlait des déjeuners, toi, t'aimerais déjeuner avec un footballeur, il me semble.
6: Oui, alors qu'est-ce que j'avais noté? Ouais, parce que je suis très football.
4: T'es fan de qui? T'es fan de Cristiano, toi? De Ronaldo?
6: Cristiano Ronaldo, ah oui, c'est mon idole. Oui, oui.
4: Alors,
6: faudrait un traducteur, mais autrement, oui, ça me plairait bien. Ouais.
4: Parce qu'il est plus compliqué. Tu dis que c'est beau de le voir jouer, que c'est quelqu'un de généreux.
6: C'est un très beau joueur, puis avec les performances extraordinaires en plus.
4: Évidemment.
6: Ouais.
4: Alors, on a dit que tu étais à la retraite depuis le 1er avril, tu étais directeur de secteur dans l'hôtellerie, tu as travaillé dans la restauration, et c'est justement là que tu as rencontré ta femme, Delphine, dans un restaurant. C'était sympa, hein?
6: Oui, c'était sympa. Oui. Elle venait régulièrement, j'étais propriétaire, et puis, ça s'est fait parce qu'elle nous. Régulièrement avec une amie tous les samedis soirs, et puis un soir, ben voilà, ça.
4: Oh, c'est elle qui a fait le premier pas, hein, quand même. Hein.
6: Oui, tout à fait, on peut le dire. Ouais. C'était avec un 600. J'avais 90%, elle avait fait 90% du chemin, j'ai fait 10% qui restait.
4: Oui, mais de toute façon, elle a toujours voulu aller vite, Delphine, parce que j'ai cru comprendre qu'après votre rencontre en 94, en moins d'un an, elle voulait officialiser la relation. Elle voulait, elle voulait le petit mariage, quoi.
6: Ouais, elle a acheté sa robe de mariée.
4: Ouais. Et alors, vous êtes mariés ou pas?
6: Non, on s'est mariés il y a 2 ans. En 2023.
4: Attends.
6: Trois ans, pardon.
4: Vous rencontrez en 94. Elle achète la robe de mariée, donc en 95, et vous mariez 30 ans après.
6: C'est ça. C'est le temps de la réflexion. Hein.
4: Bien sûr, c'est une belle réflexion. Et ce qui est génial, je crois qu'elle rentre dans sa robe de l'époque. Il y a 30 ans.
6: Oui, tout à fait. Ouais, ouais, c'est vrai. Elle a pas bougé. Hein, ouais.
4: Bon,
6: ça, c'est un peu familial. Sa maman aussi. Elle est rentrée dans sa robe de mariée. Oui, 30 ans après. C'est vrai. Ouais, tout à fait.
4: Bon, écoute, belle histoire. Je sais que tu es fou amoureux de ta femme après autant d'années. Donc, vraiment, c'est très sympa.
5: Qu'est-ce qui m'arrive aujourd'hui? Je suis amoureux de ma femme. C'est bizarre. C'est vraiment pas normal. Allez.
4: Patrice, qu'est-ce qu'on fait maintenant?
1: On marque 5 points ou pas?
4: Patrice, qu'est-ce qu'on fait maintenant? Qu'est-ce qu'on fait maintenant? Non. On va jouer.
1: Ah là là, mon Dieu.
4: Qui chante, Patrice, au fait?
6: Un petit déco, oui. Monsieur Gilbert.
4: Oui, c'est bien. Alors, petit extrait de notre ami Obélix.
7: Hé, Astérix, tu crois que nous aurons du sanglier?
4: Ah, avec la voix de Pierre Tornade, magnifique. Comment s'appelle le bébé sanglier? Question cash, comment s'appelle le bébé sanglier? 10 secondes, top chrono.
6: Marcassin.
4: Marc Assin. Son prénom c'est Marc et Assin son nom de famille. Marc Assin. Le bébé sanglier, c'est un Marc Assin. Oui, c'est une bonne réponse. Bravo, 5 points. Ça te fait 10.
1: Allez, ça fait quand même 9 pour notre Muriel, 10 pour Patrice. Il restera le bingo pour vous départager. Mais avant, on va écouter dans la musique. On va écouter Pascal Obispo et Francis Cabrel. Et on est bien d'accord avec eux. Il faudrait que pleuve l'amour. 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

0: chanson de beauté, Pascal Obispo, Francis Cabrel, Il faudrait que pleuve l'amour. On a aimé ce petit crachin sur ici.
1: On adore l'amour, nous.
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1: Nous sommes au taquet avec Muriel oui. et Patrice.
0: Exactement.
1: Muriel 9, Patrice à 10, il y a le bingo. Avant de tenter de gagner le bingo, ma petite Mumu, je raconte cette anecdote qui me fait beaucoup rire. Il paraît que quand ton fils avait 4 ans, c'était l'époque de Dallas.
3: Oh, oui.
1: Voilà.
3: Oh,
0: génial.
1: On adorait Dallas.
0: Ah, on adorait le chapeau.
1: L'univers impitoyable, ouais. tout ça, sous Hélène, ouais. l'alcoolique.
0: Bobby. Ouais,
1: Bobier, oui. Et il paraît que ton fils t'a demandé une petite sœur. Petite, oui. grosse, blonde et bouclée, comme Lucie oui. Ewing.
3: Et, oui, c'est ça.
1: Et du coup, quand elle est arrivée, elle était comment ?
3: Ben, elle était pas grosse, toute petite, complètement ronde. Elle avait pas de cheveux, par contre. Mais elle avait les yeux bleus, comme Ewing. Et on l'a appelée Lucie.
1: Et voilà comment le destin décide du prénom
3: drôle,
1: que tu vas porter.
3: Ouais, c'est voilà, exactement. Et Lucie avec un Y, hein, comme la Lucie de Dallas.
1: Eh ben, évidemment.
3: Évidemment.
1: Évidemment.
0: Vous avez une bonne idée, comme on dit, de bonnes idées, mais pas de pétrole. Pétrole, Dallas, tout ça.
1: Oh là là.
0: Le pétrole, Dallas, non, vous l'avez pas non.
1: Je l'ai, j'ai la ref, mais d'abord, okay, t'étais pané quand il y avait cette pub, et voilà.
0: J'adore la ref, c'est votre podcast, ça.
1: Ça, c'est ça, exactement. Ouais. Alors, ma chérie, pour t'encourager, on va écouter évidemment notre Johnny National.
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1: Alors.
4: Et le désir aussi.
3: On lui donne l'envie.
1: Et l'envie de gagner, ma chérie, c'est maintenant. Écoute bien.
3: Ouais.
1: Ton bingo, on va parler de musique. À mon top chrono, tu vas avoir 10 secondes pour me donner un maximum de chanteuses étrangères, c'est-à-dire que des étrangères, aucune chanteuse ouais. française, toute époque confondue, bien évidemment, tu as le droit de me donner des chanteuses des années 30, des années 40, des années 50, on
3: d'accord.
1: s'en fiche. Un maximum de chanteuses étrangères, top chrono, 10 secondes.
3: Oh là là. Tina Turner, Tina Arena, Maria Mercredi, Ella Fitzgerald, étrangère toujours.
1: Eh bien, trois.
3: Annie Cordy, elle est belge.
1: Eh, trois, il n'y en a que trois. Il y avait Madonna, Britney Spears, Mariah Carey, Whitney Houston, Beyoncé, Shakira, que sais-je, Lady Gaga. Tu m'en as donné trois.
0: Bon, c'est pas mal ça, Patrice. Hein. Bon, déjà, t'es en tête d'un tout petit point, 10 à 9. Elle a fait 3 dans ce bingo. Celui qui marque le plus de points remporte 10 points, c'est ce que vaut notre bingo du jour. T'as compris que là, il faut faire plus de 3.
1: Oh,
0: c'est clair, hein, Patrice ?
5: Tu as compris qu'il fallait faire plus de 3.
0: Oui, il faut faire 4. Dis-moi, Patrice, qu'est-ce que tu retiendras de cette émission ?
6: Moi, j'aime bien la vivacité, l'humour, le chant. Enfin, les années 80, ça me va bien. Et puis, je retiendrai Muriel, Valérie et Eric.
1: Oh là là !
0: Je pense que tu as oublié l'essentiel.
6: L'écho.
7: Et maintenant.
0: Alors, merci. Je vois que c'est acquis. Je vois que tout est acquis, c'est parfait.
6: Ça, je vais m'en souvenir.
1: Tu vas chanter ça toute la semaine, mon pauvre.
0: On va te chambrer un peu, là. Je pense qu'ils vont te le sortir souvent dans ton entourage.
6: Ouais,
0: bon. Merci en tous les cas. T'as été super. Et merci pour les compliments que tu viens de faire sur l'émission. On va te faire plaisir en écoutant, la musique que tu as. Péco, ça va de soi. Mais aussi, Balavoine. Je ne résiste pas à te demander de me siffler quelque chose parce qu'il paraît que tu siffles très bien, que tu arrives à faire de très belles mélodies. Est-ce qu'on peut avoir une petite démo ?
6: Alors, qu'est-ce qu'on va chanter ?
1: C'est...
0: Alors, ceux qui ont trouvé son
1: Alors,
0: préfet,
1: moi,
0: c'était quoi ?
1: C'était quoi ?
6: La Giza.
1: Ah ouais. Tiens, maintenant je vais te siffler un truc, on va voir si tu reconnais. Micheline Dax en moi. Allez.
0: Exactement, Micheline Dax. C'est vrai qu'elle était siffleuse.
1: Bah, évidemment.
0: Exactement, mais quelle référence. Mais cette Valérie, elle sait tout sur tout.
1: Ah là
0: c'est
1: là
0: pas
1: là.
0: Pour rien que vous avez cet excellent podcast qui s'appelle La Rêve, qui est disponible sur YouTube dès à présent. Il y en a encore plein qui arrivent, en plus, c'est génial.
1: Allez,
0: c'est parti pour le bingo, mon Patrice. Il y a un max de points à gagner. Il faut que tu fasses 4 hein, pour être avec moi en finale demain vendredi. Patrice, je te demande de me citer un maximum de chanteurs. Nous sommes d'accord.
1: Chanteurs.
0: Ce sont les chanteurs qui ne sont pas français. Voilà, tous les chanteurs étrangers connus. Top chrono.
6: Alors, Harry Belafonte, je vais dire. Michael Jackson.
0: Oui.
6: Jane Brown.
1: Et non, c'est tout, ça fait 3.
0: On est sur une égalité là alors.
1: Eh oui, il faut se dépêcher. Voilà. La la la. Alors une question pourcentage, tout de suite pour vous départager. C'est le premier qui répond au plus près, sans dépasser. Écoutez bien.
0: Quel pourcentage d'adultes dans le monde est alphabétisé selon vous et selon une source de l'UNESCO, Muriel?
3: Alphabétisé, on a dit. Hein.
1: Ouais.
0: Ouais.
3: Ouais.
0: Vite. Allez.
3: 70%.
0: Patrice, tu dis combien le pourcentage d'adultes dans le monde qui est alphabétisé?
6: Je vais dire 69.
0: 69%, la personne la plus près. Et ça se joue au poil de... C'est 86%. Donc comme t'as dit 69 en dessous, c'est Mumu.
1: C'est Mumu. Eh oui, demain tu seras avec nous, ma Mumu, en finale. Pour gagner le séjour pour 4 au parc Astérix, pour descendre le Nil, pour t'envoler avec les Ibis, pour aller découvrir cette Automatix, ou pour gagner notre ami...
0: Joe Malongo, mais bon, là, il aurait dit 71, il gagnait.
1: Eh oui, bah, il n'a pas dit. Patrice, il ne l'a pas dit. C'est comme ça, c'est tout.
0: Je suis triste, Patrice.
1: Eh oui, et si tu ne gagnes pas ça, ma petite Mumu, si tu ne gagnes pas le séjour au parc Astérix, tu gagneras peut-être la machine expresso EO fabriquée par Malongo. Alors, je rappelle à nos auditeurs que demain, j'ai 3 candidats.
0: Oui, oh bah mince.
1: Voilà, je remercie Céline à la réalisation, Basilou à la technique, Marion Standard, le prof Coupez au savoir. Dis donc, il n'est pas un peu l'heure d'aller se coucher?
0: Oui, parce que là, on vient de passer un bon moment avec le best-of d'Otake. Faut quand même qu'on récupère pour tout à l'heure, là. Hein.
1: Et puis surtout, c'est l'heure que Johan Guérin nous informe.
0: Il est là, Johan Guérin?
1: Mais oui.
0: Le grand Johan Guérin?
1: Bien sûr.
0: Il arrive tout de suite avec ici, dès 5h.

0: chanson sur ma drôle de vie, Véronique Sanson, et on pense fort à elle puisqu'elle a été hospitalisée d'urgence le week-end dernier pour une infection respiratoire. On va vous donner quand même des bonnes nouvelles parce que ça va mieux, c'est ce qu'elle a annoncé récemment.
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0: Bonjour, merci de démarrer la journée avec l'équipe ici dès 5h. C'est la grande famille ici qui se réveille avec vous. On espère que vous êtes en forme malgré les fortes chaleurs. Les leftos ce matin, Emeline Savaria, Mélodie, Antoine et Aude Razo. Bonjour Aude.
3: Bonjour Johan Guérin, je ne sais pas vous, mais je n'ai pas beaucoup dormi.
0: Oui, c'est compliqué.
3: Cette nuit, il fait vraiment terriblement chaud. Matinale encore largement consacrée à cette chaleur qui nous étouffe. 17 départements désormais en alerte orange canicule.
0: Et avec les fortes chaleurs, il y a aussi dans certaines villes parfois des pics d'ozone. L'occasion de parler de l'éco-conduite ce matin, c'est bon pour la planète et aussi pour votre porte-monnaie. Les bons conseils dans 5 minutes avec Valère Coréard. Le temps de nous appeler puisqu'on vous offre la radio Collector ici. 0810 055 056, c'est à vous de jouer.
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0: Jeudi 28 mai, très bon début de journée, bon réveil, 5h. Voilà, une 22 000 policiers et gendarmes seront mobilisés samedi soir en France.
3: Pour éviter ou tenter d'éviter les mêmes débordements que l'an dernier quand le PSG avait soulevé la Ligue des Champions, pillage, violence. Nouvelle finale samedi soir, PSG-Arsenal et un dispositif encore très conséquent annoncé hier soir par le ministre de l'Intérieur, Laurent Nunez.
4: On aura un gros service d'ordre qui, sur l'ensemble du territoire national, va mobiliser 22 000 personnes, 14 000 sur le territoire national et auquel il faut ajouter 8 000 pour Paris et l'agglomération parisienne. C'est l'expérience qui nous fait être extrêmement vigilants. Il y a eu la finale de l'année dernière, gagnée par le Paris Saint-Germain. Il y a eu la demi-finale cette année, puis la demi-finale aussi de l'année dernière. S'il doit y avoir des débordements, il y aura des interventions des forces de l'ordre. Que les choses soient claires, il y aura des images où on verra des forces de police en action contre des personnes qui, à ce moment-là, deviennent tout simplement des délinquants. Bien sûr, c'est une fête, il faut que la fête soit belle, mais s'il y a des débordements, on aura une réponse. Ce dispositif vise d'abord à encadrer les personnes qui sont sur l'espace public pour que les choses se passent dans la tranquillité et dans le calme. Mais encore une fois, s'il devait y avoir des débordements, bien les policiers et les gendarmes interviendront. Voilà, c'est les instructions que j'ai passées sur l'ensemble du territoire national. Voilà, et ça sera une tolérance zéro sur les débordements. Il y aura des interventions. S'il doit y avoir des débordements.
3: Le ministre Laurent Nunez sur le média brut l'an dernier, le soir de la finale, plus de 500 personnes avaient été interpellées en France, surtout à Paris.
0: La canicule continue d'étouffer une bonne partie de la France et une réunion se tient à Matignon cet après-midi.
3: Le Premier ministre Sébastien Lecornu réunit plusieurs ministres pour faire le point sur la préparation des services de l'État. Audrey Tison, l'opposition s'étonne que la réunion n'ait lieu que maintenant, après une semaine déjà de grosse chaleur.
5: Des mesures ont déjà été prises pour gérer la canicule en cours, nous assurent des sources gouvernementales. Le Premier ministre a travaillé dessus tout le week-end avec son équipe et la situation sanitaire est suivie de près avec un centre de crise au ministère de la Santé. Alors l'objectif d'aujourd'hui, c'est surtout de préparer les prochaines vagues de chaleur en élaborant un plan d'endurance. C'est la formule choisie par Matignon. Autour de la table, une dizaine de ministres, transport, agriculture, santé, travail, logement ou encore éducation nationale. Chacun doit s'assurer que ses services sont prêts, par exemple pour accueillir les enfants dans les établissements scolaires, pour veiller à l'état des nappes phréatiques ou encore pour prévenir le risque de feux de forêt. La météo des forêts va notamment être activée dès aujourd'hui avec quelques jours d'avance.
3: Les mesures exceptionnelles qui se multiplient, exemple à Mont-de-Marsan où les parents d'élèves sont invités à récupérer leurs enfants dès 14h à l'école cet après-midi. L'agglomération parle de température extrême peu compatible avec la bonne tenue des classes. Annulation aussi de nombreux trains intercités aujourd'hui et demain sur les lignes Bordeaux-Marseille, Paris-Limoges-Toulouse et Paris-Clermont afin, dit la SNCF, de prévenir les pannes potentielles de climatisation. Paris va basculer ce midi en alerte orange canicule avec l'ensemble de sa petite couronne, Hauts-de-Seine, Seine-Saint-Denis, Val-de-Marne, ce qui nous donne 17 départements en vigilance orange.
0: La pièce de théâtre avec Patrick Bruel a été interrompue hier soir.
3: Bruel, violeur, c'est ce qu'ont scandé trois militantes féministes du collectif Nous Toutes. Elles ont été évacuées par la sécurité. C'était au théâtre Édouard VII à Paris, là où Patrick Bruel continue de jouer malgré les accusations de viol et d'agression sexuelle. Les médicaments anti-obésité seront remboursés par la Sécu dès la mi-juin, annonce saluée par les associations de patients. Mais attention, Solène Lehen, tout le monde ne pourra pas bénéficier de ce remboursement. Il y a des critères.
5: Alors qu'en France, la moitié des adultes est en surpoids, le Wegovy et le Mounjaro seront remboursés uniquement aux malades souffrant d'une obésité dite massive, avec un indice de masse corporelle supérieur à 40, ou alors d'une obésité sévère, IMC supérieur à 35, à condition que le patient soit atteint d'une autre pathologie grave. Un remboursement par la Sécurité sociale à hauteur de 65%, sachant qu'aujourd'hui, vous trouvez le Wegovy et le Mounjaro en pharmacie entre 250 et 400 euros pour un mois de traitement. Ces médicaments imitent l'action d'une hormone et coupent tout appétit, permettant de perdre jusqu'à plusieurs dizaines de kilos en quelques semaines et permettant aussi de réduire les risques associés à l'obésité, comme les maladies cardiovasculaires ou le diabète de type 2. Mais la contrepartie, ces médicaments, il faut les prendre toute la vie, sous peine de reprendre quasiment tous les kilos perdus. Donc en prévision, un coût important pour la Sécurité sociale, expliquant pourquoi les négociations ont duré plus d'un an entre le gouvernement et les fabricants.
3: À Roland-Garros, Quentin Alice remporte le bras de fer franco-français face à Hugo Humbert. Il affrontera un gros morceau demain au troisième tour, Alexander Zverev, numéro 3 mondial. Ça passe aussi pour Novak Djokovic face à l'autre français, Valentin Royer. Le Serbe parle d'un match épuisant, et oui, chaleur extrême sur les courts. Hier, on l'a vu, Novak Djokovic appelle les organisateurs à repousser de quelques heures les matchs lorsque les conditions sont aussi extrêmes. La météo, toujours aussi chaude, Johan.
0: Oui, avec, on va rappeler, hein, ces 13 départements de la façade ouest en vigilance orange, canicule, ça va de la Manche jusqu'à la Gironde, avec ces départements aussi de Paris et trois départements de la Petite Couronne qui s'ajoutent à partir de midi. Ce jeudi, soleil et chaleur au programme sur la majeure partie du pays, à noter de la Bretagne à la Normandie, puis jusqu'aux Hauts-de-France cet après-midi. Des passages nuageux qui deviennent plus nombreux, des nuages qui se développent à nouveau aussi sur le relief des Alpes, où ils peuvent donner des averses orageuses.

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1: 5h06, excellent réveil, un plaisir de vous savoir avec nous ce matin. Elle fera son grand retour demain avec un nouveau single dévoilé. Nous, en attendant, Mylène Farmer est déjà présente et c'est sans contrefaçon.

0: Farmer et sans contrefaçon, 5h10. Merci de démarrer la journée avec Ici dès 5h.
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0: Bon, on a beaucoup parlé du sacre des sang et or, le RC Lens qui a décroché la première Coupe de France de son histoire. C'était vendredi dernier en dominant en finale l'OGC Nice. Mais l'exploit ne s'arrête pas qu'à la pelouse du Stade de France. Non, non, le club bouscule les algorithmes mondiaux avec cette chanson. C'est l'hymne du RC Lens. Ben oui, les corons, Pierre Bachelet, qui s'est hissé au top 8 d'Instagram dans les trends, les tendances, juste derrière Taylor Swift.
3: Ah, quand même.
0: C'est juste dingue. Plus de 2000 vidéos et des millions de vues comme ça. Le monde entier maintenant connaît ce titre de Pierre Bachelet.

0: Cette hymne aux mineurs de 1982 qui est sorti donc en 1982, devenu l'âme de Bollard depuis 2005. Et on le sait, samedi, autre grand moment de foot avec la finale de la Ligue des Champions. Alors est-ce que l'hymne du PSG, Who Said I Would, la musique de Phil Collins, celle-ci, vous la connaissez évidemment, oui, qui est utilisée pour l'entrée des joueurs au parc, est-ce qu'elle sera aussi dans le top des écoutes sur les plateformes musicales?
1: On la connaît plus celle-là,
0: oui,
1: donc
0: ça,
1: peut-être
0: c'est vrai. Mais en plus c'est international avec Phil Collins, mais bon, on verra. En tout cas, ce sera repris, je pense, dans pas mal de vidéos s'il y a une victoire du PSG. 5h12 dans l'actualité ce jeudi, Aude.
1: Et si vous alliez chez Ikea sans prendre la voiture?
0: Oula.
1: L'enseigne suédoise vient d'ouvrir son tout premier Ikea compact, un petit Ikea en plein Limoges. On y sera dans quelques minutes.
0: Côté musique, la journée démarre au son de Marine.
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0: Marine, fidèle supportrice d'ailleurs des 100 et or. On l'écoute avec Escroc dans 5 minutes, mais avant, c'est par ici les économies.
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0: Bonjour Valère Coréard.
4: Bonjour Yoann, bonjour Aude.
1: Bonjour.
0: Chaque jour avec vous, un bon plan pour notre pouvoir d'achat. Aujourd'hui, vous vouliez nous parler conduite.
4: J'ai reçu un message de Jean-Marc que je voulais partager avec vous. Je le lis. J'ai 66 ans et éduqué par un père respectueux de ses matériels, un agriculteur. Nous sommes les champions des ronds-points en France. Je suis effaré de constater tous les jours d'innombrables conducteurs, presque tous, qui arrivent dessus à bride abattue et freinent fort. Bonjour la pollution aux particules des plaquettes, la consommation, le ripage des pneus sur le rond-point, le gasoil des poids lourds, des autocars. Oui, on peut économiser presque 15 à 20% de carburant. Prolonger les freins, les pneus, la direction en étant respectueux de la vitesse et observateur de sa monture. J'ai un V6 diesel Mercedes-Benz, je suis à peine à 8 litres de moyenne.
1: Notre auditeur qui parle donc d'éco-conduite, et c'est vrai que c'est un bon moyen de faire baisser et pas qu'un peu sa consommation de carburant.
4: C'est même ce qu'il y a de plus efficace, hein. Jean-Marc a parfaitement raison, on peut économiser 15% de sa consommation en roulant plus cool. Mais cet auditeur va plus loin et à juste titre. Il évoque aussi tous les bénéfices à rouler plus doucement. On évite une usure prématurée de sa voiture, on évite donc des frais d'entretien plus vite que nécessaire. Notez au passage que le sujet de l'entretien d'un véhicule est très important. Une voiture bien révisée, bien entretenue, consomme moins et on va aussi éviter des pannes plus sérieuses. Et puis j'ai aussi reçu un message de Céline qui m'a fait sourire, toujours sur la voiture. Elle me dit que le meilleur moyen pour faire des économies sur une voiture, c'est de la vendre. Alors oui, c'est un peu facile, mais parfois, si on y regarde bien, on pourrait peut-être se passer d'une des deux ou trois voitures qu'on a à la maison. À méditer. En tout cas, si vous avez des bons plans pour rouler moins cher, pensez à m'écrire. Mon mail, c'est parisicileséconomies@radiofrance.com.
0: Merci beaucoup Valère Coréard. Et tiens, Jean-Marc qui nous dit dans son message que nous sommes les champions des ronds-points en France, qui est vrai. Et je ne sais pas si vous avez vu sur les réseaux sociaux, notamment sur TikTok et Instagram, il y a une nouvelle tendance aussi qui commence à arriver avec les ronds-points en France, c'est-à-dire que les gens se filment en train de les traverser, mais ils passent sur les ronds-points. C'est n'importe quoi, c'est hyper dangereux. Évidemment, ne le faites pas chez vous.
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0: 5h15, Aude, notre reportage ce matin nous emmène à Limoges.
1: Limoges est la toute première ville à accueillir depuis hier un Ikea compact. En clair, un petit Ikea en pleine ville. L'enseigne suédoise veut en installer 36 en France, à Limoges. Les premiers clients sont absolument ravis. Reportage de Valérie Monnier.
7: Certains, comme Carole, sont arrivés près d'une heure avant l'ouverture. Elle est designer, fan de porcelaine et d'Ikea.
8: Je suis partie à 7h chez moi, j'habite à Beaublanc, j'ai bravé les fêtes de l'Aïd, les accidents, le fauchage. J'ai mis 1h30 en voiture pour venir. Et j'étais la première sur le parking.
7: Logiquement, elle est donc aussi la première à entrer dans le magasin, non sans une pointe d'émotion.
8: J'ai pleuré, je vous jure. C'est ridicule, hein, je sais, mais
2: Je suis fan de tout chez IKEA.
7: Christelle a fait la route depuis Maléon, à environ 40 km de Limoges. Très impatiente elle aussi.
9: Sinon pour nous c'était Bordeaux, Toulouse, c'était beaucoup trop loin. IKEA ça représente voilà, une accessibilité aussi à tout public, à tout budget.
7: Marie-Claude et Didier ne disent pas autre chose. Le couple de Limougeaux est déjà client de l'enseigne à Bordeaux.
10: Alors à Bordeaux on ne faisait pas qu'IKEA, on faisait la rue Sainte-Catherine et tous les quais et tout et tout et tout. Là on fera les quais à Limoges.
7: C'est exactement ce qu'imaginent les élus et le président de la CCI de la Haute-Vienne. IKEA est un aspirateur pour Pierre Massy sur lequel il faut capitaliser pour redynamiser le centre-ville de Limoges.
11: Que les gens ne puissent pas se dire en repartant, je ne savais pas que Limoges était à 2 km. La plus grande difficulté, c'est ça. Donc il va falloir qu'on soit très bon en communication.
7: Et le potentiel de Chalon-Dyse est immense. C'est d'ailleurs le principal argument avancé par Guillaume Guérin, le président de Limoges Métropole, dans les négociations.
12: La zone de patientèle, par exemple, de certaines spécialités médicales comme l'ophtalmologie chez nous, c'est un bassin de vie d'1,6 million d'habitants. Et donc ça a été un argument massu. La polarité, la centralité de Limoges va bien au-delà de son territoire de vie.
7: Au total, 18 mois de travail, plus de 500 jours dans la plus grande discrétion pour convaincre les dirigeants. Johan Laurel est le président d'IKEA France.
13: It's a possibility to open in place.
14: Donc l'idée c'est de s'installer dans des villes où nous n'étions pas encore présents. Et donc c'est toute l'idée de ces magasins. Alors on a à peu près 2000 références qu'on peut emporter avec soi dès les achats sur Limoges. Et on a toujours l'accès aux plus de 10 000 références qu'on a, même en étant en commandant au magasin. Les 10 000 seront accessibles également.
7: 30 personnes ont été recrutées pour cette ouverture. 80% sont de Limoges de la région et 2 sont des anciens salariés d'Alinéa.
0: Un reportage à Limoges et le prochain IKEA Compact ouvrira au Mans, ce sera au mois de juillet.
7: On verra si les clients pleurent aussi.
0: Franchement, non, mais c'est fou.
7: Incroyable.
0: Ouais, c'était assez fou d'entendre ces témoignages. Tiens, ce matin, on va parler de Coluche, la figure de Coluche. Ne manquez pas ce soir sur TMC un formidable documentaire conçu par son ami Michel Denisot. Mon Coluche à moi, c'est son nom. Michel Denisot en parle comme du programme le plus difficile de sa vie. Alors pourquoi ? Réponse dans les coulisses télé, mais avant, place à Paolo Conte. Très bon début de journée avec votre radio ici.

0: Paolo Conte, 5h21, l'éphéméride de ce 28 mai, c'est la Saint-Germain aujourd'hui. On souhaite un bon anniversaire à l'ancienne Miss France, Sylvie Tellier, 48 ans, 52 ans pour l'acteur Romain Duris, 55 ans pour Isabelle Carré et puis 58 ans pour Kylie Minogue. Aussi pour bien démarrer la journée. Tiens, petit point historique. 28 mai 1987, en pleine guerre froide, Matthias Rust, un jeune pilote amateur ouest-allemand de 19 ans, réalise l'impensable. Il traverse toutes les défenses aériennes soviétiques avec un simple petit avion de tourisme, un Cessna, et se pose sur un pont juste à côté de la place Rouge à Moscou. Il voulait en fait créer un pont imaginaire pour la paix. Bon, il finira en prison et les dirigeants de la défense soviétique seront tous limogés.
1: Oui, étonnant qu'il ait pu passer comme ça.
0: C'est clair, c'est radical en tout cas.
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0: On retrouve Patrice Gascon avec ses coulisses télé. Aujourd'hui, Patrice, vous avez choisi de nous parler d'un hommage à Coluche sur TMC, documentaire signé d'une personnalité qu'il connaît très bien, à savoir Michel Denisot.
3: Nous sommes le 19 juin 1986. Michel Denisot, alors sur Canal+, présente son émission Zénith avec la voix qui tremble.
4: Bonsoir à toutes et à tous, c'est donc un Zénith spécial que je vous présenterai avec Philippe Gildas et Maryse pour me rejoindre ce soir. Je pense qu'on sera pas trop de froid. Pardon.
5: Et si aucun d'entre nous ne peut parler, on n'a aucune chance de continuer. Donc Coluche est mort.
4: Alors je vous propose de revoir Coluche qui était donc à Zénith lundi dernier, juste après sa participation au Stockard de Montlhéry.
3: Il y a des émissions où rester professionnel est un défi aux larmes. Celle de Michel Denisot qui vient de perdre son pote, un autre Michel, Coluche. 40 ans plus tard, ce soir sur TMC, Michel Denisot nous propose un documentaire passionnant et émouvant intitulé « Mon Coluche à moi ». Un document où il se souvient de cette amitié, de leurs moments de télévision partagée, mais où il rencontre aussi les proches de Coluche et les artistes d'aujourd'hui que l'humoriste a inspirés. J'ai appelé Michel Denisot pour lui demander si cette émission de juin 1986 fut la plus difficile de sa vie. Michel Denisot.
6: Oui, ça a été l'émission la plus difficile de ma vie. J'en ai des émissions, j'en ai fait des milliers, mais celle-ci était vraiment, c'est la seule fois où j'étais fauché et cueilli par l'émotion, où j'annonçais la mort de quelqu'un que je connaissais, que j'avais vu la veille ou l'avant-veille et avec lequel j'avais un lien particulier. Et donc après avoir, non pas dominé cette émotion, mais il fallait continuer. Donc j'ai continué grâce à Philippe Gildas et Maryse, qui étaient aussi très proches de Coluche, et on a pu faire l'émission comme on devait la faire ce jour-là, qui était une émission très difficile, effectivement.
4: Et alors là, tu travailles donc depuis un certain temps sur la Côte d'Azur pour revenir en juillet avec un spectacle totalement neuf. Et donc, ça sera tout nouveau ou on va retrouver des...
7: Ah non, tout nouveau. Non, moi, je ne les sais plus, les anciens.
4: Les thèmes, ça sera quoi? Ça sera la politique,
7: la politique,
4: va faire peur aux hommes politiques?
7: Les hommes politiques, ils vont recevoir un peu. Oui, il y en aura pour tout le monde, comme on disait à la radio. C'est-à-dire que je me suis trouvé dans une situation avec les Restaurants du Cœur où ils m'ont tous fait des promesses, tu vois. Et puis maintenant, je les vois, quoi, les promesses, tu vois. Donc, si tu veux, je vais les régaler. Donc, il y aura un concours de Maxi Tête.
3: Extrait de Zénith, l'émission hommage à la disparition de Coluche le 19 juin 1986. Ne manquez pas ce soir sur TMC Mon Coluche à moi par Michel Denisot. Quant à moi, si je ne trouve pas le chemin public, demain, je vous fais de nouvelles coulisses télé.
0: Mais c'est vrai qu'on garde toujours un Coluche dans notre cœur. Merci beaucoup Patrice Gascoigne. 5h24, Coluche. Tiens, il y a un très bon film d'ailleurs. C'est La femme de mon pote de Bertrand Blier. L'action se déroule dans une station de ski. Je vous le conseille vraiment.
1: Ah mais je l'ai vu.
0: Il est génial ce film, vraiment. Bah tiens, on a besoin d'un peu de fraîcheur. Stéphane Bern revient ce matin sur la naissance du ski en France.
1: J'aimerais bien un petit peu skier là.
0: Ça ferait du bien. Bon, juste avant, c'est Marine avec Escroc. Bon réveil.

0: Marine et Escroc, 5h28, un peu d'histoire avant l'actu. Stéphane Bern, ce matin, on voyage au temps où un montagnard grenoblois a dû dompter la neige avec deux longues planches de bois.
1: À une époque où les fractures tibia-péronées ne sont pas encore remboursées par la sécurité sociale, un Français voit des patins à neige norvégiens. Il va tenter de les faire marcher sur les pentes alpines. Isère, hiver 1878. Autour de Grenoble et de Champs-Rousses, les chemins sont engloutis sous la neige, impossible de se déplacer. Henri Duhamel, alpiniste passionné, refuse d'attendre le printemps. La fondue est prête, faut bien aller chercher le pain.
2: Chaque fois que je suis dans une fondue, je fais ça, tu vas voir, c'est crevant.
3: Tu mets ton fil dentaire ?
1: À Paris, quelques mois plus tôt, il a acheté, comme souvenir, sur un stand scandinave, deux longues planches en bois, des skis. En Norvège, ils servent surtout à se déplacer sur des terrains enneigés, souvent en pente douce. Duhamel les essaye dans les Alpes, sans véritable mode d'emploi et surtout sans casque. Mais sur les pentes à pic de Champs-Rousses, ça glisse trop vite.
4: Parce que la neige, elle est trop molle pour moi.
1: Les fixations maintenues par de simples lanières tiennent mal. Tourner, c'est compliqué. Freiner, c'est impossible. C'est soit l'arbre, soit la chute.
5: Mais l'important, c'est pas la chute.
1: Et souvent dans cet ordre.
5: C'est l'atterrissage.
1: Il ne renonce pas. En 1890, il part en Norvège. Là-bas, il observe les pratiquants, comprend mieux les techniques, les appuis, l'usage des bâtons et surtout les systèmes de fixation. Il rapporte du matériel amélioré, des idées nouvelles et cette fois, la notice. Depuis Grenoble, il adapte, modifie, perfectionne. Dès la fin des années 1890, les descentes deviennent maîtrisables. Peu à peu, autour de lui, d'autres montagnards s'y mettent. Plus on est de fous, plus on skie.
6: Oh, j'ai les pilés de mon critérium. Oh, j'ai une pêche, les gars. Wouh.
1: Aujourd'hui, les stations sont pleines chaque hiver. Et l'on ne sait que trop peu que le ski français doit beaucoup à ce détour par la Norvège. Au fond, les skis, ce sont un peu des morceaux de drakkar.
0: Merci Stéphane Bern. On espère que vous aussi, vous avez la pêche ce matin. Ça fait du bien, un peu de fraîcheur comme ça. On allant faire du ski, nous. Maintenant, on dépose les skis et vous sautez sur le téléphone. 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Nous sommes le jeudi 28 mai, il est 5h30. Toute l'actualité en France et dans le monde, c'est le 90 secondes avec vous, Drazo.
7: Conséquence de la chaleur, la SNCF annule plusieurs trains intercités. 7 annulations aujourd'hui sur la ligne Paris-Limoges-Toulouse, 6 annulations sur la ligne Bordeaux-Marseille. Il y en aura d'autres demain, mesures pour prévenir les pannes potentielles de climatisation, dit la SNCF. Jusqu'à 39 degrés sont attendus cet après-midi dans le sud de la France, 35 à Paris, 17 départements en alerte orange canicule avec l'ajout de Paris et de sa petite couronne. Le Premier ministre Sébastien Lecornu convoque une réunion à Matignon cet après-midi. 22 000 policiers et gendarmes seront déployés samedi dans toute la France pour la finale de Ligue des Champions disputée par le Paris Saint-Germain. Tolérance zéro sur les débordements, dit le ministre de l'Intérieur Laurent Nunez. 8 000 forces de l'ordre seront mobilisées samedi rien que sur l'agglomération parisienne. À Rennes, les deux adolescents qui ont avoué avoir étranglé Théo, 11 ans, pour récupérer du matériel de pêche, sont mis en examen pour meurtre sur mineur. Ils risquent 20 ans de prison. Ils sont en détention provisoire. Les marges des supermarchés sur les fruits et légumes bio sont 80% plus élevées que sur le non bio. Étude de l'association Que Choisir Ensemble, ex-UFC Que Choisir, étude contestée par la Fédération du Commerce et de la Distribution. Elle estime qu'il n'y a pas de surmarge sur les produits bio. À suivre ce midi à Roland-Garros, le deuxième tour du phénomène. Moïse Kwame, 17 ans, le junior français très attendu, affronte le paraguayen Adolfo Daniel Valero. Deuxième tour aussi ce midi pour le grand favori chez les hommes, l'italien Yannick Sinner.
0: L'info du jour, ce sont les plans canicules qui se déclenchent un peu partout en France.
7: Le principe s'est développé après la désastreuse canicule de 2003. En clair, les personnes qui le souhaitent s'inscrivent sur un registre et des agents de la ville les appellent régulièrement pour prendre de leurs nouvelles. Personnes âgées, personnes malades, personnes isolées. Illustration à Poitiers avec le micro ici de Théo Metton-Rogimbaud.
3: Christine multiplie les appels. Elle est l'une des agents mobilisés en cas de forte chaleur.
8: Allô, oui.
9: Oui, bonjour monsieur. C'est la cellule canicule de la ville de Poitiers. Comment allez-vous aujourd'hui?
8: Ben écoutez, ça va, je reste plutôt au froid parce que j'ai la clim dans la maison.
3: Elle doit poser plusieurs questions à cet homme de 90 ans.
9: On leur demande si elles vont bien, si elles s'hydratent régulièrement, si toutefois elles nous font part de vertiges ou de nausées. On leur rappelle de ne pas hésiter à appeler le 15. Bon, ben je vous souhaite une bonne journée, puis je me permettrai de vous rappeler demain pour prendre de vos nouvelles.
8: Ben, bonne journée à vous, bon courage.
3: Si les agents détectent des problèmes, ils ont plusieurs solutions, explique Pascale Bosbeuf, adjointe au chef de mission prévention gestion de crise.
10: Alors, on peut faire passer des aides à domicile, on peut aussi solliciter tout simplement les services de soins, pompiers, secours, etc. Surtout si on n'arrive pas à joindre les personnes, on fait des levées de doute, c'est-à-dire qu'on envoie la police municipale vérifier que la personne est en bonne santé.
3: Heureusement, ça ne s'est pas présenté pour le moment. Il y a pour l'instant environ 200 inscrits sur la liste. La cellule, elle, est activée chaque jour du lundi au dimanche.
7: Renseignez-vous auprès de votre commune si ce dispositif vous intéresse. La demande d'inscription peut se faire par la personne concernée, mais aussi par un tiers, quelqu'un de la famille par exemple.
0: Mais c'est vrai qu'avec la chaleur, on a eu hier 217 records de chaleur relevés par Météo France un petit peu partout en France. C'est considérable. 13 départements de la façade ouest sont en vigilance orange canicule, de la Manche à la Gironde, auxquels s'ajoutent à partir de midi Paris et les trois départements de la petite couronne. Ce jeudi, soleil et donc chaleur au programme sur la grande partie du pays. À noter de la Bretagne à la Normandie, puis jusqu'aux Hauts-de-France cet après-midi, des passages nuageux qui deviennent plus nombreux, avec des nuages qui se développent aussi à nouveau sur le relief des Alpes, pouvant apporter des averses orageuses. Un mistral qui va se lever cet après-midi en moyenne vallée du Rhône jusqu'à 50 km/h. Les températures ce matin, Clermont-Ferrand 15 degrés, à Lille 17, à Strasbourg et Rennes 18. Nous avons à Paris, Rouen et Nantes 19, à Toulouse, Bordeaux et Ajaccio 20, 21 Marseille. Aussi vos messages sur la page Facebook ici. Nadège qui est à Bourges a relevé 17 degrés. On a même température à Metz. On salue Patricia, 18 dans le Poitou à Châtellerault. Merci Bernadette. Mulhouse tient 18 degrés aussi, relevé par Stéphane. Et puis Annie qui est dans le Nord à Fallampin. Même température. Pour les maximales, elles vont rester très chaudes cet après-midi, comprises entre 30 et 35 degrés sur la majeure partie du pays, jusqu'à 38 sur la Vendée, une bonne partie de la Nouvelle-Aquitaine et de l'Occitanie.
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0: 5h35, excellent réveil. C'est vrai que c'est pas toujours facile hein, de trouver le sommeil en ce moment. Malgré ça, on garde la bonne humeur, nous. Ça a été le cas cette nuit, ça a été compliqué.
7: J'ai pensé à vous toute la nuit, Johan.
0: Ah bah c'est gentil, merci beaucoup. Qu'est-ce que c'est que cette info que vous nous livrez ce matin? Je vais rougir, vraiment. Bon, en tout cas, est-ce que vous avez des petites astuces pour vous rafraîchir à la maison ou au travail? C'est vrai que c'est pas facile hein, de bosser aussi avec les températures élevées. On pense bien fort à vous, les amis. On vous envoie tout notre courage et de la bonne musique aussi pour vous motiver. La preuve avec Jean-Jacques Goldman. Elle a fait un bébé toute seule. Très bon jeudi. Attendez, dites-moi en plus. Donc, vous rêvez? Vous avez rêvé?
7: On va passer le disque d'abord.

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0: jusqu'à la dernière note. Jean-Jacques Goldman, elle a fait un bébé toute seule. 5h39, bon réveil.
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0: C'est pas vrai, c'est le rendez-vous qui vous rend service chaque matin. On vous évite les arnaques du moment et nouveaux cas pratiques ce matin, Aude.
3: Oui, avec les escrocs qui nous mettent carrément des vidéos truquées des dirigeants de la Banque de France pour nous piquer de l'argent, ouais. Comme d'habitude.
0: Évidemment. Côté musique, nous on se réveille avec Nathalie Imbruglia. On adore ce genre de réveil. Nathalie Imbruglia et Torn, on l'écoute avant 6h, mais avant on accueille Patrick qui est à la Seyne-sur-Mer, c'est dans le Var. Bonjour Patrick.
4: Bonjour tous les deux, comment allez-vous?
0: Ça va. Bonjour. Super, et vous-même?
4: Ah ben moi nickel, je suis au taquet, c'est bon.
0: Aude, je voulais vous présenter quand même Patrick. Patrick, c'est un super-héros. Pourquoi? Parce que Patrick, non. Vous êtes non-voyant et votre passion, vos passions sont la voile, l'aviron, vous êtes un grand sportif.
4: Et le tandem.
0: Ah ouais?
4: Et le voyage.
0: Oh là là, c'est génial. Non mais franchement, c'est une vraie leçon de vie aussi que vous pouvez nous offrir, Patrick.
4: Il y a plein de gens qui font pareil, hein. Ça va, c'est pas...
3: Ah bah non.
0: Ah non, franchement, non, ouais. On est admiratif ce matin, Patrick, avec Aude. Vous êtes un petit peu notre Superman, voilà, on vous a rencontré.
4: Oui, n'hésitons pas, c'est vrai.
0: Mais oui. Voilà, je vais arrêter.
3: Bah alors, il en bafouille.
0: Vous voyez, ben oui, je suis tellement ému.
4: Mets-le par terre, on va le trier.
3: N'hésitons pas.
0: Merci beaucoup.
3: C'est bon,
0: vous
3: lisez
0: dans mes pensées. Merci beaucoup.
4: Et là, je suis en train de préparer mon sac à dos parce que je pars en Turquie avec ma fille.
0: C'est pas vrai, génial. Mais vous partez combien de temps?
4: Pour une bonne semaine, on va visiter Istanbul.
0: Excellent. Donc, le voyage, qu'est-ce que vous avez fait de plus fou, de plus loin jusqu'à présent, Patrick?
4: Ah bah là, en novembre, j'ai fait les Émirats Arabes Unis.
0: Franchement, vous n'arrêtez pas, en fait. Il y a combien de voyages par an, Patrick, pour vous?
4: Bah, le plus possible, mais laisser le porte-monnaie qui suit pas.
0: Ça, c'est vrai. C'est parfois un peu plus compliqué avec le porte-monnaie. Quel est le voyage le plus beau qui vous reste en tête?
4: Les Grenadines à la voile.
0: Ah, oh là là, la voile, ça doit être fou. Mais vous naviguez aussi sur la Méditerranée, Patrick?
4: Oui. Oui.
0: Franchement, on viendra avec vous faire un petit tour en bateau.
4: Avec grand plaisir, le bateau est dans le port de la Seyne-sur-Mer.
0: Parfait, comme ça on naviguera loin avec vous. Nous, ce matin, on va vous offrir l'objet collector ici, la radio dernière génération, Patrick, qui arrivera très bientôt à la Seyne-sur-Mer.
4: Ça, c'est génial, parce que la mienne est un peu fatiguée, quoi. Ça va être un grand bonheur.
0: Vous avez bien fait de nous appeler, Patrick. On vous souhaite une très très bonne journée et un bon voyage donc en Turquie. Merci de votre fidélité.
4: Oui, ça devrait aller. Merci beaucoup. Merci ici.
0: Avec grand plaisir. On est là aussi pour égayer les matinées, les petits matins avec vous. À bientôt.
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0: C'est pas vrai, le rendez-vous anti-arnaque au Drazom. Attention, parce que des escrocs se font passer pour la Banque de France.
3: Oui, et tout y passe, hein. On a les faux mails, les faux coups de fil et même les fausses vidéos où on voit des dirigeants de la Banque de France nous vendre des placements financiers. Ça, c'est très pervers. Je commence avec le faux mail. Emmanuel, un auditeur, m'a alerté, il a reçu un message. Service sécurité Banque de France, confirmation d'une opération en cours. Et l'opération en question, aille sur froide, 2463,45 €, ouais, qu'il aurait soi-disant payé par carte bancaire, lui dit-on. Bon, là on se calme, on respire un grand coup, c'est une adresse Gmail qui est écrite à notre auditeur, et non, hein, la Banque de France ne vous écrira pas avec une banale adresse Gmail.
0: Ouais, autre méthode, c'est quand l'escroc nous fait miroiter un héritage.
3: Oui, un héritage ou une somme quelconque est mystérieuse, pareil, il vous met Banque de France pour faire sérieux, mais il va surtout essayer de vous faire payer des frais ou autre, hein. Généralement il vous dit vite, sinon la somme va vous passer sous le nez, et ça aussi aussi cette urgence, comme toujours, c'est un bon indice.
0: Mais c'est quoi ces histoires aussi de vidéos truquées?
3: Alors là, c'est la Banque de France elle-même qui a alerté. Elle a vu passer des vidéos avec le visage et la voix de certains de ses dirigeants en train de nous recommander un placement juteux. Je vous ai déjà mis en garde contre les fausses interviews de célébrités, Michel Drucker, Élise Lucet ou autres, sur des investissements soi-disant miraculeux. Mais là, on est d'accord, c'est encore plus piégeux. Quelque chose que vous devez avoir en tête, un dirigeant de la Banque de France ne recommande jamais de produits financiers ou de plateformes d'investissement. Donc, ne vous laissez pas tenter, passez votre chemin.
0: Merci beaucoup, Audrazo. La chronique, c'est pas vrai, vous la retrouvez en podcast sur ici.fr. On vous rappelle aussi cette adresse email ici.arnaque@radiofrance.com pour nous écrire. 5h44. Voici Patrick Fiori. Le champ est libre sur votre radio ici. Bon début de journée.
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0: champ est libre, Patrick Fiori à 5h47. Tiens, ce matin, on parle salaire. On s'intéresse à la transparence salariale en entreprise.
1: Et vous gagnez combien?
0: Ça va faire débat. Je peux pas vous le dire tout de suite. Regardez, non, c'est pas possible. Très bon début de journée, c'est l'équipe d'ici matin qui nous rejoint en studio à 5h48, tour d'horizon de l'actualité près de chez vous. Bonjour.
2: Bonjour Johan, bonjour à tous, bonjour Louis de Bergevin.
3: Bonjour Benoît Chaumeau.
2: Météo France s'attend à atteindre le pic de cet épisode de chaleur aujourd'hui.
3: Ouais, on attend par exemple 36 degrés à Ribérac, à Bergerac ou à Brantôme. On n'a donc pas fini de transpirer et tout le monde cherche à se rafraîchir, quitte à tenter des choses interdites comme se baigner dans l'île entre Boulazac et Trélizac sur le barrage de Barnabé. Ils sont jusqu'à une quarantaine de jeunes. Notre reporter a rencontré Maë et Roman, pour qui il n'y a pas d'autre solution.
4: Et même, il n'y a pas de piscine ici. La piscine, il faut se déplacer, il faut prendre les bus. Même la piscine, elle est hyper loin, donc c'est pour ça.
5: Oui, c'est interdit, mais bon, je pense que la police, ils ont d'autres choses à faire que venir dire, ouais, sortez et tout.
3: Une autre technique pour préserver cette fois les fraises. On ira ce matin à la rencontre de cet agriculteur qui a repeint ses serres en blanc.
2: Dans l'éco-dicile, rendez-vous des entreprises en Dordogne. On reçoit ce matin le directeur général des Chaudes Saint-Astier dans le cadre des journées Choisir la France organisées par le gouvernement pour les entreprises qui ont choisi de développer leur activité en France. Les Chaudes Saint-Astier ouvrent leurs portes ce week-end. On lui demandera aussi où en est le projet de nouvelle usine prévu pour 2028. Il sera notre invité ce matin à 7h20. Dans le reste de l'actualité, un cas de chikungunya vient d'être détecté en Dordogne.
3: Oui, à Montpon-Ménestérol, c'est un cas importé, une personne qui était simplement de passage. L'agence régionale de santé procède à des recherches dans la commune. Elle peut parfois aller dans les jardins privés et les habitations pour voir s'il y a des larves.
2: On y revient avec toute l'actu près de chez vous. Rendez-vous dès 6h à la radio, dès 6h30 à la télé pour ici matin, l'émission de votre réveil en Dordogne.
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0: 5h49, la une de la presse.
1: Salaire, et si on se disait tout? Mais oui Johan.
0: Je vois vos yeux hyper insistants.
1: Dites-nous tout, c'est le dossier abordé dans le nouveau numéro de La Croix Lebdo.
0: Ouais, et on s'intéresse avec la chef du service. Bonjour Élodie Moreau.
7: Bonjour.
0: Un plaisir de vous accueillir ce matin. Déjà, qu'est-ce qu'on appelle transparence salariale?
7: Alors, comme son nom l'indique, hein, il s'agit d'être plus transparent sur les salaires. Et en fait, il s'agit d'une directive de l'Union européenne sur la transparence salariale que la France doit transposer dans le droit français, comme tous les autres pays européens, avant le 7 juin. Alors, on sait que la France sera pas au rendez-vous. Elle va avoir un peu de retard, même si certains d'autres pays européens seront eux à temps pour transposer cette directive. Mais il y a un projet de loi qui est élaboré et qui va être discuté à l'Assemblée nationale sur cette transparence salariale. Alors, que prévoit-il? Pas de connaître les émoluments de ces salaires, hein, on ne va pas afficher les fiches de paye dans l'open space. Mmh. En fait, ce que prévoit cette directive sur la transparence salariale, c'est que les salariés puissent demander quel est le niveau de rémunération moyen de leurs collègues qui occupent un poste équivalent. Et ce qui se passera, c'est que si un écart est supérieur à 5%, l'employeur devra le justifier. Et s'il ne peut pas le justifier, cet écart devra être corrigé. Et puis, il y a une deuxième disposition qui est importante dans cette directive sur la transparence salariale, c'est que les offres d'emploi devront toutes fournir un minimum de fourchette de salaire correspondant à la candidature et au poste qui est proposé. Donc, c'est fini les fiches de poste où il n'est absolument pas question d'argent et les entretiens d'embauche qui succèdent les uns après les autres sans que personne n'aborde, et d'abord pas l'employeur, les questions de salaire. Il y aura donc une information sous forme de fourchette des candidats de ce à quoi ils peuvent prétendre en postulant sur en faisant ces candidatures.
0: Donc c'est plutôt une bonne chose, ça va permettre de réduire les écarts.
7: Alors voilà, c'est l'idée de cette directive, c'est de progresser vers l'égalité salariale, vers une plus grande égalité salariale. D'abord, pour progresser dans l'égalité entre hommes et femmes, c'est un objectif affiché de cette directive, pour aider les femmes à rattraper leur retard de salaire. On sait qu'aujourd'hui, l'INSEE évalue à 3,6% les écarts non justifiés entre salaires d'entre hommes et femmes pour le même poste. Et c'est d'autant plus important que la sociologue Élise Penalvaicher, dans notre dossier, souligne que depuis une trentaine d'années, finalement, il y a eu une opacification et une individualisation des rémunérations, un plus grand flou qui s'est installé, parce que désormais, il y a les salaires, mais il y a aussi des primes, des parts fixes, des parts variables, des voitures de fonction. Donc, il est extrêmement difficile de savoir exactement ce que chacun touche pour le travail effectué. Et donc, l'idée, c'est là de rééquilibrer les choses en faveur des salariés, que les salariés puissent mieux connaître les critères des employeurs, puissent mieux connaître ce à quoi ils ont potentiellement droit pour avoir un salaire qui corresponde davantage au travail effectué.
0: Élodie Moreau, en tout cas, merci de votre présence ce matin. Ce dossier sur les salaires est à lire dans le dernier La Croix, l'hebdo, qui est à la une des kiosques. 5h53. Quand vous assistez à un concert, Aude, est-ce que vous êtes du genre à vivre l'instant, vraiment à être avec l'artiste, avec le public, ou vous êtes plutôt à filmer, à prendre des photos?
1: Ah non, téléphone dans le sac.
0: Bon, ça c'est
1: parce
0: très bien.
1: Parce que sinon, on rate tout finalement.
0: Bah, exactement. Bah, les concerts sans téléphone portable sont une véritable tendance. On en parle ce matin avec Muriel Jordan. Mais avant, une artiste, moi, que j'aurais bien aimé voir sur scène, c'est Nathalie Imbruglia. La voici, Town.

0: Town, 5h56. Pour éviter de vous sentir largué dans ce monde qui va parfois trop vite, il y a Muriel Jordan qui repère et décrypte les tendances. Avec vous Muriel, on parle des téléphones portables dans les concerts de plus en plus décriés.
1: Oui, le nouveau public dans les concerts, c'est les téléphones. Ah, ils sont souvent pénibles, hein, d'ailleurs, ils sont pas discrets, ils s'interposent entre la scène et les gens, ils font du bruit, de la lumière. Oh, tais-toi ! Les téléphones portables, certains les tolèrent, d'autres les interdisent pendant les concerts ou certains festivals. Ça fait des années que Bob Dylan interdit les téléphones lors de ses concerts et dernièrement, le chanteur Nick Cave, un poil excédé, a gentiment demandé à ses fans de ranger leurs téléphones.
2: You ready? And then put your fucking phones away.
1: On sent que ça l'a saoulé. Mais il n'est pas le seul. Le célèbre groupe de métal Iron Maiden, qui sera en concert à Paris au mois de juin, a décidé que les spectateurs en fosse ne pourront pas utiliser leur téléphone, qui devra être mis dans une pochette sécurisée. Sur les réseaux sociaux, des internautes qui aiment assister à des concerts expriment régulièrement leur fatigue des portables.
3: Vous connaissez notre génération, on est ultra connectés, on est toujours sur nos téléphones portables, surtout lors des concerts, et on vit vraiment jamais l'instant présent.
4: Dis-moi ce que t'en penses, mais je trouve que les téléphones ont ruiné les concerts. Le problème de notre génération, c'est qu'on préfère prouver qu'on était à un endroit plutôt que de vivre le moment. On sacrifie notre propre plaisir pour une validation sociale numérique, c'est ridicule. Tu payes 150 balles pour voir une star en vrai, et toi tu regardes ton écran de 6 pouces.
1: Voilà, on documente le moment, mais personne ne le vit. Idem lors de compétitions sportives, au tournoi de golf d'Augusta aux États-Unis il y a quelques semaines, le portable était carrément interdit. Un règlement strict qui a même entraîné l'exclusion d'un ancien champion, escorté hors du terrain par les agents de sécurité après avoir utilisé son téléphone.
5: Et donc le but de ces concerts sans portable, Muriel, c'est avant tout de permettre au public de mieux vivre l'instant présent finalement.
1: Oui, ça c'est la raison plutôt officielle, hein, plus que l'idée plus négative d'arrêter d'embêter les autres avec les écrans. Surtout les gens comme moi, qui font la taille d'un polypocket et qui galèrent vachement en concert. Qu'en pense cette quadra fan de concert que je croise dans la rue?
6: Je trouve que c'est une bonne idée parce que franchement, il y a trop de gens en concert qui passent leur temps la main en l'air avec leur téléphone portable, qui finalement profitent pas du concert.
1: Et ça vous gêne parfois, vous d'ailleurs?
6: Ah oui, moi ça me gêne parce que les gens ils sont devant avec leur écran. Forcément, il y a la lumière, il y a l'écran, donc on est limite plus attiré par l'écran que par la scène.
1: Et 12 000 écrans entre l'artiste et le public, bah oui, ça peut agacer.
6: Je pense que ça peut aussi embêter les artistes parce que finalement, quand on va à un concert, c'est justement pour vivre une expérience avec le groupe, avec les gens. On est un peu en communauté, en communion. Et finalement, ça a créé une sorte de distance, quoi, de mettre un téléphone portable.
1: Bref, les concerts sont portables. C'est une tendance qui pourrait bien s'imposer, même si ça restera sans doute anecdotique, hein. N'oublions pas que le plus gros du marketing des festivals, des artistes, des groupes passe par les réseaux sociaux. Moi, j'aimerais bien que le groupe téléphone fasse un concert qui interdit les téléphones portables. Je trouve que ça aurait vraiment de la gueule.
0: Merci Muriel. Tiens, avec votre téléphone, vous pouvez écouter votre radio ici sur l'application. Ça, c'est autorisé. Et puis, c'est avec l'équipe d'ici matin. Et ça, y a rien de mieux.
7: Merci beaucoup Johan, à demain matin 5h pour commencer la journée avec vous dans l'équipe d'ici matin. Louis de Bergevin est de retour, bonjour Louis.
8: Bonjour Benoît Chaumeau.
7: Avec Clément qui réalise cette émission, avec Houteux qui va vous accueillir ce matin à partir de 6h45. Et dès 6h30, vous nous retrouvez à la télé grâce à Youssra.
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7: Bon début de journée, c'est ici Périgord, il est 6h. Les infos, Louis de Bergevin.
10: Et la question ce matin, c'est comment est-ce que vous avez dormi avec cette chaleur qui remplit les logements la journée? Météo France s'attend à atteindre le pic de température. Aujourd'hui, on attend jusqu'à 36 degrés en Dordogne. On est d'ailleurs toujours en vigilance jaune à la canicule. Alors chacun essaie de s'adapter à la feuillade à côté de Terrasson. Cyril tente de protéger ses fraises. Pour ça, il a repeint sa serre en blanc. Ça fait baisser de quelques degrés. Il craint que la saison de ses fraises ne soit presque déjà finie.
11: Est-ce que ce coup de chaleur va avoir bloqué la remontée sur d'autres serres? Comment les fraisiers vont remonter pour la phase remontante? Quel volume on va avoir pour l'été? Est-ce que les fraisiers n'auront pas eu trop d'impact causé la chaleur? Est-ce qu'il y aura des remontées plus petites, freinées ou retardées? Moi, je travaille avec des boutiques de producteurs, Salignac, Montignac, Terrasson. Il faut avoir un volume régulier. Ces boutiques, elles veulent de la fraise de manière régulière. Elles veulent pas un manque pendant 2-3 jours de fraises. Le consommateur a un peu du mal à le comprendre.
10: Et hier, les EHPAD de Brantôme et de Mareuil ont déclenché leur plan canicule. Les personnes vulnérables peuvent être accueillies dans des salles climatisées dans ces deux établissements. À Ribérac, la navette pour le marché demain est annulée et les gendarmes rappellent les consignes à respecter avant de se baigner dans des cours d'eau. D'abord, vérifier que la baignade est autorisée, ce n'est pas le cas partout. Ensuite, vérifier la profondeur de l'eau. Tout à l'heure, dans l'info d'ici à 6h30, on ira voir ces jeunes qui se baignent dans l'île. C'est interdit, mais ils expliquent qu'ils n'ont pas d'autre solution. Pour le moment, aucune zone de baignade n'est surveillée dans le département.
7: Un cas de chikungunya en Dordogne.
10: L'été dernier, il y avait eu plus de 100 malades à Bergerac. Cette fois, c'est à Montpon-Ménestérol que le virus a été retrouvé. Un cas importé, une personne qui était simplement de passage. L'agence régionale de santé précise donc qu'elle va procéder à des recherches dans la commune. La société mandatée par l'ARS pourra être amenée à pénétrer dans les jardins privés et les habitations. La mairie de Montpon rappelle que les agents doivent avoir un badge de l'ARS. Un accident de la route s'est produit hier, dans le Périgord noir, à Cladèche, une seule voiture était impliquée. Une conductrice légèrement blessée a été transportée à l'hôpital de Sarlat. Un peu plus tard, à Périgueux, vers 17h, devant le lycée Albert Claveil, la circulation a été interrompue. Rue Victor Hugo, le temps de l'intervention des secours sur cet autre accident. Un homme interpellé en flagrant délit par la police de Périgueux. Depuis plusieurs jours, des jets de projectiles étaient constatés au-dessus du mur d'enceinte de la maison d'arrêt. La police s'est donc installée en civil devant la prison vendredi dernier. C'est là que les policiers ont aperçu cet homme avec une capuche qui sortait de sa poche un paquet qu'il a lancé au-dessus de la maison d'arrêt. Il a été immédiatement interpellé. Une quarantaine de personnes ont manifesté à Sarlat hier devant les deux pharmacies du centre-ville, celle de la Boétie et de la Salamandre, qui vont définitivement fermer après-demain samedi. Ça veut dire qu'il ne restera que trois pharmacies en périphérie de la ville, l'une des deux pharmacies du centre-ville est en liquidation judiciaire. Dans l'autre, le gérant prend sa retraite et seuls les fonds de commerce ont été rachetés par une autre pharmacienne. Le passage du Tour de France, c'est dans 44 jours, très précisément en Dordogne, le 11 juillet prochain, avec cette étape 100% périgourdine entre Périgueux et Bergerac. C'est un moment très attendu par les passionnés de cyclisme, mais aussi par beaucoup de périgourdins. Et même les plus jeunes, Valentin Plat, ils sont prêts. Ils ont posé hier lors d'une photo au parc Gamençon à Périgueux avec un maillot jaune géant.
8: Alina, tout juste 9 ans, est en première ligne pour tenir le maillot jaune et elle est déjà bien au courant de ce qui se passe cet été en Dordogne.
12: C'est des gens qui font du vélo dans toute la France, enfin ils font tout le contour de la France et ils vont dans plein d'îles.
8: Mais il lui manque un détail et c'est Nola, 6 ans, le plus petit de la bande d'écoliers qui vole à son secours.
13: Ils commencent à Périgueux, ils vont aller à Bergerac.
8: Impressionnant, non ? Bah normal, dit-il. Son papa adore le vélo.
13: Mon père fait du vélo, mais c'est pas un pro, du coup il va pas. C'est un amateur, du coup il va pas participer.
8: Ah, il fait pas le Tour de France ?
13: Non.
8: Il a d'ailleurs très envie d'aller voir les coureurs en vrai. Alors pour la course, oui, mais aussi pour les goodies et les cadeaux à attraper. Le petit Nola, 6 ans, veut agrandir sa collection.
13: Moi, une fois, avec mon papy et ma mamie, ouais. Je suis allée voir un Tour de France. Et en fait, ils jettent des chapeaux. Moi, ils m'ont jeté un chapeau et une casquette Lyon.
8: En apprenant ça, son copain du centre de loisirs, Swan, 8 ans, ouvre grand ses yeux et passe commande auprès des organisateurs du Tour.
14: Avec la caravane, c'est mieux de commencer vers l'école Clochassard. Je suis sûr que je pourrais en avoir des maillots ou des trucs comme ça.
8: En tout cas, aucun doute, les petits périgourdins sont prêts pour vivre la grande boucle en Dordogne.
10: Voilà, le Tour de France en Dordogne, ça sera donc le 11 juillet prochain et vous pouvez voir cette photo du grand maillot jaune et des jeunes qui ont posé devant. C'est sur notre site ici.fr.
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10: Et on espère qu'il ne fera pas aussi chaud qu'aujourd'hui, le 11 juillet prochain, parce qu'il fait encore très chaud. Météo France annonce le pic de cette vague de chaleur aujourd'hui, mais ça va se poursuivre encore.
7: Exactement, dépêchez-vous d'ouvrir les fenêtres si ce n'est pas encore fait ce matin, parce que les températures remontent déjà assez rapidement aujourd'hui. On a déjà dépassé les 20 degrés par endroit, notamment près de Périgueux. avec toujours cette vigilance jaune pour canicule et ces températures qui montent cet après-midi. On attend au meilleur de la journée 35 degrés à Nontron et Sarlat et jusqu'à 36 degrés à Périgueux, à Ribérac ou encore à Bergerac. On vous rappelle les bons conseils à adopter. On s'hydrate régulièrement. Le médecin qu'on a reçu hier matin nous a dit minimum 2 litres d'eau par jour. On aère les logements aux heures les plus fraîches, évidemment. Et puis, on prend des nouvelles de ses proches vulnérables. Vous retrouvez ces conseils sur ici.fr. Bon courage avec la chaleur.
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7: Si vous êtes en voiture, profitez-en. Ouvrez les fenêtres et montez le son avec Michel Jonas dans la playlist d'ici matin. Il est 6h06.

0: C'était la boîte de jazz de Michel Jonas sur votre radio. Ici Périgord, il est 6h09.
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0: À suivre sur votre radio, ici Périgord, rencontre avec des gens d'ici tous les matins, aux côtés de Julien Pelé. On va découvrir le nom de Raymond Biossa, qui est bien connu dans le milieu artistique périgourdin. C'est un peintre né sur la commune de Vers, Raymond Biossa, qui a mené l'essentiel de sa carrière à Paris avant de revenir dans son village natal. Raymond nous a quittés il y a 5 ans et Odile vit désormais à Périgueux. Julien Pelé l'a rencontré pour les gens d'ici. Portrait à suivre dans moins de 10 minutes. Mais d'abord, tous les matins, on s'intéresse à l'actualité musicale notamment, avec trois infos à vous donner ce matin. La première concerne Julien Doré.

0: Julien Doré qui a partagé une story sur ses réseaux sociaux hier dans laquelle il parle du Buisson de Cadouin, puisqu'en fait son concert sera diffusé dans beaucoup de cinémas le 4 juillet prochain, notamment dans les gros cinémas CGR, notamment à Périgueux. Et il a reçu un message de quelqu'un qui travaille au Buisson de Cadouin, au cinéma, et qui lui a dit j'ai insisté auprès de mes responsables pour qu'on diffuse le concert parce que je vous ai vu deux fois avec mon papa et j'ai adoré. Et elle a obtenu gain de cause, et donc Julien Doré a partagé la bonne nouvelle hier dans sa story Instagram. Donc rendez-vous au Buisson de Cadouin le 4 juillet à 20h pour découvrir son concert au cinéma sur grand écran. Autre info musicale qui concerne Vianney cette fois-ci.
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0: Vianney qui était occupé ces derniers temps à construire
2: sa cabane
0: au milieu de la nature. Ça fait 5 ans qu'il n'était pas monté sur scène pour un concert. Et bien il a annoncé une tournée surprise. Il est de retour sur scène en 2027 avec a priori un nouvel album. Et il a annoncé donc plus d'une quarantaine de dates partout en France, et notamment une date à Bordeaux à l'Arkea Arena à Florac. Ce sera le 22 mai 2027. Je ne sais pas si c'est lui qui va construire la scène ou pas, toute la scénographie. Il va peut-être retaper l'Arkea Arena complètement.
3: En tout cas, vous n'allez pas nous faire ça, Benoît, vous n'allez pas partir 5 ans en disant j'arrête la matinale, je vais construire une cabane et après on fera la matinale dans la cabane.
0: Bah, peut-être. Je suis en train de regarder des tutos comment YouTube en ce moment. Je vais peut-être construire une petite villa avec piscine. Je tiendrai.
3: Alors dans ce cas-là, ok.
0: Je tiendrai au courant. Rendez-vous donc le 22 mai 2027 pour voir Vianney à l'Arc Arena. Dépêchez-vous, c'est quasiment complet puisque

0: Son retour était attendu sur scène. Et puis dernière énorme info musicale, c'est l'info musicale de la semaine. Elle est de retour. Mylène Farmer sort un nouveau titre demain. Vous allez le découvrir demain sur votre radio. Ici Périgord, soyez au rendez-vous. Vous allez découvrir ce nouveau titre qui s'appelle « C'est à qui le tour ?». On n'a pas d'extrait pour l'instant, mais on vous prépare une journée spéciale Mylène Farmer aujourd'hui. Toutes les deux heures, on réécoute ses plus grands succès. Et tout à l'heure, aux alentours de 7h30, on écoutera ce titre en intégralité, « Désenchanté » sur votre radio ici Périgord.
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0: Tous les matins, vous retrouvez les meilleurs conseils de Jean-Louis, notre jardinier qui répond à Lionel de Périgueux qui observe que deux de ses rosiers grimpants sont malades. Est-ce qu'il s'agit de l'oïdium ?
4: Et Lionel, vous avez mis quoi comme produit ?
5: Alors, j'ai acheté un produit dans un supermarché qui s'appelle anti-maladie spéciale rosier pour l'oïdium et les taches noires.
4: Donc, oui.
5: Les taches blanches, vous voyez que c'était l'oïdium.
4: Oui.
5: Parce que vidé le bidon que j'avais acheté en deux fois.
4: Oui, bah écoutez. Alors, c'est bien de l'oïdium, mais c'est le produit qui valait rien. Hein. Là, je peux vous le dire directement, parce que on a affaire vraiment à un oïdium grand classique. La semaine dernière, il faisait frais, il y avait eu l'humidité la semaine d'avant. Résultat des courses, toutes les conditions étaient favorables pour que l'oïdium explose. D'ailleurs, dimanche dernier, dans la fin de l'émission, j'avais annoncé « Méfiez-vous de l'oïdium sur les rosiers, les lilas des Indes, parce que cette semaine, ça va exploser ». Évidemment, avec la météo qui s'est complètement inversée, là, le champignon cavale de tous les côtés. Ce sont des rosiers qui fleurissent deux fois par an, continuellement, ou une seule fois ?
5: Une seule fois.
4: Une seule fois. Bon, ben là, vous avez perdu la floraison de cette année, hein, on va pas se ouais. mentir. Maintenant, sincèrement, un produit efficace s'achète en magasin spécialisé. Hein, je veux pas défendre systématiquement...
5: Non, je comprends, je les ai fait au prix, mais, parce que...
4: Là, je... Oui, bien sûr. Alors, mais malgré tout, votre appel va pas être inutile. C'est-à-dire que ce rosier-là, ben, je vois, là, il y a deux, trois photos, il y a quand même une énorme quantité de branches, il est un petit peu étouffé sur lui-même. Moi, je vais vous demander de le tailler. Alors, vous allez commencer par raccourcir toutes les branches longues. Ensuite, vous allez rentrer dedans et vous allez enlever les vieilles charpentières. Vous savez qu'un rosier grimpant, les charpentières, c'est les branches costauds. En général, il y en a 3, 4, 5 sur les rosiers grimpants. Eh ben, on en renouvelle une tous les 4, 5 ans, de façon à ce qu'il y ait des nouvelles qui arrivent pour que le rosier soit plus vigoureux. Donc là, il y a une belle opération de taille à faire immédiatement.
5: Je les ai taillés tous les deux cet hiver. D'ailleurs, un des deux, vraiment quasiment à ras, parce que j'ai refait la peinture du mur sur lequel
4: oui.
5: je repose, et je l'ai installé, et malgré tout, il est reparti avec la fleur blanche. Il est parti
4: d'accord.
5: avec la fleur blanche.
4: D'accord, ok, mais alors, là, la photo que j'ai...
5: Vous me dites, c'est-à-dire tout ce qui dépasse, etc., je vais le tailler, j'ai compris que la région était foutue, heureusement,
4: oui, d'accord.
5: Mais c'est bon, je pense qu'effectivement, je me suis trompé dans le produit qui vaut rien.
4: Alors vraiment, un gros nettoyage, hein, parce que la photo que j'ai sous les yeux, là, il y a un enchevêtrement de branches avec...
5: Une
4: densité, tout est favorable pour la maladie. Donc vous l'éclaircissez, vous le nettoyez. L'autre à côté, qui a l'air moins dense, eh ben ma foi, vous faites un petit peu de nettoyage dessus aussi, mais vous n'hésitez pas à renouveler quelques branches, etc. Ensuite de quoi, apport d'engrais au pied pour redonner.
5: Je mets jamais parce que j'ai peur de mettre des produits chimiques.
4: Ah mais non, l'engrais, vous achetez de l'engrais organique. Hein. 90% d'accord. des engrais pour rosiers sont organiques. Alors, un bon arrosage d'abord, vous mettez quelques belles poignées, deux, trois poignées tout autour, un petit coup de griffe, et s'il n'y a pas moyen d'accéder avec un plantoir, vous faites des trous, vous mettez l'engrais dans les trous, vous arrosez, rassurez-vous, il n'y a aucun problème. Et derrière, vous lui ferez un traitement, alors avec un produit qui est naturel, mais qui est très puissant, qui s'appelle Oriange. On en parle souvent dans l'émission. C'est un produit à base d'huile essentielle d'orange. Vous le trouverez dans les réseaux spécialisés. Je crois que la marque, c'est Solabiol. Maintenant, même si c'est un produit naturel, eh ben, ma foi, il y a des contraintes. Alors, pas de température supérieure à 25 degrés au moment du traitement. Pas de soleil. Donc, ce sera le matin, hein. Et puis, surtout, si on vous dit que c'est 2 millilitres au litre, ça sera 2 millilitres au litre.
0: Et voilà pour Lionel de Périgueux. Si vous aussi vous avez une question comme Lionel, n'hésitez pas. Vous pouvez nous envoyer un mail et une photo si vous voulez à icipérigord@radiofrance.com. Il est 6h17. Voici Les Innocents avec l'autre Finistère dans la playlist de votre réveil. Prudence avec la chaleur aujourd'hui et bon courage surtout.

0: Les Innocents, l'autre Finistère sur votre radio ici Périgord à 6h21, l'heure de rencontrer des gens d'ici.
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0: Ce matin dans les gens d'ici, Odile qui a passé une grande partie de sa vie aux côtés de l'artiste périgourdin Raymond Biossa, un coup de foudre à l'âge de 30 ans pour cet artiste peintre formé au sein de l'école du Louvre. Et si Raymond nous a quitté il y a un peu plus de 5 ans, l'admiration d'Odile pour son talent est intacte. Julien Pelé l'a rencontré.
2: Bonjour, je m'appelle Odile Biossa et j'étais mariée à un périgourdin, Raymond Biossa, voilà.
3: Bonjour Odile, alors vous êtes originaire de la Marne.
2: Oui.
3: Et votre attache périgourdine, on la doit à l'homme avec qui vous avez partagé votre vie, c'est Raymond, votre mari, qui fut artiste peintre. Comment vous l'avez rencontré, Raymond ?
2: À Paris. Il était artiste peintre à la galerie d'art de la place Beauvau. Et alors, comme j'aime beaucoup la peinture, j'y suis allée et puis on est tombés amoureux, voilà. Oh, je devais avoir une trentaine d'années.
3: Il peignait quoi ?
2: Toutes sortes de peintures, des portraits, des paysages, voilà. Il était périgordin de verre. Moi, j'étais native de la Marne. J'étais institutrice.
3: Il a bien gagné sa vie, Raymond, avec ses...
2: Oui, ça marchait pas mal. C'était très intéressant. On rencontrait beaucoup de monde. Il était ouvert, il partageait, il discutait avec tout le monde et il présentait sa peinture, bien sûr.
3: Bien sûr.
2: Oui, oui. Il a décoré l'église de verre. Toute l'église de verre est décorée par Raymond.
3: Et vous avez jamais essayé dans son atelier de laisser libre cours à votre inspiration sur une toile ?
2: Non, bien sûr, non.
3: Pourquoi ?
2: Non, parce que j'étais instite, moi c'était autre chose.
3: Oui, alors ?
2: Oui.
3: Je fais de la radio, mais je fais de la natation artistique aussi.
2: Oui,
3: hein.
2: Oui, oui.
3: Je vois que personne lit le journal, ça fait plaisir.
2: J'ai un garçon qui s'appelle Alban et qui travaille à la Commission européenne à Bruxelles et qui a un petit garçon qui s'appelle Zeno et qui va dans une école franco-anglaise.
3: D'accord. Voilà.
2: Il a une dizaine d'années.
3: Donc vous êtes une famille ouverte sur le monde.
2: Ah oui, bien sûr. Dernièrement, Alban a fait une rétrospective à BIM Art, à Boulazac. Et bon, on a eu beaucoup de monde, beaucoup d'amis, mais c'est tout.
3: Moi, je ne l'ai pas croisé, Raymond Biossa. C'était quoi sa personnalité ? Est-ce qu'il était plutôt timide, avenant, excentrique ?
2: Très ouvert.
3: Ouais.
2: Oui, oui, bien sûr. Il discutait avec tout le monde et il présentait sa peinture, bien sûr.
3: Bien sûr.
2: Oui, oui.
3: Dernière question, Odile. Qu'est-ce que vous vous êtes dit quand vous avez découvert la Dordogne ? En venant de la Marne,
2: potentiellement. Ah, mais c'était très différent.
3: Ah.
2: Très ouvert, très... Les paysages sont magnifiques.
3: Merci beaucoup, Odile.
2: Voilà.
0: Le portrait d'Odile à retrouver sur ici.fr. Vous pouvez aussi réécouter l'une des dernières interviews de Raymond Biossa. C'était au micro d'Ici Périgord. Il était l'invité d'Hugo Laroche. C'est disponible aussi sur ici.fr. Taylor Swift à 6h24 sur votre radio, le Calendrier d'Ordogne.

0: Taylor Swift, qui prépare son mariage en ce moment d'ailleurs, le prince William a déclaré qu'il aimerait bien faire partie de la liste des invités. Le message est passé, il est 6h26 dans un instant, l'horoscope de Catherine Viguier.
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0: L'horoscope avec Catherine Viguier. Bonjour Catherine.
5: Bonjour Benoît.
0: Ça remue à nouveau aujourd'hui.
5: Ah certainement, avec une opposition, lune, Mars.
6: Bélier, c'est dans le secteur des acquisitions que cette opposition se passe. Vous heurtez-vous à un différent côté sous ?
7: Taureau, cette journée est importante, avec un possible conflit avec un ou une autre, mais cet autre compte pour vous.
8: Gémeaux, il y a sans doute quelque chose que vous n'osez pas révéler et ça vous met un peu mal à l'aise.
9: Cancer, vous serez très réceptif à vos émotions, ça pourrait vous déstabiliser dans vos actions.
10: Lion, il y a du mouvement et entre obligations professionnelles et personnelles, beaucoup de choses reposent sur vous.
11: Vierge, vous avez votre propre manière d'avancer et vous n'aimerez pas que l'on vienne vous critiquer.
12: Balance, vous travaillez à enrichir votre vie financière et spirituelle, ah oui, et sensuelle aussi.
13: Scorpion, essayez de maîtriser vos ressentis afin de ne pas faire de mal ni à vous ni aux autres.
14: Sagittaire, s'il y a une injustice, ça pourrait vous ronger de l'intérieur. Parlez, ne gardez pas ça trop longtemps.
15: Capricorne, ce n'est pas facile. Il y a à rectifier quelque chose en couple et avec vos enfants.
16: Verseau, vous serez éprouvé dans le domaine professionnel sûrement, mais vous allez voir, ça va évoluer.
17: Poisson, vous avez des désirs contrariés, mais ça s'arrange au fil de la journée.
18: Et pour nous tous, ne pas se laisser dépasser par notre univers intérieur.
0: Merci beaucoup Catherine. L'horoscope est à retrouver chaque jour sur ici.fr.
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0: Merci d'avoir choisi Ici Périgord pour commencer votre journée. Bonjour aux téléspectateurs qui nous rejoignent ce matin. Bonjour Louis de Bergevin.
19: Bonjour Benoît Chaumont.
0: On va jouer ensemble dans une heure comme chaque jour sur votre radio Ici Périgord avec un pass pour aller faire du vélo rail, du Périgord vert, un pass famille. Vous allez être à 5 sur une plateforme. Il y en a 2 qui pédalent, 3 qui se la coulent douce derrière et vous vous baladez dans le Périgord vert. Sublime balade à faire absolument l'été. C'est très très chouette. On joue ensemble dans une heure pour vous offrir ce pass famille. Mais d'abord à la une de l'info d'ici ce matin Louis.
19: Ah bien, il fait chaud, hein. Il va faire encore très chaud aujourd'hui. Météo France annonce le pic des températures. Alors on essaye de se rafraîchir. Certains vont se baigner, même si c'est interdit. On va aller sur le barrage de Barnabé entre Boulazac et Trélissac où une quarantaine de jeunes fondés plongeons dans l'eau.
0: On y revient juste après l'essentiel de l'actualité en France et dans le monde. Il est 6h30, c'est le 90 secondes présenté par Audrazo.
20: 22 000 policiers et gendarmes seront déployés samedi dans toute la France pour la finale de Ligue des Champions disputée par le Paris Saint-Germain. Tolérance zéro sur les débordements, dit le ministre de l'Intérieur, Laurent Nunez. Avec 8 000 forces de l'ordre mobilisées samedi, rien que sur l'agglomération parisienne. Plus de 600 éclairs et des grêlons de 5 cm. Le département de la Manche a été touché par un orage hier soir avec de fortes rafales de vent. Orage et chaleur jusqu'à 39 degrés sont attendus cet après-midi dans le sud de la France. Paris et sa petite couronne basculent à leur tour ce midi en alerte orange canicule. Et la SNCF annule plusieurs trains intercités. 7 annulations aujourd'hui sur la ligne Paris-Limoges-Toulouse. 6 annulations sur la ligne Bordeaux-Marseille. Perturbation attendue aussi demain sur la ligne Clermont-Paris. L'autopsie de l'homme tué mardi soir à Grenoble dans une fusillade aura lieu aujourd'hui. Le procureur de Grenoble dénonce des guerres de territoire exacerbées entre trafiquants de drogue. 10 personnes ont été tuées sur la voie publique depuis le 1er décembre dans l'agglomération grenobloise. Nicolas Sarkozy sera fixé sur son sort dans 6 mois, le 30 novembre, après son procès en appel sur les soupçons de financement libyen de sa campagne présidentielle de 2007. Il est terminé. Nicolas Sarkozy qui appelle la justice à l'innocenter. Médecine, école d'infirmiers et école d'ingénieurs, voilà les 3 formations les plus demandées par les lycéens en ce moment sur Parcoursup, la plateforme d'orientation post-bac.
19: Merci Aude Razo. Et dans l'info d'ici ce matin, en Dordogne, chacun essaye de se rafraîchir comme il peut. La clim pour les chanceux, sinon c'est le ventilateur, les chiffons mouillés et la baignade, même si c'est interdit par endroit. Victor Delfouillo, sur le barrage de Barnabé entre Boulazac et Trélissac, vous avez rencontré énormément de jeunes qui passent l'après-midi en maillot de bain dans l'île.
2: Sur un petit bout de béton, au bord de la rivière, ils sont presque 40 à enchaîner les plongeons.
21: Depuis qu'il fait chaud, je meurs tous les jours.
2: Pour Taina, les pieds dans l'eau, c'est un moyen de se rafraîchir et de retrouver ses amis.
21: C'est amusant, on s'amuse, il y a de l'eau, il y a tout le monde.
2: L'avantage, c'est que c'est gratuit et plus accessible qu'une piscine pour Maë qui saute dans l'eau tout habillée.
22: Et même, il n'y a pas de piscine ici. La piscine, il faut se déplacer, il faut prendre les bus. Même la piscine, elle est hyper loin, c'est pour ça.
2: Et lorsqu'on leur dit que c'est interdit...
23: Oui, c'est interdit, mais bon...
2: Roman, 16 ans.
23: Je pense que la police, ils ont d'autres choses à faire que venir dire « ouais, sortez et tout ». Surtout que bon, entre les canoës qui font du canoë ou autre, ou nous qui se baignons, je pense que ça n'a pas vraiment de différence.
2: Un peu plus loin, c'est carrément depuis un pont qu'il s'élance.
24: Ouais, il y a 4 mètres, je pense, un bon petit 4 mètres.
25: Il y a deux idiots.
2: Toujours en faisant attention, réagit Enzo juste à côté.
26: On va dans l'eau pour voir s'il n'y a pas de choses qui peuvent être dangereuses pour nous quand on saute. Des arbres, des cailloux, un truc comme ça.
2: Tout ça ne leur fait pas peur. Ils ont même l'habitude de sauter du haut de certains arbres en bord de rivière.
19: Et à cet endroit-là, hein, on rappelle que la baignade est interdite dans les lacs aussi où elle n'est pas encore surveillée. La police dit qu'elle va accentuer ses patrouilles dans ces lieux souvent fréquentés pour faire de la prévention.
0: Dans le reste de l'actualité, Louis.
19: Le retour du virus du chikungunya en Dordogne. Après la centaine de cas à Bergerac l'an dernier, un cas a été détecté à Montpon-Ménestérol, un cas importé. C'est une personne qui était simplement de passage. L'Agence régionale de santé a déjà commencé à faire des recherches cette nuit pour vérifier s'il y a des larves contaminées dans le quartier concerné. La période est exceptionnelle pour le footballeur périgourdin Maxence Lacroix, sélectionné pour la Coupe du Monde avec l'équipe de France. Hier, il a remporté une Coupe d'Europe, la Ligue Conférence, avec son club de Crystal Palace. Et Benoît, la météo, on l'a dit, hein, les températures très élevées encore aujourd'hui. On attend normalement, selon Météo France, le pic de cette vague de chaleur.
0: Exactement, et dès ce matin, en fait, hein, ça monte assez vite aujourd'hui. On a déjà, dans pas mal d'endroits, dépassé les 20 degrés déjà. Et ça va monter, évidemment, pour la couleur du ciel. C'est du soleil, évidemment, pour toute la journée. Et pour les maximales cet après-midi, c'est ça que vous attendez. 35 degrés attendus à Nontron et Sarlat. 36 degrés à Périgueux, à Ribérac ou encore à Bergerac. Bon courage.
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0: Dans la voiture, on en profite pour rouler les fenêtres ouvertes ce matin. En cas de difficulté, vous nous appelez au 05 53 53 82 82. Ici Périgord vous accueille ce matin à partir de 6h45. Bonne route.
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0: Vos chansons préférées toute la journée sur votre radio ici Périgord. Voici Julien Clerc, Cœur de Rocker.

0: Julien Clerc, cœur de rocker sur votre radio ici Périgord. Il est 6h38, bon réveil et bon courage avec la chaleur ce matin.
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0: On va retrouver notre vétérinaire dans 5 minutes, le docteur Pierre Famin, pour prendre soin de nos animaux tous les matins et de nos chats. Aujourd'hui, nos chats d'intérieur spécifiquement, comment gérer nos absences quand on a un chat d'intérieur? Comment faire pour que ces heures de solitude ne se transforment pas en ennui profond? On vous dit tout dans 3 minutes. Mais d'abord, on parle sport tous les matins avec Francis Lacour pour évoquer une discipline moto et quad aujourd'hui. Bonjour Francis.
3: Bonjour Benoît, bonjour à tous.
0: On appelle ça une course sur prairie et pour y assister, direction Saint-Marcel du Périgord ce week-end.
3: 1, 3, 2, 1, 3, 2, 1.
0: Et c'est pas up. On va retrouver Francis Lacour dans quelques instants sur votre radio ici Périgord, donc pour évoquer cette course donc sur prairie, donc cette
4: à
0: course
4: Saint-Marcel du Périgord.
0: Exactement, Saint-Marcel.
4: Ce week-end.
0: Et ça y est, je crois qu'on retrouve Francis Lacour.
3: Samedi 30 et dimanche 31 mai de 9h à 18h et c'est au lieu dit la Vignette dans le Bergeracois que vous pourrez assister au championnat de Ligue Aquitaine de course sur prairie. Course sur prairie, définition avec l'organisateur Patrice Soulier.
5: Mais déjà une course sur prairie c'est sur des chemins et il n'y a pas d'obstacle, rien du tout, c'est interdit ça, à part si c'est des sauts naturels, c'est tout.
3: Donc essentiellement dans des champs?
5: Oui, le circuit va faire 1 km 500 sur une parcelle qu'un propriétaire et locataire nous laisse faire.
3: Et au niveau des engins, qu'est-ce qu'on voit?
5: Eh bien, on voit des motos, des quads, parce qu'il y a des tout petits qui roulent samedi à partir de 50 cm cube. Ils auront 7 ans jusqu'en 85. Et après, le samedi aussi, il y aura la Ligue Moto Ancienne et la Ligue Vétéran Féminine.
3: Tout ça comptant voilà. Pour le championnat de Ligue Nouvelle-Aquitaine.
5: Oui, et le dimanche, par contre, il y a le championnat de Ligue Quad qui compte aussi. Et il y aura les 125 et 250 et 4,5 et une grille spéciale que avec des motos d'enduro. Ils ont 3 manches chacun, qui durent à peu près entre 10 et 15 minutes, suivant l'âge qu'ils ont. Et après, c'est le classement des 3 manches pour la journée qui remporte.
3: Tout ça, c'est gratuit. Vous ne proposez pas d'entrée payante?
5: Non, l'entrée est gratuite puisqu'après, il y aura, bien sûr, des sandwichs à vendre, des boissons. Et le samedi soir aussi, on organise un repas, pour ceux qui le désirent. En principe, sur 2 jours, à peu près, on fait entre 5 et 600 personnes sur 2 jours.
3: Et ça reste assez spectaculaire, une course sur prairie?
5: Ah oui, quand même, parce que il y a de la bagarre, hein, quand même, hein, et des bons pilotes. Hein.
3: Parmi ces pilotes, quelques périgourdins?
5: Oui, oui, il y en a du club qui vont rouler, et normalement, j'espère, on a un petit jeune qui a 12 ans, qui fait le championnat d'Europe, le championnat du monde. Là, il est aux États-Unis en ce moment. S'il n'a pas le championnat d'Europe le week-end prochain, mais il sera présent. Il s'appelle Tim Lopez.
3: Samedi, ça commence à quelle heure?
5: À partir de 8h30, les essais, jusqu'à 17h. Et le dimanche, c'est pareil, de 8h30 jusqu'à 17h ou 17h30.
3: Moto et quad, course sur prairie, les 30 et 31 mai à Saint-Marcel du Périgord.
0: Merci beaucoup, Francis Lacour. Toutes les infos à retrouver sur ici.fr.
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0: Il est 6h43, on s'occupe de nos animaux tous les matins et quand on part au travail le matin, on rentre le soir pendant ce temps-là, on imagine que notre chat dort paisiblement sur le canapé et le docteur Pierre Famin nous donne ses astuces pour que ces quelques heures de solitude ne se transforment pas en un ennui profond, source de stress ou de problèmes de comportement.
6: Alors même si c'est des champions de la sieste, l'erreur classique c'est de croire que les chats sont faits pour dormir 20 heures par jour. En attendant leur maître, dans la nature, un félin passe une bonne partie de sa journée à chercher des proies. Et en appartement, si sa ration de croquettes l'attend sagement dans un bol, on le prive totalement de sa principale occupation. La règle d'or pour l'occuper pendant vos absences, c'est d'investir dans des gamelles ludiques ou des plateaux d'intelligence avec des obstacles. Le but, c'est de l'obliger à utiliser ses pattes et son cerveau pour extirper chaque croquette. Il va littéralement chasser sa nourriture et ça occupe ses journées de façon très saine.
0: La nourriture devient donc une activité à temps plein, mais au-delà du repas, comment aménager l'appartement pour qu'il ne trouve pas le temps long ?
6: Alors, il faut penser votre logement en trois dimensions. Nous vivons au sol, mais le chat, lui, a un besoin vital de verticalité pour se rassurer et s'occuper. Aménagez-lui des postes d'observation en hauteur, comme un arbre à chat, placer un endroit stratégique juste devant la fenêtre. C'est ce qu'on appelle la télévision du chat. Laissez toujours au moins un volet ouvert en votre absence. Regarder les oiseaux, les feuilles volées ou les passants est une stimulation visuelle primordiale. S'il passe sa journée dans un appartement sombre aux volets clos, il va s'ennuyer terriblement et risque de développer des tocs d'anxiété, comme se lécher le ventre compulsivement jusqu'à perdre ses poils ou des cystites de stress.
0: Et quand on rentre enfin le soir, souvent fatigué de notre propre journée, comment compenser notre absence sans culpabiliser ?
6: Surtout, ne culpabilisez pas de vous poser sur le canapé. Le secret, ce n'est pas la quantité de temps accordé, mais la qualité. Votre chat n'a pas besoin de 2 heures de caresses, mais de 10 à 15 minutes de jeu intense pour stimuler une véritable séquence de prédation. Utilisez une canne à pêche avec une plume, faites-la glisser comme une vraie proie, laissez-le bondir et attraper pour relâcher l'énergie accumulée dans la journée. Un chat qui a un environnement adapté et un petit quart d'heure de jeu avec son maître le soir, suivi d'une petite séance de caresses, est un félin en général parfaitement heureux et équilibré.
0: Merci beaucoup, docteur Pierre Fabin. On retrouve tous vos conseils sur ici.fr et sur l'application. Il est 7h15. Je vous souhaite un très bon début de journée. À l'écoute d'ici matin, bon courage avec la chaleur. N'oubliez pas de vous hydrater. Il vous reste quelques minutes encore pour ouvrir les fenêtres ce matin.

0: Amis McDonald's, c'est en votre radio, ici Périgord, il est 6h48, vous nous rejoignez aussi sur la page Facebook, ici Périgord, il fait 20 degrés à Mussidan ce matin chez Monique, à Château-l'Évêque, 19 degrés sur les hauteurs chez Alain, et puis à l'Embrasse dans le Bergeracois, il fait 19 degrés sous un ciel laiteux, nous dit Patrick pour l'instant. Comment ça se passe chez vous? Vous nous le dites sur la page Facebook d'ici Périgord. Mais pour l'instant, c'est l'heure des 3 plus, vos 3 infos pratiques tous les matins. Bonjour Théo Martin.
1: Bonjour Benoît, bonjour tout le monde.
0: Au programme ce matin dans les 3 plus, des offres d'emploi, par ici les économies, mais on démarre avec une jolie soirée à ne pas manquer.
1: Une soirée originale et engagée vous attend ce soir à la salle des fêtes de Champs-Vinel. L'accueil est à partir de 18h30 avec un début à 19h. Harmonie Mutuelle organise une agora débat autour d'une question qui nous concerne tous. Comment la Terre peut-elle digérer tout ce plastique? La soirée s'ouvre sur une conférence dérapante mêlant science, théâtre et sensibilisation, animée par la compagnie Le Singe Debout. Une façon ludique et percutante d'aborder un sujet sérieux. La soirée est parrainée par Nathalie Gontard, directrice de recherche et autrice du livre « Plastique, le grand emballement », une référence sur le sujet. Au programme également, une table ronde sur l'avenir des générations face au plastique. Et pour finir, la soirée en beauté, un cocktail dînatoire préparé par le bistrot Osea de l'API 24. C'est ce soir à la salle des fêtes de Champs-Vinel à partir de 18h30.
0: Ce matin, Théo, vous nous parlez aussi de quelqu'un que l'on connaît bien ici.
1: Vous le connaissez bien, vous l'entendez chaque matin dans notre matinale. Valère Coréard est à vos côtés tous les jours à 8h43 pour sa chronique « Par ici, les économies ». Des conseils pratiques, des bons plans, des astuces pour mieux gérer son budget au quotidien, c'est sa spécialité. Et maintenant, tout ça existe en version à emporter. Valère vient de sortir un coffret conçu avec ici 60 cartes illustrées et un livret pour optimiser votre budget pas à pas à votre rythme chez vous. Valère Coréard en parlait justement dans le magazine Ma France et expliquait comment il trouvait toutes ces solutions.
2: Moi, je dis souvent qu'avant de parler des solutions, il a fallu que j'en trouve pour moi-même, quoi. Je viens, voilà, d'un milieu qui était très compliqué, dans un contexte très compliqué. Et quand on est petit, il faut se débrouiller. J'ai toujours été admiratif de l'inventivité des humains. Je trouve qu'on est une espèce extraordinaire, qui trouvant toujours des solutions, on va partout où personne ne va, enfin tous ces trucs-là, quoi.
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0: Et on termine avec les offres d'emploi.
1: Un salon de coiffure situé à Saint-Astier recrute actuellement un coiffeur ou une coiffeuse dans le cadre d'un CDD de 3 mois à temps plein, soit 35 heures par semaine. Le poste s'adresse à une personne passionnée par la coiffure, dynamique, accueillante et ayant le sens du contact avec la clientèle. Le brevet professionnel coiffure est obligatoire pour candidater. Si vous souhaitez rejoindre une équipe professionnelle et mettre votre savoir-faire au service des clients, cette opportunité est peut-être faite pour vous. Vous trouverez toutes les infos concernant cette offre sur notre site internet ici.fr.
0: Merci beaucoup Théo Martin, les 3 plus c'est tous les matins à 6h50 sur votre radio. Ici Périgord, voici Daniel Balavoine à 6h51, l'heure de vous souhaiter un très très bon début de journée avec la chaleur encore aujourd'hui.

0: Les chansons que vous aimez chanter sont sur votre radio ici Périgord toute la journée. C'était Daniel Balavoine à 6h55 à suivre sur votre radio ici Périgord. Le retour de l'info dans le journal de 7h, Louis.
1: On n'est pas les seuls à souffrir de la chaleur. Les fraises aussi, quand ça monte à 35 degrés, 40, parfois au-delà de 40 dans les serres, on risque de tuer la récolte. Alors cet agriculteur à la feuillade à côté de Terrasson a trouvé une technique, enfin il essaye, il a repeint sa serre en blanc pour faire baisser de quelques degrés.
0: On y revient avec toute l'actu près de chez vous dans moins de 4 minutes. D'ici là, c'est l'humour en tube avec Fred Ballard dans un instant. Comment repérer les talents cachés d'un ado un peu mou du genou? La réponse juste après ça.
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0: 6h57, c'est l'heure de l'humour en tube tous les matins avec Fred Ballard qui compile les sketchs d'hier et d'aujourd'hui. Et on parle de l'adolescence ce matin avec certains parents qui paniquent. Et c'est légitime, ont du mal à reconnaître leur petit si mignon. Alors pour aider tous les propriétaires d'ados en devenir, Fred Ballard leur recommande vivement de chercher leur talent caché dans l'humour en tube.
8: Quoi ? T'as des problèmes en quoi ? En histoire, mais pose-moi la question, mon chou, c'est quoi la question ? Clovis était le roi des Francs, quelle a été sa réaction lors du passage à l'euro ?
9: Voilà, bon, bah là, typiquement, Olivier de Benoît est un papa au bout du rouleau qui ne baisse pas les bras et qui comprend que les talents cachés de son ado sont la finance ou l'humour comme papa, car souvent, faut le savoir, l'ado est assez binaire.
8: Il divise sa journée en différentes activités, le sommeil qui occupe 60% de son temps et le réveil qui occupe les 40% restants. Deuxièmement, un ado, il ne quitte jamais sa chambre. C'est vrai. D'ailleurs, on va bientôt vendre notre appartement. J'ai dit à l'agent immobilier, il est vendu avec.
9: Voilà, bon, bah, l'air de rien, c'est un plus hein, pour l'avenir de l'ado qui saura comment se vendre avec ou sans les meubles. C'est pas rien, hein, parce qu'en général, l'ado de base fonctionne plus souvent en mode off qu'en mode on.
10: Les amis de 12 à 16 ans, j'ai eu du sang dans mon cerveau. En cumulé, hein. 5 minutes. Et c'est la phase de ma vie où on a essayé de m'apprendre le plus de trucs. Mais j'étais pas là, moi, cousin !
9: Eh ben, ça faisait longtemps qu'on cherchait l'explication et Roman Frécinet nous l'offre sur un plateau de stand-up. Que tu sois frérot, cousin, daron, daronne, tata, tonton, tu peux dire tout ce que tu veux à un cerveau d'ado non irrigué. Ça déclenchera juste une bonne grosse marade, mais pas plus. Merci Affinité.
0: Merci beaucoup Fred Ballard. L'humour en tube à retrouver sur ici.fr et sur l'application. Vous restez avec nous. On va jouer ensemble dans la prochaine demi-heure. J'ai pour vous un passe famille pour aller faire le vélo-rail du Périgord vert. On prépare le Tour de France ensemble. C'est vous qui allez pédaler cette fois-ci avant l'étape du 11 juillet. Et vous allez pédaler entre Cornillac et Thiviers. Si vous ne connaissez pas le vélo-rail, c'est génial comme activité. En fait, c'est une ancienne voie ferrée qui avait été construite pour relier Brive à Angoulême, qui ne circule plus évidemment aujourd'hui. Alors ils ont installé des plateformes avec deux pilotes qui pédalent et puis trois places derrière pour le reste de la famille. Moi, ce que je vous conseille, je l'ai fait, je vous conseille de choisir de piloter au retour. C'est que de la descente,
1: ça descend.
0: Il y a qu'à freiner.
1: Ah, vous êtes malin. Voilà.
0: Donc après, il y a une assistance électrique pour l'aller. Donc franchement, ça se fait très très bien, même avec des enfants. Donc n'hésitez pas. Et en plus, bon plan quand il fait très chaud, puisque le parcours Cornillac-Thiviers est ombragé à 90%. Vous êtes quasiment tout le temps à l'ombre sous les arbres.
1: Avec un peu de vent. Donc c'est plutôt avec la vitesse.
0: Franchement, c'est plutôt pas mal. On a un passe famille à vous offrir ce matin. Je vous explique tout dans un petit quart d'heure sur votre radio ici Périgord. Ne bougez pas.
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0: Très bon début de journée, il est 7h, vous écoutez Ici Périgord. Les infos, Louis de Bergevin.
1: Le ventilateur, le brumisateur, les fenêtres qu'on ouvre en grand dès 3 heures du matin. Chacun cherche sa technique pour ne pas trop souffrir de la chaleur. On va encore atteindre aujourd'hui les 36 degrés, le pic de cet épisode presque caniculaire selon Météo France. À La Feuillade, à côté de Terrasson, ce fraisiculteur tente une technique. Il a repeint sa serre en blanc pour faire baisser la température, Alexandre Alves.
11: Cyril a sorti l'échelle, il est sur le toit de sa serre à plus de 5 mètres de haut avec son jet de peinture blanche à la main.
12: On fait tous les toits, on va pulvériser le produit sur les bâches de manière homogène et avoir de l'ombre dans les serres pour pouvoir baisser la température de quelques degrés. Moi j'ai 3500 m² de serre, il faut une petite journée.
11: Tous les ans il fait ça en juillet normalement, là il y avait urgence.
12: C'est une question de survie, ça permet d'essayer d'avoir un peu de fruits sur l'été parce que les touristes vont arriver, ils vont avoir un peu de fraises donc il faut répondre à leur demande. Un fruit à 45 degrés, il va être mou, il va pas tenir, ça va être un fruit à confiture sans pied quoi. Voilà.
11: Avec ses lunettes de soleil et sa combinaison, il est tout rouge et dégouline de sueur sur le toit de la serre.
12: Pas très agréable, mais on est un peu obligé.
11: Dès que c'est fini, il referme vite les serres pendant que la peinture pose.
12: C'est plus sympa d'avoir des fraises rouges que des fraises blanches.
11: Et descend à l'intérieur de la serre.
12: On voit bien le produit pour les bâches, il fait une nuance. Là, le thermomètre, il met 40,6 degrés. Le temps que tout se remette dans l'ordre, oui, on va redescendre dans la serre, 37 degrés à peu près, voilà. C'est un peu beaucoup pour des fraisiers, mais pas blanchis, on dépasserait allègrement les 40.
11: Assis sur un meuble, il croise les doigts. Faut pas que ça monte encore, sinon je saurais pas quoi faire.
1: La vague de chaleur qui se poursuit en Dordogne aujourd'hui. Les températures vont de nouveau frôler les 36 degrés par endroit. On est toujours en vigilance jaune. Des mesures sont donc prises, par exemple, par les EHPAD de Brantôme et de Mareuil qui ont déclenché leur plan caniculière. Ça veut dire que les personnes vulnérables peuvent être accueillies dans des salles climatisées dans les deux établissements. À Ribérac, la navette pour le marché est annulée. Et puis les gendarmes de Dordogne rappellent les consignes à respecter avant de se baigner. Tout d'abord, vérifier que la baignade est autorisée. Ce n'est pas le cas partout. Ensuite, vérifiez la profondeur de l'eau, notamment si vous avez prévu de sauter. Pour le moment, aucune zone de baignade n'est surveillée dans le département. La police de Dordogne a procédé à plus de 50 contrôles routiers depuis le début du mois de mai. 900 excès de vitesse constatés, une dizaine de délits et environ 130 infractions au code de la route. Ces imprudences, ces incivilités qui sont plus fréquentes selon la police au moment des ponts du mois de mai. Elle appelle donc à la prudence sur les réseaux sociaux, notamment avec les beaux jours et les vacances qui approchent.
0: Un cas de chikungunya vient d'être détecté en Dordogne.
1: Ce virus très contagieux transmis par le moustique tigre. L'été dernier, il y avait eu plus de 100 personnes malades à Bergerac. Cette fois, Emeline Ferry, c'est à Montpon-Ménécérol que le virus a été retrouvé.
13: C'est un cas importé. Une personne qui était simplement de passage par la commune il y a quelques jours, confirme l'Agence régionale de santé. Mais pour le moment, il n'y a pas de cas autochtones qui auraient été contaminés sur place. L'ARS a lancé des recherches cette nuit et la nuit prochaine pour savoir notamment s'il reste des larves de moustiques infectées par le chikungunya. Elle a mandaté une société spécifiquement pour ça, qui pourrait être amenée à entrer dans les jardins privés et les habitations. La mairie précise que le personnel et la société devra présenter un badge d'accréditation de l'ARS. Ils passeront dans trois secteurs, une partie de la rue Paul-Émile Victor, une partie de la rue du 19 mars 1962 et dans la rue Jean-Jacques Rousseau, plus quelques rues adjacentes.
1: Depuis le mois de mai, un peu plus de 90 cas importés de chikungunya, de dengue ou de Zika, les trois maladies transmises par les moustiques tigres, ont été recensés dans l'Hexagone. L'an dernier, Bergerac avait été le deuxième plus gros foyer de chikungunya en France métropolitaine. Une quarantaine de personnes ont manifesté hier à Sarlat devant les deux pharmacies du centre-ville, celle de la Boétie et de la Salamandre. Elles vont définitivement fermer après-demain, l'une des deux est en liquidation judiciaire. Dans l'autre, c'est le gérant qui prend sa retraite. Ça veut dire qu'à Sarlat, il ne restera que trois pharmacies, mais toutes en périphérie. C'est pour ça que ce collectif La Relève, collectif citoyen fondé par Luis Ferreira, l'ancien candidat au municipal de la commune et conseiller d'opposition. Ce collectif a donc organisé ce rassemblement hier soir et il demande au ministère de la Santé et à l'ARS d'intervenir pour empêcher ces deux fermetures. Des échalotes dans la casserole et des étoiles plein les yeux. Les élèves de la Chambre des métiers de l'artisanat de Dordogne ont cuisiné hier avec une star du 15 de France de rugby, le Rochelais Grégory Aldrit. Il est venu à Boulazac pour un événement de la Chambre pour valoriser l'artisanat. Et il a donc testé le métier de charcutier traiteur. Il a appris à cuisiner des ravioles à la volaille et au cèpe du Périgord. Et il n'y a pas que les élèves qui étaient un peu en mode groupie, le professeur de charcuterie Tristan Chasseloup aussi.
14: En plus, c'est le joueur préféré de mon papa. Voilà, donc je vais lui envoyer la photo ce soir. Je pense qu'il sera très content. Je suis beaucoup le rugby, donc voilà, c'est un joueur que j'ai été voir jouer à La Rochelle, qu'on suit sur chaque match de l'équipe de France. Donc voilà, ça fait toujours plaisir et puis c'est valorisant. C'est toujours impressionnant d'apprendre à cuisiner à quelqu'un qui a de la notoriété. C'est vrai que c'est une chance qu'on a eue, c'est une vraie opportunité pour les jeunes comme pour moi. Et le métier, voilà, de partager notre savoir, de montrer ce que c'est que le métier de charcutier traiteur aussi, d'en parler. Bah, justement, M. Aldrit était là pour ça, donc c'est super.
1: Pour voir les ravioles à la volaille et au cèpe du Périgord de Grégory Aldrit, c'est en vidéo sur notre site ici.fr. Le footballeur périgourdin Maxence Lacroix est champion d'Europe. Il a remporté hier la Ligue Conférence, la troisième Coupe d'Europe, avec son club anglais de Crystal Palace. Victoire 1-0 face au Rayo Vallecano. Le joueur originaire d'Aja qui vit une période en or en ce moment. On rappelle qu'il a été sélectionné par Didier Deschamps pour aller avec l'équipe de France aux États-Unis pour participer à la Coupe du Monde. Ça sera dans quelques jours, Maxence Lacroix qui remporte là son troisième titre en deux saisons avec son club anglais.
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1: Benoît, la météo aujourd'hui, c'est encore des températures très élevées.
0: Exactement, avec 36 degrés attendus au meilleur de cet après-midi et des températures qui montent assez vite ce matin. On a déjà largement dépassé les 20 degrés par endroit, donc on va bientôt devoir fermer les fenêtres pour maintenir le frais à l'intérieur. Le soleil va taper toute la journée une nouvelle fois avec 36 degrés donc attendus. Dans le détail, ça donnera 35 du côté de Nontron et Sarlat a priori, et 36 à annoncer à Périgueux, Ribé ou encore Bergerac. N'oubliez pas de vous hydrater. Notre médecin l'a dit hier, 2 litres

0: Étienne Dao, mon manège à moi sur votre radio. Ici Périgord, il est 7h11.
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0: Dans une dizaine de minutes, à 7h20, dans l'écho d'ici, direction les Chauds de Saint-Astier qui ouvrent leurs portes au public dans le cadre des journées Choose Friends. C'est des journées nationales pour les entreprises qui ont choisi de maintenir leur activité en France, de faire travailler ici au niveau local. On en parlera avec le directeur général des Chauds de Saint-Astier, Mathieu Tanguy, qui sera notre invité ce matin à 7h20. D'ici là, dans un instant, mon œil, le regard de David Ossiou sur l'actualité. On parle de la cigarette à l'écran ce matin. Elle revient alors que la consommation des Français baisse en matière de tabac. On y revient juste après ça.
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0: Mon œil, le regard de David Ossiou sur l'actualité. Les Français fument moins. L'Observatoire français des drogues et des tendances addictives vient de publier son bilan annuel.

0: Les ventes de tabac chez les buralistes ont chuté de plus de 8% l'an dernier, David.
1: Oui, très bien. Ah, il faudrait que cette histoire s'arrête ici. Avec le chiffre le plus positif de votre journée. 5% des lycéens fument aujourd'hui. Ils étaient plus de 30% en 2010. Vous pensez que l'industrie du tabac va se laisser fumer comme ça? Vous la connaissez mal, on ne plaisante pas avec un marché à 1000 milliards de dollars. Et elle peut compter sur les people. Quand dans les années 70, la pub pour la cigarette est interdite, comme par hasard, le cinéma se met à faire fumer beaucoup de monde à l'écran. James Bond a été fumeur pendant longtemps.
2: Monsieur
3: Bond, James Bond.
1: Dans cette scène, il allume une cigarette, et bien c'est reparti. Pas lui, car lui l'a arrêté. Mais le cinéma en général. Vous avez vu L'amour ouf, plus de 11 minutes de tabagisme à l'écran. Et sur Netflix, Stranger Things, qui cumule plus de 260 scènes avec cigarette. Le problème, c'est qu'un jeune sur deux dit que quand il voit des images comme ça, ça lui donne envie de fumer. Vous avez vu aussi ces acteurs sur le tapis du Festival de Cannes qui posent devant les photographes avec une clope à la main. Interdit, mais on s'en fiche, c'est recool de fumer. Alors ce matin, j'ai envie de m'adresser directement à celles et ceux qui ont réussi à arrêter. Vous avez tenu bon, vous avez résisté au manque, au café du matin, aux terrasses d'été, aux coups de stress. Ne regardez pas ces images, ne copiez pas ces people. La cigarette, ça jaunit les dents, ça ravine la peau, ça sent mauvais, ça abîme les poumons. Et au bout du chemin, ça tue. Manquerait plus que James Bond se remette à fumer dans « On ne vit que deux fois en 67 », c'est ce que le méchant lui dit.
4: Vous devriez cesser de fumer. Les cigarettes sont mauvaises pour le coffre.
0: Merci David Ossiou, votre regard sur l'actualité à retrouver sur ici.fr. Voici Bonnie M à 7h14.
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0: Bonnie M sur votre radio, ici Périgord à 7h18. Bon début de journée.
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0: Et c'est l'heure de l'écho d'ici, le rendez-vous des entreprises en Dordogne avec une célèbre entreprise de Dordogne que vous allez pouvoir visiter ce week-end. Bonjour Mathieu Tanguy.
3: Bonjour.
0: Vous êtes le directeur général des Chauds de Saint-Astier qui ouvre ses portes dimanche dans le cadre des journées Choose Friends créées par le gouvernement qui mettent en avant et valorisent les entreprises qui ont fait le choix d'investir en France. C'est important pour vous qu'il y ait cette reconnaissance du savoir-faire français, que votre choix d'investir ici sur le territoire soit salué?
3: Oui, alors nous avons décidé d'ouvrir nos portes comme nous l'avions fait pour les journées économiques du patrimoine. Nous avons fait aussi Tour de France de l'industrie avec la French Fab pour les jeunes générations. Oui, c'est important parce que ça met en lumière l'expertise et la diversité des métiers des hommes et des femmes qui constituent l'entreprise. C'est aussi montrer qu'une entreprise comme la nôtre, ancrée sur le territoire, plus que centenaire, est capable de se renouveler, de se moderniser, de se transformer et faire face à des enjeux tels que la décarbonation, par exemple. Donc c'est montrer aussi que au grand public, aux jeunes générations, qu'on peut parler d'industrie. Et je pense qu'on met pas assez l'industrie en lumière en France. Donc c'est aussi cette occasion-là.
0: Votre entreprise, elle est économiquement importante en Dordogne. Comment se porte l'activité aujourd'hui? On parle beaucoup en ce moment de la crise du prix des carburants. Est-ce que ça a un impact sur votre activité? Comment vous vivez ça?
3: Alors dans un contexte économique plutôt morose, hein, l'entreprise se porte plutôt bien. Alors on est aussi, nous, plus spécialisés dans la rénovation, la restauration et l'éco-construction, qui sont quand même des domaines d'activité qui restent en croissance. Mais vous le savez bien, le monde du bâtiment est très fragilisé et cette énième crise se rajoute aux conséquences de la crise ukrainienne, hein, qui avait été aussi énergétique pour les entreprises. Donc ça met à mal pas mal d'acteurs, avec une chaîne de valeur qui est complètement impactée par des hausses de coûts, hein, tout au long de la chaîne de valeur. Donc clairement, je crois qu'aujourd'hui, il faut vraiment anticiper et être agile. Ce qu'on a fait, nous, hein, on a essayé d'innover, de diversifier nos marchés, se développer aussi à l'international. Et je crois que c'est important aujourd'hui d'anticiper et de dépendre aussi de plus en plus des énergies fossiles, des énergies fossiles dans un contexte international comme celui qu'on connaît.
0: Et parmi les projets de développement, vous nous aviez annoncé l'année dernière un très gros projet, une nouvelle unité de production prévue pour 2028. Est-ce que le chantier a débuté?
3: Oui, c'est ça. Nous investissons une quarantaine de millions d'euros dans la construction d'une nouvelle usine qui prendra le relais de nos usines quasi centenaires aujourd'hui pour décarboner justement, alors partiellement, parce qu'il y aura d'autres briques d'investissement par la suite. Et oui, le chantier a démarré. Donc on a démarré le terrassement depuis quelques mois là sur 4-5 hectares. Donc voilà, rendez-vous mi-2028 pour le démarrage normalement.
0: Et est-ce que ça annonce des futurs postes à recruter?
3: Oui, nous sommes déjà en phase de recrutement. On a déjà fait par le passé. On continue pour renforcer nos équipes. On cherche des profils plutôt techniques là pour assurer le démarrage de la nouvelle usine, donc des postes avec des profils de maintenance, de procédés, de supervision de production, donc avis aux candidats.
0: Et peut-être que des vocations vont se créer ce week-end puisqu'on va pouvoir visiter dimanche le site. Qu'est-ce qu'on va voir?
3: Alors, c'est l'occasion ou jamais de se mettre au frais dans cette semaine de forte chaleur, puisque il fait 13 degrés dans la carrière de façon naturelle. Donc, ceux qui veulent venir au frais, c'est le moment. On propose un parcours d'une heure environ de visite des carrières souterraines, donc à moins 20 mètres par rapport à la surface du sol, pour découvrir l'activité de l'entreprise, le rôle de l'entreprise, la diversité des métiers aussi, puis concrètement le procédé de fabrication, comment on fait la chaux hydraulique naturelle à partir de calcaire. Donc les gens vont pouvoir parcourir les carrières souterraines ce week-end.
0: C'est gratuit, mais sur réservation, on vous met le lien sur ici.fr si vous voulez participer à ces journées portes ouvertes au Chaud de Saint-Astier. C'est donc ce dimanche. Merci beaucoup Mathieu Tanguy, directeur général des Chauds de Saint-Astier, d'être passé par le studio d'ici matin. Bonne journée.
3: Merci à vous.
0: 7h22, vous restez avec nous ici matin, ça continue avec Téléphone pour la musique, avec des cadeaux à vous offrir juste après. À tout de suite.

0: Téléphone Cendrillon sur votre radio, ici Périgord, il est 7h26, on joue ensemble tous les matins et j'ai pour vous aujourd'hui un pass famille, un pass 5 personnes pour aller tester le vélorail du Périgord vert, c'est absolument génial. C'est une ancienne voie ferrée qui n'est plus du tout exploitée par les trains évidemment, qui vous permet de pédaler en fait sur une sorte de plateforme. Vous êtes 5 dessus, on a 2 qui pédalent et 3 qui peuvent s'installer derrière et donc vous circulez entre Cornillac-sur-l'Isle et Thiviers, ça fait quelques kilomètres. Et ça fait un peu de dénivelé. En fait, ça fait comme si vous montiez au deuxième étage de la Tour Eiffel, ce qui est quand même pas mal sur ce parcours de quelques kilomètres. Je vous rassure, il y a une assistance électrique pour vous aider. Après, vous pouvez l'enlever si vous voulez vous la raconter un petit peu devant les potes ou la famille. Mais sinon, l'assistance électrique peut largement vous aider. Et puis moi, ce que je vous conseille surtout, c'est de choisir de pédaler au retour, puisque c'est que de la descente. Vous n'avez qu'à freiner. C'est absolument génial. Attention, c'est pour les enfants à partir de 3 ans. Donc, pas d'enfants de moins de 3 ans. Et puis autre conseil, vous pouvez y aller même en cas de forte chaleur, puisqu'en fait c'est ombragé, vous êtes sous les arbres, donc il ne va pas faire frais non plus, mais vous serez protégé du soleil. 05 53 53 82 82, vous nous appelez maintenant pour remporter votre passe famille pour tester cette activité incontournable l'été en Dordogne.
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0: 7h28, c'est l'heure de Loc Express, votre cours d'occitan en moins d'une minute tous les matins avec notre prof Laurent Labadie. Adieu Laurent.
3: Bonjour Benoît.
0: On apprend quoi ce matin Laurent?
3: Un mot d'enfant que vous avez peut-être entendu dans les contes et histoires populaires, c'est le babao. Loup babao. C'est l'ogre en occitan qui punit les petits enfants récalcitrants. Son origine est très certainement une onomatopée. Bao bao. Je fais bien l'ogre, hein, tu vois pas? Le mot de babao est aussi présent dans le Poitou. Il a le sens de bègue et par extension, celui d'un niais. Le babao est un imbécile. Dans le dialecte gaga stéphanois, il existe aussi le mot de babao. Tu ne vas pas nous cancarner les oreilles pour un babao. Tu ne vas pas nous rabattre encore les oreilles pour un croque-mitaine. Mais c'est de l'italien que nous vient ce mot et de la Provence voisine, le bao bao, bao bao, est un animal à tendance néfaste, pouvant s'apparenter aux gorgones ou aux cyclopes grecs. En Périgord, le babao, c'est l'ogre, mais aussi la grande gueule, le fanfaron. Arrête de faire ton babao, je te prie.
4: Bao bao, adieu.
0: Adieu Laurent Labadie, Loc Express à retrouver à tout moment sur ici.fr et sur l'application avec tous les contenus préférés de votre radio locale.
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0: Dans les prochaines minutes, on joue ensemble avec votre passe Vélorail du Périgord vert à remporter. Mais d'abord, ce matin, à la une de l'info d'ici, Louis.
5: Ils ont déployé un grand maillot jaune dans le parc Gamançon à Périgueux. Une quarantaine d'enfants ont célébré l'arrivée prochaine du Tour de France en Dordogne dans 44 jours, très exactement. Cette étape, cette 8e étape entre Périgueux et Bergerac, et vous allez l'entendre, les enfants, ils sont prêts, ils connaissent tous les détails du Tour de France.
0: On y revient juste après l'essentiel de l'actu en France et dans le monde. Il est 7h30, c'est le 90 secondes présenté par Aude Razo.
6: Conséquence de la chaleur, la SNCF annule plusieurs trains intercités pour, dit-elle, prévenir les pannes potentielles de climatisation. 7 annulations aujourd'hui sur la ligne Paris-Limoges-Toulouse, 6 annulations sur la ligne Bordeaux-Marseille, perturbations attendues aussi demain sur la ligne Clermont-Paris. 17 départements sont en alerte orange canicule aujourd'hui avec l'ajout de Paris et de sa petite couronne. Vigilance orange qui sera levée demain dans les Côtes d'Armor, le Finistère et la Manche. Sébastien Lecornu, le Premier ministre, convoque une réunion cet après-midi à Matignon. Une pièce de théâtre avec Patrick Bruel a été interrompue hier soir à Paris. Bruel, violeur, c'est ce qu'ont scandé trois militantes féministes au théâtre Édouard VII, action revendiquée par le collectif Nous Toutes. Il reproche au monde de la culture de continuer de, je cite, dérouler le tapis rouge à l'acteur. 22 000 policiers et gendarmes seront déployés samedi dans toute la France pour la finale de Ligue des Champions disputée par le Paris Saint-Germain. 8 000 rien que sur l'agglomération parisienne. Tolérance zéro sur les débordements, dit le ministre de l'Intérieur Laurent Nunez. Le petit Nicolas fera son grand retour à la rentrée avec 12 histoires inédites coécrites par Anne Goscinny, la fille de René Goscinny. Elles seront publiées le 8 octobre. À suivre en fin de matinée à Roland-Garros, le deuxième tour du phénomène Moïse Kwame, 17 ans seulement, le junior français très attendu affronte le paraguayen Adolfo Daniel Valero.
5: Merci Audrazo. Et dans l'info d'ici ce matin en Dordogne, on va revenir sur la chaleur et les fortes températures attendues encore aujourd'hui. Le département est toujours en vigilance jaune à la canicule. Mais avant, on se prépare pour le passage du Tour de France. C'est dans 44 jours, très exactement, le 11 juillet prochain, au départ de Périgueux, avec une arrivée à Bergerac. Alors on dit parfois que le cyclisme est un sport technique compliqué à suivre. Eh bien, à Périgueux, ces enfants montrent tout le contraire, Valentin Plat. Ils étaient une quarantaine hier à déployer un maillot jaune géant au parc Gamençon.
7: Alina, tout juste 9 ans, est en première ligne pour tenir le maillot jaune et elle est déjà bien au courant de ce qui se passe cet été en Dordogne.
8: C'est des gens qui font du vélo dans toute la France, enfin ils font tout le contour de la France et ils vont dans plein de villes.
7: Mais il lui manque un détail et c'est Nola, 6 ans, le plus petit de la bande d'écoliers qui vole à son secours.
9: Ils commencent à Périgueux, ils vont aller à Bergerac.
7: Impressionnant, non ? Bah normal, dit-il, son papa adore le vélo.
9: Mon père fait du vélo, mais c'est pas un pro, du coup il va pas. C'est un amateur, du coup il va pas participer.
7: Ah, il fait pas le Tour de France ?
9: Non.
7: Il a d'ailleurs très envie d'aller voir les coureurs en vrai. Alors pour la course, oui, mais aussi pour les goodies et les cadeaux à attraper. Le petit Nola, 6 ans, veut agrandir sa collection.
9: Moi, une fois, avec mon papy et ma mamie, ouais. Je suis allée voir un Tour de France. Et en fait, ils jettent des chapeaux. Moi, ils m'ont jeté un chapeau et une casquette Lyon.
7: En apprenant ça, son copain du centre de loisirs, Swan, 8 ans, ouvre grand ses yeux et passe commande auprès des organisateurs du Tour.
10: Avec la caravane, c'est mieux de commencer vers l'école Clochassard. Je suis sûr que je pourrais en avoir des maillots ou des trucs comme ça.
7: En tout cas, aucun doute, les petits périgourdins sont prêts pour vivre la grande boucle en Dordogne.
5: Et sur notre site ici.fr, vous pouvez voir en photo la joie des enfants qui ont donc déployé ce maillot jaune à 45 jours du passage du Tour de France en Dordogne.
0: Dans le reste de l'actualité, Louis.
5: Météo France s'attend à atteindre le pic de chaleur aujourd'hui. On attend jusqu'à 36 degrés en Dordogne. On est d'ailleurs toujours en vigilance jaune à la canicule. On fera le point tout à l'heure dans le journal de 8h sur les températures attendues aujourd'hui et dans les prochains jours. Et le point aussi sur les interdictions alors que certains jeunes se baignent dans des endroits où la baignade est interdite. C'est le cas par exemple sur les bords de l'île entre Boulazac et Trélissac. Le retour du virus du chikungunya en Dordogne après la centaine de cas à Bergerac l'an dernier. Un cas a été détecté à Montpont-Ménestérol. Une personne qui était simplement de passage, qui a été contaminée ailleurs. L'Agence régionale de santé a fait des recherches cette nuit pour vérifier s'il y a des larves contaminées qui restent dans la commune. Et Benoît, donc pour la météo aujourd'hui, on va encore avoir très très chaud.
0: Exactement, avec les températures qui montent d'ailleurs un petit peu plus vite aujourd'hui, puisqu'on a déjà à 7h34 là dépassé les 20 degrés dans pas mal d'endroits, avec le soleil qui va cogner une nouvelle fois. On attend 35 degrés cet après-midi à Nontron et Sarlat, 36 degrés annoncés par Météo France à Périgueux, à Ribérac ou encore à Bergerac. Donc vous continuez de suivre les conseils pratiques en cas de forte chaleur. On boit au minimum 2 litres d'eau par jour, on aère aux heures les plus fraîches et puis on prend des nouvelles de ses proches.
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0: Comment ça se passe pour vous sur les routes ce matin? Vous nous appelez en cas de difficulté 05 53 53 82 82. Ici Périgord à vos côtés sur les routes de Dordogne.
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0: Elle est de retour demain avec une nouvelle chanson inédite que vous découvrirez sur votre radio ici Périgord. En attendant, aujourd'hui, on se fait plaisir et toutes les deux heures, on réécoute ses plus grands classiques. Voici Mylène Farmer avec Désenchantée sur votre radio locale en Dordogne. 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

0: Les plus grands titres de Mylène Farmer sont sur votre radio ici Périgord toute la journée. 4 ans après son dernier album, son nouveau titre C'est à qui le tour sort demain. Ce sera à découvrir aussi sur votre radio locale en Dordogne.
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0: À suivre le retour de l'actualité avec votre invité ce matin, Louis de Bergevin.
3: Et il faut faire attention aux personnes les plus vulnérables avec ces épisodes de chaleur. Le département de la Dordogne qui est toujours en vigilance jaune à la canicule aujourd'hui. Alors on reçoit ce matin le directeur de l'association Cassiopea qui mène des veilles téléphoniques auprès de ces personnes vulnérables et qui a dû déclencher son dispositif bien plus tôt que d'habitude.
0: On y revient dans 5 minutes sur votre radio ici Périgord. Pour l'instant, on joue ensemble avec Laetitia de Mareuil qui nous rejoint. Bonjour Laetitia.
4: Bonjour.
0: Comment ça va Laetitia?
4: Ça va.
0: Pas trop chaud?
4: Oui, un peu.
0: Ouais, je comprends. On en profite encore, là, on est autour des 20 degrés, mais ça va encore cogner cet après-midi. J'ai pour vous, Laetitia, oui. un passe-famille pour le vélo ride du Périgord vert. Vous l'avez déjà testé ou pas?
4: Non, pas du tout, et ça serait bien de le faire en famille.
0: Exactement. Ah bah c'est parfait, vous êtes le nombre parfait. Alors je vous conseille, Laetitia, quand vous allez vous positionner au début, de dire « moi je pédale au retour ».
4: Comme oui,
0: ça,
4: voilà.
0: vous serez tranquille, c'est la descente, pas besoin de se fatiguer, on laisse les autres bosser et on profite de la forêt entre Cornillac et Thiviers. Bon, attention pour ça Laetitia, on va jouer ensemble à un jeu spécial vélo. Je vous ai préparé un petit quiz autour du cyclisme et du Tour de France.
4: D'accord.
0: Vous suivez un peu le tour ou pas?
4: Non, pas trop.
0: Pas trop. Bon, j'espère que ça va le faire. On a 5 questions. Il me faut au moins 3 bonnes réponses.
4: D'accord.
0: On y va?
4: On y va.
0: Allez, c'est parti. Qui a déclaré en 1980 à propos de la course Paris-Roubaix, cette course, c'est une connerie? Est-ce que c'était Bernard Hinault ou Laurent Jalabert?
4: Bernard Hinault.
0: C'est une bonne réponse. Qui est la directrice du Tour de France Femmes, Jeannie Longo ou Marion Rousse?
4: Jeannie Longo.
0: C'est une mauvaise réponse. C'est Marion Rousse. Combien de Tours de France ont été remportés par le français Bernard Hinault? 5 ou 12?
4: 5.
0: 5, c'est une bonne réponse. Quel est le surnom donné à Bernard Hinault? Le blaireau ou la licorne?
4: Le blaireau.
0: C'est une bonne réponse. Et quelle peluche est remise après chaque étape au leader du classement général en plus du maillot jaune? Est-ce que c'est un lion jaune ou un ourson bleu?
4: Un lion jaune.
0: Et c'est gagné. Bien joué.
4: Merci beaucoup.
0: Et ben voilà, 4 bonnes réponses. Bravo Laetitia, c'est gagné pour vous. Donc ce passe-famille pour le vélo rail du Périgord vert. Et notez aussi Laetitia l'étape du Tour de France hein, le 11 juillet entre Périgueux et Bergerac.
4: C'est ça, je vais essayer d'y aller.
0: Vous allez vous mettre dans quel coin?
4: Je sais pas du tout. C'est un endroit bien stratagène.
0: On essaiera de vous donner des conseils sur votre radio ici Périgord pour vivre au mieux ce Tour de France le 11 juillet. Quelle est la première radio en Dordogne Laetitia?
4: Ici Périgord.
0: Vous êtes parfaite. Bonne journée à Mareuil, à bientôt.
4: Merci à vous. Au revoir.
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0: Notre périgourdin Kenji avec Vianney. Vianney qui va remonter sur scène 5 ans après sa dernière tournée. Ça y est, il a terminé de construire sa cabane. C'était son projet qu'il nous a fait vivre sur ses réseaux sociaux. Il prépare maintenant un nouvel album et surtout, il a annoncé une quarantaine de concerts l'année prochaine. Il sera le 22 mai 2027 à Bordeaux, à l'Arkéa Arena. Attention, la billetterie est ouverte depuis hier et ça se remplit très vite. Certaines dates sont déjà complètes, donc dépêchez-vous si vous voulez aller voir Vianney en concert l'année prochaine.
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0: 7h48, l'association Cassiopea appelle les personnes vulnérables à la chaleur, les personnes âgées, pour vérifier que tout va bien avec ces températures. Elle a donc déclenché son plan canicule plus tôt que d'habitude et on reçoit ce matin le directeur de Cassiopea, Louis de Bergevin.
2: Bonjour Samuel Toniarini.
3: Bonjour.
2: Alors c'est un service que vous avez l'habitude de déclencher l'été, un peu plus tard. Là c'est la première fois que vous le déclenchez aussi tôt dans l'année ?
3: Oui, tout à fait. On a plutôt l'habitude d'être vigilant du 1er juin au 30 septembre pour effectuer un certain nombre d'appels téléphoniques vers les plus vulnérables. Et là, on est un peu pris de court, entre guillemets, par cette précocité sur ces fortes chaleurs.
2: Pris de court, ça veut dire que vous avez dû vous adapter, donc faire revenir du monde en plus au standard ?
3: Oui, tout à fait. Donc, on a un centre d'appel qui est à Périgueux, où on gère les appels d'urgence de nos bénéficiaires du service de téléassistance. Et donc, on vient renforcer cette équipe déjà en place par d'autres salariés, voire recruter du personnel intérimaire si besoin pour renforcer l'équipe.
2: Donc là, dans ce cas-là, quand on fait ça au dernier moment, c'est des salariés qui sont venus donner un coup de main depuis le début de la semaine.
3: Oui, donc on a commencé à faire ces appels hier. On prévoit de les faire jusqu'à vendredi pour l'instant avec les prévisions météorologiques. Et donc on regarde parmi l'ensemble de l'effectif de l'association qui peut se rendre disponible pour passer, même si c'est que 2 heures dans la journée. Et donc on arrive avec la cinquantaine de salariés que nous sommes à trouver, par exemple hier, une quarantaine d'heures pour effectuer des appels.
2: Donc d'habitude, en temps normal, il y a 4 à 5 personnes au standard, c'est ça ?
3: Oui, sur ce centre d'appel, on va avoir 4 à 5 personnes en fonction des moments de la journée. Et là, on est en capacité de le doubler si besoin pour effectuer un plus grand nombre d'appels auprès des personnes.
2: Donc jusqu'à une dizaine de personnes qui appellent toute la journée. Ça fait combien de périgourdins à appeler chaque jour ?
3: Alors, nous avons 7500 personnes qui sont bénéficiaires de ce service, donc qui sont connectées 24 heures sur 24 à notre centre d'appel qui est à Périgueux. Et là, on va se concentrer sur les plus fragiles, les plus vulnérables d'entre eux. Donc, on se donne une capacité d'un millier d'appels par jour. Voilà, vers ces personnes les plus vulnérables. Donc là, on est dans une vigilance jaune et pas encore orange. Donc hier après-midi, on a fait par exemple 500 appels vers les 500 personnes que nous estimons les plus vulnérables pour prendre des nouvelles et voir s'ils ne souffraient pas trop des effets de la chaleur.
2: Donc vous leur posez quoi comme question ? Vous leur demandez quoi ?
3: Comment ça va, bien sûr, s'ils souffrent pas trop de la chaleur, c'est leur apporter quelques conseils, vérifier avec eux qu'ils boivent bien, qu'ils ont bien fermé les volets, qu'ils donnent de leurs nouvelles. Bon, c'est des conseils classiques que tout le monde d'ailleurs, et peu importe l'âge, on devrait appliquer. Et ensuite, on leur demande si ils souffrent pas de la chaleur, est-ce qu'ils ont des maux de tête? Est-ce qu'ils mangent ? Certains peuvent avoir des difficultés à manger pendant ces fortes chaleurs. Ça, ce sont des signes pour nous un peu précurseurs que les personnes sont en souffrance. Et donc, il faut qu'on le surveille.
2: Et il y en a, ces derniers jours, des personnes qui avaient ces signes-là ?
3: Oui, par exemple, hier après-midi, on a identifié une dizaine de personnes donc qui souffraient de maux de tête, de difficultés à manger. Et donc, ce sont des personnes que nous allons rappeler aujourd'hui pour voir si la situation évolue et si d'autres symptômes apparaissent. On n'hésitera pas à se coordonner avec les services de secours, par exemple. Ou la famille qui peut être proche, les voisins, peu importe. Quelqu'un qui peut se rendre sur place pour voir ce qui se passe, mais on n'hésitera pas à appeler les services de secours.
2: Vous pouvez aller jusqu'à appeler les secours en disant il faut se déplacer chez cette personne.
3: Oui, c'est habituel, malheureusement, mais c'est pour ça qu'on mène cette action. Au bout de quelques jours, on a des personnes où il va être nécessaire d'appeler les services de secours. Alors, il n'y en a pas non plus des dizaines, mais c'est tout l'objectif de ce plan, c'est de l'identifier à temps pour éviter justement qu'il y en ait trop.
2: Les personnes vulnérables, c'est principalement des personnes âgées. C'est quoi l'âge moyen des gens que vous appelez ?
3: L'âge moyen des bénéficiaires de la téléassistance, on est à 85 ans. En moyenne. On a aussi quelques personnes en situation de handicap. Donc voilà, c'est le profil de nos bénéficiaires.
2: On peut inscrire un proche sur votre listing d'appels ?
3: Alors, ce sont des appels qui sont destinés aux personnes qui utilisent déjà le service de téléassistance de Cassiopéa. Et donc, ces appels, on les fait nous naturellement parce qu'on identifie dès leur adhésion et tout au long de leur parcours à Cassiopéa, on identifie leur fragilité.
2: Mais si j'ai un proche que je sais vulnérable, une personne âgée, je vous contacte, c'est possible justement de l'inscrire
3: Oui, de la faire adhérer au service de téléassistance, oui, tout à fait, pour qu'elle soit sécurisée, notamment cette phase estivale, ou du 1er juin au 30 septembre, avec notre réseau de partenaires comme les services d'aide à domicile, les services de soins infirmiers et les mairies. Bien, on leur propose, s'ils font face à des personnes vulnérables qui n'ont pas de téléassistance, bien de venir les installer gratuitement pour tout l'été.
2: Donc du 1er juin, ça c'est d'habitude, mais là vous l'avez ouvert cette semaine, ce dispositif d'appel donc des personnes vulnérables avec ces températures très élevées. Merci beaucoup Samuel Toniarini. Je rappelle donc que vous êtes directeur de l'association Cassiopéa qui propose de la téléassistance et de la prévention pour les seniors. Merci d'être venu dans les studios d'ICI Périgord.
3: Merci à vous.
0: Interview à retrouver avec toute l'actualité hein, près de chez vous et tous nos invités sur ICI.fr et sur l'application. Chris Isaac, Blue Hotel sur votre radio ICI Périgord, 7h53.

0: Blue Hotel, Chris Isaac sur votre radio, ici Périgord. Il est 7h57. À suivre le retour de l'info dans le journal de 8h, Louis.
1: Et on va revenir sur ces fortes chaleurs. On attend jusqu'à 36 degrés par endroit aujourd'hui en Dordogne. Météo France s'attend à atteindre le pic de cet épisode de chaleur aujourd'hui. On va faire le point donc sur les températures attendues aujourd'hui, la nuit prochaine, les prochains jours. Faire le point sur ce qui nous attend en Dordogne.
0: Rendez-vous avec toute l'actu près de chez vous dans moins de 3 minutes. Juste avant, c'est Stéphane Bern qui nous rejoint dans un instant pour voyager dans le temps. À tout de suite.
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0: 7h58, on voyage dans le temps tous les matins juste avant les infos avec Stéphane Bern qui nous rejoint. Bonjour Stéphane.
5: Bonjour Benoît, bonjour le Périgord.
0: Ce matin Stéphane, on voyage au temps où un montagnard grenoblois a cru dompter la neige avec deux longues planches de bois.
6: À une époque où les fractures tibia-péronées ne sont pas encore remboursées par la sécurité sociale, un Français voit des patins à neige norvégiens. Il va tenter de les faire marcher sur les pentes alpines. Isère, hiver 1878. Autour de Grenoble et de Champs-Rousses, les chemins sont engloutis sous la neige. Impossible de se déplacer. Henri Duhamel, alpiniste passionné, refuse d'attendre le printemps. La fondue est prête, il faut bien aller chercher le pain.
7: Chaque fois que je suis dans une fondue, je fais ça, tu vas voir, c'est crevant.
8: Tu mets ton fil dentaire ?
6: À Paris, quelques mois plus tôt, il a acheté, comme souvenir, sur un stand scandinave, deux longues planches en bois, des skis. En Norvège, ils servent surtout à se déplacer sur des terrains enneigés, souvent en pente douce. Duhamel les essaye dans les Alpes, sans véritable mode d'emploi et surtout sans casque. Mais sur les pentes à pic de Champs-Rousses, ça glisse trop vite.
9: Parce que la neige est trop molle pour moi.
6: Les fixations maintenues par de simples lanières tiennent mal. Tourner, c'est compliqué. Freiner, c'est impossible. C'est soit l'arbre, soit la chute.
10: Mais l'important, c'est pas la chute.
6: Et souvent dans cet ordre.
10: C'est l'atterrissage.
6: Il ne renonce pas. En 1890, il part en Norvège. Là-bas, il observe les pratiquants. Comprend mieux les techniques, les appuis, l'usage des bâtons et surtout les systèmes de fixation. Il rapporte du matériel amélioré, des idées nouvelles et cette fois, la notice. Depuis Grenoble, il adapte, modifie, perfectionne. Dès la fin des années 1890, les descentes deviennent maîtrisables. Peu à peu, autour de lui, d'autres montagnards s'y mettent. Plus on est de fous, plus on skie.
11: Oh, j'ai épilé de mon critérium. Oh, j'ai une pêche, les gars.
6: Aujourd'hui, les stations sont pleines chaque hiver. Et l'on ne sait que trop peu que le ski français doit beaucoup à ce détour par la Norvège. Au fond, les skis, ce sont un peu des morceaux de dracard.
0: Merci beaucoup, Stéphane Bern. Voyage dans le temps à retrouver sur ici.fr.
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0: 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Il est 8h et bon courage avec la chaleur. Les infos, Louis de Bergevin.
1: Les fenêtres sont peut-être encore ouvertes chez vous ce matin pour tenter de capter un peu de fraîcheur avant cette journée, cette nouvelle journée de chaleur intense. La Dordogne est toujours en vigilance jaune canicule. On devrait de nouveau frôler les 36 degrés par endroit. Et Météo France s'attend à atteindre le pic de cet épisode de chaleur aujourd'hui, Louise Forbin.
12: Oui, les températures vont encore légèrement augmenter aujourd'hui. De nouveaux records devraient être battus d'après Météo France. On attend par exemple 36 degrés à Ribérac, mais aussi à Bergerac ou encore à Brantôme. C'est dans cette ville qu'il fait le plus chaud depuis le début de cet épisode caniculaire, avec encore 35,9 degrés enregistrés hier. Et puis la nuit prochaine risque aussi d'être un peu plus chaude que les précédentes, puisqu'on attend des nuages qui vont donc empêcher la chaleur de retomber complètement. Hier, deux records de température températures ont été battues. Il datait seulement de la veille. Tout d'abord à Bergerac, où il a fait 35,5 degrés. Et puis à Saint-Martial-d'Albarède, avec 35,3 degrés. La vague de chaleur va se poursuivre demain. Il faudra attendre samedi pour perdre quelques degrés.
1: Alors la question universelle cette semaine, c'est comment on se rafraîchit. La clim pour les chanceux, le ventilateur, les chiffons mouillés et la baignade, même si c'est interdit. Victor Delfouillou, sur le barrage de Barnabé entre Boulazac et Trélissac, vous avez rencontré plusieurs dizaines de jeunes qui passent l'après-midi en maillot de bain à sauter dans l'île.
8: Sur un petit bout de béton, au bord de la rivière, ils sont presque 40 à enchaîner les plongeons.
13: Depuis qu'il fait chaud, je vais tous les jours.
8: Pour Taïna, les pieds dans l'eau, c'est un moyen de se rafraîchir et de retrouver ses amis.
13: C'est amusant, on s'amuse, il y a de l'eau, il y a tout le monde.
8: L'avantage, c'est que c'est gratuit et plus accessible qu'une piscine pour Maë qui saute dans l'eau tout habillé.
14: Et même, il n'y a pas de piscine ici. La piscine, il faut se déplacer, il faut prendre les bus. Même la piscine, elle est hyper loin, donc c'est pour ça.
8: Et lorsqu'on leur dit que c'est interdit...
15: Oui, c'est interdit, mais bon...
8: Roman, 16 ans.
15: Je pense que la police, ils ont d'autres choses à faire que venir dire, ouais, sortez et tout. Surtout que, bon, entre les canoës qui font du canoë ou autre, ou nous qui se baignons, je pense qu'il n'y a pas vraiment de différence.
8: Un peu plus loin, c'est carrément depuis un pont qu'il s'élance.
16: Ouais, il y a 4 mètres, je pense, un bon petit 4 mètres.
17: Il y a deux Elliott.
8: Toujours en faisant attention, réagit Enzo juste à côté.
18: On va dans l'eau pour voir s'il n'y a pas de choses qui peuvent être dangereuses pour nous quand on saute. Des arbres, des cailloux, plein de trucs comme ça.
8: Tout ça ne leur fait pas peur. Ils ont même l'habitude de sauter du haut de certains arbres en bord de rivière.
1: La baignade qui est interdite à ces endroits de la rivière, dans les lacs aussi, là où elle n'est pas encore surveillée. La police dit qu'elle va accentuer ses patrouilles dans ces lieux souvent fréquentés pour faire de la prévention. Conséquence de ces fortes chaleurs, la navette pour le marché de Ribérac demain est annulée. Les EHPAD de Brantôme et de Mareuil ont déclenché leur plan canicule pour accueillir les personnes vulnérables dans des salles climatisées. Et l'association Cassiopeia, qui propose de la téléassistance et de la prévention pour les personnes âgées, a lancé son plan canicule plus tôt que d'habitude. Cette semaine, les années précédentes, ça arrivait plutôt à la fin juin. Elle a fait appel à ses salariés pour venir au standard. Son activité a triplé par rapport à d'habitude. C'est ce que nous disait ce matin l'invité d'ici Périgord, le directeur de Cassiopeia. Elle rappelle des personnes âgées isolées pour savoir si ça va, pour rappeler les consignes importantes aussi. Bien boire, se rafraîchir, fermer les volets et sortir soit tôt le matin, soit tard le soir. De son côté, la SNCF supprime des trains à cause de la chaleur entre Paris et Toulouse et Brive et Cahors. Elle craint des pannes de climatisation dans ses rames corail depuis Paris vers le sud-ouest et entre Bordeaux et Marseille. La SNCF indique qu'elle a rajouté des voitures sur les trains qui sont maintenus dans les lignes concernées quand c'était possible. Ça se répète demain. La circulation des trains doit revenir normalement à la normale samedi.
0: Un cas de chikungunya vient d'être détecté en Dordogne à Montpon.
1: Ouais, c'est ce virus très contagieux transmis par le moustique tigre qui avait contaminé plus de 100 personnes l'été dernier à Bergerac. Cette fois, c'est une personne qui est passée par la commune il y a quelques jours. Elle n'a pas été contaminée sur place. L'agence régionale de santé a mandaté une société pour mener des recherches et savoir s'il reste des larves de moustiques infectées par le chikungunya. Ça s'est passé, ces recherches, la nuit dernière. Il y en a encore prévu la nuit prochaine. À Sarlat, une quarantaine de personnes ont manifesté hier devant les deux pharmacies du centre-ville, celle de la Boétie et de la Salamandre, qui vont fermer définitivement après-demain. L'une des deux est en liquidation judiciaire, dans l'autre, le gérant prend sa retraite. Ça signifie qu'il n'y aura plus d'officine en centre-ville. Les membres du collectif La Relève, à l'origine de cette manifestation, demandent au ministère de la Santé et à l'ARS d'intervenir pour empêcher ces deux fermetures. C'est un collectif fondé par Louis Ferreira, candidat au municipal dans la commune, et désormais conseiller d'opposition. Sur le terrain, il est habitué au caramel. Mais hier, le rugbyman star de l'équipe de France, Grégory Aldrit, a plutôt fait des ravioles à la volaille et au cèpe. Il était en visite à Boulazac avec la Chambre des métiers et de l'artisanat, avec son béret et son tablier de cuisinier. Et les élèves lui ont appris à faire des ravioles, Margot Croison.
12: Juste à côté de Grégory Aldrit, il y a Enzo et Noah. Les deux élèves lui montrent comment replier la pâte pour former les ravioles.
19: Et ça fait bizarre de le voir en vrai, parce qu'on le voyait à la télé. Et 1m91, enfin, le mec, c'est une armoire.
20: Non, c'est pas le petit joueur du truc à côté, quoi.
12: Grégory Aldrit fait revenir les échalotes dans une casserole, mélange la sauce. Il écoute attentivement les conseils des élèves.
21: On a de la farine, des œufs.
12: Le rugbyman est l'ambassadeur de la Chambre de métiers et de l'artisanat de Nouvelle-Aquitaine. C'est pour ça qu'il est là aujourd'hui.
3: l'artisanat. Des fois, on le dénigre et on n'y pense pas. On ne sait pas combien de temps on va devoir travailler, quand est-ce qu'on aura la retraite. Alors autant faire un métier qui nous plaît. Et typiquement, on passe 20 minutes à faire des ravioles et ben à la fin, on peut goûter, on peut les voir, on peut en être fier.
12: En à peine 20 minutes, c'est terminé. Le joueur dresse une assiette.
17: Et qu'on va venir napper de sauce.
12: Des ravioles à la volaille et au cèpe du Périgord. C'est Tristan Chasseloup, le professeur de charcuterie, qui a eu l'idée de la recette.
22: C'est l'occasion de mettre un petit peu en valeur voilà, la région du Périgord avec les cèpes. Puis voilà, puis c'est assez ludique de faire des ravioles. Voilà. C'est vraiment à la portée de tout le monde, même d'un joueur de rugby. Alors après, je serais peut-être pas aussi doué que lui à faire des ravioles, moi avec un ballon en tout cas.
12: Avant de partir, chacun prend sa photo avec le capitaine de La Rochelle. Celle-là, elle est collector, plaisante le joueur en montrant sa casquette et son tablier de cuisinier.
1: Et pour voir les ravioles à la volaille et au cèpe du Périgord de Grégory Aldrit, ça se passe en vidéo sur notre site ici.fr. Le footballeur périgourdin Maxence Lacroix est champion d'Europe. Il a remporté hier la Ligue Conférence et la troisième Coupe d'Europe avec son club anglais de Crystal Palace. 1-0 face au Rayo Vallecano. Le joueur originaire d'Aja qui a été sélectionné pour jouer la Coupe du Monde. Il réagissait hier à la télé anglaise.

0: avenir pour lui avec la Coupe du Monde.
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0: 36 degrés aujourd'hui attendu en Dordogne. Benoît, c'est selon Météo France le pic de cette vague de chaleur.
2: Exactement, aujourd'hui et demain, ça va être le même combat a priori avec 36 degrés pour la maximale. C'est monté assez vite, hein. Ce matin, on a déjà dépassé les 20 degrés. Et donc pour cet après-midi, 35 attendu à Nontron, 35 aussi à Sarlat et puis 36 à Périgueux, Ribérac ou encore Bergerac. Vous n'oubliez pas les bons conseils. On boit de l'eau régulièrement, au moins 2 litres par jour. On aère aux heures les plus fraîches. Là, ça y est, on va pouvoir se barricader à l'intérieur. Et puis, on prend des nouvelles des proches les plus vulnérables, évidemment. Vous retrouvez tous ces conseils sur ici.fr. Sur la route, en cas de difficulté, vous nous passez un petit coup de fil. On a Valérie qui nous a appelé pour nous signaler des ralentissements sur la route qui descend vers Beynac à cause de travaux. Elle conseille d'emprunter les routes des coteaux pour éviter les bouchons dans ce secteur.
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2: Vos chansons préférées toute la journée sur votre radio ici Périgord. Voici Laurent Voulzy.

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2: J'ai pour vous des places pour aller voir un spectacle de cirque traditionnel à l'Agora de Boulazac. Ça s'appelle Strano. C'est le cirque Trotola qui est là cette semaine à l'espace Chapiteau. Et j'ai deux places à vous offrir pour y aller samedi soir. Les températures ont un petit peu redescendu. En plus, ce sera parfait. Il fera beau, mais moins chaud. Et donc, vous allez pouvoir découvrir la cinquième création de ce cirque traditionnel avec un tout nouveau chapiteau rouge au charme nostalgique. Ça fait vraiment cirque à l'ancienne, cirque d'antan. Il est très, très beau. Chapiteau, avec vraiment de la tradition, des clowns, des trapézistes, des acrobates, des musiciens aussi. C'est un spectacle qui a fait beaucoup parler, qui fait beaucoup réagir, qui est très touchant. C'est ce que disent tous les gens qui l'ont vu. Vraiment, c'est une belle idée de sortie que je vous propose et j'ai quatre places même à vous offrir pour y aller en famille. Samedi soir. Pour ça, je vous pose une question. On joue ensemble. À vous d'être les plus rapides à nous appeler pour nous donner la bonne réponse. On joue avec l'histoire d'un Finlandais qui est amateur de radio. Il a chez lui des antennes et des paraboles pour chercher des signaux sur les ondes. Et c'est depuis chez lui, en Finlande, qu'il y a quelques jours, il a capté quelque chose d'inhabituel. Quoi, à votre avis? Est-ce qu'il est tombé sur une discussion entre Emmanuel Macron et Donald Trump?
3: Ouais.
2: Ou est-ce qu'il a capté l'antenne de nos confrères d'ici Bourgogne, depuis la Finlande? 05 53 53 82 82. Que s'est-il passé pour ce Finlandais amateur de radio? Il est tombé sur une discussion entre Trump et Emmanuel Macron. Ou est-ce qu'il a capté l'antenne d'ici Bourgogne depuis la Finlande? 05 53 53 82 82. Bonne chance.
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2: Il est 8h15, c'est l'heure de C'est pas vrai, le rendez-vous anti-arnac d'ici Périgord.
3: Et ce matin, au Drazo, vous nous dites de faire attention à ces escrocs qui se font passer pour la Banque de France.
7: Effectivement, et tout y passe. Hein. On a les faux mails, les faux coups de fil et même les fausses vidéos où on voit des dirigeants de la Banque de France nous vendre des placements financiers. Ça, c'est très pervers. Je commence avec le faux mail. Emmanuel, un auditeur, m'a alerté. Il a reçu un message. Service sécurité Banque de France, confirmation d'une opération en cours. Et l'opération en question, aille sur froide, 2463,45 euros qu'il aurait soi-disant payé par carte bancaire, lui dit-on. Là, on se calme, on respire. C'est une adresse Gmail qui écrit à notre auditeur. Et non, la Banque de France ne vous écrira pas avec une banale adresse Gmail. Autre méthode, c'est quand l'escroc vous fait miroiter un héritage ou une somme quelconque et mystérieuse. Pareil, il vous met Banque de France pour faire sérieux, mais il va surtout essayer de vous faire payer des frais ou autres. Généralement, il vous dit vite, vite, sinon la somme va vous passer sous le nez. Et ça aussi, cette urgence, c'est un bon indice.
3: Et c'est quoi, Aude, ces histoires de vidéos truquées?
7: Alors là, c'est la Banque de France elle-même qui a alerté. Elle a vu passer des vidéos avec le visage et la voix de certains de ses dirigeants en train de nous recommander un placement juteux. Je vous ai déjà mis en garde contre les fausses interviews de célébrités, Michel Drucker et autres, sur des investissements soi-disant miraculeux. Mais là, on est d'accord, c'est encore plus piégeux. Quelque chose que vous devez avoir en tête, un dirigeant de la Banque de France ne recommande jamais de produits financiers ou de plateformes d'investissement. Donc ne vous laissez pas tenter, passez votre chemin.
2: Merci beaucoup Drazo, tous vos conseils vigilance à retrouver sur ici.fr et sur l'application. Il est 8h17, Amy Winehouse est dans la playlist d'ici Périgord.

0: Amy Winehouse sur votre radio. Ici Périgord, il est 8h20. Tout à l'heure, soyez avec nous à partir de 9h pour votre magazine Bienvenue chez vous. Bonjour Sophie Vasseur.
1: Bonjour Benoît, bonjour à toutes et à tous.
0: Au programme Sophie aujourd'hui.
1: Nous parlons entrepreneuriat au féminin. En Nouvelle-Aquitaine, l'ADI se mobilise pour aider les femmes à transformer une idée en vraie entreprise. Du 1er au 5 juin la semaine prochaine, c'est la semaine pour créer sa boîte avec l'ADI. On en parle aujourd'hui parce que les femmes entreprennent de plus en plus, mais pourtant rencontrent encore trop d'obstacles. Elles demandent moins d'argent, moins d'accompagnement et se censurent davantage. Pourtant, quand elles se lancent, elles réussissent tout autant que les hommes. Alors l'ADI a décidé d'agir concrètement sur le terrain. On en parle tout à l'heure avec Clotilde Manière, conseillère ADI Dordogne, Fanny Petit, qui s'est lancée à son compte décoratrice d'intérieur, et qui fait partie d'un très joli réseau, Mampreneur. Maman entrepreneuse. Et puis vos témoignages au 05 53 53 82 82.
0: Et ben voilà, vous avez osé vous lancer vous aussi, venez nous le raconter. Ou alors vous avez des questions avant de passer le pas, n'hésitez pas. 05 53 53 82 82. À tout à l'heure, Sophie.
1: À tout à l'heure.
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0: Pour l'instant, c'est l'heure de rencontrer des gens d'ici avec Odile. Elle a passé une grande partie de sa vie aux côtés de l'artiste périgourdin Raymond Biossa. Un coup de foudre à l'âge de 30 ans pour cet artiste peintre formé au sein de l'école du Louvre. Et si Raymond nous a quittés il y a un peu plus de 5 ans, l'admiration d'Odile pour son talent est intacte et Julien Pelé l'a rencontré.
3: Bonjour, je m'appelle Odile Biossa et j'étais mariée à un périgourdin, Raymond Biossa, voilà.
4: Bonjour Odile, alors vous êtes originaire de la Marne.
3: Oui.
4: Et votre attache périgourdine, on la doit à l'homme avec qui vous avez partagé votre vie, c'est Raymond, votre mari, qui fut artiste peintre. Comment vous l'avez rencontré, Raymond ?
3: À Paris. Il était artiste peintre à la galerie d'art de la place Beauvau. Et alors, comme j'aime beaucoup la peinture, j'y suis allée et puis on est tombé amoureux, voilà. Oh, je devais avoir une trentaine d'années.
4: Il peignait quoi ?
3: Toutes sortes de peintures, des portraits, des paysages, voilà. Il était périgordin de verre. Moi, j'étais native de la Marne. J'étais institutrice.
4: Il a bien gagné sa vie, Raymond, avec ses...
3: Oui, ça marchait pas mal. C'était très intéressant. On rencontrait beaucoup de monde. Il était ouvert, il partageait, il discutait avec tout le monde et il présentait sa peinture, bien sûr.
4: Bien sûr.
3: Oui, oui. Il a décoré l'église de verre. Toute l'église de verre est décorée par Raymond.
4: Et vous avez jamais essayé dans son atelier de laisser libre cours à votre inspiration sur une toile ?
3: Non, bien sûr, non.
4: Pourquoi ?
3: Non, parce que j'étais instite, moi c'était autre chose.
4: Et alors ?
3: Oui.
4: Je fais de la radio, mais je fais de la natation artistique aussi.
3: Oui,
4: hein.
3: Oui, oui.
4: Je vois que personne lit le journal, ça fait plaisir.
3: J'ai un garçon qui s'appelle Alban et qui travaille à la Commission européenne à Bruxelles et qui a un petit garçon qui s'appelle Zeno et qui va dans une école franco-anglaise.
4: D'accord. Voilà.
3: Il a une dizaine d'années.
4: Donc vous êtes une famille ouverte sur le monde.
3: Ah oui, bien sûr. Dernièrement, Alban a fait une rétrospective à BIM Art, à Boulazac. Et bon, on a eu beaucoup de monde, beaucoup d'amis, mais c'est tout.
4: Moi, je l'ai pas croisé, Raymond Biossa. C'était quoi sa personnalité ? Est-ce qu'il était plutôt timide, avenant, excentrique ?
3: Ah non, très, très, très ouvert.
4: Ouais.
3: Oui, oui, bien sûr. Il discutait avec tout le monde et il présentait sa peinture, bien sûr.
4: Bien sûr.
3: Oui, oui.
4: Dernière question, Odile. Qu'est-ce que vous vous êtes dit quand vous avez découvert la Dordogne en venant de la Marne ?
3: Ah, mais c'était très différent.
4: Ah.
3: Très ouvert, très... Les paysages sont magnifiques.
4: Merci beaucoup, Odile.
3: Voilà.
0: Et une partie des œuvres de Raymond Biossa, à la fois figurative et introspective, s'admire toujours au sein de l'église de Verre. Et vous pouvez également réécouter une des dernières interviews de Raymond Biossa au micro d'Ici Périgord. Il avait été l'invité d'Hugo Laroche. C'est à réécouter sur ici.fr. Francis Cabrel, encore et encore sur votre radio Ici Périgord, avant de jouer ensemble dans quelques minutes avec des places pour aller au cirque à Boulazac samedi soir. À tout de suite.

0: Là, encore et encore sur votre radio ici Périgord. Dans un instant, on joue avec Corinne de Bergerac. À tout de suite.
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0: On joue ensemble tous les matins, c'est Corinne de Bergerac, notre candidate. Bonjour Corinne.
7: Bonjour, comment allez-vous?
0: Ça va super bien, merci. Et vous Corinne?
7: Eh bien très bien.
0: Avec parfait. On joue avec l'histoire d'un Finlandais, amateur de radio. Il a des antennes et des paraboles pour chercher des signaux sur les ondes. Il a capté quelque chose d'inhabituel. Est-ce que c'est une discussion entre Donald Trump et Emmanuel Macron ou est-ce qu'il a capté l'antenne de nos confrères d'ici Bourgogne?
7: Mais il a capté l'antenne de vos confrères ici Bourgogne.
0: Exactement, il est tombé sur un match de foot depuis la Finlande. Pendant quelques secondes seulement, il a enregistré et envoyé l'extrait à ici Bourgogne qui a confirmé que c'était bien leur antenne. Vous retrouvez ça sur ici.fr. Bien joué Corinne.
7: Merci beaucoup.
0: Quelle est la première radio en Dordogne?
7: Ici Périgord, bien sûr.
0: Bien joué, bonne journée.
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0: À la une de l'info d'ici, Louis.
8: Le ventilateur, le brumisateur, les fenêtres qu'on ouvre en grand dès 3 heures du matin. Chacun cherche sa technique pour ne pas trop souffrir de la chaleur.
0: On y revient juste après l'info en français dans le monde. Il est 8h30, c'est le 90 secondes présenté par Audrazo.
9: Sébastien Lecornu, le Premier ministre, convoque plusieurs ministres cet après-midi à Matignon. Objectif, préparer les prochaines vagues de chaleur de cet été, veiller à l'état des nappes phréatiques et prévenir les feux de forêt. Sur la canicule du moment, Paris et sa petite couronne basculent en alerte orange à leur tour ce midi. Vigilance orange qui sera levée demain dans les Côtes d'Armor, le Finistère et la Manche. Une pièce de théâtre avec Patrick Bruel a été interrompue hier soir à Paris. Bruel, violeur, c'est ce qu'ont scandé trois militantes féministes au théâtre Édouard VII. Action revendiquée par le collectif Nous Toutes, il reproche au monde de la culture de continuer de, je cite, dérouler le tapis rouge à l'acteur. Nicolas Sarkozy sera fixé sur son sort dans 6 mois, le 30 novembre, après son procès en appel sur les soupçons de financement libyen de sa campagne présidentielle de 2007. Il est terminé. Jamais je n'ai trahi la confiance des Français, dit Nicolas Sarkozy. Il appelle la justice à l'innocenter. Les marges des supermarchés sur les fruits et légumes bio sont 80% plus élevées que sur le non-bio. Étude de l'association Que Choisir Ensemble, ex-UFC Que Choisir. Étude contestée par la Fédération du Commerce et de la Distribution. Elle estime qu'il n'y a pas de surmarge sur les produits bio. Le petit Nicolas fait son grand retour. 12 histoires inédites seront publiées le 8 octobre, coécrites par Anne Goscinny, la fille de René Goscinny. Le petit Nicolas, phénomène mondial avec 15 millions d'exemplaires vendus depuis les années 50.
8: Merci Audrazo. Et dans l'info d'ici, les techniques pour ne pas avoir trop chaud. On va encore atteindre les 36 degrés aujourd'hui en Dordogne. Le pic de cet épisode presque caniculaire selon Météo France. On est toujours en vigilance jaune. Alors on essaie de se rafraîchir. À La Feuillade, à côté de Terrasson, ce fraisiculteur lui s'inquiète surtout pour ses fraises. Si elles ont trop chaud, elles risquent de pourrir avant même la récolte. Alors il a tenté une technique. Il a repeint sa serre en blanc pour faire baisser la température, Alexandre Alves.
10: Cyril a sorti l'échelle, il est sur le toit de sa serre à plus de 5 mètres de haut avec son jet de peinture blanche à la main.
11: On fait tous les toits, on va pulvériser le produit sur les bâches de manière homogène et avoir de l'ombre dans les serres pour pouvoir baisser la température de quelques degrés. Moi j'ai 3500 m² de serre, il faut une petite journée.
10: Tous les ans il fait ça en juillet normalement, là il y avait urgence.
11: C'est une question de survie, ça permet d'essayer d'avoir un peu de fruits sur l'été parce que les touristes vont arriver, ils vont avoir un peu de fraises donc il faut répondre à leur demande. Un fruit à 45 degrés, il va être mou, il va pas tenir, ça va être un fruit à confiture sans pied. Quoi. Voilà.
10: Avec ses lunettes de soleil et sa combinaison, il est tout rouge et dégouline de sueur sur le toit de la serre.
11: Pas très agréable, mais on est un peu obligé.
10: Dès que c'est fini, il referme vite les serres pendant que la peinture pose.
11: C'est plus sympa d'avoir des fraises rouges que des fraises blanches.
10: Et descend à l'intérieur de la serre.
11: On voit bien le produit pour les bâches, il fait une nuance. Là, le thermomètre, il met 40,6 degrés. Le temps que tout se remette dans l'ordre, oui, on va redescendre dans la serre, 37 degrés à peu près, voilà. C'est un peu beaucoup pour des fraisiers, mais pas blanchis, on dépasserait allègrement les 40.
10: Assis sur un meuble, il croise les doigts. Faut pas que ça monte encore, sinon je saurais pas quoi faire.
8: La vague de chaleur qui se poursuit en Dordogne, donc on va frôler les 36 degrés par endroit aujourd'hui et on est toujours en vigilance jaune à la canicule.
0: Dans le reste de l'actualité, Louis.
8: Le retour du virus du chikungunya en Dordogne après la centaine de cas à Bergerac l'an dernier. Un cas a été détecté à Montpon-Ménestérol, un cas importé, une personne qui était simplement de passage. Mais l'agence régionale de santé a quand même fait des recherches cette nuit pour vérifier s'il y a encore des larves contaminées. La période est exceptionnelle pour le footballeur périgourdin Maxence Lacroix, sélectionné pour la Coupe du Monde avec l'équipe de France. Hier, il a remporté une Coupe d'Europe, la Ligue Conférence, avec son club de Crystal Palace. C'est son troisième titre en 2 ans. Eh bien non, on l'a dit, il va faire encore très chaud aujourd'hui.
0: Exactement, avec 36 degrés cet après-midi. Ce sera pareil demain, a priori. Là, on part sur les deux journées du pic de chaleur, avec des températures similaires aujourd'hui et demain, visiblement. Effectivement, 35 à Nontron et Sarlat aujourd'hui, 36 à Périgueux, Ribérac et Bergerac. N'oubliez pas de boire de l'eau, 2 litres par jour par personne. N'oubliez pas, alors là, c'est un peu trop tard pour aérer, mais la nuit prochaine, on ouvre grand les fenêtres pour aérer la maison. Et puis, on prend des nouvelles de ses proches les plus vulnérables aussi, évidemment.
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0: Sur la route, vous restez prudent. Cas de difficulté, un coup de fil 05 53 53 82 82. Ici Périgord, c'est la radio qui est à vos côtés sur les routes de Dordogne.
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0: À 8h35, Indochine, tes yeux noirs sur votre radio locale en Dordogne, ici Périgord.
13: Viens là.

0: Indochine, tes yeux noirs sur votre radio, ici Périgord, il est 8h39.
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0: Dans 10 minutes, on vous fait découvrir un festival ce week-end à Ménesplé. 24 heures de musique sans interruption. C'est le Chronofest. Ça démarre samedi midi jusqu'à dimanche midi. On sera avec deux des organisateurs dans 10 minutes sur votre radio ici Périgord. Mais juste avant, on retrouve tous les matins à Aénor du Périgord pour sa carte blanche. Bonjour Aénor.
3: Bonjour Benoît.
0: La haute saison touristique approche à grands pas à Aénor. L'occasion pour beaucoup d'étudiants de découvrir les joies des jobs d'été. Ça vous rappelle quelques souvenirs?
3: Ah, c'était bien les jobs d'été. Hein. On acceptait tous les boulots. Usine de conditionnement de crevettes tout le mois de juillet. Bah, je prends, pas de souci. Ça faisait des lignes dans le CV et puis ça permettait d'acheter nos clopes. Hein. Mais je fume pas, maman. Oh, tout se perd, quoi. Moi, j'ai quand même envie de parler de ma jeunesse, donc tu m'écoutes. Aujourd'hui, les jeunes, vous prenez trop la tête. Non, je voudrais un job aligné avec mes valeurs. Moi, je faisais les récoltes de salade. Je partais en vélo à 5h du matin, laitue par laitue, rangée par rangée. On pleurait tellement on avait mal au dos. C'était magique. Je faisais les vendanges à quatre pattes dans les vignes avec une gueule de bois de divorcé à Ibiza. Ça, c'est des valeurs, ma fille. J'étais hôtesse. Je restais debout pendant des heures, perchée sur des talons de 11 cm à faire des sourires à des gros pervers. Vous êtes à vendre avec la voiture, mademoiselle? C'était génial. Et là, Benoît, je tombe sur quoi? Job pour le mois de juin 2026, vu sur les réseaux, mais confirmé par le magazine Science et Vie. Alors, faut vraiment aimer ne rien faire. Pour comprendre le fonctionnement du métabolisme des astronautes dans l'espace, l'Institut de médecine spatiale de Toulouse cherche 10 volontaires qui vont rester alités pendant 20 jours, tête en bas, sur un lit incliné. Et ouais, c'est réel. Alors, ils vont être suivis médicalement, 24 heures sur 24, avec de nombreux tests, sang, urine, psychologie. Le temps risque d'être long, mais c'est payé 5 000 euros les 20 jours. Et c'est pour la science. Ne vous projetez pas, hein, Benoît, hein, faut être en parfaite santé, ouais, sportif et non fumeur.
0: J'ai regardé.
3: Alors, qui préfère les salades et qui préfère les 20 jours alités la tête en bas? Deux époques, deux ambiances.
0: Merci beaucoup, Aénor du Périgord. À demain.
3: À demain.
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0: Il est 8h42, c'est l'heure de faire des économies tous les matins avec Valère Corrière qui nous rejoint. Et aujourd'hui, Valère, vous vouliez nous parler conduite?
6: J'ai reçu un message de Jean-Marc que je voulais partager avec vous. Je le lis. J'ai 66 ans et éduqué par un père respectueux de ses matériels, un agriculteur. Nous sommes les champions des ronds-points en France. Je suis effaré de constater tous les jours d'innombrables conducteurs, presque tous, qui arrivent dessus à bride abattue et freinent fort. Bonjour la pollution aux particules des plaquettes, la consommation, le ripage des pneus sur le rond-point, le gasoil des poids lourds, des autocars. Oui, on peut économiser presque 15 à 20% de carburant. Prolonger les freins, les pneus, la direction en étant respectueux de la vitesse et observateur de sa monture. J'ai un V6 diesel Mercedes-Benz, je suis à peine à 8 litres de moyenne.
0: Et Valère Corrière, toujours en parlant de cette stratégie, notre auditeur parle d'éco-conduite. C'est un bon moyen de faire baisser sensiblement sa consommation de carburant?
6: C'est même ce qu'il y a de plus efficace. Jean-Marc a parfaitement raison. On peut économiser 15% de sa consommation en roulant plus cool. Mais cet auditeur va plus loin et à juste titre. Il évoque aussi tous les bénéfices à rouler plus doucement. On évite une usure prématurée de sa voiture. On évite donc des frais d'entretien plus vite que nécessaire. Notez au passage que le sujet de l'entretien d'un véhicule est très important. Une voiture bien révisée, bien entretenue, consomme moins et on va aussi éviter des pannes plus sérieuses. Et puis j'ai aussi reçu un message de Céline qui m'a fait sourire, toujours sur la voiture. Elle me dit que le meilleur moyen pour faire des économies sur une voiture, c'est de la vendre. Alors oui, c'est un peu facile, mais parfois, si on y regarde bien, on pourrait peut-être se passer d'une des deux ou trois voitures qu'on a à la maison. À méditer. En tout cas, si vous avez des bons plans pour rouler moins cher, pensez à m'écrire. Mon mail, c'est paricilleséconomies@radiofrance.com.
0: Merci beaucoup, Valère Corrière. 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Les Enfoirés, à 8h44 sur ici Périgord, la radio officielle des Restos du Cœur. C'est l'île au trésor. Merci de nous avoir choisis pour commencer la journée et bon courage avec la chaleur encore aujourd'hui.

0: L'île au trésor, le dernier single des Enfoirés. Vous pouvez toujours acheter le double CD ou le double DVD de l'édition 2026. C'est à chaque fois 17 repas pour les Restos du Cœur. Alors on compte sur vous. L'événement d'ici à 8h47, c'est 24 heures de musique non-stop ce week-end à Ménesplé en Dordogne. C'est la deuxième édition du festival Chronofest. On vous en parle aujourd'hui avec Manon et Pierre qui font tous les deux partie de l'organisation du festival. Bonjour à tous les deux.
1: Bonjour.
0: Déjà, d'où est venue cette idée de faire de la musique pendant 24 heures sans s'arrêter ?
2: Alors, l'histoire, c'est qu'un jour, j'ai appelé Pierre parce que je me rappelais d'un rêve que j'avais fait la nuit, ce qui est déjà un peu rare. Et je rêvais d'un concept un peu similaire avec 24 heures de musique. S'il y avait des pauses, il y avait des malus, des choses comme ça.
0: Okay.
2: On a laissé passer un peu de temps, mais Pierre trouvait ça assez sympa. Et je pense 3-4 ans après, on s'est dit bah, pourquoi on le fait pas. Et voilà. Et maintenant, bah, on est une quinzaine dans l'équipe et c'est devenu concret.
0: Et Pierre, vous êtes suivi dire et que vous êtes dit ça, ce concept, c'est OK, ça marche?
3: C'est-à-dire que je cite son ami musicien, donc j'avais pas le choix, c'était mon travail.
0: Il fallait que vous soyez de l'aventure. La première édition, c'était l'année dernière.
2: Oui.
0: Comment ça s'est passé?
2: Très bien, on est très contents. Il y avait un peu de monde. Globalement, on est tous bénévoles et quand même plutôt loin de ce milieu-là, sauf Pierre. Mais franchement, on s'en sort bien. Et on est content, là, cette année, ça annonce bien aussi.
0: Bon, alors, comment ça se passe? Parce que c'est de samedi midi à dimanche midi. Pendant 24 heures, il y aura des artistes en non-stop?
3: Il y a des artistes programmés, mais pas que. Alors, dans les artistes programmés, on a par exemple la DJ percussionniste Peau d'Orange. On a un quintet franco-italien qui s'appelle Zocco Baia. On a aussi des artistes locaux, d'Irène Direur, qui est de Périgueux. Et alors, outre ces artistes programmés, l'idée, c'est quand même l'objectif qui est devenu notre objectif de faire monter tout le monde sur la scène.
0: Okay.
3: Tout le monde, ça veut dire, bien sûr, les gens confirmés qui ont l'habitude, mais aussi les débutantes, les débutants. Ça va inclure les enfants, les adultes. Et tout le monde peut monter sur scène. Et c'est pour ça que non seulement il y a des jams, des scènes ouvertes, mais aussi des karaokés.
0: Ah.
3: C'est là qu'on a remarqué que les moments de karaoké donnent plus confiance aux gens de monter parce qu'ils se sentent plus libres de chanter un peu n'importe comment et les gens se sentent fiers d'avoir investi la scène et c'est un peu notre mission aussi.
0: Et alors par retour d'expérience sur l'année dernière, les gens viennent sur les 24 heures ou viennent sur un petit bout, comment ça s'est passé?
2: Ça dépend, oui. Il y en a qui veulent vraiment vivre le concept à fond et qui vont pas dormir parce que vraiment ils vont le vivre comme un marathon. Mais après, il y a plein de possibilités de formules et donc chacun est assez libre. Il y en a qui viennent juste l'après-midi parce que c'est aussi là où on a notre marché artisanal. Il y a un tournoi de pétanque. Voilà, on peut vivre le Chronofest avec de la musique en fond, mais s'occuper différemment. Il y en a qui viennent que pour les concerts du soir. Mais il y en a qui veulent vivre la nuit, et la nuit c'est un concept à part quand même.
0: Et si j'ai envie de faire les 24 heures, mais j'ai besoin à un moment donné de faire une petite pause, une petite sieste, c'est possible aussi ou pas?
2: Oui, il y a un camping sur place et qui sera pas orienté dans le sens de la scène.
0: Okay.
2: Donc on pourra se mettre un peu à distance, peut-être faut prendre des boules caisses. Mais...
3: Le samedi après-midi est plus propice aussi aux familles, il est beaucoup plus familial, il y a un conte musical à 14h30.
0: D'accord.
3: Et beaucoup de gens en parallèle aussi d'activités.
0: Et ben voilà, ça s'appelle le Chronofest, c'est l'édition 2026. Si vous souhaitez y participer, deux possibilités. Soit vous réservez votre place en amont sur Hello Asso, vous tapez Chronofest 2026 et vous allez trouver toutes les infos. L'accès au festival pendant 24 heures, c'est 15€. Vous pouvez aussi prendre une formule avec les repas en plus qui sont proposés sur place. 8€ pour les moins de 12 ans. Et vous pouvez aussi acheter directement vos entrées sur place. Ça démarre samedi midi jusqu'à dimanche midi. Et c'est à Ménesplé. Merci beaucoup à tous les deux d'être venus nous en parler, Manon et Pierre, et bon Chronofest 2026 avec en plus le soleil, une température qui baisse un peu, ça va être parfait. Bonne édition.
2: Merci beaucoup.
0: À très bientôt sur votre radio, c'est Périgord. Il est 8h51. Dans un instant, on parle santé, on va parler de yoga avec notre médecin, le docteur Kierzek. Juste après Imagination, Music and Lights à 8h51. Très bon début de journée en Dordogne.

0: Imagination sur votre radio, ici Périgord, à 8h55, l'heure de parler santé, tous les matins avec notre médecin, le docteur Kirzek, qui nous rejoint. Ce matin, vous nous parlez d'une routine matinale adoptée pour ralentir le vieillissement, c'est le yoga facial. Bonjour docteur.
1: Bonjour à toutes et à tous. Vous voulez une méthode pour vous rajeunir sans bistouri, sans aiguille et surtout sans douleur? J'ai nommé le yoga facial. C'est ce qu'on appelle la gym faciale, hein, vous avez bien entendu. On va faire du sport, mais finalement avec la figure. Alors, est-ce que faire des grimaces devant son miroir chaque matin peut vraiment remplacer une bonne crème anti-âge? La réponse, elle est oui et non. Mais on commence par le début. Le yoga facial, c'est important parce que notre visage comporte plus de 50 muscles. Et contrairement à nos biceps, on ne les muscle pas consciemment. Résultat, avec l'âge, ça va se relâcher, ça s'atrophie. Et vous avez la peau qui va suivre. Et le yoga facial, c'est comme aller à la salle de sport pour votre visage. En tonifiant ces muscles, on crée un effet lift naturel, on améliore la circulation sanguine et on booste la production de collagène. Bref, on redonne du peps à son petit museau. Certaines études ont montré que 30 minutes de gym facial par jour pendant 20 semaines permettaient aux participants ou participantes de paraître en moyenne 2 ans et demi de moins. Pas mal quand même.
0: Et en plus, docteur, pas de contre-indication.
1: Pas trop de risques, mais il y a quand même des règles. D'abord, les mains propres et une peau nettoyée. On ne va pas masser son visage avec des microbes, par exemple. Ensuite, une petite base de crème ou d'huile pour faire glisser les doigts. Sinon, vous allez étirer la peau au lieu de masser les muscles. Enfin, la douceur, la pulpe des doigts, pas les ongles. Surtout si vous sentez une douleur, vous arrêtez immédiatement. Mais attention aussi à ne pas faire n'importe quoi. Certains mouvements mal exécutés peuvent creuser les rides au lieu de les estomper. Par exemple, vous allez creuser la ride du lion si vous froncez trop les sourcils. Donc les bons gestes, c'est avec un facialiste, un kiné que vous allez les apprendre et peut-être même avec des tutos sérieux sur Internet. L'idéal, c'est le matin parce que la gym faciale, en fait, ça va réveiller les muscles engourdis. Allez, je vous donne 2 exercices. Pour les joues et les pommettes, on gonfle vos joues comme un hamster qui fait des réserves et vous faites passer l'air d'une joue à l'autre pendant 10 secondes et ensuite vous relâchez. Et pour les rides du front, vous placez les doigts de chaque main au centre du front, puis vous lissez doucement vers les tempes pour étirer et évidemment vous respirez profondément. Alors le yoga, ça ne fait pas tout, ça remplace ni le sommeil, ni l'eau, ni la crème solaire, mais c'est déjà un bon début. D'ici là, portez-vous bien.
0: Merci beaucoup docteur Kirzek, tous vos conseils santé sont à retrouver sur ici.fr et sur l'application. On va se retrouver demain matin dès 6h à la radio et dès 6h30 à la télé. On parlera d'une institution autour de Périgueux, c'est la table du Pouillot qui change de propriétaire, c'est la table de Jade, que c'est le nouveau nom du restaurant. À partir de dimanche, on va recevoir sa nouvelle gérante et chef. Ce sera demain matin à 7h20. Et puis, on vous parlera aussi d'un événement pour toute la famille sur la communauté de communes des Pays de Fénelon qui organise un événement jeunesse. Une journée gratuite à destination des familles du territoire avec un baltrade du spectacle vivant, une sieste comptée pour les bébés aussi. On vous dit tout ça demain entre 6h et 9h sur votre radio. Ici Périgord. Très bonne journée à tous. Salut.
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0: Ici Périgord, vous écoutez la radio locale en Dordogne qui vous accompagne avec ses fortes chaleurs. Vous prenez soin de vous encore aujourd'hui. Pensez à boire de l'eau, à vous hydrater. 2 litres d'eau minimum par jour. C'est ce que nous disait notre médecin hier. Et vous restez à l'écoute de votre magazine. Bienvenue chez vous dans quelques instants. Bonjour Sophie Vasseur.
6: Bonjour Benoît, bonjour à toutes et à tous.
0: On parle de quoi ce matin Sophie?
6: On parle des femmes qui entreprennent. L'ADIS se mobilise cette semaine pour aider les femmes à transformer une idée en vraie entreprise. Du 1er au 5 juin, c'est la semaine pour créer sa boîte. Avec l'ADI, on en parle parce que les femmes entreprennent de plus en plus, mais rencontrent encore trop d'obstacles. Alors en studio, il y a Clotilde Manière, conseillère ADI pour la Dordogne, et Fanny Petit, qui est décoratrice d'intérieur à Bergerac, qui a changé de vie et représente le réseau des mampreneurs en Dordogne, des mamans entrepreneuses. Elle nous racontera son aventure. Au téléphone, il y aura aussi vos témoignages, 05 53 53 82 82.
0: Rendez-vous juste après les infos. Bonne journée.
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6: Merci d'écouter la première radio de la Dordogne, il est 9h. Les infos Louis de Bergevin.
7: Les derniers moments de fraîcheur de la journée avant que les températures n'atteignent jusqu'à 36 degrés aujourd'hui en Dordogne. Météo France s'attend au pic de cet épisode de chaleur aujourd'hui. On est d'ailleurs toujours en vigilance jaune à la canicule. Alors chacun essaye de s'adapter à la feuillade à côté de Terrasson. Cyril tente de protéger ses fraises. Pour ça, il a repeint sa serre en blanc pour faire baisser de quelques degrés. Il craint que la saison ne soit déjà presque finie pour lui.
8: Est-ce que ce coup de chaleur va avoir bloqué la remontée sur d'autres serres? Comment les fraisiers vont remonter pour la phase remontante? Quel volume on va avoir pour l'été? Est-ce que les fraisiers n'auront pas eu trop d'impact causé à la chaleur? Est-ce qu'il y aura des remontées plus petites, freinées ou retardées? Moi, je travaille avec des boutiques de producteurs, Salignac, Montignac, Terrasson. Il faut avoir un volume régulier. Ces boutiques, elles veulent de la fraise de manière régulière. Elles ne veulent pas un manque pendant 2-3 jours de fraises. Le consommateur a un peu du mal à le comprendre.
7: Alors, on essaye de s'adapter. Les EHPAD de Brantôme et de Mareuil ont déclenché leur plan canicule pour accueillir des personnes vulnérables dans des salles climatisées. L'association Cassiopeia aussi, qui appelle les personnes les plus vulnérables, a déclenché son plan canicule pour pouvoir passer encore plus de coups de fil. Et il s'assure que tout va bien. C'est ce que nous expliquait ce matin l'invité d'ICI Périgord, Samuel Tognarini, directeur de Cassiopeia.
9: Comment ça va, bien sûr, s'ils souffrent pas trop de la chaleur, c'est leur apporter quelques conseils, vérifier avec eux qu'ils boivent bien, qu'ils ont bien fermé les volets, qu'ils donnent de leurs nouvelles. Bon, c'est des conseils classiques que tout le monde d'ailleurs, et peu importe l'âge, on devrait appliquer. Et ensuite, on leur demande si ils souffrent pas de la chaleur, est-ce qu'ils ont des maux de tête? Est-ce qu'ils mangent? Certains peuvent avoir des difficultés à manger pendant cette forte chaleur. Ça, ce sont des signes pour nous un peu précurseurs que les personnes sont en souffrance et donc il faut qu'on le surveille.
7: Et il y en a ces derniers jours des personnes qui avaient ces signes-là.
9: Oui, par exemple, hier après-midi, on a identifié une dizaine de personnes donc qui souffraient de maux de tête, de difficultés à manger. Et donc, ce sont des personnes que nous allons rappeler aujourd'hui pour voir si la situation évolue et si d'autres symptômes apparaissent. On n'hésitera pas à se coordonner avec les services de secours, par exemple.
7: Voilà, l'association Cassiopeia qui appelle donc les personnes vulnérables en Dordogne pour vérifier que tout va bien. À Ribérac, la navette pour le marché est annulée demain. Et puis les gendarmes de Dordogne, eux, rappellent les consignes à respecter. Avant de se baigner, vérifiez d'abord que la baignade est autorisée. Ce n'est pas le cas partout. Vérifiez aussi la profondeur de l'eau. Pour le moment, aucune zone de baignade n'est surveillée dans le département.
6: Un cas de chikungunya vient d'être détecté en Dordogne.
7: Ce virus très contagieux, transmis par le moustique tigre. L'été dernier, il y avait eu plus de 100 malades à Bergerac. Cette fois, Emeline Ferry, c'est à Montpon-Ménestérol que le virus a été retrouvé.
10: C'est un cas importé. Une personne qui était simplement de passage par la commune il y a quelques jours, confirme l'Agence régionale de santé. Mais pour le moment, il n'y a pas de cas autochtones qui auraient été contaminés sur place. L'ARS a lancé des recherches cette nuit et la nuit prochaine pour savoir notamment s'il reste des larves de moustiques infectées par le chikungunya. Elle a mandaté une société spécifiquement pour ça, qui pourrait être amenée à entrer dans les jardins privés et les habitations. La mairie précise que le personnel et la société devra présenter un badge d'accréditation de l'ARS. Ils passeront dans trois secteurs, une partie de la rue Paul-Émile Victor, une partie de la rue du 19 mars 1962 et dans la rue Jean-Jacques Rousseau, plus quelques rues adjacentes.
7: Depuis le mois de mai, un peu plus de 90 cas importés de chikungunya, de dengue ou de zika. Les maladies transmises par le moustique tigre ont été recensées dans tout l'Hexagone. Une quarantaine de personnes ont manifesté hier à Sarlat devant les deux pharmacies du centre-ville, celle de la Boétie et de la Salamandre, qui vont définitivement fermé après-demain. Ça veut dire qu'il n'y aura plus d'officine en centre-ville. Les membres du collectif La Relève, à l'origine de cette manifestation, demandent au ministère de la Santé et à l'ARS d'intervenir pour empêcher ces deux fermetures. Le footballeur périgourdin Maxence Lacroix est champion d'Europe. Il a remporté hier la Ligue Conférence, la troisième Coupe d'Europe avec son club anglais de Crystal Palace. Victoire 1-0 face au Rayo Vallecano. Pour le joueur originaire d'Ajaccio, c'est une période en or dans sa carrière. Lui qui vient d'être appelé parmi l'équipe de France pour participer à la Coupe du Monde.
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7: Et Sophie, on l'a dit, aujourd'hui les températures vont monter très haut encore.
6: Oui, ce sera pire qu'hier, il faut bien le dire. Les températures annoncées sont vraiment très chaudes, bien au-delà des normales saisonnières. Alors les conseils, vous les avez déjà donnés, il faut les répéter, s'hydrater. Bien évidemment, au moins 2 litres d'eau par jour, rester à l'ombre le plus possible. Et puis en cas de maux de tête, de crampes, de signes qui peuvent vous alerter, notamment un manque de transpiration, il faut immédiatement consulter. Alors pour la température, j'ai reculé le moment crucial de vous annoncer 37 degrés au pic de l'après-midi. Oui, vous avez bien entendu, 37 degrés, très peu de vent, le soleil est prédominant toute cette journée. Pour le moment, on n'y est pas encore arrivé, hein, mais les températures atteignent 30 degrés partout en Périgord, 29 seulement au Bugue, mais déjà 31 degrés à Nontron. Vous restez à l'écoute de vos programmes, nous vous tenons au courant bien sûr, et nous vous rappelons que nous sommes en vigilance jaune canicule. Louis, on vous retrouve dans une heure.
7: Oui, tout à fait.
6: Pour un prochain journal avec quelques degrés Celsius supplémentaires. Si vous êtes sur les routes, vous gardez bien évidemment vos distances et vous nous appelez en cas de problème, vous êtes nos yeux au 05 53 53 82.
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6: Donner pour donner, une chanson culte, chantée par France Gall, écrite par Michel Berger, Elton John qui accompagne l'artiste.

0: Charlie Elton John, donné pour donner.
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0: Cette semaine, on parle entrepreneuriat au féminin dans votre magazine. Bienvenue chez vous. Laddi est invitée pour nous parler de sa mobilisation pour aider les femmes à transformer une idée en vraie entreprise. Du 1er au 5 juin, c'est la semaine pour créer sa boîte avec Laddi. Et si on en parle aujourd'hui, c'est parce que les femmes entreprennent de plus en plus, mais rencontrent encore trop d'obstacles, demandent moins d'argent, moins d'accompagnement et se censurent davantage. Pourtant, quand elles se lancent, elles réussissent tout autant que les hommes. Alors, Laddi a décidé d'agir concrètement sur le terrain pour que les femmes soient des entrepreneuses comme les autres. En studio avec moi, il y a Clotilde Manière, conseillère à Die en Dordogne. Bonjour Clotilde.
3: Bonjour.
0: Et à vos côtés, Fanny Petit. Bonjour Fanny.
4: Bonjour Sophie.
0: Vous êtes décoratrice d'intérieur à Bergerac et vous représentez un réseau, les Mampreneurs en Dordogne. Vous allez nous raconter de quoi il s'agit, même si dans le titre on a déjà compris qu'il s'agissait de mamans et d'entrepreneuses. Clotilde, on rappelle ce qu'est l'ADI.
3: L'ADI, c'est une association qui a pour vocation de proposer des solutions d'accompagnement et de financement pour que toute personne qui a une idée de création ou de développement d'entreprise puisse mettre en place son propre projet, même s'il n'a pas d'apport personnel, donc pas de capital, s'il n'a pas de diplôme. À partir du moment où on met un financement adapté, un accompagnement adapté, on défend l'idée que la personne peut créer son propre emploi.
0: La semaine pour créer sa boîte a pour objet de le rappeler. Cette semaine, c'est la semaine prochaine, du 1er au 5 juin, sur le terrain de l'entrepreneuriat des femmes. Il y a des avancées indéniables, mais qui ne doivent pas minimiser le fait qu'aujourd'hui encore, les femmes voient moins grand, demandent et obtiennent moins d'argent, moins d'accompagnement, alors qu'en fait, elles sont plutôt très bonnes. L'envie d'entreprendre existe, elle est forte, les femmes ont des idées, de l'énergie et une vraie ténacité. Ça, vous le constatez, Clotilde?
3: Tout à fait, on constate, puisqu'en Dordogne, on a plus de 51% de femmes qui ont été financer et accompagner dans le cadre de notre intervention, que ce soit pour la création, le développement d'entreprises, et également pour des questions de mobilité, financer des voitures, des permis de conduire ou des formations. Et effectivement, elles ont une résilience qui est plus importante souvent que leurs collaborateurs ou que les hommes. Après, on a des stats qui sont plus importantes qu'au niveau national, ou plutôt aux alentours de 47% de femmes financées.
0: Je vous propose tout de suite d'accueillir Marilène. Bonjour Marilène.
5: Et bonjour.
0: Marilène, vous êtes entrepreneur, vous avez monté votre boîte, comme on dit familièrement. Racontez-nous votre parcours très intéressant, accompagné par l'ADI.
5: Alors, tout a commencé en janvier 2024, où j'ai décidé d'ouvrir ma micro-entreprise. Suite à une situation familiale un peu particulière, où je me suis retrouvée seule avec mes trois enfants, eh bien, il a fallu que je concilie vie professionnelle et vie personnelle. Donc, je me suis retournée vers l'entrepreneuriat. Et j'ai été soutenue par l'ADI. J'ai eu besoin d'acheter un véhicule et du matériel pour ouvrir ma blanchisserie. Et là, l'aventure a commencé.
0: Voilà. Oui, on attend la suite de l'aventure, figurez-vous.
5: Ah, la suite de l'aventure, donc. Eh bien, là, il y a un projet d'installation dans un local.
0: Alors, on veut savoir où, hein, vous vous situez.
5: Alors, oui.

0: Je voudrais m'installer, donc là c'est bien parti, sur la commune de Saint-Cyprien, à côté de Beynac et Cazenac.
1: Pour l'instant, vous n'y êtes pas, hein?
0: Non, pour l'instant, je fais chez moi, donc j'ai aménagé un local qui me permet de déjà bien avancer. Et ensuite, je voudrais donc ouvrir ce deuxième point d'activité sur Saint-Cyprien.
1: Vous êtes installé à Belvès?
0: Non, à Beynac et Cazenac.
1: À Beynac et Cazenac, pardon, excusez-moi. Oui. À Belvès, je suis en train de réfléchir parce que je vois là un poste qui vient d'arriver, voilà, de l'autre côté, effectivement. Donc à Beynac et Cazenac, excusez-moi Marilène. Là, on peut vous trouver pour ce service de blanchisserie et de conciergerie bientôt à côté. Et ce projet va voir le jour grâce notamment à l'ADI. Ça s'est passé concrètement avec une transformation de votre habitation, hein, faut bien le dire.
0: C'est ça, oui. Il y a eu une transformation de l'habitation pour permettre d'avoir vraiment une zone privilégiée pour travailler convenablement, en fait. Et non, c'est déjà très bien pour un départ.
1: Ça veut dire, concrètement, que vous travaillez avec des professionnels, des particuliers?
0: Alors là, essentiellement des particuliers, mais je suis aussi disponible pour les professionnels, mais c'est beaucoup des particuliers pour les locations Airbnb, villas de luxe. Voilà, tout ce type de clientèle.
1: Vous faites donc les draps, c'est ça? Vous vous occupez voilà, du linge de maison.
0: Voilà, linge de maison, donc draps, serviettes. Je fais aussi du repassage pour les particuliers, si jamais il y a besoin. C'est un grand plaisir. Mais essentiellement,
1: surtout en ce moment.
0: Ah,
1: pardon.
0: Oui.
1: Du monde,
0: c'est la
1: pas.
0: Bonne période avec cette canicule.
1: Mais c'est pas facile. Vous vous occupez donc en tout de combien de grosses maisons?
0: J'en ai 6 au total pour le moment.
1: Donc là, s'agit de Airbnb, en fait, de personnes qui ont besoin de conciergerie, où là, vous faites tout. Et puis, combien de clients?
0: Alors là, j'ai 6 grosses maisons et j'ai une quinzaine de clients uniquement en blanchisserie.
1: Votre idée, Marilène, c'est de pouvoir embaucher. J'imagine que si vous ouvrez Exactement. Un local à Saint-Cyprien alors que vous êtes à Beynac.
0: Exactement. L'idée, c'est de pouvoir embaucher pour créer de l'emploi sur mon périmètre, en fait, Beynac, Saint-Cyprien, et justement faciliter le travail pour des femmes qui ne voient pas toujours, si leur vie privée peut être un petit peu difficile, j'aimerais leur apporter l'opportunité de travailler et de sortir un petit peu la tête du guidon.
1: En fait, ce que vous voulez faire, c'est embaucher.
0: Ouais.
1: Et sortir du statut de la micro-entreprise.
0: C'est ça.
1: Voilà, et vous-même, vous avez été accompagnée par l'ADI, vous avez emprunté combien?
0: Alors, j'ai emprunté 7000 euros pour la voiture et du matériel de repassage. Et là, justement, je suis avec Clotilde Manière pour envisager de faire un second crédit pour l'achat de machines beaucoup plus grosses et professionnelles.
1: Voilà, vous êtes très modeste, mais vous avez reçu le prix Créadis Régional dans la catégorie femmes très récemment, le 19 mai. Bravo à vous, Marilène. Merci pour votre témoignage.
0: Merci.
1: On vous souhaite des heures de repassage et de blanchisserie à venir, mais avec grand plaisir. Rassurez-vous, les températures vont baisser. Merci pour votre enthousiasme qui donne envie et qu'on a envie de partager avec vous. On rappelle que pour le moment, vous êtes installé à Beynac et Cazenac. On vous trouve comment pour avoir la chance de bénéficier de vos services?
0: Alors, vous pouvez me trouver sur Facebook. J'ai créé ma page Facebook et sinon sur Google.
1: Voilà, mais avec un autre nom que...
0: 24.
1: Oui, comment ça s'appelle? Pardon, je vous ai coupé la parole.
0: Oui, Olympide 24.
1: Olympide 24, c'est bien noté. Merci beaucoup, bonne journée.
2: Merci.
0: Merci à vous, très bonne journée.
1: Le petit merci discret, c'était celui de Clotilde, qui est conseillère ADI en Dordogne et à qui on va donner la parole dans quelques instants après avoir écouté une nouveauté, Benabar, quoi qu'on dise.

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0: Après 5 ans d'absence, ce nouveau titre savoureux, ce n'est que le début, quoi qu'on dise. Benabar.
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0: Dans votre magazine Bienvenue chez vous, on parle entrepreneuriat au féminin. Racontez-nous comment vous avez monté votre entreprise ou si vous voulez le faire, si vous avez des projets, des envies au 05 53 53 82 82 et que vous êtes une femme. Ladi peut vous aider du 1er au 5 juin. C'est la semaine pour créer sa boîte avec Ladi. En studio, il y a Clotilde Manière qui est conseillère Adi en Dordogne. D'ailleurs, vous vous aidez, vous prêtez de l'argent, mais comment on vous en donne de l'argent à Ladi, Clotilde ?
2: On a des conventions nationales avec à peu près 50 conventions bancaires qui nous permettent de récupérer des fonds que l'on octroie après aux personnes, avec une marge dessus qui permet de financer un tiers de notre association. Et après, on a des subventions, Europe, État, région, communauté de communes qui nous financent notre fonctionnement également.
0: Nous avons entendu le témoignage de Marilène qui est formidable, hein, parce qu'elle a monté son entreprise il y a finalement peu de temps. Elle est déjà en train de s'agrandir. Elle va pouvoir, bientôt, elle l'espère, embaucher pour elle-même, créer de l'emploi. Donc l'envie d'entreprendre existe, ça nous paraît clair et limpide. Alors, ce qu'on vient d'écouter Marilène, les femmes ont des idées, de l'énergie, et il est vrai que l'ADI, en ce sens, peut les accompagner sur la longueur, c'est ce que vous faites d'ailleurs. Hein. En Nouvelle-Aquitaine, 49% des personnes financées par l'ADI sont des femmes, un peu plus en Dordogne. Vous avez donné le chiffre
2: tout à l'heure. Oui, tout à l'heure, j'avais dit, oui, effectivement, plutôt 51%, et après, on les accompagne sur l'administratif, la gestion, le commercial, effectivement, après, sur la dimension également sociale, qui peut aussi intervenir, pour optimiser leurs chances de réussite, notamment grâce à des bénévoles tels que Véronique, qui va témoigner tout à l'heure, et d'ailleurs, j'en profite pour dire que nous cherchons des bénévoles pour accompagner les personnes, qu'elles soient à l'écoute tout simplement, et nous après on s'occupe de former les bénévoles pour accompagner les personnes dans leurs différents
0: besoins. C'est-à-dire
2: raisons.
0: À structurer leur projet pour pouvoir faire un emprunt qui tienne la route ?
2: Oui, on peut faire de l'accompagnement en amont dans le cadre de la région Entreprendre à vos côtés, avec la fabrique à entreprendre, et également post-création sur 3 à 5 ans aussi pour optimiser leurs chances de réussite.
0: Est-ce que c'est ce que vous avez vécu, Fanny Petit, vous qui êtes représentante de Mampreneur en Dordogne ? Bonjour.
3: Bonjour. Alors moi je n'ai pas fait appel à l'ADI, je me suis lancée toute seule. Après avec le recul je me dis que ça aurait peut-être été un peu plus simple voilà, d'être accompagnée, même si...
0: Vous êtes décoratrice intérieure à Bergerac et vous avez changé de métier, vous faisiez quoi avant ?
3: Avant j'étais comptable, donc j'ai quand même...
0: Ça aide quand même.
3: Voilà, ça aide dans la gestion.
0: Est-ce qu'ils cherchent des bénévoles justement à l'ADI, ça
3: Mais
0: pourrait aider.
3: J'ai pas beaucoup de temps, malheureusement, enfin malheureusement c'est bien. Mais moi donc je suis bénévole pour co-diriger donc l'antenne des Mampreneurs en Dordogne.
0: Racontez-nous, les Mampreneurs, c'est quand même chouette déjà, rien que le nom est sympathique.
3: Oui, donc c'est un réseau national qui a été créé il y a à peu près 18 ans. Il y a 25 antennes, 497 adhérentes un peu partout en France. Donc en Dordogne, on est 12 adhérentes. Répartis sur Périgueux, Bergerac, Ribérac, Sarlat et Brantôme. Voilà, donc c'est ouvert à toutes les mamans entrepreneurs ou porteuses de projets. Donc c'est un moyen, notre objectif, il n'est pas purement business, c'est l'accompagnement à créer ou à développer son activité. Voilà, c'est vraiment un groupe de soutien.
0: Et puis vous organisez des réunions, des moments de oui. rencontre où vous partagez vos expertises, vous faites venir aussi des spécialistes en leur domaine. On en reparle avec vous, Clotilde Manière, qui est conseillère ADI en Dordogne. Vous avez peut-être un projet. Et à vos côtés, il y a Fanny Petit qui elle-même a réalisé son projet. Elle est décoratrice d'intérieur à Bergerac. 05 53 53 82 82. C'est possible, rien qu'en écoutant. Bienvenue chez vous.
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0: duo suédois qui nous a fait danser le slow en 1988, Roxette, Listen to Your Heart.
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0: Cette semaine est une semaine importante parce que nous parlons des femmes et elles se préparent à la semaine prochaine à vivre une semaine d'entrepreneuriat grâce à l'ADI qui permet de transformer une envie en activité solide, n'est-ce pas Clotilde Manière ?
3: Oui, tout à fait. Ils pourront nous retrouver dans le cadre des rendez-vous de l'ADI. On a une animation sur justement les étapes de la création d'entreprise pour bien préparer son projet de création à France Travail à 9h à Nontron, donc lundi 1er juin. On peut nous retrouver aussi, comme tous les autres mois, au Café de la Création organisé par le Crédit Agricole à la WAP de Bergerac à 10h le 2 juin et à 9h au Pôle Interconsulaire, toujours le 2 juin, mais là c'est à 10h. Et vendredi également donc à France Travail Saint-Astier à 9h où là également on fera un focus sur la micro-entreprise et sur les étapes de la création pour préparer au mieux son projet et optimiser ses chances de réussite.
0: Nous laisserons toutes ces informations au standard d'ici Périgord et nous accueillons Véronique. Bonjour Véronique.
4: Bonjour tout le monde.
0: Alors Véronique, vous êtes bénévole à l'ADI et ça c'est chouette parce que Clotilde a besoin de bénévoles donc elle vous adore pour votre engagement. Véronique, vous êtes là parce que vous apportez votre expertise à l'ADI, vous êtes en retraite du haut fonctionnariat et aujourd'hui votre expertise accompagne des hommes et des femmes qui ont besoin de vous, notamment Marilène hein, qui a monté son entreprise de blanchisserie et de conciergerie. Alors votre engagement consiste en quoi ?
4: Alors l'accompagnement des clients, c'est évidemment fait pour leur donner le maximum de chances de réussite, Clotilde évoquait ça tout à l'heure. Alors pour Marilène, qui était bien organisée et bien solide, en fait ça a consisté à deux choses. L'aider à se faire connaître, en l'introduisant dans des réseaux, en la recommandant, en faisant participer à des événements. C'est d'ailleurs dans ce cadre, vous l'avez évoqué, que j'ai eu le plaisir de défendre sa candidature pour Créadi, pour lequel elle a effectivement gagné un prix. Donc, peut-être l'aider un peu dans sa communication commerciale et dans le fait de se faire connaître. Et le deuxième registre, c'est que l'objectif, c'est que elle sait que quand elle a besoin de quelque chose, elle peut m'appeler. Alors peut-être je pourrais pas répondre tout de suite, mais je peux l'orienter. Dans le meilleur des cas, je peux répondre. Par exemple, là, vous avez bien compris qu'elle se développe, elle va franchir une nouvelle étape et donc elle réfléchit à un nouveau statut. C'est normal, sortir de la micro-entreprise et peut-être rentrer dans le statut d'entreprise aux frais réels. Et donc, je l'ai orientée vers une experte comptable que je connais, par exemple.
0: Véronique, qu'est-ce qui vous intéresse, vous, dans ce bénévolat ? Pardon, je vous coupe, mais vous avez été haut fonctionnaire, vous avez géré des millions d'euros et aujourd'hui, vous gérez des prêts entre 6 000 et 12 000. Pourquoi c'est bien ? Pourquoi c'est chouette pour vous ?
4: Ah, mais parce qu'il y a toujours des gens derrière. Donc, en fait, 6 000 euros ou 6 millions d'euros ou 60 millions d'euros, c'est jamais que des euros. Donc, après, aider Marilène et voir qu'elle va pouvoir ouvrir son local et accueillir et faire ce qu'elle a envie de faire et se remettre d'une vie qui a été un peu compliquée, je trouve que c'est extrêmement satisfaisant. Moi, j'ai toujours travaillé dans le service public, donc c'est assez cohérent, finalement.
0: Merci beaucoup Véronique pour ce beau témoignage. Je rappelle que vous êtes bénévole pour l'ADI et quand on vous écoute, on a envie de faire comme vous. Il faut quand même peut-être quelques compétences, même si vous formez les bénévoles, hein, Clotilde.
3: Tout à fait.
0: Vous nous l'avez rappelé. Alors Fanny, vous êtes lancée tout seule, mais vous êtes comptable, donc ça vous a quand même un petit peu aidé. Aujourd'hui, votre entreprise fonctionne au quotidien. Vous êtes décoratrice d'intérieur, contente d'avoir fait ce grand pas.
5: Oui, même si parfois c'est un peu compliqué, il faut beaucoup de casquettes pour être entrepreneur. Et dans certaines, on est un peu moins à l'aise. Mais
0: c'est-à-dire
5: Par exemple, moi, les réseaux sociaux, la communication sur les réseaux sociaux est très compliquée.
0: Communication digitale, on peut vous prêter des collègues si vous voulez à la radio.
5: Oui, ça doit être...
0: On a des experts.
5: Ouais. Mais moi, j'ai des experts aussi à la maison. Hein. Mes enfants sont experts en réseaux sociaux. Mais enfin voilà, après, ça s'apprend, mais... Voilà, on n'est pas. Il y a beaucoup de casquettes et des fois les gens.
0: Non seulement ça s'apprend, mais il faut beaucoup de temps
5: aussi.
0: Pour s'occuper de cela.
5: Aussi.
0: Parfois on sait faire, mais c'est très très engloutissant.
5: C'est ça.
0: Donc trouver le temps et peut-être l'argent, peut-être.
5: Oui,
0: qui vous permettra déléguer et d'embaucher un professionnel pour gérer cela.
5: C'est ça. Pour l'instant, c'est pas encore d'actualité.
0: Après, quand vous faites de la décoration d'intérieur, on a envie de voir.
5: Oui. Bah, j'ai un site internet, par
0: obligé
5: contre.
0: De poster,
5: forcément,
0: voilà.
5: C'est pour la visibilité, effectivement, ouais. C'est visuel, mon activité. Donc.
0: Alors, ce que vous aimez, vous, en décoration intérieure, Fanny, c'est quoi? Vous avez peut-être un chemin plus qu'un autre
5: En moi, c'est faire que les gens se sentent bien dans leur domicile ou leur lieu de vacances, puisque je fais pas mal de gîtes aussi. Mais voilà, créer un environnement propice à la détente, au ressourcement.
0: Et justement, on peut travailler en réseau. Vous êtes décoratrice d'intérieur. Tout à l'heure, on a entendu Marie-Hélène qui fait de la conciergerie et de la blanchisserie. Un réseau qui fonctionne bien pour le client.
5: C'est ça.
0: Vous pouvez proposer un kit complet.
5: Oui, oui, oui. Mais j'ai déjà quelques contacts avec des conciergeries de Dordogne, puisque je suis sur Bergerac, mais je me déplace. Et oui, oui, c'est. Enfin voilà, ma clientèle principale, c'est les gîtes, les Airbnb.
0: On parle d'entrepreneuriat aujourd'hui dans votre magazine Bienvenue chez vous. Et votre magazine est consacré à votre emploi. Vous allez peut-être le trouver maintenant.
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0: Un salon de coiffure situé à Ribérac recrute actuellement un coiffeur ou une coiffeuse dans le cadre d'un CDD de 3 mois à temps plein, 35 heures par semaine, un poste qui s'adresse à une personne passionnée, dynamique, accueillante, ayant le sens du contact avec la clientèle. Le brevet professionnel coiffure est obligatoire pour candidater, le BP. Si vous souhaitez rejoindre une équipe professionnelle et mettre votre savoir-faire au service des clients, cette opportunité est peut-être faite pour vous. Vous trouvez les infos concernant cette offre sur ici.fr ou au 05 53 53 82 82.
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0: Les femmes entreprennent, elles sont les bienvenues dans cette émission qui est la vôtre. Bienvenue chez vous. Vous voulez créer votre entreprise, vous l'avez déjà fait. 05 53 53 82 82. Racontez-nous. On écoute Camaro. Femme, like you.
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0: Camaro, girls like you. Eh oui, femmes like you.
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0: Cette semaine, nous parlons des femmes, puisque elles seront à l'honneur, elles le sont d'ailleurs tous les jours sur cette antenne autant que les hommes, pour parler d'elles et entreprendre. Et oui, c'est important, l'a dit, accompagne et finance les femmes qui, la semaine prochaine, seront en tête de pont pour une semaine qui leur est consacrée, une semaine autour de l'entrepreneuriat, parce qu'on sait qu'être entrepreneur, ce n'est pas facile pour les femmes, moins facile que pour les hommes. Et du 1er au 5 juin, eh bien, l'a dit, ouvre les fenêtres un peu plus grandes, les portes aussi, pour leur faire de la place, parce qu'elles osent moins, elles demandent moins, elles entreprennent beaucoup, mais avec moins d'argent. Vous prêtez, Clotilde Manière, vous qui êtes conseillère à Die, 6 000 euros maximum aux particuliers, 12 000 pour le prêt professionnel. Expliquez-nous comment cela fonctionne.
3: Oui, donc on peut, quel que soit donc, le projet, on peut intervenir, les commerçants, artisans, professions libérales, peu importe, même agricoles. Le tout, c'est qu'on ne vient pas en complément de prêt bancaire, donc notre prêt ne peut pas servir pour demander un prêt bancaire. En complément, on n'intervient que pour les gens qui n'ont pas accès au crédit bancaire, RSA, demandeur d'emploi, ou ayant créé une activité, ou en situation de test d'activité avec des couveuses d'activité, ou chèque d'emploi service, peu importe. Et donc, on va regarder avec la personne sa compétence, c'est l'essentiel, sa capacité de remboursement, et on va adapter le montant prêté à sa capacité de remboursement, la viabilité de l'activité. Plus la demande de financement est importante, plus le projet devra être viable, pour ne pas mettre en péril la personne. Et on pourra demander une personne de l'entourage également qui se porte caution.
0: Alors, comment faites-vous pour savoir si le projet est viable ?
3: On regarde avec la personne sa compétence déjà, parce qu'effectivement, une personne qui veut se lancer et qui n'a pas les compétences par rapport à son métier, c'est quand même la base. C'est sûr que rien ne vous empêche de créer une entreprise en maçonnerie si vous ne savez pas monter un mur à partir du moment où vous embauchez un maçon en CDI. Nous, on va financer la personne qui a la compétence, quel que soit le métier, du coup. Donc, on regarde son CV, son parcours professionnel, et après, on établit prévisionnel de dépenses et de recettes avec la personne pour voir la viabilité du projet.
0: La semaine prochaine, la semaine pour créer sa boîte du 1er au 5 juin, c'est l'occasion d'ouvrir les portes. Vous avez annoncé tout à l'heure les différents rendez-vous. On va les laisser au standard d'ici Périgord. C'est une semaine qui va peut-être permettre à des femmes de se lancer. On l'espère, hein, c'est bien le but de l'opération.
3: Bien sûr.
0: Combien de temps entre la première visite, j'allais dire, le premier rendez-vous, et l'entreprise qui voit le jour ?
3: Après, c'est du cas par cas. C'est-à-dire qu'il y a des personnes qui sont déjà prêtes, qui ont déjà tout préparé, qui savent avec qui elles vont travailler, leurs clients, leurs tarifs, leurs marges, les fournisseurs, elles connaissent tout. Elles me rencontrent en une semaine, elles ont la réponse, une semaine après, elles ont les fonds, et elles s'immatriculent, elles démarrent, il n'y a pas de souci, c'est très rapide. D'autres personnes doivent mûrir le projet, on peut retravailler le projet avec elles. D'ailleurs, sur le site de l'ADIADI.org, vous avez tout un onglet accompagnement qui est accessible à tous, même sans faire de prêt, ou un outil qui s'appelle Je construis mon projet, et de A à Z, vous avez toutes les étapes qui vous permettent de poser les bonnes questions pour vraiment démarrer votre activité en toute sécurité.
0: On entend bien, Clotilde, que l'accompagnement, c'est la clé hein, pour lever l'autocensure, parce que j'ai lu donc que les femmes empruntent en moyenne 1200 euros de moins que les hommes, non pas parce qu'on leur refuse des crédits, mais parce qu'elles demandent moins. Vous avez mis combien de temps, vous, Fanny Petit, je rappelle que vous êtes décoratrice d'intérieur et représentante du réseau Mamepreneur en Dordogne, combien de temps a créé votre entreprise ?
4: Une petite année, parce que j'ai fait une formation, comme c'est une reconversion. Et donc, en parallèle de ma formation, j'ai créé mon prévisionnel, mon site internet.
0: Il a fallu tout faire en même temps.
4: Voilà.
0: Vous avez fait une formation où ?
4: En ligne, sur le design d'intérieur et la création de visuels 3D.
0: Alors, qu'est-ce qui a fait que vous vous êtes dit d'un seul coup, tiens, si j'étais décoratrice d'intérieur, ou alors ça couvait depuis toujours ?
4: Ça couvait depuis toujours. Mais après mon bac, j'ai pas eu l'occasion, j'ai pas été retenue dans des écoles d'art auxquelles j'avais postulé. Donc j'ai fait autre chose. Et puis voilà, là en 2019, j'avais besoin de changement. Et donc voilà, je suis partie dans mon envie première de décoration d'intérieur.
0: Si vous avez envie, il suffit parfois de pousser une porte, celle de l'ADI, qui aujourd'hui est notre invitée. Les femmes sont à l'honneur, elles entreprennent, et notamment grâce à l'ADI qui peut prêter de l'argent si le projet tient la route, et aider à construire ce projet pour qu'il tienne la route. Vous avez peut-être un témoignage ou une question, 05 53 53 82 82, parce que vous avez créé votre entreprise, aujourd'hui ça marche bien, ou vous avez envie de le faire.
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0: On fait le tour du monde en musique, c'était Vaillac and Dios, les Belges qui ont eu beaucoup de succès avec ce titre, Just a Friend of Mine, en 1988.
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0: Dans votre magazine, bienvenue chez vous, on parle entrepreneuriat au féminin. L'ADI se mobilise pour aider les femmes à transformer une idée en vraie entreprise, particulièrement la semaine prochaine, du 1er au 5 juin. C'est la semaine pour créer sa boîte avec l'ADI. Clotilde Manière, vous êtes conseillère ADI. Donc on rappelle ce qu'est l'ADI, A-D-I-E.
2: Association pour le droit à l'initiative économique. Voilà. Le but, c'est de favoriser l'insertion professionnelle, soit par la création d'entreprise, soit pour aider à retourner travailler comme salarié ou rester salarié avec des financements.
0: En gros, vous n'avez pas droit au prêt bancaire, vous pouvez faire appel à l'ADI ou obtenir de quoi vous offrir un véhicule ou le financer en partie pour rester effectivement salarié dans votre entreprise ou pouvoir accepter un travail, mais qui se trouve à 20 km de chez vous et qui n'est pas accessible sans véhicule. Voilà concrètement de quoi on parle. Il y a des prix qui récompensent ceux qui savent faire, notamment un prix femme pour qui sait inventer sa vie. C'est le titre de ce prix qui récompense une entrepreneur inspirante. Marie-Hélène a remporté un prix, notre première témoin. Racontez-nous, Clotilde.
2: Oui, elle a été récompensée par rapport à sa résilience. Elle a eu un parcours de vie qui a été très compliqué, comme elle l'a dit. Elle s'est retrouvée seule avec ses enfants et elle a dû se reconvertir. Le linge de maison, ça a toujours été, du fait de sa grand-mère, quelque chose qu'elle aimait. Donc elle s'est dit, pourquoi pas dans ce domaine-là. Elle a changé de lieu, elle a changé de vie. Et c'est vrai que sa passion était communicante et elle était quand même très carrée, très dynamique. Donc elle avait déjà démarré et nous montrait par ses chiffres qu'elle fonctionnait. Donc on l'a aidée tout simplement à se développer.
0: Voilà, tout simplement, comme le dit Clotilde, même si ce n'est pas toujours simple, vous êtes là pour accompagner, offrir une main, des bénévoles qui savent répondre aux questions. On ne lâche pas les personnes qui entreprennent, les hommes et les femmes, bien évidemment, qui sont particulièrement à l'honneur aujourd'hui dans notre magazine et pour cette semaine particulière. Fanny, quels sont vos objectifs à venir, vous qui avez une entreprise de décoration d'intérieur à Bergerac ?
3: Eh bien, de pérenniser mon activité et de continuer à me développer, à me faire connaître, on va dire, plus éloignée de Bergerac, parce que sur Bergerac, je commence à être connue. Voilà, plus dans le, m'éloigner un petit peu plus dans le département.
0: On voulait savoir quelles sont les tendances de la déco aujourd'hui, en quelques mots, c'est possible d'avoir un petit tips pour arranger l'intérieur.
3: Alors, moi, je ne suis pas vraiment les tendances, c'est vous faites comme vous aimez. Vous aimez le bleu, vous mettez du bleu partout, vous aimez le rouge, vous mettez du rouge, enfin pas trop le rouge, mais c'est un petit peu énervant. Mais enfin voilà, moi...
0: Vous écoutez vos clients.
3: C'est ça, j'écoute mes clients et ce qu'ils aiment. Si la tendance est le violet et que vous aimez pas le violet, je vais pas mettre votre maison en violet quand même.
0: Vous laissez vos coordonnées aussi au standard d'ICI Périgord. On rappelle comment contacter l'ADI, Clotilde, s'il vous plaît.
2: Alors, soit sur adi.org, soit au 0969 328 110, 0969 328 110.
0: Et bien évidemment, là aussi, on laisse les coordonnées sur ICI Périgord. Vous allez trouver toutes les infos qui vous intéressent. Merci beaucoup à toutes les deux d'avoir passé du temps avec nous. Clotilde Manière, conseillère ADI, et Fanny Petit, décoratrice d'intérieur, représentante du réseau Mampreneur en Dordogne. Bonne journée.
3: Bonne journée.
0: Demain, tout autre sujet, nous parlerons de l'hémochromatose génétique, une maladie qui touche de très nombreuses personnes. Vous pourrez témoigner et apporter votre témoignage en direct au 05 53 53 82 82. Et si vous ne pouvez pas passer en direct, ça se passe sur notre WhatsApp, c'est le même numéro de téléphone.

0: chanson qui va bien au bord de la piscine du camping, hein, mais il faut avoir un peu d'énergie, puis la santé. Shakira. Eh oui, c'est Shakira qui chante la bande originale de The Utopie, le numéro 2.
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0: Vous aimez vos animaux, vous êtes à l'écoute d'Ici Périgord, la radio qui vous caresse dans le sens du poil, grâce à notre vétérinaire Pierre Fabin qui nous dit comment améliorer la gestion des absences chez un chat d'intérieur. On part au travail le matin, on rentre le soir. Pendant ce temps-là, on imagine que notre chat dort paisiblement sur le canapé. Pierre nous donne ses astuces de pro pour que ces heures de solitude ne se transforment pas en ennui profond, source de stress ou de problèmes de comportement.
3: Alors même si c'est des champions de la sieste, l'erreur classique, c'est de croire que les chats sont faits pour dormir 20 heures par jour en attendant leur maître. Dans la nature, un félin passe une bonne partie de sa journée à chercher des proies. Et en appartement, si sa ration de croquettes l'attend sagement dans un bol, on le prive totalement de sa principale occupation. La règle d'or pour l'occuper pendant vos absences, c'est d'investir dans des gamelles ludiques ou des plateaux d'intelligence avec des obstacles. Le but, c'est de l'obliger à utiliser ses pattes et son cerveau pour extirper chaque croquette. Il va littéralement chasser sa nourriture et ça occupe ses journées de façon très saine.
0: La nourriture devient donc une activité à temps plein, mais au-delà du repas, comment aménager l'appartement pour qu'il ne trouve pas le temps trop long ?
3: Alors, il faut penser votre logement en trois dimensions. Nous vivons au sol, mais le chat, lui, a un besoin vital de verticalité pour se rassurer et s'occuper. Aménagez-lui des postes d'observation en hauteur, comme un arbre à chat, placer un endroit stratégique juste devant la fenêtre. C'est ce qu'on appelle la télévision du chat. Laissez toujours au moins un volet ouvert en votre absence. Regardez les oiseaux, les feuilles volées ou les passants est une stimulation visuelle primordiale. S'il passe sa journée dans un appartement sombre, volet clos, il va s'ennuyer terriblement et risque de développer des tocs d'anxiété, comme se lécher le ventre compulsivement jusqu'à perdre ses poils ou des cystites de stress.
0: Et quand on rentre enfin le soir, souvent fatigué de notre propre journée, comment compenser notre absence sans culpabiliser, Pierre ?
3: Surtout, ne culpabilisez pas de vous poser sur le canapé. Le secret, ce n'est pas la quantité de temps accordé, mais la qualité. Votre chat n'a pas besoin de 2 heures de caresses, mais de 10 à 15 minutes de jeu intense pour stimuler une véritable séquence de prédation. Utilisez une canne à pêche avec une plume, faites-la glisser comme une vraie proie, laissez-le bondir et attraper pour relâcher l'énergie accumulée dans la journée. Un chat qui a un environnement adapté et un petit quart d'heure de jeu avec son maître le soir, suivi d'une petite séance de caresses, est un félin en général parfaitement heureux et équilibré.
0: Merci Pierre Fabin. Demain, vous nous parlerez de la maternité des chiennes et on peut vous réécouter sur ici.fr.
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0: Farmer à l'honneur. Et Mylène Farmer qu'on attend avec son nouveau single. Elle est arrivée, Marie-Dominique.
1: Je suis là.
0: Arrivée.
1: Bonjour Sophie.
0: Bonjour Marie-Dominique.
1: Un chapitre méconnu de notre histoire périgourdine. Les travailleurs d'Indochine qui arrivent pendant la Seconde Guerre mondiale ici en Dordogne, silencieuse pendant des décennies, bien cette mémoire refait aujourd'hui surface à travers un livre, une conférence et un mémorial qui sera inauguré ce samedi à Crest et qu'on va découvrir ce matin avec nos invités.
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1: Il est 10h. Les infos, Jeanne de Butler.
3: Déjà 26 degrés à l'ombre ce matin. La journée d'aujourd'hui sera probablement la plus chaude de la semaine, nous dit Météo France, avec un pic attendu autour des 36 degrés cet après-midi. Hier encore, record battu pour un mois de mai. La Dordogne en vigilance jaune, canicule. Alors on rappelle les bons réflexes, boire 2 litres d'eau par jour, prendre des nouvelles de ses proches. Le service de téléassistance pour les plus vulnérables, Cassiopéa, a activé son plan canicule. Depuis hier, jamais ce n'était arrivé aussi tôt dans l'année. C'est ce que nous disait le directeur sur ICI Périgord ce matin. Son interview est à réécouter sur ICI.fr. La vague de chaleur exceptionnelle pour un mois de mai et des trains supprimés sur la ligne POLT Paris-Orléans-Limoges-Toulouse. La SNCF a pris cette décision pour prévenir d'éventuelles pannes de climatisation sur certaines rames. Toujours en raison des températures, la navette pour le marché de Ribérac demain est annulée. Un cas de chikungunya détecté à Montpon. Une personne qui passait par la commune, selon l'ARS, et qui avait été infectée par ce virus qui se transmet par le moustique tigre. Pas de cas autochtones, donc, comme on a eu l'an dernier à Bergerac avec plus de 100 cas et la Dordogne deuxième foyer de France. L'Agence régionale de santé a lancé des recherches pour voir s'il reste des larves infectées. Une société va passer dans les jardins et dans les maisons. Le footballeur périgourdin Maxence Lacroix est champion d'Europe. Il a remporté hier la Ligue Conférence, la troisième Coupe d'Europe avec son club anglais de Crystal Palace. Victoire 1-0 face au Rayo Vallecano. Le joueur originaire d'Aja, qui on le rappelle, a été sélectionné pour jouer la Coupe du Monde.
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3: Et pour la météo, Marie-Dominique, il fait déjà chaud et donc on reste au frais.
1: Absolument, le département, vous l'avez signalé, de la Dordogne est toujours en vigilance jaune pour le phénomène canicule. Un soleil bien généreux et des températures qui s'envole à nouveau. 34 degrés attendus à Nontron, 35 à Brantôme, Sarlat, Périgueux, Ribérac ou encore à Bergerac. Vous pensez, comme vous l'avez si bien dit, Jeanne, à boire de l'eau, à lever le pied aux heures chaudes et de veiller aux plus vulnérables. Et pour garder la maison au frais, qu'est-ce qu'on fait? On ferme
3: les volets.
1: Bravo. Et pour plus d'infos, qu'est-ce qu'on fait?
3: On va sur ici.fr
1: et on a
3: les bons conseils.
1: Ah ouais, et on a rendez-vous à 11h pour les prochaines infos.
3: À tout à l'heure.
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1: Et ça, c'est une voix qu'on reconnaît dès la première note. Voici Julien Clerc, ce n'est rien.

0: Ce n'est rien avec la jolie voix de Julien Clerc.
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0: Et aujourd'hui dans Bienvenue chez vous, une émission spéciale mémoire. Une page longtemps oubliée de notre histoire locale, celle des travailleurs indochinois en Dordogne pendant la Seconde Guerre mondiale. Une réalité longtemps méconnue qui raconte aujourd'hui, et que raconte aujourd'hui, le journaliste et historien Pierre Dôme qui est avec nous. Bonjour Pierre.
3: Bonjour, bonjour.
0: On vous doit ce très beau livre, Colonisés, déplacés, exploités, travailleurs indochinois en Dordogne, aux éditions Elitis. Et à vos côtés, Michel Leca. Bonjour Michel.
4: Bonjour.
0: Vous êtes le petit-fils du photographe Robert Bondier, à qui on doit énormément de photos de cette époque. Et pendant cette heure, vous allez voir, on va écouter, comprendre, découvrir comment cette mémoire reprend vie aujourd'hui en Bergeracois. Et comme tous les jours, bien sûr, on joue. Si ce livre vous donne envie, vous pourrez tenter votre chance tout à l'heure à 10h40 pour le gagner avec un bonus. Un joli lot gourmand, 3 produits de miel et pâte à tartiner des ruches de Lisa. Mais juste avant, place à une ambiance feutrée, élégante et un brin piquante avec soirée mondaine. Auria affirme une manière bien à elle de raconter le monde.

0: soirée mondaine avec Aurélia.
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0: Et donc bienvenue chez vous aujourd'hui, un épisode de mémoire consacré à une histoire peut-être oubliée, celle des travailleurs indochinois en Dordogne pendant la Seconde Guerre mondiale. Et pour en parler, le journaliste et historien Pierre Daume et Michel Leca, photographe et héritier des photos de Robert Bondier de cette époque. Alors Pierre Daume, j'ai commencé avec vous, on est en février 1940, on est à Bergerac, à la gare, et là arrive un train, et descend de ces trains des Vietnamiens. Que vient-il faire ?
2: 1500 hommes, des jeunes hommes, parfois jusqu'à 35 ans. Ces hommes ont été recrutés, la plupart de force, au Vietnam. Ils ont été arrachés de leur famille, arrachés de leur village, mis dans des bateaux en fond de cale. Ils viennent de subir 6 semaines de traversée. Ils sont arrivés à Marseille. Et là, on leur a dit direction Bergerac, direction la poudrerie de Bergerac. Puisque ces 1500 hommes font partie d'un contingent plus large de 20 000 hommes qui ont été donc recrutés par le pouvoir colonial français. Hein, on est à l'époque de la colonisation où le gouvernement français, la France, peut faire ce qu'elle veut de ces hommes des colonies, ces hommes qu'elle considère comme des indigènes, avec le terme raciste, infamant d'indigène. Donc elle peut en faire ce qu'elle veut et là, elle a besoin d'un complément d'ouvriers pour faire tourner les usines d'armement. On est fin 1939, la France est entrée en guerre, et donc ces 1500 hommes sont destinés à travailler dans la poudrerie de Bergerac.
0: Ils seront plus de 4000 à venir de 40 à 48, c'est ça ?
2: Absolument. Donc ils sont, les 20 000 au total sont répartis dans une quinzaine de départements, une quinzaine de poudreries, et ils vont voyager, naviguer d'un département à l'autre. Et en effet, au fil de mes recherches, j'ai passé 3 ans à rechercher dans les archives l'histoire de ces travailleurs indochinois passé par Bergerac, il y en a 4000 en tout qui sont passés par la Dordogne.
0: Vous l'avez dit, 3 ans de recherche et puis une belle rencontre finalement, celle avec Michel Leca.
2: Absolument, une rencontre absolument décisive, puisque avec mon ami Michel, nous avons, il y a 3 ans, décidé de monter un projet très, très ambitieux grâce principalement au fonds photographique dont dispose Michel Leca.
0: Et ce fonds photographique, Michel Leca, vient de votre grand-père, Robert Bondier ?
3: De mon grand-père, Robert, effectivement. Et pour moi, l'histoire commence au début des années 2000, avec la découverte, petit à petit, de ces trésors, de ces plaques qui étaient au grenier et que je numérise petit à petit et je découvre principalement les regards de ces jeunes hommes, et ces regards m'interpellent. Je ne connais pas l'histoire, et effectivement c'est grâce à la rencontre avec Pierre que je vais découvrir petit à petit cette histoire.
0: Vous parlez de regards d'hommes, de photos d'hommes, c'était principalement des hommes qui venaient, ou la famille se déplaçait complètement ?
2: Ah non, c'était uniquement des hommes, donc 20 000 hommes, ouais, entre 18 et 35 ans, recrutés et destinés à être ouvriers dans les usines d'armement, et destinés d'ailleurs à ne rester en France que pendant la durée de la guerre. Et en fait, leur vie a basculé, puisque en juin 40, en fait,

0: l'armée française est défaite et les usines s'arrêtent, celle de la poudrerie de Bergerac cesse de fonctionner, et en principe, ils auraient dû, à ce moment-là, retourner dans leur pays. Sauf que, très vite, les bateaux britanniques attaquent donc les bateaux français et la route maritime vers l'Extrême-Orient devient beaucoup trop dangereuse. Et donc c'est comme ça que ces hommes vont être bloqués 4 années de plus sur le sol français. Et en 1945, quand la Seconde Guerre mondiale est terminée, quand nous redevenons amis avec les Britanniques, la route, donc les bateaux commencent à repartir de France vers l'Indochine. Et là, à nouveau, ces hommes qui auraient dû rentrer enfin chez eux vont être bloqués à nouveau en France parce que il y a la guerre d'Indochine qui débute et la France réquisitionne toutes les places disponibles pour y mettre des soldats envoyés mater les désirs d'indépendance du peuple vietnamien.
1: Et dans un instant, on va entrer encore plus dans leur quotidien de ces travailleurs indochinois, leurs conditions de vie, leurs difficultés, mais aussi les traces laissées ici en Dordogne.

0: Un titre chargé de sens, d'engagement et de mémoire en hommage à Nelson Mandela. Simple Man, c'était Mandela Day. Vous ne connaissez pas l'histoire des travailleurs indochinois qui ont travaillé de 1940 à 48 en Dordogne. 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
0: Ce sont des visages qu'on a longtemps oubliés et pourtant, ils ont vécu, travaillé et souffert ici en Dordogne. Ce samedi matin à 11h à Cresse, un mémorial va enfin leur rendre hommage car entre 1940 et 1948, près de 4000 travailleurs indochinois ont été envoyés ici dans notre département et on en parle avec vous, Pierre Dôme, journaliste et historien, et vous, Michel Lequin, l'ancien photographe, et puis vous qui avez récupéré un véritable trésor de votre grand-père, toutes ces photos. Alors, puisque vous avez récupéré ces photos, on en sait un petit peu aussi un peu plus sur leur façon dont ils vivaient. Et quand je regarde ce livre, la page couverture de Pierre Dôme, je vois ce Vietnamien en costume, cravate, sourire au visage. Et pourtant, les conditions étaient très difficiles lorsqu'ils étaient ici.
6: C'est vrai que ces photos trahissent un peu la réalité. Pourquoi ? Prise par mon grand-père, c'était des commandes de l'administration du camp. Mmh. Donc il fallait montrer ce que souhaitait montrer l'administration du camp, qui n'était pas bien sûr le désespoir de ces jeunes hommes. Et quand c'était des surveillants interprètes, qui donc indochinois, qui prenaient ces photos, c'était une toute petite minorité qui était venue pour la plupart de leur plein gré, mmh, et qui avait un peu d'argent et qui était beaucoup mieux traité que leurs camarades qui ne parlaient pas la langue. Et effectivement, ils ont pris en photo une réalité décalé.
0: Parce que dans votre livre, vous l'évoquez bien, Pierre Dôme, on évoque le froid, la faim, l'isolement. À quel point leur quotidien était difficile ?
7: Donc, ils ont, ces hommes, ces 4000 Vietnamiens passés par Bergerac, ont vraiment subi un traitement colonial. C'était Bergerac, le camp indochinois, est devenu une sorte d'annexe de l'Indochine colonisée. À savoir que la colonisation, c'est le mépris de l'humanité chez les colonisés. Et donc, très concrètement, dans le camp de la poudrerie de Bergerac, ces hommes étaient logés dans deux immenses hangars qui n'étaient pas du tout faits pour loger des hommes. Ils ont crevé de froid. J'ai retrouvé dans les archives des échanges entre l'administration française et le directeur de la poudrerie. L'administration française a dit, dans notre contrat passé avec vous, monsieur le directeur de la poudrerie, il était prévu que vous installiez des appareils de chauffage. Pendant 4 ans, le directeur de la poudrerie a refusé d'installer des appareils de chauffage. La faim, comme vous avez évoqué, certes, on était pendant l'occupation allemande, beaucoup de Français avaient faim. Si les Vietnamiens de Bergerac avaient pu percevoir les rations qui leur étaient destinées, ils auraient eu faim, comme a eu faim beaucoup de Français. Sauf que dans leur cas, il s'est passé un véritable scandale, à savoir que l'encadrement français s'est permis de voler une partie des rations qui étaient destinées à nourrir ces hommes.
0: Et on le précise, ils n'étaient pas payés.
7: Et en plus, ces hommes étaient mis au travail. L'administration française recevait les salaires qui leur étaient destinés, mais à aucun moment, l'État français n'a reversé le moindre salaire à ces hommes.
0: Et malgré ces conditions, est-ce qu'ils ont laissé une trace, une empreinte locale ?
7: Alors, la plupart d'entre eux, en 1948, ont quitté la Dordogne, puis la France. Et la plupart d'entre eux ont fini par être rapatriés chez eux après, on va dire, 10 années d'exil forcé en France et une vie dans des conditions indignes. Cependant, une petite partie d'entre eux, pendant ces 10 ans, ont fréquenté, comme on disait à l'époque, c'est-à-dire qu'ils ont rencontré des jeunes femmes, des jeunes femmes françaises, des unions se sont créées et donc des familles franco-vietnamiennes se sont établies en France.
0: Des visages, des vies qui sortent enfin de l'ombre et un rendez-vous ce samedi à Crest pour ne pas oublier. On en parle dans quelques minutes.

0: Jerry Rafferty avec Backup Street.
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0: Et tous les jours à vos côtés à 10h30, on vous aide à remplir votre agenda et plonger dans le quotidien d'un maquis en Dordogne avec une conférence proposée ce soir à 18h à Dordogner à Bergerac. Une immersion historique guidée par l'historien Patrice Rolly. L'entrée est libre et sans réservation. Vous cherchez un petit peu de fraîcheur? Eh bien, direction le Studio 53 à Boulazac à 20h pour Projet Dernière Chance, un film de science-fiction entre suspense et émotion. La projection sera suivie d'un échange autour du Festival de science-fiction du Périgord. Et autre moyen d'aller chercher de la fraîcheur, le Moulin de la Besse à Excideuil vous invite à une exploration artistique avec l'exposition Au fond, l'invisible. Photos, peintures, sculptures et installations se mêlent pour vous entraîner au cœur de ce qui se cache derrière le réel. C'est ouvert jusqu'au 30 mai.
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0: Et votre radio ici Périgord est tous les jours à vos côtés et en musique. Et voici Monsieur Moïse avec les poèmes de Michel.

0: Marie-Moïse avec la chanson Les Pommes de Michel.
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0: Et ce matin, dans Bienvenue chez vous, c'est un éclairage sur une histoire longtemps passée sous silence, celle de 4000 travailleurs indochinois qui, entre 1940 et 1948, sont passés ici, en Dordogne. Et on en parle avec nos invités, le journaliste et historien Pierre Dôme et le photographe, ancien photographe, puisque maintenant, Michel, vous êtes à la retraite, Michel Leca. Alors, cette histoire qui sort aujourd'hui de l'ombre avec deux temps forts qui arrivent à partir de, déjà de demain, ce premier rendez-vous, c'est une conférence que vous allez donner à l'auditorium François Mitterrand demain soir. Qu'est-ce qu'on va découvrir lors de cette conférence ?
3: Alors, Michel et moi, nous formons déjà une sorte de duo sur scène, puisque nous avons l'habitude de donner des conférences en duo, donc, sur, là, c'est vraiment l'histoire des travailleurs indochinois en Dordogne, cette histoire sur laquelle nous travaillons depuis 3 ans, et c'est vrai que aujourd'hui, ce mois-ci, c'est vraiment l'achèvement de ce travail de longue haleine, avec donc une exposition qui est d'ailleurs à voir, j'en parle aux auditeurs, qui est actuellement aux archives départementales à Périgueux. Le livre dont nous parlons depuis le début, qui s'appelle donc « Coloniser, déplacer, exploiter », qui reprend donc toute l'histoire de ces travailleurs indochinois en Dordogne, et le mémorial qui va être inauguré samedi 30.
0: Samedi matin, à 11h, à Creys, comment est née cette idée de mémorial, Michel ?
4: Cela a commencé, bien sûr, avec la découverte de ces portraits que j'ai numérisés petit à petit. Mm-hmm. 1200 visages différents de ces jeunes hommes vietnamiens photographiés par mon grand-père dans son studio. Et j'avais envie de faire quelque chose avec ces visages, avec ces regards, certains souriants, d'autres exprimant bien sûr la détresse de l'éloignement de leur pays et de leur famille. Et un autre événement qui a été une visite dans un musée américain où j'avais une grande mosaïque, un grand portrait qui était de petits portraits, constitués de tout petits portraits. Et ça m'a vraiment donné l'idée de cette mosaïque photo.
0: Alors cette mosaïque photo, elle est comment exactement ? Qu'est-ce qu'on va découvrir samedi matin à 11h ?
4: On va découvrir samedi matin 2 portraits, chacun de 2,50 m par 3,50 m. Chacun de ces 2 portraits est constitué de 1200 petits portraits.
0: Incroyable.
4: 6 par 9, voilà. Et c'est un hommage à la fois général et particulier, puisque chacun de ces Vietnamiens est passé par le studio de mon grand-père et présent dans ce portrait.
0: Et je vous sens très ému par rapport à ça. Pierre, est-ce que ce mémorial marque aussi finalement une forme de reconnaissance tardive ?
3: Alors, c'est assurément un hommage à la souffrance que ces hommes ont vécue sur le sol périgourdin, à Bergerac, mais aussi finalement dans toute la Dordogne. C'est indubitablement un hommage, c'est une reconnaissance aussi de ce qu'était la souffrance des colonisés, de ce qu'était l'oppression coloniale, cette oppression coloniale que la France a fait subir à des millions de personnes, d'hommes, de femmes, à travers le monde entier. Et c'est aussi, et ça me semble très important aujourd'hui, puisque il n'est absolument pas question aujourd'hui d'une quelconque repentance, qui est un mot complètement idiot, ni même d'ailleurs de devoir de mémoire, qui est un terme plus noble, mais que j'hésite toujours à utiliser. Moi, ce que j'aime bien, c'est le devoir de connaissance. C'est-à-dire que nous, les Français d'aujourd'hui, la moindre des choses qu'on doit à tous ces hommes qui ont souffert à cause de la France, c'est de connaître leur histoire. Et un mémorial est aussi un vecteur de diffusion de connaissances.
0: Merci Pierre Dôme et Michel Leca pour ces mots et surtout pour ce beau travail de mémoire essentiel, parce qu'on le sait que derrière l'histoire, il y a des destins, il y a des visages, il y a des vies que l'on ne doit pas oublier. On se donne rendez-vous demain soir à la conférence 18h à l'auditorium François Mitterrand et puis samedi à 11h à la mairie de Crèze pour l'inauguration du mémorial. Et quant à vous, c'est maintenant. Vous souhaitez découvrir ce magnifique livre. Je l'ai vraiment lu de A à Z et je peux vous assurer qu'il est très bien fait et qu'il nous inspire. Coloniser, déplacer, exploiter travailleurs indochinois en Dordogne. Ce livre, il est pour vous et il est accompagné d'un magnifique coffret comprenant des miels de la ruche de Lisa, du miel et du noix de Périgord, du miel pressé à froid et du miel cacao noisette. Un seul numéro à composer. Et c'est maintenant 05 53 53 82 82. Trois questions de bonnes réponses et c'est gagné. Bonne chance.
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0: Louane avec chien.
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0: Et nous partons à Bergerac pour accueillir Akima. Bonjour Akima.
2: Bonjour.
0: Akima, je crois que vous avez écouté attentivement cette émission, hein ?
2: Oui.
0: Ça vous parle un petit peu ?
2: Oui, oui, oui.
0: Vous allez nous expliquer pourquoi ?
2: Eh bien, ce camp-là, j'ai beaucoup aimé.
0: Oui.
2: J'ai grandi, mes frères et sœurs plus grands que moi et ont grandi là-bas, ont été scolarisés aussi juste à côté parce que mon papa était harki et les harkis ont été aussi parqués dans ce camp.
0: Il y a un petit bébé à côté de vous qui fait du bruit, dis donc, Akima.
2: Oh, oui.
0: Pierre, harki, c'est une autre période par contre.
3: Oui, hein. Bonjour chère madame, bonjour. Je suis ravi de votre appel. En effet, dans ce camp de Creys, après les Indochinois, 15 ans plus tard, finalement, en 62, des familles harkis y ont été envoyées. On est dans le traitement colonial des anciennes populations colonisées. Et d'ailleurs, je pense que je parle de votre famille à la fin de mon livre. Je pense avoir rencontré certains de vos frères aînés.
0: Bon, en tout cas, Akima, ce livre, je l'ai dans les mains, vous allez peut-être pouvoir le gâter avec du miel pour les petits-enfants que j'entends derrière, ça pourrait vous faire plaisir.
2: Oui.
0: Trois questions de bonnes réponses, c'est gagné,
2: oui.
0: Puis je vais demander à Pierre et Michel de valider vos réponses. On est d'accord là-dessus ? Allez, c'est parti, bonne chance à vous. Première question, en quelle année sont arrivés les premiers Indochinois à Bergerac ?
2: En 1940.
3: Très bien, félicitations. En février 1940,
0: parfait.
3: Bonne réponse.
0: Deuxième petite question, Akima. Combien d'Indochinois sont passés en Dordogne ?
2: Oh, des milliers de travailleurs. Mais
0: alors, je vais vous faire une proposition. Est-ce que c'était 1000 travailleurs ou 4000 travailleurs ?
2: Je dirais 4000.
3: Wow, bravo, c'est la bonne réponse.
0: Et on essaie de faire un sans faute. Combien de portraits seront installés demain dans le mémorial de Creys ?
2: Oh là, ça par contre, je n'ai pas la réponse du tout.
0: Vous ne l'avez pas entendu. Bon, c'est pas grave, de toute façon, c'est gagné, mais on va le préciser.
3: C'est deux portraits.
0: Mais Akima, de toute façon, c'est gagné. Félicitations. Vous repartez avec ce très beau livre, Colonisé, déplacé, exploité de Pierre Dôme, travailleur indochinois en Dordogne. Et puis ce coffret contenant des pots de miel de les ruches de Lisa. Félicitations à vous. Dernière question, quelle est donc la radio numéro 1 en Dordogne ?
2: Ici Périgord.
0: Ah, c'est tout bon. Merci, on vous embrasse, à bientôt.
2: Merci beaucoup.
0: Merci à vous, au revoir. Pierre Dôme, Michel Lecam, merci encore une fois. On le rappelle, hein, cette conférence à l'auditorium François Mitterrand en Bergerac, demain 18h et samedi dès 11h, l'inauguration du mémorial, c'est à Creys devant la place de la mairie. Le rendez-vous est pris et puis on le précise que la mairie offre derrière le petit verre de l'amitié, c'est toujours très sympa. Merci à tous les deux et merci pour ce très beau récit.
3: Merci à vous, merci aux auditeurs.
0: Demain, donc bienvenue chez vous, comme d'habitude, comme tous les week-ends, les meilleurs moments de la semaine. Et puis si vous avez envie... Ah non, c'est pas... Demain, nous sommes vendredi, nous ne sommes pas encore samedi. Ouh là là, je dis des grosses bêtises. Demain, on va prendre un peu de fraîcheur et de gourmandise. On ira au jardin de Cierrejols. Jérémy et Delphine vous proposent des fruits rouges tout juste récoltés. Des framboises, des mûres, des cassis et de la groseille, du bio, du local et du goût. On vous en dira plus demain dès 10h. Et puis à suivre, pour éviter de se sentir un petit peu largué dans un monde qui va parfois trop vite. Il y a bien sûr ces tendances avec Muriel Jourdan. Et aujourd'hui, on va parler d'un phénomène qui agace de plus en plus. Les téléphones portables dans les concerts. Est-ce qu'on n'est pas en train de gâcher la magie du live ? Eh bien, réponse après ceci.

0: Le jour s'est levé, c'était téléphone.
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0: Bienvenue chez vous. Et pour éviter de nous sentir largués dans ce monde qui va parfois trop vite, il y a Muriel Jordan qui récupère et décrypte les tendances. Et avec vous Muriel, on parle des téléphones portables dans les concerts de plus en plus décriés.
2: Oui, le nouveau public dans les concerts, c'est les téléphones. Ils sont souvent pénibles, d'ailleurs, ils sont pas discrets, ils s'interposent entre la scène et les gens, ils font du bruit, de la lumière. Oh, tais-toi ! Les téléphones portables, certains les tolèrent, d'autres les interdisent pendant les concerts ou certains festivals. Ça fait des années que Bob Dylan interdit les téléphones lors de ses concerts et dernièrement, le chanteur Nick Cave, un poil excédé, a gentiment demandé à ses fans de ranger leur téléphone.
3: You ready? And then put your fucking phones away.
2: On sent que ça l'a saoulé. Mais il n'est pas le seul. Le célèbre groupe de métal Iron Maiden, qui sera en concert à Paris au mois de juin, a décidé que les spectateurs en fosse ne pourront pas utiliser leur téléphone, qui devra être mis dans une pochette sécurisée. Sur les réseaux sociaux, des internautes qui aiment assister à des concerts expriment régulièrement leur fatigue des portables.
4: Vous connaissez notre génération, on est ultra connectés, on est toujours sur nos téléphones portables, surtout lors des concerts, et on vit vraiment jamais l'instant présent.
5: Dis-moi ce que t'en penses, mais je trouve que les téléphones ont ruiné les concerts. Le problème de notre génération, c'est qu'on préfère prouver qu'on était à un endroit plutôt que de vivre le moment. On sacrifie notre propre plaisir pour une validation sociale numérique, c'est ridicule. Tu payes 150 balles pour voir une star en vrai, et toi tu regardes ton écran de 6 pouces.
2: Voilà, on documente le moment, mais personne ne le vit. Idem lors de compétitions sportives, au tournoi de golf d'Augusta aux États-Unis il y a quelques semaines, le portable était carrément interdit. Un règlement strict qui a même entraîné l'exclusion d'un ancien champion, escorté hors du terrain par les agents de sécurité après avoir utilisé son téléphone.
0: Donc le but de ces concerts sans portable, Muriel, c'est avant tout de permettre au public de mieux vivre l'instant présent.
2: Oui, ça c'est la raison plutôt officielle, plus que l'idée plus négative d'arrêter d'embêter les autres avec les écrans. Surtout les gens comme moi, qui font la taille d'un polypocket et qui galèrent vachement en concert. Qu'en pense cette quadra fan de concert que je croise dans la rue?
6: Je trouve que c'est une bonne idée, parce que franchement, il y a trop de gens en concert qui passent leur temps la main en l'air avec leur téléphone portable, qui finalement profitent pas du concert.
2: Et ça vous gêne parfois, vous d'ailleurs?
6: Ah oui, moi ça me gêne, parce que les gens, ils sont devant avec leur écran. Forcément, il y a la lumière, il y a l'écran, donc on est limite plus attiré par l'écran que par la scène.
2: Et 12 000 écrans entre l'artiste et le public, bah oui, ça peut agacer.
6: Je pense que ça peut aussi embêter les artistes, parce que finalement, quand on va à un concert, c'est justement pour vivre une expérience avec le groupe, avec les gens. On est un peu en communauté, en communion, et finalement, ça crée une sorte de distance, quoi, de mettre un téléphone portable.
2: Bref, les concerts sont portables. C'est une tendance qui pourrait bien s'imposer, même si ça restera sans doute anecdotique. N'oublions pas que le plus gros du marketing des festivals, des artistes, des groupes passe par les réseaux sociaux. Moi, j'aimerais bien que le groupe Téléphone fasse un concert qui interdit les téléphones portables. Je trouve que ça aurait vraiment de la gueule.
0: Ouais, ce serait plutôt drôle. Cette tendance à réécouter sur ici.fr.
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0: Ed Sheeran, ça y est, c'est le moment de jouer avec Sophie Vasseur entre 11h et midi aux 24 patates.
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1: Il est 11h, merci d'écouter Ici Périgord, la première radio de la Dordogne. Les infos, Jeanne de Butler.
3: La journée d'aujourd'hui sera probablement la plus chaude de la semaine, selon Météo France, avec un pic attendu autour des 36 degrés. Hier encore, record battu pour un mois de mai. La Dordogne en vigilance jaune, canicule, et le service de téléassistance pour les plus vulnérables, Cassiopéa, a activé son plan canicule depuis hier. Jamais ce n'était arrivé aussi tôt dans l'année. C'est ce que nous disait le directeur sur Ici Périgord ce matin. Son interview est à réécouter sur ici.fr. Alors on rappelle les bons conseils: prendre des nouvelles de ses proches, se mettre au frais et boire au minimum 2 litres d'eau par jour. La vague de chaleur exceptionnelle pour un mois de mai, des trains supprimés sur la ligne POLT Paris-Orléans-Limoges-Toulouse. La SNCF a pris cette décision pour prévenir les pannes éventuelles de climatisation sur certaines rames. Il y aura donc des trains supprimés aujourd'hui et demain. Un cas de chikungunya détecté à Montpont, une personne qui passait par la commune selon l'agence régionale de santé et qui avait été infecté par ce virus qui se transmet par le moustique tigre. Pas de cas autochtones en Dordogne, comme on a eu l'an dernier à Bergerac, avec plus de 100 cas, et la Dordogne, deuxième foyer de France. L'ARS a lancé des recherches pour voir s'il reste des larves infectées à Montpont. Une société va entrer dans les jardins et les maisons des habitants. La zone de protection qui avait été mise en place après la détection d'un cas de grippe aviaire à Coulonnier-Chamier est levée, ça y est. Des canards à foie gras qui avaient été testés positifs à la maladie, et un périmètre de sécurité avait été mis en place tout autour. Si aucun foyer n'est détecté dans les jours qui viennent, toutes les restrictions pourraient être levées en juin. C'est le dernier jour pour faire votre déclaration d'impôt. Il reste encore un peu de temps pour les autres départements, mais en Dordogne, dernier carat aujourd'hui, et ça se passe sur le site impots.gouv.fr. Le footballeur périgourdin Maxence Lacroix est champion d'Europe. Il a remporté hier la Ligue Conférence, la troisième Coupe d'Europe, avec son club anglais de Crystal Palace. Victoire 1-0 face au Rayo Vallecano. Le joueur originaire d'Aja qui a été sélectionné pour jouer la Coupe du Monde.
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3: Pour la météo, Sophie, on attend donc jusqu'à 36 degrés aujourd'hui en Dordogne.
5: Moi, j'ai même lu 37 degrés. 37. Météo France nous promet ces températures tout à fait anormales, au-dessus des valeurs de saison. On en parle depuis plusieurs jours. Nous sommes en vigilance jaune pour le phénomène canicule. Ces températures vont se maintenir encore jusque demain. Il y aura très peu de nuages, très peu de vent. La nuit prochaine, vous pourrez vous rafraîchir puisque les températures minimales varieront de 17 à 20 degrés, voire 21 degrés en Périgord. Vert. Et puis demain, rebelote, 34 à 37 degrés. A priori, samedi, ce sera mieux. Les températures vont baisser et atteindre 29 à 32 degrés, voire 28 sur la Double et le Landais. Ce sera la même chose lundi et mardi à venir. Mercredi et jeudi, je vous donne les tendances, 24 à 27. Les températures maximales seront en baisse véritablement à partir de vendredi 5 juin. On vous retrouve, ma chère Jeanne, quel que soit le temps.
3: À midi, à tout à l'heure.
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5: Après plusieurs années loin des studios, l'icône Mylène Farmer revient avec un nouveau titre événement ce vendredi. Elle dévoile C'est à qui le tour, un titre inédit, produit par DJ Lewis, nouvelle figure française de la scène hip-hop et électro. En attendant, on vous fait plaisir toutes les deux heures sur votre radio. Ici Périgord, avec les plus grands gold de Mylène Farmer. Libertine, qui avait fait couler beaucoup d'encre, notamment grâce à son clip très osé. Il est 11h04.

0: Farmer, dont on attend avec beaucoup d'impatience la sortie du single demain, c'est à qui le tour?
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0: Approchez-vous, petit, n'ayez pas peur, venez près de moi. Aujourd'hui, vous pouvez vous amuser comme tous les jours aux 24 patates et jouer au grand quiz ici Périgord pour gagner un superbe cadeau. 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Et oui, ils seront 5 sur la roue qui tournera et déterminera votre chance. 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Voilà, c'est le numéro qu'il faut faire. 05 53 53 82 82. Moi, je vous pose 3 questions. Vous avez 24 patates au départ. Vous misez tout ou partie. Et vous essayez de faire gonfler la cagnotte, enfin le stock de pommes de terre. Voilà, c'est très simple en fait. Hein. 3 bonnes réponses, beaucoup beaucoup de points, et une chance d'aller en finale pour gagner la cafetière, en plutôt la machine à café, avec son café, pour 580€. On écoute un formidable titre de Phil Collins, Another Day in Paradise.

0: Un autre jour au paradis en 1989 avec Phil Collins.
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0: Bonjour Gérard de Grand Brassac.
3: Bonjour.
0: Ah, quelle belle musique en fond, on adore.
3: Ah, je vous prie, monsieur, c'est le téléphone portable qui sonnait.
0: Mais oui, Gérard, vous aimez le café?
3: Oh là là, m'en parlez pas de trop même.
0: Combien par jour?
3: Oh ben, rien, je n'en bois que le matin, mais j'en bois 4.
0: Et puis après c'est fini?
3: Et après c'est fini.
0: Alors cette fois-ci, si vous en buvez 4, vous allez pouvoir varier les plaisirs grâce à la machine à café offerte par Café Visseg.
3: Ah oui.
0: Le festival de la musique, c'est chez Gérard de Grand Brassac. Pendant ce temps-là, moi je mise 24 patates dans votre brouette, mon cher Gérard, et vous allez pouvoir jouer avec nous avec 3 questions. En misant comme il faut, vous pouvez atteindre pas mal de points et remplir votre panier, votre stock de pommes de terre 24 au départ. Une première question, question roman, vous misez combien?
3: Allez, 12, on va moitié-moitié.
0: Mon cher Gérard, vous avez raison, on en garde pour la soif. Enfin, c'est plutôt une poire, normalement, et pas une patate.
3: C'est le bon moment, d'ailleurs.
0: Oui, c'est vrai. Qui a écrit Les Malheurs de Sophie? Est-ce Émilie Brontë, la comtesse de Ségur ou Madame de Sévigné?
3: Non, la comtesse de Ségur.
0: Vous les avez lus ou pas?
3: Non.
0: Pourtant, lui, on arrive des malheurs à la petite Sophie.
3: Ah oui, non, mais j'ai, parce que les trucs à l'eau de rose, j'aime pas trop.
0: Alors, c'est pas vraiment ça, hein. C'est un roman
3: Les Malheurs de Sophie. Oui, j'ai supervisé
0: pas,
3: comme ça, mais...
0: Pas du tout à l'eau de rose, même, Les Malheurs de Sophie.
3: Je ne suis pas approfondi sur la question.
0: Ah, voilà, c'est ça. Ça sonne beaucoup chez vous, hein, Gérard. Ça continue de sonner, là.
3: C'est mon petit-fils, il rappelle sur le... Là, c'était le portable de mon épouse.
0: Ça continue de sonner tant que ça peut. Alors, je tiens à préciser que Les Malheurs de Sophie n'est pas du tout un roman à l'eau de rose, mais un roman pour enfants, écrit par la comtesse de Ségur et publié en 1858. On continue ensemble.
3: Ah bah, c'est qui l'a publié, l'a
0: Est-ce que quelqu'un peut décrocher, s'il vous plaît?
3: Mon épouse est partie.
0: Pour qu'on continue l'émission sans sonnerie de téléphone. 36 pommes de terre pour vous et une deuxième question avec un sujet de définition.
3: Bon, allez, puisqu'on joue, on mise tout.
0: Tout sur la définition. Si je vous dis crapahuté, cela signifie selon vous quoi, mon cher Gérard?
3: Marcher, crapahuté, marcher, c'est un terme militaire. C'est un crapahuté, c'est faire des marchés forts.

0: un genre de trahir, enfin.
1: C'est exactement ça. Vous avez vraiment tout bon. C'est un terme qui vient de l'argot militaire et ça veut dire marcher. 72 patates, vous avez bien fait de mettre le paquet. Dernière question, question histoire. Le téléphone continue de sonner chez Gérard.
0: C'est oh, mais je vous écoute
1: un festival. Là, vraiment, ça va rester collector, ce moment entre tous les deux.
0: Je vais fermer la porte, comme ça.
1: Les auditeurs adorent. Alors, question histoire. Question histoire pour terminer. Vous avez 72 pommes de terre.
0: Oui.
1: Vous misez combien, s'il vous plaît?
0: Oh, le tout.
1: Vous misez le tout. C'est parti. Les deux cités de Périgueux se faisaient la guerre. Elles se sont unies à un moment donné. Il s'agissait de la cité et de l'autre dont je vais vous demander le nom. C'était en 1240. Connaissez-vous le nom de la deuxième cité de Périgueux qui s'est unie à celle dite de la cité?
0: Non, j'ai tout perdu. Non, je ne sais pas.
1: 5 secondes et ça commence par le Puy. Le Puy, Saint...
0: Saint-Front.
1: Bravo. C'est exactement ça. Vous avez bien trouvé. Et vous avez 144 pommes de terre. C'est vraiment un super score, le meilleur de la semaine pour le moment. Vous on peut vous battre encore. 192 pommes de terre, c'est le maximum qu'on peut atteindre. Donc tous les candidats peuvent jouer pour vous battre et tout donner. J'ai intérêt à le faire. Gérard, je vous félicite. Et maintenant, vous pouvez aller répondre au téléphone.
0: Ah ben, ça sonne encore.
1: Ben, je vous laisse alors.
0: Merci, bonne journée.
1: Bonne journée à vous et bravo peut-être à tout à l'heure pour la finale.
0: Ah mais attendez. Ici Périgord d'abord.
1: Ah ben ça c'est chouette, on va le garder comme slogan. Ici Périgord d'abord, ça c'est bien. Hein. Merci beaucoup Gérard.
0: Bonne fin de journée.
1: Merci, à tout à l'heure peut-être en finale comme je le disais. Mais oui, le meilleur du jour gagne le mug Ici Périgord. Il faut battre Gérard si possible. Hein. On peut marquer jusque 192 points. Alors si vous pouvez bien sûr couper le téléphone portable qui est à côté de vous pendant qu'on joue, c'est super cool. On écoute le nouveau Florent Pagny, la dernière chanson du monde. Florent Pagny qui mène une très belle carrière. Tournée triomphale, les albums se vendent comme des petits pains.

0: du monde.
1: La dernière chanson du monde, celle de Florent Pagny que vous retrouvez dans le jury de The Voice pour la finale samedi soir prochain sur TF1.
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1: 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On accueille Sarah de Saint-Médard de Mussidan. Bonjour Sarah.
5: Bonjour Sophie.
1: Ma chère Sarah, vous êtes en recherche d'emploi, je vous écoute, tout le monde vous écoute, dites-nous ce que vous cherchez.
5: Oui, je cherche, alors j'ai fait des diplômes, j'ai eu mon CAP en esthétique et mon bac pro sapate avec mention assez bien.
1: Et votre bac pro, vous avez donné l'acronyme, j'ai pas compris.
5: Sapate, c'est service aux personnes et au territoire.
1: Très bien, et donc vous cherchez un travail dans quel domaine? Parce que c'est assez varié de ce fait.
5: Dans le soin, okay. Ou alors reprendre mes études en esthétique, je ne sais pas trop.
1: Peut-être pour vous orienter, faites-vous accompagner par un centre information jeunesse, le centre information jeunesse ou un point information jeunesse, la mission locale également.
5: Oui.
1: J'entends derrière qu'on vous dit de le faire. Oui, c'est le mieux. Rendez-vous au centre information jeunesse, par exemple à Périgueux, mais je sais qu'il y a des points information jeunesse partout en Dordogne, en tout cas dans plusieurs endroits. Et la mission locale qui est idéale pour vous aider, vous guider, ma chère Sarah. On va commencer avec vous. 24 patates dans votre poche et je l'espère, beaucoup, beaucoup de patates qui vont se multiplier. On commence par une question aventure. Vous misez combien, s'il vous plaît, Sarah ?
5: 20 patates.
1: Jacques Cartier a colonisé quel pays pour la France au XVIe siècle ?
5: À votre avis.
1: Bravo, c'est exactement ça. Trop forte. Pour le comte de François Ier, qui avait les idées larges. Surtout envie d'avoir quelques territoires en Amérique. Je vous dis bravo, 44 patates. Deuxième sujet, sujet police. Qui est avec vous, ma chère Sarah ? Qui joue avec vous ? Allô ? Il y a quelqu'un dans le tuyau ? On ne me laissait pas dans le vide. Bonjour, maman.
6: Bonjour.
1: Comment vous appelez-vous, maman ?
6: Je m'appelle Laurence.
1: Bonjour, Laurence. Et vous avez raison, l'union fait la force. Alors, voici donc 40 pommes de terre misées pour la police et ma question. Scotland Yard, c'est le siège de quoi à Londres ?
5: La police anglaise.
1: Exactement! C'est exactement ça. 84 pommes de terre, là, on est vraiment bien. On est vraiment bien, il faut le dire. Dernière question, question médecine.
5: Le tout.
1: Alors, Laurence, elle parle tout bas comme ça, mais on entend tout. Non, vous pouvez parler à haute voix, vous savez, Laurence. Il n'y a pas de problème. Alors, vous misez donc le tout, on est d'accord, hein? 84.
5: Oui, oui.
1: À la fin du XVIe siècle, un médecin du Bug a fait une super découverte. À votre avis, était-ce la découverte du vaccin contre la rage, la découverte de la poussée dite d'Archimède ou la pesanteur de l'air ? Trop tard, ça s'appelle trop tard, le E. Vous avez 5 secondes pour répondre. Le chrono est tombé. Vous avez tout perdu, zéro patate. Je suis désolée.
5: Il n'y a pas de souci.
1: C'est dommage parce que c'était parfait. La réponse, c'était la pesanteur de l'air. Vous n'avez pas réussi sur ce coup-là parce que vous avez été trop longue à réfléchir. Mais cette longueur est très courte, hein, 5 secondes, je le comprends. Mais c'est la règle du jeu. Je vous souhaite une bonne journée. Sarah et Laurent, je vous embrasse. Merci d'avoir joué avec nous. Et ma chère Sarah, n'hésitez pas à vous rendre à la mission locale.
5: Merci.
1: Vous aussi tenter votre chance pour battre Gérard de Grand-Brassac. C'est possible, vous pouvez miser et gagner 192 patates pour gagner la place en finale vendredi, demain à midi moins le quart. Et en jeu, il y a une super machine à café avec ses cafés offerts par l'entreprise artisanale Café Misseg. Tout est dans le déhanché. Franchement, je ne sais pas si c'était un meilleur chanteur ou un meilleur danseur, j'hésite. Meilleur danseur, non. Je regarde Sylvain qui me fait non. Sylvain réalise l'émission, il adore Michael Jackson. Meilleur danseur, meilleur producteur. Derrière, il y avait du monde. Il y avait du monde pour produire Michael Jackson. C'était exceptionnel. Que vous dire ? Je vous laisse profiter. Rien que l'intro est mythique. Billie Jean, Michael Jackson.

0: Thriller, c'était Billie Jean de Michael Jackson. Nous vous accompagnons tous les jours, je sais que vous voulez faire du bien.
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0: Le mois de juin s'annonce chargé en collecte de sang sur notre département. Votre don est plus que jamais le bienvenu. Toutes les collectes se font désormais sur rendez-vous à prendre sur le site don200.efs.santé.fr. Les prochaines dates sont le 1er juin, lundi prochain, à Colonier-Chamier, salle Gérard-Philippe, de 15h à 19h. Mercredi 3, ce sera à Saint-Cyprien, la salle des fêtes du Grand Foyer, 15h-19h. Vendredi 5, à Cornillac, à la salle des fêtes, de 15h à 18h30. Jeudi 11 à Tocane-Saint-Apre, salle des fêtes, 15h30-19h. Deux dates à retenir tout particulièrement. Mercredi 10 juin, c'est la journée mondiale des donneurs de sang qui sera célébrée à Périgueux au théâtre Esplanade Badinter de 9h à 15h avec des animations, une ambiance vraiment très festive. Et le samedi 14 sera la même chose, même esprit, oblige à la salle des fêtes Eugène Leroy de 9h à 14h. Alors vous n'avez pas pu noter tous les rendez-vous et nous vous comprenons. Pas de soucis, nous sommes là pour vous renseigner au 05 53 82 82. Vous avez noté, hein, 05 53 82 82. N'oubliez pas non plus votre rendez-vous avec Ici Périgord le 11 juin prochain. Le docteur Bruno Girol répondra à toutes vos questions dans votre magazine Bienvenue chez vous, vos questions concernant le don de sang de 9h à 10h.
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0: Si vous êtes rock and roll, vous êtes au bon endroit. On écoute Rod Stewart, Do You Think I'm Sexy, avant d'accueillir un autre candidat pour jouer aux 24 patates. 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On sait faire plaisir sur votre radio Ici Périgord.

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0: Christian de Saint-Cyprien, bonjour.
3: Oui, bonjour Sophie.
0: Comment allez-vous, Christian? Pas trop chaud?
3: Fort bien. Oh, bah si, il fait chaud, mais bon, on va rester à l'intérieur au frais avec un bon bouquin et tout va bien se passer.
0: Ah, bah c'est chouette ça, vous arrivez à obtenir quel degré à l'intérieur? Quelle température plutôt en
3: 24,
0: français?
3: 25.
0: Ah, bah, c'est super!
3: Ouais.
0: Oui, parce qu'à l'extérieur, on attend au moins 10 degrés de plus, hein?
3: Ah, oui, facilement, oui, oui.
0: Vous aimez le café, j'imagine, pour jouer avec nous?
3: Mais oui, absolument.
0: Lequel est votre préféré?
3: Alors, bien les expresso corsés.
0: Un petit expresso corsé, et non pas porcé. Et en revanche, 24 pommes de terre, parce que j'avais quelques pommes de terre dans la bouche. Bon, ça y est, j'ai fini de les déguster, je vous laisse 24 pommes de terre, votre mise de départ. Attention, il faut miser le paquet, hein, vous avez entendu?
3: Ah oui, oui, il n'y a pas le choix, là. On va miser tout à chaque fois. Donc comme ça.
0: Tout à chaque fois, c'est exactement ce qu'il faut faire. Moi, je ne ferai pas mieux que vous. Et ainsi, quoique tout, attention quand même. Hein. Alors, Christian, 24 patates et on commence par le cinéma.
3: Ouais, bah allons-y.
0: Allons-y quoi?
3: Bah les 24. Hein,
0: ah oui, ah, vous n'avez pas changé. Oui. Ah oui, hein, d'accord. Bon, bah écoutez, fait comme ça.
3: Oui.
0: Alors, 24 pommes de terre, c'est noté. Qui a réalisé, je rappelle que vous avez 5 secondes pour me répondre, hein. Qui a réalisé Les Bronzés, le film qui a fait 2,2 millions d'entrées? Jean-Marie Poiré, Claude Zidi ou Patrice Lecomte?
3: Poiré.
0: Au revoir, président. Ouais. Mais non,
3: c'était Lecomte.
0: Mais oui.
3: Et j'hésitais entre les deux.
0: Bon, mince, bah, voilà, alors. Joué, perdu, au revoir, bon café, Christian.
3: Merci, à la prochaine.
0: Merci pour votre joie de vivre, votre joli sourire en écoutant votre radio qui s'appelle...
3: Ici Périgord, bien sûr.
0: Aussitôt joué, aussitôt plié, pauvre Christian. Mais en tout cas, il a gardé son fair play. Ça, c'est vraiment sympa. Vous aussi, vous pouvez jouer pour gagner la super machine à café qui vaut 580 euros. 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Mais bon, on vous l'offre, vous imaginez, grâce au café Misseg.
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0: chansons préférées sont toute la journée sur votre radio. Ici Périgord, c'était Le Temps qui court, Alain Chamfort.
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0: Christelle de Boulazac est notre quatrième candidate pour jouer au 24 patates. Bonjour Christelle.
3: Bonjour.
0: Quel temps avez-vous à Boulazac?
3: Pluvieux.
0: Ne dites pas ça, vous allez avoir une émeute, tout le monde va venir vous voir.
3: Un microclimat.
0: Oui, c'est vrai. Alors très chaud, chaud, moyennement chaud.
3: Très chaud, la nuit surtout. Au bout du quatrième jour, ça commence à faire.
0: Vous arrivez à garder un peu de fraîcheur à la maison?
3: Bah, en fermant tout, et puis en ouvrant, il faut batailler avec le mari pour pas qu'il ouvre à 21h et plutôt ouvrir vers 23h, mais oui, on y arrive un peu quand même.
0: Et la température obtenue après tous ces efforts, c'est combien?
3: Entre 25 et 26.
0: Ben voilà, c'est pas mal, moi je dis 25-26 quand même, pas mal du tout. Ma chère Christelle.
3: Quand on bouge pas, c'est plus insupportable déjà.
0: Ne faites aucun geste brusque, gardez votre éventail près de vous. Et on commence avec 24 pommes de terre et un sujet de département. Vous misez combien?
3: 24.
0: Vous avez 5 secondes pour me répondre. Quel est le numéro du département de la Saône-et-Loire? Est-ce 65, 71 ou 73?
3: 71.
0: Qu'est-ce qui joue avec vous?
3: Ma maman.
0: Bonjour ma maman, qui s'appelle comment?
4: Bonjour Francine.
0: 71 à la raison. Ben c'est ça, on apprenait par cœur à l'école les départements.
3: Et moi, je ne l'ai jamais appris. C'était une autre éducation.
0: Absolument, mais d'où l'intérêt d'avoir sa mère sous le coude.
3: C'est ça.
0: Et vous savez, Francine, que la préfecture de la Saône-et-Loire, c'est
3: Mâcon.
0: Voilà. Et voilà. Moi, je peux discuter avec Francine. Je peux discuter avec Francine. Vous voyez ce que je veux dire? Ma chère Christelle. Bah oui, passez-moi Francine. Allez, on enchaîne avec un sujet crèche.
3: Toujours pareil, le double.
0: 48.
3: Voilà.
0: On est d'accord, moi j'ai un chat dans la gorge, personnellement. J'essaie de m'en débarrasser depuis tout à l'heure. 5 secondes pour me dire comment se nomment les rois mages dans la crèche de Noël, Gaspard, Melchior et...
3: Balthazar.
0: On ne connaît que lui, avec un H. Balthazar avec un H et un Z. Bravo à vous. 96 pommes de terre. C'est pas mal, hein? Bon, là, je sens que vous êtes vraiment, vous y êtes là. On est d'accord? On est d'accord.
3: On va lâcher. Il n'y a plus qu'une question.
0: Question sport.
3: Bon, on mise tout.
0: J'ai entendu un soupir, mais vraiment de dégoût.
3: Il n'y a pas plus point faible pour le sport que pour nous.
0: Oui, mais ne partez pas battus. Tout est possible grâce aux 24 patates. Écoutez-moi bien.
3: D'accord.
0: Il est originaire d'Aja, donc chez nous en Dordogne. Il a remporté ce mercredi 27 mai la Conference League avec son club. Il est sélectionné, son club c'est le Crystal Palace, sélectionné pour la Coupe du Monde de football par Didier Deschamps. Comment s'appelle-t-il, ce footballeur périgourdin?
3: Clément.
0: Adieu Christelle, c'était un bel effort. Il s'appelle Maxence Lacroix. On l'a dit, répéter, redire. Vous partez avec un bonnet d'âne, un petit bisou quand même.
3: Merci beaucoup, bonne journée.
0: Merci à toutes les deux, c'était très sympa. Au plaisir de vous retrouver en direct sur cette antenne et aux 24 patates. Vous savez quoi? Moi je vois Gérard de Grand Brassac, l'homme qui a plusieurs téléphones, se frotter les mains. On le retrouve dans quelques instants. La pêche, oui, ça fait envie en ce moment. Hein. Je ne sais pas à quelle heure on fout aller pêcher pour éviter l'insolation terrible, très tôt le matin ou plutôt très tard le soir peut-être. Hein. Quoique les poissons... Je ne sais pas si un poisson transpire, tiens, je regarde Sylvain. Bah quoi, on a le droit de blaguer un peu quand même. Hein. Je vous laisse avec Laurent Voulzy, tout en douceur. Et votre radio ici, Périgord. Gérard nous rejoint dans quelques instants pour gagner son mug.

0: Celui qui commet des péchés va-t-il à la pêche? C'est la question posée dans ce titre à double entrée. Les paroles sont évidemment signées Alain Souchon. La musique, Laurent Voulzy. Et c'est le moment d'accueillir Gérard de Grand-Brassac. Ça y est, Gérard, le problème du téléphone est réglé? Ça a répondu à tout le monde?
1: Je suis ravi. J'ai les papilles qui commencent à s'émoustiller.
0: Et puis en plus, vous n'avez pas été aidé parce que ça sonnait chez vous, c'était la folie. Vous êtes resté concentré, vous êtes resté le meilleur. Vous gagnez le mug collector ici. Et ça, c'est vraiment chouette. Un premier départ pour la finale demain. Il faudra être prêt du téléphone à midi moins le quart. La roue va tourner, le tirage a lieu à midi moins le quart. On verra bien, vous ferez partie des gagnants de la semaine. Et celui qui va gagner ou celle qui va gagner emporte, grâce à l'entreprise artisanale Café Miss Seg à Trélissac, une machine à café d'une grande marque italienne avec son café. Le tout pour 580 euros, mais c'est déjà énorme.
1: Voilà, vous les excitez encore davantage.
0: Allez, bonne journée, bravo Gérard.
1: Merci, au revoir.
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Addiction à la drogue, relations toxiques ont donné une magnifique chanson signée Teddy Swims, Lose Control. Vous voulez vous amuser, ça continue juste après les infos à 12h05 grâce à votre jeu au taquet. Et oui, dans quelques instants, on écoutera Born in the USA avec le boss Bruce Springsteen. Et maintenant, c'est au

0: On va bien voir, l'émission va commencer.
1: À tout de suite, mes bébés.
0: T'es là ? Il faut qu'on arrête peut-être.
1: Allez, au taquet, c'est à tout de suite.
2: Ah bon, vous avez mis en haleine, façon tapas, voilà, avec la batterie si reconnaissable du titre Born in the USA et Bruce Springsteen. 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

0: En 1984, il remporte un de ses plus grands succès avec ce titre devenu classique, Born in the USA, Bruce Springsteen. 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
0: Il est midi. Journal Jeanne de Butler.
2: 30 degrés à l'ombre ce midi. La journée d'aujourd'hui sera probablement la plus chaude de la semaine, nous dit Météo France, avec un pic attendu autour des 36 voire 37 degrés. La Dordogne en vigilance jaune canicule. Alors, on rappelle les bons conseils. Boire 2 litres d'eau minimum, prendre des nouvelles de ses proches, rester au frais. Le service de téléassistance pour les plus vulnérables, Cassiopéa, a activé son plan canicule depuis hier. Jamais ce n'était arrivé aussi tôt dans l'année, c'est ce que nous disait le directeur Samuel Tognarini, invité sur ICI Périgord ce matin.
3: Là, on est un peu pris de court, entre guillemets, par cette précocité sur ces fortes chaleurs. Donc, on a commencé à faire ces appels hier. On prévoit de les faire jusqu'à vendredi, pour l'instant, avec les prévisions météorologiques. Et par exemple, hier après-midi, on a identifié une dizaine de personnes donc qui souffraient de maux de tête, de difficultés à manger. Et donc, ce sont des personnes que nous allons rappeler aujourd'hui pour voir si la situation évolue et si d'autres symptômes apparaissent. On n'hésitera pas à se coordonner avec les services de secours, par exemple, ou la famille qui peut être proche, les voisins, peu importe, quelqu'un qui peut se rendre sur place pour voir ce qui se passe, mais on n'hésitera pas à appeler les services de secours.
2: Samuel Tognarini, directeur de Cassiopéa, qui a donc activé son plan canicule bien plus tôt que d'habitude. On fait le point sur les températures à venir à la fin de ce journal. La vague de chaleur exceptionnelle pour un mois de mai, des trains supprimés sur la ligne POLT Paris-Orléans-Limoges-Toulouse. La SNCF a supprimé plusieurs intercités entre aujourd'hui et demain pour prévenir les pannes éventuelles de climatisation sur certaines vieilles rames. Toujours en raison des températures, la navette pour le marché de Ribérac demain est annulée. Et puis, si vous comptez aller vous baigner pour vous rafraîchir aujourd'hui, on le rappelle encore une fois, la baignade n'est pas surveillée nulle part en Dordogne à cette époque de l'année. Plusieurs mairies appellent donc à la vigilance en raison du risque de noyade. C'est le cas à Saint-Astier, notamment les baignades aux abords du barrage et de certaines zones dangereuses sont interdites. Un cas de chikungunya a été détecté en Dordogne, premier cas de l'année de ce virus qui se transmet par le moustique tigre. Bonjour Marie-Astrid Guégan.
4: Bonjour.
2: Cas détecté à Montpont sur une personne qui était de passage dans la commune.
4: Oui, pas chez un habitant de Montpont, mais bien quelqu'un qui est passé dans le secteur. Il n'y a donc pas de cas autochtone, quelqu'un qui aurait été contaminé sur place, comme on l'a vu l'année dernière, souvenez-vous, plus de 100 cas à Bergerac, ce qui en a fait le deuxième foyer de chikungunya en France. Pas de raison de s'inquiéter plus que ça pour l'instant, donc, même si l'ARS surveille, elle a lancé des recherches cette nuit et la nuit prochaine pour savoir notamment s'il reste des larves de moustiques infectées par le chikungunya. Elle a mandaté une société spécifiquement pour ça, qui pourra être amenée à entrer dans les jardins et les maisons des habitants. La mairie précise que le personnel de la société devra présenter un badge d'accréditation de l'ARS. Ils passeront dans 3 secteurs, une partie de la rue Paul-Émile Victor, de la rue du 19 mars 1962 et dans la rue Jean-Jacques Rousseau, plus quelques rues adjacentes.
2: Marie-Astrid Guégan, et depuis le début du mois de mai, un peu plus de 90 cas importés de chikungunya, de dengue ou de zika. Ces 3 maladies transmises par des moustiques tigres ont été recensées en France. La zone de protection qui avait été mise en place après la détection d'un cas de grippe aviaire à Coulogne Chamier est levé. Ça y est, des canards à foie gras avaient été testés positifs à la maladie et un périmètre de sécurité mis en place tout autour. Si aucun foyer n'est détecté dans les jours qui viennent, toutes les restrictions pourraient être levées en juin. C'est le dernier jour pour faire votre déclaration d'impôt. Il reste encore un peu de temps pour les autres départements, mais en Dordogne, dernier cara aujourd'hui, plus que quelques heures, et ça se passe sur le site impots.gouv.fr. Le footballeur périgourdin Maxence Lacroix est champion d'Europe. Il a remporté hier la Ligue Conférence, la 3e Coupe d'Europe avec son club anglais de Crystal Palace. Victoire 1-0 face au Rayo Vallecano. Le joueur originaire d'Ajax qui a été sélectionné pour jouer la Coupe du Monde à partir du 11 juin prochain.
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2: Température caniculaire aujourd'hui, Sophie en Dordogne.
0: Effectivement, là, il faut faire vraiment très très attention, vous protéger un maximum du soleil, hein, on le répète depuis ce matin, mais franchement, c'est très important parce que les températures annoncées vont atteindre tout de même 37 degrés au plus chaud de la journée. A priori, ce sera ce jeudi qui sera la journée la plus chaude de la semaine. La nuit prochaine, 17 à 20 degrés, voire 21 degrés en Périgord vert. Demain, les températures annoncées sont équivalentes, 34 à 37 degrés. Samedi, ce sera mieux, 29 à 32, puis ensuite, on continuera comme ça jusqu'au moins vendredi 5 prochain. Il est midi 5, justement, le moment pour vous de jouer au taquet.
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6: Formidable.
4: Bonjour la France, j'espère que tu vas bien la France. Oh là là là là, c'est lundi, c'est ravioli. Thomas, notre technicien, a très envie de boucler l'émission au plus vite.
6: Bon, c'est un nouveau générique. Hein,
4: ouais, c'est un nouveau générique.
6: Bonjour à tous.
4: Alors, je vous rappelle que toute la semaine, nos candidats se sont affrontés, c'est le dernier jour aujourd'hui, puisque demain c'est la finale.
6: C'est vrai.
4: Et oui, évidemment, j'ai déjà deux candidats, Éric n'en a qu'un. Aujourd'hui, son dernier espoir, c'est d'en avoir un deuxième, je t'explique.
6: Bah oui.
4: Je vous rappelle le premier prix, les petits amis, c'est un week-end.
6: Ah bah voilà, voilà, voilà.
4: Week-end exceptionnel à Autun, parce qu'il y a le rêve du roi. Qu'est-ce que c'est le rêve du roi?
6: Eh oui.
4: Ça s'appelle aussi l'Augustodunum. C'est pour deux personnes. Votre radio ici et l'office de tourisme du Grand Autunois Morvan vous emmène découvrir toute la ville d'Autun. Alors évidemment, le transport est compris. Que vous choisissiez le train ou la voiture, on gère. Vous allez poser vos valises à l'hôtel de la gare. 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
6: C'est le climax.
4: C'est le climax. À la nuit tombée, le théâtre antique d'Autun va s'illuminer et va devenir la scène de l'un des plus grands spectacles historiques de France. C'est un show monumental, un son et lumière. Croyez-moi, ça vaut le coup. Ça, c'est le premier prix. Et si on ne gagne pas ça, c'est quoi le deuxième prix?
6: Mais vous savez, le dîner du roi, on en parle. Mais le dîner du roi, ça se termine comment, un dîner?
4: Bon, je sais pas, un petit Dijon?
6: Un petit déca Malongo. Bon, pas forcément un déca, le café Malongo qui accompagne la table des rois et des reines depuis des années. La machine espresso 32 dosettes et 6 verres en verre est à gagner demain vendredi.
4: Ouais, c'est vrai, je me rappelle, on a des croquis d'histoire de Henri IV se faisant
6: oui,
4: exactement. Un Malongo.
6: Des bains entiers de caféine avec Joe Malongo.
4: J'ai ce souvenir d'école de Henri IV et la machine Malongo.
6: C'était page 83, je crois.
4: Ouais, je m'en rappelle.
6: C'est ça,
4: ouais. Ouais, c'est les lagards de Michard.
6: Ouais, voilà.
4: Allez, on accueille nos deux derniers candidats de la semaine, Mickaël et Estelle. Bonjour les amis.
6: Bonjour.
7: Bonjour. Bonjour Valérie, bonjour Eric.
6: Bonjour Mickaël.
4: Alors, Estelle, t'es là?
8: Bonjour. Oui, je suis là, bonjour.
4: C'est magnifique. Mickaël, tu joues avec ici Sud Lorraine.
7: Oui.
4: Tu as 40 ans, tu habites à Vendeuvre-les-Nancy.
7: Tout à fait.
4: T'es vendeuvrien ou vendeuvrois, t'es quoi?
7: On est vendeupérien.
4: Ah oui, d'accord, j'étais évidemment.
7: Oui, ça n'a rien à voir.
4: Vendeupérien.
6: La même chose, mais avec un perrier.
4: Voilà, c'est pareil.
6: Voilà.
4: Alors, tu as une chérie qui s'appelle Jenny Lee.
7: C'est ça, oui. Et
4: tu as un petit garçon, Mathéo, qui a 9 ans.
7: Vent, oui, tout à fait.
4: Bon, ça, c'est bien. Et pourquoi on t'appelle Capsule?
7: Parce que c'est mon nom de famille, c'est Cap, et du coup, on m'appelle Capsule, voilà.
4: Ma petite Capsule.
7: D'où ce surnom.
4: Ma petite Capsule. Alors...
7: C'est mignon.
4: Bon, oui, c'est mignon. Attends, je connais des surnoms bien plus... Pas
7: oui,
4: sympa.
7: Oui, c'est vrai.
4: Voilà. Alors, dis donc, on est soudeur, plieur, monteur dans la métallerie?
7: C'est ça.
4: Bon,
7: tout à fait. Donc, un peu de tout, manuel... Production.
4: Ah oui. Et dis donc, t'as toujours fait ça, il paraît. Ça fait combien de temps que tu fais ça?
7: Eh ben, ça fait déjà 22 ans.
4: Oh la vache. Et oui. C'est pas dangereux,
7: Non. Faut prendre les bonnes précautions, les bonnes consignes de sécurité, puis tout va bien, ça roule.
4: Bon, alors ben ça c'est magnifique. Mais alors, dis donc, petit, tu voulais être jockey. Quel est le rapport avec la métallerie?
7: Oui, j'ai toujours aimé les chevaux, du coup, et c'est vrai que l'école à FASEC m'a beaucoup attiré, étant plus jeune, mais du coup, c'est à cause de la taille, du poids, après, c'est limité, donc
4: On
7: s'oriente vers autre chose, oui.
4: Mais tu fais du cheval, quand même? Tu vas te promener
7: des fois? Oui.
4: Bah voilà, c'est bien, comme ça, on a un demi-rêve. Alors, Mickaël, je vais tout de suite te proposer la première Question vraie ou faux pour que tu marques ton premier point.
6: Et d'ailleurs, cap ou pas cap de marquer des points, Mickaël?
7: Cap, je pense.
4: Oh là là là là.
6: Ah oui. Ah bah oui.
4: On est sur de la vanne de haut niveau.
6: Ah, c'est du level.
4: Je suis désolée, Mika. Alors, écoute, on va te mettre tout de suite une illustration sonore de toute beauté. Classe, magnifique. Allez, vas-y.
9: Quand il pète, il trouve son slip.
6: Oh là là.
4: Et quand il pète, il trouve son slip.
6: C'est génial.
4: Amusez-vous, allez voir le clip, je suis dedans. Allez.
6: Quoi?
4: Ouais, ouais.
6: Non.
4: Bien sûr. Alors, Mickaël, en Suisse, quand on pète et qu'on se marre juste derrière, eh ben, ça peut te coûter 300 € d'amende. En Suisse, si tu pètes et que tu te marres derrière,

0: en Haute-Savoie, le lieu où tu habites ?
1: Brantone.
0: Brantone ! Comment on appelle les habitants de Brantone, du coup ? Alors, les Brantoniens, Brantonais.
1: Brantonais.
0: Ok. Estelle, tu es mariée avec un garçon qui porte, comment dire ? Comment vous dire ? Un prénom qui...
2: Ah là là là.
0: Et fêté dignement chaque 18 mai, jour de fête nationale. Le décret est sorti d'ailleurs. Il s'appelle Eric. Eh oui.
2: Tes états d'âme sont pour moi, Eric.
0: C'est ça. Est-ce qu'il est sympa, Eric ? C'est bien, les Eric ? C'est quoi le caractère d'Eric ?
1: Bah oui, il est très sympa. Oui, il est très sympa.
0: Ah
1: bah oui, un rigolo comme vous.
0: Bon, ah d'accord. Vous avez trois enfants. Il y a Théo, il y a Manon, il y a Tom. Tout le monde a bien réussi ? Ils ont déjà plus de 20 ans, hein, les enfants.
1: Oui, ils sont grands. Le dernier a 22 et l'aîné a 30 ans.
0: 30 ans, qu'est-ce qu'il fait Théo dans la vie ?
1: Théo, il est opérateur régleur.
0: D'accord.
1: Manon, elle travaille, elle est assistante sociale.
0: Très bien.
1: Et Tom, il est secrétaire médical.
0: Ah, oh, bah super, tout le monde a bien réussi. T'as un petit-fils, c'est Pablo, qui a 3 ans. Oui. T'es une mamie toute gâteau, toute heureuse, toute croque-love,
1: oui, oui,
0: quoi.
1: Oui. Ah ouais, j'adore mon petit-fils.
0: Bah ouais. Et puis, il y a des Avengers à la maison aussi, chez toi. Bah oui, des Avengers, comment s'appelle ton chat ?
1: Ah oui, non. Il faut percuter. Oui, Marvel.
0: Eh bah oui.
1: Il s'appelle Marvel et Maya.
0: Maya et Marvel, c'est marrant comme nom. Hein. Et ton mari t'appelle Cocotte.
2: Ma cocotte.
1: Voilà, c'est ça, vous savez
0: tout. Une petite cocotte. C'est Gainsbourg, une petite cocotte. Oui, je
2: t'appelle. Oui, pardon. Pose ta question, ça ira mieux. Allez.
0: M'excuse auprès de Didier Gustave pour l'imitation à peu près. Voici cette première question qui arrive tout de suite et qui vaut un point avec un extra. Ah, ça change de quand il pète, il trouve son slip, hein. Eminem.
2: Ah, chacun son genre musical.
0: Exactement. Le rappeur Eminem et le peintre Pablo Picasso, même prénom que ton petit-fils, ont vécu à la même époque. Eminem et Pablo Picasso ont vécu à la même époque. Vrai ou faux, top chrono.
1: Non.
0: En gros, est-ce qu'ils auraient pu se rencontrer, quoi ?
2: Elle a dit faux.
0: C'était vrai. Je t'explique. Pablo Picasso, il est mort en 73. Eminem est né en 72. Eh ben, ils auraient pu se rencontrer. Alors, évidemment, il était tout petit.
2: Non, ils ont juste été vivants au même moment.
0: Voilà, c'est ça. C'est ça, en gros. Désolé.
2: Allez, Mika, un point. Estelle, pas de point. Et là, tout de suite. Life is life. Desiree. Hein ? Tu sauras le désannoncer, Desiree ?
0: Desiree.
2: Life. Vous écoutez life. Ici, on vous kiffe. À tout de suite, mes petits chéris.
0: Desiree.

0: Maïdéi de dire Desiree.
1: Desiree.
0: Bah, c'était live sur ICI à midi 15.
1: Voilà, jingle.
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0: On prend chaque jour un peu plus aux côtés de Valérie D'Amido.
1: Bien sûr. Michael et Estelle sont avec nous. C'est les derniers candidats pour la semaine. Michael a déjà un point. Michael habite à Vendeuvre. Michael, alors on a parlé du fait que tu voulais être jockey. Donc on sait que tu fais de l'équitation, même si tu en as fait plus petit que maintenant. Mais tu fais beaucoup de foot et de la pétanque.
3: Aussi, oui. Aussi. Donc le foot, j'ai arrêté. Comme maintenant on est vétéran. Et je vais plus avoir trop de blessures. Et je me suis mis à la pétanque. Donc, ça fait déjà au moins 30 ans que je joue quand même à la pétanque.
0: Ah oui.
3: Mes parents jouaient. Donc, je me suis mis petit et je joue en club et je fais des championnats et tout.
1: Ah oui. Alors, t'es quand même resté proche de l'équitation parce que quand t'étais jeune, tu as été deux fois champion junior départemental. Mais tu continues là à vraiment te passionner pour les chevaux parce que tu fais de la photo, c'est-à-dire?
3: La photo, c'est ça. Donc, de course hippique. Donc sur les hippodromes, je fais de la photo donc quand il y a une course à l'arrivée et à la remise de prix dans le rond de présentation.
1: C'est génial.
3: Donc sur tous les hippodromes de l'Est, Nancy, Strasbourg, Vittel, Montier-en-Der, Vissembourg, Châlons-en-Champagne, tout l'Est de la France.
1: Et donc après tu fais quoi? Tu fais des grands tirages, tu les vends aux jockeys?
3: Oui. Oui, c'est ça, entraîneurs, propriétaires qui sont à plusieurs sur les chevaux et voilà. Oui, tout à fait.
1: Bah dis donc, c'est bien ça.
3: Oui, ma passion le week-end, donc j'ai un agenda bien rempli avec le travail, mon fils, les sorties, les vacances, enfin, je m'ennuie pas.
1: Voilà. Vétéran mais actif quand même, hein. Alors,
3: voilà, c'est ça.
1: En plus, tu bricoles, voilà, tu fais de la maçonnerie, tu t'occupes bien, voilà.
0: Il est drôlement capé, hein. Voilà.
1: Alors, est-ce qu'on n'a pas déjà parlé du fait que...
0: Il est drôlement capé, quoi.
1: Oui, mais couper la parole...
0: Capé, quoi.
1: Oui, on a compris, mais c'est un, pas drôle. Deux, tu m'as coupé la parole. Alors, tu aimes cuisiner avec le cookéo. Qu'est-ce que c'est, le cookéo?
3: C'est un appareil révolutionnaire, quand même. On peut tout faire avec les recettes. On met dedans, on peut aller... En attendant que ça mijote, on peut aller prendre la douche, on peut mettre la table. Du coup, c'est vraiment pratique.
1: Ah bah ça, c'est bien. Alors, qu'est-ce que tu fais? Parce que je vois que tu fais de la tourte à la patate.
3: C'est une gaine de temps. Oui, aussi, oui.
1: Oh, what you do?
3: Des tartes, oui, j'aime aussi. Bon, tout ce qui est manuel, en fait, j'aime beaucoup. Donc, je touche à tout, voilà. Mais même la cuisine.
1: Mais t'es formidable, toi, du don. Alors,
0: et il aime Claudio Capéo.
3: Bon, d'accord. Pour mon nom de famille, voilà.
0: Bon, allez, voilà. Mais il s'appelle
3: Claudio. J'aime bien.
0: Excusez-moi. Voilà.
1: Ne l'encourage pas dans la vanne de merde, Mick, s'il te plaît. Michael, ne l'encourage pas. Alors, voici ta deuxième question à un point. Tiens, un petit coup de Big Flo et Oli.
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1: Alors, on va parler de Dico. Figure-toi que le mot normand. Bouiner, B-O-U-I-N-E-R, bouiner. Eh bien, ce mot va entrer dans le dico. Vrai ou faux, top chrono, 5 secondes.
3: Faux.
1: Et non, c'est vrai. Bouiner va entrer dans le dictionnaire en 2027 parce que ça veut dire traîner, bricoler sans avancer, s'occuper à pas faire grand-chose, en gros glander. Hein. Voilà, donc pas de points pour toi, mais tu as appris que bouiner, c'est comme ça.
0: Eh bien, voilà. Estelle, tu connaissais bouiner? Non.
5: Pas du tout.
0: Estelle avec ICI Pays de Savoie. Alors Estelle, elle se voyait hôtesse de l'air quand elle était plus jeune. Et du coup, tu n'as pas été jusqu'au bout, c'était juste un rêve.
5: Oui, c'était petite. Mais non, finalement, moi, j'ai travaillé dans les bureaux, secrétaire médical. Le dernier emploi que j'occupais, c'était secrétaire médical.
0: Eh ouais, tu voulais être actrice et tu voulais... Alors je fais un lien direct avec Mickaël parce que tu voulais
1: avec
0: aussi...
1: Mickaël.
0: Avec Mickaël.
1: Non mais t'as dit Mickey. Donc mon candidat ne s'appelle pas Mickey. Hein.
0: Mickey, bon, tu voulais être photographe, bah, comme Mickaël.
5: Oui. C'est vrai. Ouais, j'adore la photo. J'adore la photo également. Je voulais être photographe reporter.
0: Mais rencontrez-vous, Mickaël. Mais parce que Mickaël est photographe, il fait des photos des concours épiques qu'il vous a raconté.
1: Oui, je sais, mais enfin bon.
0: Elle aime la photo, je sais pas. Moi, j'essaye de créer des liens, de faire des trucs, de créer une famille, vous savez, voilà, de se créer des amitiés grâce à Otake. Bon, alors passons au dossier du sport. Je pense qu'on va directement le refermer, parce que t'es pas du tout sportive. Hein.
5: Non, je m'entretiens quand même.
0: Ah, c'est-à-dire, tu fais quoi?
5: Je marche, je fais un petit peu de yoga, de stretching, etc.
1: Tu fais du sport, plus que moi.
5: Ah oui, quand même, et de la natation, et je nage.
0: Ah non, mais attends, tu fais pas de sport, mais elle a raison, Valérie, tu nages, du yoga, tu... Bon, en revanche, pas de bricolage, du tout.
5: Non. Non, alors, je suis pas bricolage.
0: Si
5: non.
0: je peux me permettre de te donner un conseil à la rentrée, hein, on sait pas trop quand, sur M6, si tu aimes le bricolage, le marouflage, si tu as envie de prendre des cours, je crois qu'il y a une émission qui revient avec une. Bon, bref.
5: Oui, j'ai entendu
0: oui,
5: ça.
0: Oui, tout le monde en entend parler, bah, évidemment.
1: Maintenant, vu comment il le tambourine tous les jours.
0: C'est pas vrai. M6, sur lequel il y a aussi Top Chef. Tu cuisines quoi?
5: Oh, bah, je cuisine, oui, j'aime bien cuisiner, j'aime bien tout, tomates farcies en ce moment, blanquette de veau plutôt l'hiver, je cuisine un petit peu des plats familiales, en fait.
0: Bah oui, tes enfants te réclament cette fameuse blanquette de veau et ton tagine de poulet. Évidemment. Jouons avec cette question supplémentaire. Et peut-être qu'à Brenton, en Haute-Savoie, tu as pu apercevoir quelques grains de sable.
6: Moi qui ne suis qu'un tout petit grain de sable.
0: Je m'explique. En France, je l'affirme, on peut parfois retrouver du sable, du Sahara, donc qui vient jusqu'à nous, donc sur notre terrasse. Est-ce que c'est vrai ou faux? Top chrono, 5 secondes.
5: Oui, vrai.
0: Le sable de Sahara pourrait venir jusqu'à nous?
5: Oui.
0: Exactement, on appelle ça des intrusions de poussière saharienne, un ciel qui peut devenir, on l'a tous vécu, hein, jaunâtre ou même parfois orangé, et on le voit bah, entre autres sur les vitres ou sur les voitures, bravo.
1: Un point Mickaël, un point Estelle, et là tout de suite, ah là là, ma chanson préférée de Calogero, je la dédicace à tous mes amis que j'aime, et prenez le temps de dire que vous les aimez aux gens que vous les aimez, parce que sinon c'est trop vite la vie, hein, t'as vu comme je fais de la philosophie.
0: Quel philosophe, mais c'est...
1: Allez, c'est
0: oh, mais dit. Épicure, c'est rien à côté de...
1: Calogero, c'est dit, vous écoutez ici.

0: on est riche que de ses amis.
1: C'est vrai.
0: Surtout quand on écoute ici.
1: Bah oui, moi je suis milliardaire depuis que je vous ai rencontré.
0: Bah bien sûr.
1: Bah oui, le petit compliment qui va bien.
0: Qu'est-ce qu'il est mignon celui-ci.
1: Sincère, je sais pas, mais bon.
0: Non, bon, ça, tu m'as pris pour une quiche.
1: Vous me connaissez.
0: Allez, Calogero, c'est dit ici, jingle.
1: J'aime bien la quiche.
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0: Alors, Michael a un point, Estelle a un point, Michael, du don. Et peuré comme ça que t'aimerais bien déjeuner avec Margot Robbie.
3: Oui.
0: Alors, c'est sûrement parce que c'est une excellente comédienne.
3: Actrice, oui.
0: Mmh.
3: Oui.
0: T'as vu tous ses films, donc
3: La plupart, oui.
0: Même Barbie.
3: Oui. Hurlevent, diversion avec Will Smith, oui.
0: Oh là là. Eh ben voilà. Tu parlerais cinéma avec Margot Robbie, bien sûr.
1: Très jolie. Hein.
3: Oui. Oui, tout à fait.
0: Elle est sublime.
1: Oui. Je suis en train de regarder
0: Margot
1: photos,
0: Robbie
1: ouais.
0: est une bombe atomique. On ne va pas se mentir. Alors, Jenny Lee, elle est blonde ou brune ?
3: Blonde.
0: Et voilà, tu aimes les blondes. C'est sûr que les hommes préfèrent les blondes, évidemment. Les blondes sont beaucoup plus intéressantes que les brunes. Alors ?
1: On vient de perdre la moitié de notre public, là. Hein.
0: Pas du tout. Tout le monde sait très bien que je ne dis que des conneries parce que je suis blonde. Alors, mon petit chat, est-ce que tu aimes chanter ? Tu fais des karaokés avec Jenny Lee ?
3: Ah non, pas du tout. Non, non, je ne trouve pas une belle voix, donc non.
0: Oui, bon.
3: Vaut mieux éviter.
0: Tu écoutes de la musique, quand même ?
3: Oui, quand même.
0: Bon. Alors, là, c'est le jeu de l'intro. Je vais te faire écouter deux artistes l'un après l'autre. Et tu vas juste écouter l'intro de la chanson et tu devras me dire, qui chante ? Tiens, premier artiste.

0: Qui est le chanteur? Top chrono.
1: Pam, pam, pam, pam.
2: Je dirais Balavoine, mais je suis pas sûr.
3: Ah là là là là.
0: Non, chérie, c'est Michel Berger, la groupie du pianiste.
2: Ah oui, c'est vrai.
0: Lui sans dormir. Allez, son bel avenir. La groupie du pianiste. Alors, j'espère que tu vas te rattraper sur le deuxième artiste. C'est parti, écoute-la.

0: T'as l'âge d'avoir roulé des pelles là-dessus en boom. C'est qui?
1: Je ne sais, aucune idée.
2: Oh là là, c'est mythique.
1: Ouais.
0: Aïe, aïe, aïe. Bon, ben, tu sais pas?
1: Non.
0: Purple Rain. Purple Rain. Prince.
2: Eh oui, les gâteaux.
0: Bon, allez.
2: À l'heure de l'apéritif, quoi.
0: Bien, allez, pas de points, mon cher.
2: Ah, c'est dommage parce qu'elle est belle, cette chanson.
0: Eh oui.
2: Estelle, est-ce que t'en avais un des deux? Berger,
3: ah,
2: Prince?
3: Oui, les deux. C'est vrai? Oui, les deux, j'avais.
0: Ah là là.
2: Quel dommage parce que c'est pas ton quiz, hein. Tu vas en avoir un autre.
0: Eh oui.
2: Tiens, on parlait des rencontres d'acteurs. Il nous a parlé de son amour pour la petite Margot. Toi, si tu devais déjeuner avec quelqu'un d'un coup de baguette magique, il s'agirait de qui? L'actrice que tu adores?
3: J'adore toujours
2: Romy
3: Schneider.
2: La piscine. Romy Schneider. Très belle.
0: Ah, mais.
3: Très belle aussi, ouais.
0: Comédienne de dingue, surtout.
2: Vraiment, t'es fan. Eh
3: oui. Ah oui, j'adore. J'adore tous ses films. J'adorais cette femme.
0: Franchement.
2: Écoute, j'espère que ça va te rafraîchir tranquillement, puisqu'on évoque la piscine et qu'on a besoin un peu de fraîcheur pour jouer et avoir les neurones bien en place sur ce quiz musical qui arrive tout de suite avec deux intros à nouveau. Voici la première. Tu dois identifier de qui il s'agit en quelques notes, là. Écoute.

0: C'est l'intro musical de qui ? Qu'est-ce que tu as reconnu, Estelle, pour un point ?
1: Bah, j'ai reconnu Manu Reva.
0: Oui. Alors, ah, c'est qui, Manu Reva ?
1: Bah oui,
0: on demande bien d'identifier l'artiste, hein, et pas le nom de la chanson, c'est dommage.
1: La chanson, la chanson, je crois
0: que qu'est-ce qu'on fait?
2: Ah, on va lui prendre quand même.
0: Oh, elle est sympa! Oui, c'est la chanson.
1: Oui, exact.
0: Attention, hein, parce qu'on a vraiment que quelques secondes pour y réfléchir, mais c'est bien la chanson.
2: Là, j'ai été sympa parce que t'as dit Manu Reva. Hein. Sur le deuxième, tu réponds avant la fin de disque.
0: Je vais vous le dire.
2: Et je peux pas faire beaucoup de mouvements, mais quand même.
0: Mais on a bien reconnu qui vous imitiez.
2: Allez.
0: Voici le deuxième pour un point de plus, c'est encore une intro.

0: bien sûr tu l'as.
1: Bien sûr.
0: Allez, c'est qui?
2: C'était Boney M, non?
0: Boney M? Are you sure? Boney M? Yes, Boney M. Ma Baker.
3: La. Allez, ça fait 3 pour Estelle, 1 pour Mika. Et là tout de suite, c'est la réclame, mais pas que. 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
6: Une journée entièrement consacrée à la santé des femmes se tiendra samedi à Sarlat, au Colombier, de 9h à 17h. Portée par le contrat local de santé du Périgord Noir, le DAC 24 et le centre hospitalier de Sarlat, cette journée rassemblera plusieurs dizaines de professionnels de santé, du médico-social et du monde associatif. Au programme, dépistage, stands de prévention, ateliers, démonstrations sportives et conférences tout au long de la journée. Une journée qui s'adresse en priorité aux femmes de tout âge, mais elle est bien évidemment ouverte à toutes et tous. Une bonne nouvelle, l'entrée est entièrement gratuite, sans inscription. Pour les mamans qui n'ont d'ailleurs pas de solution de garde, deux animatrices seront présentes sur place pour s'occuper des enfants de plus de 3 ans pendant le temps des consultations et dépistages. Une journée complète, accessible à toutes pour prendre soin de soi sans contrainte. C'est ce samedi 30 mai au Colombier à Sarlat de 9h jusqu'à 17h.
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0: Absolument.
3: Jingle, on reprend la compète. Alors, Mickaël a 1 point, Estelle a trouvé toutes les réponses, elle en a 3. Mickaël, attention, hein, tu n'as pas envie d'aller à Autun ?
8: Si, bien sûr.
3: Il y a des beaux chevaux, hein, j'ai vu toutes les images. Il y a plein, dans le spectacle, il y a plein de moments avec des chevaux. Hein.
8: Ah, donc c'est magnifique alors.
3: Ah oui, c'est magnifique, ça, je te confirme, c'est magnifique.
0: Il y a des bons restaurants.
3: Bah, mais il s'en fout des restos, il aime les chevaux, il est comme moi.
0: C'est agréable quand même.
3: Bon, alors dis donc, il paraît que tu collectionnes les pièces de 2 euros ?
8: Eh oui.
3: Mais alors, de tous les pays, il paraît que t'en as combien des pièces, alors ?
8: Moi, j'en ai plus d'une centaine, quand même.
3: Et de combien de pays différents ?
8: Je ne les ai pas trop comptés, mais au moins un paquet.
3: Ah ben, super ! Et alors, oui. Et tu les mets, il paraît que tu les mets dans des coffrets en velours.
8: Dans un coffret en velours, oui. Il y a un casier pour chaque pièce, et du coup, je les mets sous pochette et... Je les garde, je les collectionne tous.
3: Oh là là, c'est bien ça du tout. Bon, bah écoute, moi j'aime bien les collectionneurs de pièces. Alors, tu t'es inscrit à Pékin Express avec Jenny Lee, il paraît ?
8: Oui.
3: Et alors ?
8: Eh ben, on n'a pas été sélectionné, mais on a quand même fait 2 sélections, mais on n'a pas été retenu pour la 3e.
3: Et pourquoi ? Qu'est-ce qui s'est passé ?
8: Ah ben, ils nous disent pas pourquoi.
3: Oh là là !
8: On a passé le premier casting, on a fait une deuxième visio, et le 3e, c'était pour aller à Paris, et du coup, on n'a pas été sélectionné pour la 3e.
3: Oh !
0: Vous qui connaissez bien M6, vous pouvez faire quelque chose quand même.
3: Je sais pas qui c'est qui produit Pékin Express, je m'en rappelle même pas. C'est qui la boîte de prod, je sais pas.
0: Appeler Rottenberg, surtout.
8: Oui, Stéphane Rottenberg, il faut appeler, oui.
3: Stéphane, prends-les, ils sont très gentils, Mickaël et Jenny Lee. Alors, il paraît que tu as un petit message. Tu envoies un message à ta mère tous les soirs, c'est ton habitude ?
8: Oui, c'est ça, oui.
3: quelle chance tu as de pouvoir envoyer des messages à ta maman.
0: La fête des mères dimanche.
3: Et oui, c'est la fête des mères dimanche et c'est là-dessus qu'on va. C'est le thème de ma question à choix multiples. Écoute bien, c'est une question qui peut te rapporter 3 points. Je vais te poser la question, je te ferai des propositions, tu auras 10 secondes pour me donner. Allez, attention, c'est parti, musique.
1: Allô, maman, bobo.
3: Voilà, ça, c'est Éric Bastien, tous les dimanches soirs, qui appelle sa mère médecin pour lui demander.
0: Je me suis cassé un ongle. Voilà. Qu'est-ce que je dois faire ?
3: Cette pauvre madame Bastien.
0: On l'embrasse.
3: On t'embrasse très fort, madame Bastien. Alors, donc, c'est dimanche, la fête des mères. Petite question. Selon plusieurs sondages, quel cadeau arrive le plus souvent juste après les fleurs pour la fête des mères ? Qu'est-ce qu'on offre le plus juste après les fleurs ? Des chocolats ? Des parfums ? Des bijoux ? Une photo du torse poilu d'Éric Bastien. Alors, qu'est-ce qu'on offre à part les fleurs, des chocolats, des parfums, des bijoux, le torse poilu d'Éric Bastien? Top chrono, 10 secondes.
8: Moi, j'hésite entre chocolat et parfum, mais je dirais des chocolats.
3: Eh bien, t'as bien raison, parce que c'est des chocolats. Oui, les fleurs, c'est évidemment ce qu'on offre en premier, mais les chocolats, c'est juste derrière. Bravo, t'as 3 points, ça te fait 4.
0: Alors, comme ça, Estelle, on a déjà fait du parachute ascensionnel quand on était... Ascensionnel, j'ai oublié de l'être.
3: On est bientôt le week-end marchand de lettres.
0: C'est ça, c'est ça. Bon, c'est quand, ça? C'était à quelle occasion?
2: C'était en Corse, on était en vacances en Corse, et voilà, j'étais du parachute ascensionnel.
0: Donc j'imagine, ouais, t'as un petit côté casse-cou, hein, quand même, faut être courageux pour faire
2: ça. J'avais.
0: Ah, t'as arrêté? Avec le temps. Estelle, t'as beaucoup voyagé, t'as été en Italie, en Espagne, en Grèce, en Thaïlande, mais tu as un rêve, c'est aller... à New York. Tu connais pas du tout les... Alors, tu connais déjà New York ou c'est ton rêve?
2: Non, je connais pas du tout les États-Unis. Voilà. Oui, j'aimerais bien aller à New York.
0: Ah ouais. C'est la ville qui dort jamais. Hein. Mais je te souhaite d'y aller.
3: Non, mais les clichés, c'est la ville qui dort jamais.
0: C'est ce qu'il se dit toujours de New York. Mais bon, c'est la ville qui ne dort jamais.
3: Le mec, il fait genre, il a été 12 fois à New York, il connaît tous les bars.
0: Je connais même pas. Comme ça, on s'agace aussi rapidement. Alors, on s'énerve. Alors, Estelle.
2: Alors, on m'a demandé un
3: défaut,
2: j'ai du mal à en trouver un,
3: qu'est-ce qu'il faut pas entendre, dis donc.
0: Non, mais bon, mais ça t'arrive souvent de t'agacer, ou c'est parce que t'as répondu comme ça? Non, t'es plutôt cool, toi.
2: Oui. Ah non, de moins en moins, là aussi.
0: Bon, alors tout va bien. Un dernier petit mot sur ta rencontre avec Eric. Ah, c'était au mariage de son cousin, en 90?
2: Oui.
0: Et alors?
2: En 90, oui.
0: Vous connaissiez de vue déjà, hein?
2: Le 21 avril 90. Oui, oui, on se connaissait. Bon, oui, on habitait le même village. Donc oui, on s'était déjà vu, on va dire.
0: Il t'a fait sentir que tu lui plaisais. En gros, ça s'est fait comme ça.
2: Voilà, c'est ça.
0: Ben oui, mais bon, c'est une belle histoire, parce qu'il habitait Toulouse. Toi, t'habitais Toulouse, lui, t'es à Thonon-les-Bains, donc c'était pas gagné au départ, quand même, l'histoire.
2: Non, oui, la distance aurait pu jouer en notre défaveur, mais pas du tout, non.
0: Ben oui.
3: Enfin, c'est toi qui es venu en Savoie.
0: Oui,
2: voilà. Oui,
0: ça fait quand même combien de temps que vous êtes ensemble? Parce que je crois que c'est pas mal, là, hein. Combien?
2: Eh ben, 36 ans.
0: 36 ans et 34 ans de mariage. Félicitations, bravo.
2: Voilà.
0: Voici ta question, elle arrive, c'est une question à 3 points, une question à choix multiples. Quel est le titre de la nouvelle série Netflix tournée en Martinique? Le titre de cette nouvelle série Netflix tournée en Martinique. Tropique sous tension, Bandit, Soleil noir, Plus belle la Dame Ido. Top chrono, 10 secondes. Tropique sous tension, Bandit, Soleil noir, Plus belle la Dame Ido.
2: C'est pas Tropique sous tension, ça me dit quelque chose. Tropique sous tension.
0: Tropique sous tension, nouvelle série Netflix. Je sais pas si tu as Netflix tournée en Martinique. Non, c'est Bandit, c'est la première grande série Netflix tournée en Martinique. Je crois que c'est en décor réel.
3: Mais toi, ce qui te dit quelque chose, qui t'a trompé, c'est Tropique criminel. C'est la série avec Béatrice Delaboulaye et Sonia Rolland. Mais c'est sur France Télé.
2: Oui, c'est ça. Ouais.
0: C'est des frères et sœurs qui doivent survivre ensemble, je crois. Ça, c'est un truc.
3: Bandit, oui.
0: Oui, Bandit, oui.
3: Voilà. Ça fait 4 Michael, 3 Estelle. Et là, tout de suite, on part avec Louis Chédid. Ainsi soit-il. Ainsi soit-il, mes chéris. Vous écoutez ici, on vous aime. Tout de suite.

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2: Alors, c'est vrai que nous sommes dans le quartier où a été tourné...
0: Peur sur la ville.
2: Peur sur la ville, où effectivement, Jean-Paul Belmondo...
0: qui avait la classe.
2: Mon mari dans une autre vie, se promène en hélicoptère. Mais je sais pas, je n'ai pas la vision de toi. Enfin, je sais pas.
0: Pourtant, moi je veux bien aller chasser Minos hein, sur les tours de Beaugrenelle en face de la radio. Là.
2: Moi aussi. Ouais. Alors, nous sommes avec Mickaël qui a 4, Estelle qui a 3. Mickaël qui joue avec ici Sud-Lorraine. Mickaël, nous allons parler du fait que tu es un peu taquin avec tes collègues.
3: Tout à fait, oui. Même trop.
2: Ah là là là là, ça fait de la blague, ça fait de la blague. Oula. Il paraît qu'une fois, tu as entouré de films étirables une voiture de collègues, c'est-à-dire
3: un rouleau de films. Et en plus, il pleuvait le jour-là et c'était bien amusant. Je l'ai encerclé, j'ai fait plein de tours avec et le collègue, quand il est sorti à 16h, il pouvait pas rentrer dans sa voiture et il pleuvait.
2: Ah mon
3: Dieu. La voiture était filmée et tout, donc c'était vraiment rigolo et je l'ai filmé en plus.
2: Il t'adore donc.
3: Oui.
2: Il paraît que tu caches des outils, tu déprogrammes des machines, c'est-à-dire.
3: Oui, et quand quelqu'un fait un programme sur la machine et qu'il part pour aller soit chercher un outil ou autre, je dirige la machine, je change les cotes. Et du coup, il n'y a pas la même pièce, donc c'est rigolo.
2: C'est hyper rigolo, mais tu mets des bonbons à l'amande dans le café de tes collègues.
3: Aussi, oui. Et ils toussent pas mal après, du coup. Oui.
0: Il est sympa celui-là.
2: Mais dis-moi, ils se sont jamais vengés de toi?
3: Non, pas spécialement, non.
2: Ah bon, c'est-à-dire?
3: Non, je sais pas s'ils ont peur, de me refaire la même chose ou non. J'ai pas de farce de leur côté.
2: Je vais appeler immédiatement tes collègues. Je pense que moi, je serais toi, je ferais quand même un petit peu attention.
0: Oui.
2: Parce que toutes ces années à faire des blagues.
0: Je pense qu'ils vont venir le cap, tu rais.
3: Oui.
0: Ça s'appelle cap, hein, je le rappelle pour ceux qui l'ont rejoint. Voilà.
2: Je demande pardon à la France. Alors, ne ris pas, Mika, ne ris pas. Alors,
3: mais si, c'est rigolo.
2: Bon. Tiens, je vais te mettre une petite chanson. Pour. Oui. Parce que il paraît que tu as eu une petite aventure quand t'es parti en voyage à l'île Maurice.
3: Oui.
2: Et oui, parce que t'es bien arrivé avec ta chérie, mais pas les bagages. Alors, qu'est-ce qui s'est passé ?
3: Ah non, ils m'ont pas suivi, malheureusement.
2: Alors, qu'est-ce qui s'est passé ?
3: Ah, on est arrivé à Air Mauritius. On attendait comme deux et nos valises ne sont pas arrivées. Ils étaient restés à Charles de Gaulle.
2: Et donc, comment vous avez fait sans...
3: Ah, on a dû se débrouiller pour trouver des magasins là-bas, pour s'habiller, pour... voilà. Donc, les vacances commençaient déjà très bien.
2: Ah là là là là, une semaine d'achat pour acheter des nouveaux vêtements qu'on n'a pas forcément, on aime bien. Alors, il paraît que Jenny Lee, elle aimait pas trop, il y avait trop de couleurs.
3: C'est ça.
2: Ah là là, oui, je comprends, c'est terrible.
0: Bah, c'est mieux le noir, hein, c'est comme Zorro, il peut mettre des capes.
3: Zorro.
0: Oh là là. Je me surpasse aujourd'hui.
3: Ah, il me tacle, hein, il me tacle.
0: Oh, c'est gentil.
2: Hein. Alors, tu sais quoi, la meilleure réponse, mon petit chat, c'est que tu vas gagner. Tu vas gagner 5 points tout de suite. Tiens, je te mets une petite chanson.
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2: Alors, comment ça s'appelle quand on voit tout un groupe de poissons qui nagent, justement? On dit c'est.
3: Comment ça s'appelle? Un banc de
2: poissons. Un banc de poissons? Alors, est-ce que c'est vrai? Est-ce que c'est faux? Est-ce que c'est vrai? Est-ce que c'est faux? Eh ben, c'est vrai, oui, bien sûr. Donc, ça fait 5, t'as 9.
0: Comment tu l'engueules?
2: Mais non,
0: mais bien sûr, non, non, non.
2: Je l'engueule pas, je me réjouis au contraire.
0: Chacun son coaching.
2: Ah oui, ça, moi, j'encourage, hein, tu sais.
0: Applaudis. Bon, alors, Estelle est en face, là. On va jouer dans un instant pour tenter de marquer 5 points de plus. Estelle, ici, Pays de Savoie. Estelle qui a été à Koh-Lanta. Alors... Attention, attention. Tu n'as pas fait Koh-Lanta l'émission. Tu as été à Koh-Lanta en Thaïlande.
5: Oui, j'ai pas participé à l'émission. Non.
0: Parce que la première édition de Koh-Lanta, l'émission, c'était en Thaïlande, à Koh-Lanta. C'est pour ça que l'émission s'appelle comme ça. Qu'est-ce qui t'est arrivé sur le bateau ?
5: On avait prévu de faire une petite excursion à la journée. Donc on est tous partis sur une petite pirogue. Voilà, on avait loué un petit bateau un petit peu traditionnel. Et on allait sur une petite île, on a passé la journée, etc. Donc il y avait quoi, une heure de traversée, tout s'est bien passé. Et au retour, les guides nous disaient, il faut partir une heure avant, enfin même 2 heures avant, on prévoit un orage, etc. Donc, au lieu de partir à 15h, on est parti à 14h. Bon, bah voilà, bon, dommage, parce que c'est vrai que la journée était belle, on avait bien profité, etc. Et puis, bah voilà, on part, et 10 minutes après, la mer est complètement déchaînée, c'est creux de 6 mètres, voilà, donc on a passé 2 heures dans le bateau, à avoir la peur de notre vie, on est arrivé complètement trempé, et puis voilà.
0: Et pareil,
5: le retour
0: pris...
5: a été chaotique.
0: Bah oui, 6 mètres de vague, ta fille a vomi, tout le monde a été trempé, donc non, c'est pas drôle ça. Hein,
2: c'est
0: pas
2: c'est
0: drôle.
2: Sympa.
5: Ah non, c'est pas drôle.
0: Bon, puis alors, une petite anecdote assez amusante, tu as rencontré Gérard Holtz.
5: Oui.
0: Oui. Ça, c'est Gérard Holtz quand il vivait au Maroc. Gérard Holtz, t'avais 14 ans. Il était à l'aéroport de Lyon. Alors, toi, t'étais avec ton papa, si j'ai bien compris, avec ton frère. Et du coup, son vol à Gérard était annulé. Et qu'est-ce qu'il a proposé, ton papa ?
5: Eh ben, mon papa est allé le voir. Je sais pas, oui, mon papa a entendu. Il était à côté de nous. Et mon papa est allé le voir et il lui a proposé de venir dormir à la maison.
0: Et il l'a fait.
5: Et Gérard Holtz a accepté.
0: Mais voilà. C'est génial. Donc, t'as eu Gérard Holtz à la maison qui est venu dormir chez toi quand t'étais gamine, quoi. C'est amusant.
5: Voilà.
0: C'est amusant, ouais. Ça. Et il t'a envoyé un petit mot, je crois. Oui, vous envoyez un petit mot après pour vous remercier.
5: Oui, pendant quelques années, oui, pour la bonne année, il nous a envoyé un petit mot. Voilà.
0: Adorable, voilà. Adorable. Ouais. Allez, voici ta question. C'est une question cash. Et nous allons t'offrir un indice. Ça, c'est la musique de Christophe Colomb. Film. C'est Vangelis, il me semble. En quelle année Christophe Colomb a-t-il découvert l'Amérique ? Top chrono, 10 secondes.
5: 1492.
0: Quelle année Christophe Colomb a-t-il découvert l'Amérique ? Et moi, j'ai découvert en plastique, comme me dit Franck Dubosc, dans Camping. C'est bien 1492. C'est vrai, Christophe Colomb a atteint les Bahamas après avoir traversé l'Atlantique pour les rois d'Espagne. Il était convaincu qu'il était en Inde, et en fait, non, il a découvert cette terre. Et voilà, il a appelé ça les Indiens. Il a surnommé les habitants les Indiens. Puis c'est devenu, voilà, tout à, petit à petit, l'Amérique. Ben oui, c'est les Indiens au départ, non, l'Amérique. Quand même.
2: J'aimerais que les gens se rendent compte des fois de ce que je vis. Allez, Estelle, tu as 8, Michael, tu as 9. Là, tout de suite, on va écouter Fever Dream d'Alex Warren. Vous écoutez ici, bougez vos petits boules, c'est bientôt l'été. Et puis, on départagera les candidats avec le bingo. A tout de suite, mes chéris.

0: Alex Warren avec Fever Dream à 12h52. Fever Dream, c'est la fièvre. Fever. Ouais, fièvre du samedi soir, fever.
1: Voilà, exactement. C'est la réclame.
0: Dream.
1: C'est la réclame.
0: D'accord.
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1: Ici, nous sommes avec Michael qui est en tête avec 9, Estelle qui a 8. Alors, Michael, il adore les activités à sensation. T'adores ça?
5: Ah, j'adore.
1: T'aimes les manèges, les fêtes foraines, tout ça?
5: Tout, oui.
1: Oui, t'es pas dégoûté parce qu'il paraît que t'es resté coincé 45 minutes dans un manège.
5: À sensation.
1: Mais alors c'était quoi? Parce que je vois que c'était 45 minutes bloqué dans le Air Max à la foire de Nancy, c'est quoi?
5: Oui, c'est ça, oui. C'est un bras qui tourne à 80 mètres de haut, oui. Et du coup on est resté tout en haut, bloqué, en voyant dans le vide, tout ça. Et j'avais juste une peur, c'est que les sécurités elles s'enlèvent, mais du coup ça va.
1: Attends, t'es bloqué une demi-heure à 80 mètres de haut sans pouvoir bouger?
5: Oui, c'est ça, oui.
1: J'ai envie de mourir rien que quand tu le racontes.
0: Ouais, vous savez, il est capable de tout.
5: Oui.
0: Voilà.
1: Ok. Il paraît que t'as fait aussi du saut élastique.
5: Oui.
1: Oh là là là, mais t'as pas eu peur?
5: Non.
1: Bon, t'es très fort. Mais qu'est-ce que tu veux que je te dise? T'es très fort. Voilà. Bon, alors, pour t'encourager à gagner ce bingo et à être là avec nous demain pour partir peut-être à Autun ou gagner Malongo, je vais te mettre une chanson tellement pleine de bonne humeur. Tout le bonheur.

0: Racine Sémilia, on vous souhaite tout le bonheur du monde. Alors, j'espère que ce bonheur va te porter chance. C'est l'heure du bingo. Il faut vraiment le remporter, il faut vraiment que tu gagnes. Donc, à mon top chrono, tu vas me donner un maximum de gens. Les gens, le prénom Jean, je célèbre, c'est-à-dire tous les gens. Pas les gens G-E-N-S, hein, je rappelle, le prénom Jean.
1: Oui, le prénom, oui.
0: Voilà, tous les gens connus, célèbres, de tous les milieux. Top chrono, 10 secondes.
1: Jean-Charles, Jean-Philippe, Jean-Édouard.
0: Non, non, Jean célèbre, célèbre.
2: Ah, les connus. Ah non.
0: Et non, Jean Dujardin, Jean Lefebvre, Jean Carmet.
1: D'accord, j'étais parti sur...
0: célèbres, ouais. Les célèbres, connus, célèbres.
1: Oui.
0: Aïe, aïe, aïe, Jean Rochefort, Jean Reynaud, Jean Ferrat, bon bah...
1: Oui, il y en avait plein, oui.
0: Oui, mon cher.
1: Sur autre chose.
0: Ah bah t'es parti sur autre chose. Bah Mickaël, j'espère que tu es conscient que là, si elle marque ne serait-ce qu'un point, c'est elle en finale demain.
1: Tout à fait, oui.
2: Estelle, écoute.
1: Oui.
2: Mais oui.
0: Alors.
2: Je pense que là c'est un boulevard là. Là je pense qu'on est pas mal.
3: J'espère.
2: Alors, peut-être que je suis trop présomptueux. On va rester tranquille. Mais c'est vrai que Valérie l'a dit, il suffirait d'un point puisque Mickaël a chuté.
0: Il suffirait de presque rien. Petit point et c'est gagné.
2: Ah là là là là là.
0: Eh oui.
2: Bon, avant de jouer, voici une chanson qui va plaire à Valérie et à tous ceux et celles qui, comme Valérie, sont fans. Tu es marié depuis 34 ans et tu t'es marié sur cette musique.
4: La maladie.
2: Tu t'es marié sur du Sardou.
1: Dans le
2: On adore. Valérie,
3: j'adore Sardou. Oui.
2: Eh oui, bah oui, bah, qui fait un point commun de plus avec Valérie pour en parler ensemble. Moi aussi, j'aimerais que vous voyiez la tête parfois que Valérie fait.
0: Non, mais parce que tout le monde sait que moi, mon idole, c'est Johnny et que Sardou. Voilà.
2: Il y a donc... Team Johnny, Team Sardou.
0: Exactement. Enfin, alors.
2: Bah, et Team Florent Pagny aussi. Hein.
0: Ah, mais j'adore Florent.
2: Elle aime aussi. Hein. Allez Estelle, j'ai besoin d'un point pour faire une égalité parfaite. Ça veut dire qu'on aurait deux candidats chacun pour demain vendredi.
0: Oui, ça va, stop.
2: Je te demande un maximum, je te donne un prénom. Donc c'est les célébrités, hein, je rappelle, les célébrités. Max de John, les John, voilà, c'est l'équivalent de Jean finalement. Les John célèbres, top chrono 10 secondes.
3: John Travolta, John Lennon. John Fitzgerald, John Wayne.
2: Bon, bah, ça suffira, tu m'as compris. John Malkovich, bien sûr. Il y avait John Ford, John Carpenter, John Kennedy, John Lennon.
0: McEnroe. Bon,
2: Bravo!
0: Ah là là là là! Eh bien, Mickaël, tu as compris, c'est Estelle qui sera avec nous demain pour la finale.
1: Félicitations, Estelle.
2: Bravo, Mickaël, quand
3: même. Merci, Mickaël.
0: Bon, bravo, Mickaël, tu as quand même pas démérité.
2: Mais il sera pas de retour demain.
0: Bon, alors. Oh là là, Mickaël
2: et pas de retour.
0: Bon, je suis désolé, Mickaël. Alors, demain, je rappelle que le premier prix, c'est un week-end exceptionnel à Autun à l'occasion d'Augusto Dunum, le rêve du roi pour deux personnes. Le transport est compris, l'hôtel de la gare, tout est compris, tous les repas. Vous visiterez la ville d'Autun, son musée, le site archéologique du Mont-Beuvray, le château de Couches et le théâtre antique d'Autun va s'illuminer et va donner lieu au plus grand spectacle historique de France. Si vous ne gagnez pas ça, vous gagnez quoi?
2: La machine Malongo, 32 dosettes, 6 verres en verre qui alimente bien sûr le café du roi à Autun. On le sait, Joe Malongo, la légende.
0: Eh bien, je vous embrasse tous un par un. Je remercie
2: du monde.
0: Céline à la réalisation, Thomas à la technique, Sadika au standard, Maître Coupez au savoir.
2: Toute cette équipe.
0: Éric Bastien à la vanne. Je demande pardon évidemment à mon candidat du jour pour ses vannes. Et puis, à demain, mes petits canards, on vous aime. On vous embrasse.
2: Ah bah, demain, pour la finale.
0: Voilà pour la finale.
2: Deux candidats chacun.
0: Oui.
2: J'ai tellement hâte.
0: Oui.
2: Vous voulez qu'on demande à Wendy Boucher ce qu'elle en pense?
0: Oui, Wendy Boucher, ma petite chérie.
5: Bonjour, chers amis de la finale.
2: Bonjour, Wendy Boucher.
5: C'est toujours un grand moment.
0: Oui.
5: Et les jeux sont faits. Et je ne prendrai parti pour aucun d'entre vous si c'est ça que vous voulez savoir, parce que sinon c'est trop dur.
0: Wendy.
5: Je serai...
0: Wendy, on se connaît depuis tellement longtemps, toi et moi.
5: Je sais que vous avez un bon karma, Valérie.
0: Merci, ma chérie.
2: Wendy, c'est scandaleux. On est d'accord, Wendy.
5: Voilà, forcément, ça crée de l'inimitié. Vous voyez, je vous aime tous les deux. Que je vous dise. Bon, vous savez quoi? Je vais vous parler de Main Basse sur le Louvre.
2: Ah.
5: Enquête dans les secrets du casse du siècle. Plongée palpitante dans ce récit ultra sensible avec mon invité. Ce sera juste après l'info. On continue de vous accompagner dans cette France. qui a chaud. Et que le meilleur gagne.
0: Merci, bonne
2: Wendy,
0: émission.
2: Wendy, je connais votre fille, vous connaissez ma femme. N'oubliez pas d'où vous venez, Wendy.
5: Nous avons des liens.
0: Mais moi, oui, je connais ton cochon d'Inde.
2: Wendy, on vous aime.
5: Ça dégénère.
6: Notre région.
2: Oh, cette finale. Avec qui jouera Wendy demain?
0: Eh ben, je ne sais pas, mais en tout cas, elle a intérêt à prier pour moi. Il est 13h. Je vous aime. À demain.
2: Et voici donc Wendy, ma meilleure amie.
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5: Bonjour à tous, merci d'être à l'écoute de Ma France. En ce 28 mai, toujours chaud et ensoleillé malgré des dégradations nuageuses sur l'ouest, 17 départements sont désormais en vigilance orange pour canicule. L'épisode s'étend et explique les consignes de prudence. Les services sociaux dans les communes appellent les plus isolés. Les parents sont invités à récupérer leurs enfants à Mont-de-Marsan face à la chaleur dans les écoles. Alix Roumagnac pour Prédic Service nous dépeint les jours à venir et le travail des autorités pour anticiper l'été notamment. Cellule interministérielle à Matignon cet après-midi. À la une encore, ce plan de départ volontaire chez Michelin. 1500 postes seront concernés. À Nantes, après 3 morts sur fond de trafic de drogue en à peine un mois, le préfet de Loire-Atlantique cible les consommateurs, vous l'entendrez. Au cœur de vos régions, nous sommes à Paris, dans une boutique éphémère pour le PSG, à 2 jours de la finale de Ligue des Champions à Budapest. Le Tour de France attendu à Périgueux et la Posidonie, cette herbe marine finalement bienvenue sur les plages de Marseille. 13h15, j'accueille donc un confrère, l'un des auteurs du formidable récit vrai, hélas, main basse sur le Louvre. Jean-Michel Descugis revient sur les secrets du casse du siècle, un commando de 4 types de Seine-Saint-Denis qui dorment aujourd'hui en prison. Mais les bijoux de la couronne, 7 mois après le casse, n'ont toujours pas été retrouvés. La vigilance orange canicule continue donc de s'étendre à 17 départements désormais, dont Paris et sa banlieue, avec une moyenne en région parisienne de 35 degrés cet après-midi. En plus donc des canicules orange dans 13 départements de l'Ouest. Dans le Languedoc, des pointes à 39 degrés devraient encore être atteintes cet après-midi. Au cœur de vos communes, les dispositifs de prévention sont donc déployés maintenant depuis plusieurs jours. À Poitiers, par exemple, le centre d'action sociale surveille les habitants les plus isolés. Les agents de la ville ont mis en place leur cellule canicule. Théo, Métain, Méton, Régimbault.
8: Christine multiplie les appels. Elle est l'une des agents mobilisés en cas de forte chaleur.
9: Allô, oui.
10: Oui, bonjour monsieur. C'est la cellule canicule de la ville de Poitiers. Comment allez-vous aujourd'hui?
9: Ben écoutez, ça va. Je reste plutôt au froid parce que j'ai la clim dans la maison.
8: Elle doit poser plusieurs questions à cet homme de 90 ans.
10: On leur demande si elles vont bien, si elles s'hydratent régulièrement, si toutefois elles nous font part de vertiges ou de nausées. On leur rappelle de ne pas hésiter à appeler le 15. Bon, ben, je vous souhaite une bonne journée, puis je me permettrai de vous rappeler demain pour prendre de vos nouvelles.
9: Ben, bonne journée à vous, bon courage.
8: Si les agents détectent des problèmes, ils ont plusieurs solutions, explique Pascale Bosbeuf, adjointe au chef de mission prévention gestion de crise.
11: Alors, on peut faire passer des aides à domicile, on peut aussi solliciter tout simplement les services de soins, pompiers, secours, etc. Surtout, si on n'arrive pas à joindre les personnes, on fait des levées de doute, c'est-à-dire qu'on envoie la police municipale vérifier que la personne est en bonne santé.
8: Heureusement, ça ne s'est pas présenté pour le moment. Il y a pour l'instant environ 200 inscrits sur la liste. La cellule, elle, est activée chaque jour du lundi au dimanche.
5: Merci Théo. Mettons Régimbault pour ici Poitou. Si cet épisode caniculaire nous surprend, vous le savez, par sa précocité, par son intensité, par sa durée, le Premier ministre assure que cet épisode a été bien géré et que toutes les mesures sont prises pour y faire face. Nous sommes avec en direct Alix Roumagnac, président de Prédict Service, filiale risque de Météo France. Bonjour Monsieur Roumagnac.
12: Oui, bonjour Andy.
5: Vous qui œuvrez, Alix, aux côtés des collectivités locales, toujours face à ces épisodes, diriez-vous d'abord que Météo France a bien prévu l'étendue, mais aussi l'ampleur de cet épisode caniculaire?
12: On en a parlé depuis plusieurs jours, on a fait des interventions sur les radios, les gens de Météo France aussi ont bien expliqué et ont sorti les vigilances orange, les vigilances jaunes. On a bien indiqué effectivement que cet épisode était exceptionnel par sa précocité. Jamais dans l'histoire des vigilances, on avait eu des vigilances au mois de mai pour de la canicule. Et donc les départements, les zones qui sont touchées ont été bien anticipées. Vous citiez les collectivités, on est au contact contact tous les jours avec eux et tous ont activé ce qu'on appelle le plan communal de sauvegarde. Ils ont dans leur plan communal de sauvegarde des fiches avec des actions à entreprendre en cas de canicule. Ça a été déployé dans toutes les communes qui sont touchées par cet épisode extraordinaire.
5: Il y a ces plans communaux d'action, d'urgence. Il y a aussi le bon sens auquel fait appel régulièrement le Premier ministre. Et je voudrais qu'avec vous, nous allions en Gascogne voir ce qui se passe dans les Landes plus exactement. On le retrouve Alia Doukali pour Ici Gascogne. Alia, à Mont-de-Marsan, par exemple, les parents étaient invités à récupérer leurs enfants à la pause méridienne, Alia.
6: Oui, il est préférable que les parents récupèrent leurs enfants. C'est le message adressé hier aux parents d'élèves de l'agglomération de Mont-de-Marsan. Ceux qui le souhaitent et qui le peuvent sont invités à venir chercher leurs enfants après la pause de midi à 14h cet après-midi. Cela concerne les 35 écoles de l'agglomération montoise réparties sur 18 communes. Et pour demain, l'agglomération vient d'annoncer qu'il n'y aura pas de restrictions puisqu'une légère baisse des températures est prévue dans les Landes.
5: À Souston, en revanche, on est sur le littoral. Cette fois, la mairie a décidé de fermer son école.
6: Oui, tout à fait. Le maire de Souston, Philippe Saint-Martin, a décidé de fermer l'école de l'Île Verte aujourd'hui et demain après-midi. Dans cet établissement construit dans les années 80, une immense verrière traverse les bâtiments, ce qui provoque un véritable effet de serre. Plus de 50 degrés ont été relevés dans les couloirs sous la verrière et entre 30 et 38 degrés dans les classes. En début de semaine, un élève de cette école primaire a même fait un malaise accompagné de vomissements, selon le maire de Souston.
5: Merci Alia Doukali pour Ici Gascogne. Voilà la politique du bon sens et de l'arbitrage local, pourrais-je dire. C'est finalement, Alix Romagnac, la seule qui vaille dans ces situations, dans ces épisodes météo.
12: Oui, on voit toute l'efficacité qu'il peut y avoir à la connaissance au plus près des territoires. Et c'est effectivement pour ça qu'en France, c'est le maire qui est en charge de la mise en place de la sauvegarde de ses citoyens. Et en particulier sur ce type d'événement qui n'est pas habituel, puisque bon, les gens sont habitués à la chaleur, on va dire au mois de juillet, au mois d'août. Là, au mois de mai, on n'a pas encore pris ces réflexes-là. Il y a des activités qui existent et qui n'existent pas normalement aux périodes de canicule, notamment tout ce qui est scolaire. Et ça nécessite effectivement une adaptation, une prise de conscience des messages, des attitudes, du bon sens, qui sont notamment transmis par tout le réseau des radios ici. Mmh. Et on voit qu'aujourd'hui, on a quand même globalement des bonnes réactions. On a vu quelques accidents, notamment aussi au niveau des activités sportives. Il faut s'adapter, on le répète assez souvent, parce que effectivement, ce type d'événement, l'évolution est très rapide et avoir, comme vous le disiez en introduction, un épisode aussi précoce, aussi important en termes de territoire, aussi long de la durée, aussi extrême, c'est quelque chose qui, effectivement, ne fait que surprendre par l'accélération et des effets de ce dérèglement climatique.
5: Bien sûr. Néanmoins, on a, par exemple, deux poids ou plusieurs mesures. Je prends l'exemple de Pau, où les écoles ne sont pas toutes logées à la même enseigne. Écoutez Elsa Delinière, elle est enseignante en CP et secrétaire départementale du syndicat FSU SNUIPP.
13: Il y a des écoles qui bénéficient de la clim. Il y a des écoles qui signalent depuis 2 ans, il me semble que c'est Arc-en-Ciel, qui a un problème de store et qui ne sont toujours pas changées. Donc en fait, ça dépend vraiment des budgets qui sont consacrés aux différents établissements. Alors voilà, c'est une question de finances, comme pour beaucoup de choses, de choix politiques locaux comme nationaux. La FSU SNUIPP demande depuis longtemps d'anticiper tout ça par un vrai plan de rénovation du bâti scolaire, mais les choses sont longues.
14: Qu'est-ce qui peut être fait justement, notamment par exemple au niveau de la cour de récré ici, elle n'est pas très arborée, notamment de la cantine.
13: Alors, la cour a été revégétalisée il y a maintenant quelques années, donc ça a forcément contribué à faire diminuer un peu la chaleur. Après, effectivement, il reste beaucoup de bitume, et puis l'exposition, la question des stores va aussi permettre de gagner quelques degrés.
5: C'est une réaction qui nous conduit, Alix Romagnac, à interroger, vous qui êtes président de Predix Service, filiale risque de Météo France, à interroger comment on peut mieux anticiper l'été qui arrive avec ce plan d'endurance promis, prévu par Sébastien Lecornu, qui convoque cet après-midi une réunion interministérielle pour bien gérer finalement ces semaines qui risquent, pour cet été notamment, d'être compliquées, avec plusieurs options, plusieurs actions pour végétaliser, pour rafraîchir les collectivités. Alix, vous êtes avec nous ? Oui, pardon.
12: Oui, oui, tout à fait. Oui, non, c'est un plan d'action qui doit être pris pour l'été qui arrive, mais au-delà, effectivement, et la France s'est engagée dans un programme d'adaptation. Météo France a sorti notamment une étude, la TRAC, pour justement faire la projection de ce que pourrait être la France à plus 4 degrés, et derrière ça, l'ensemble des acteurs, que ce soit des acteurs au niveau national, mais des collectivités, s'engagent dans des plans d'action, des plans d'adaptation. C'est important de traiter au jour le jour avec des actions de sauvegarde, des actions d'urgence, des actions de bon sens pour diminuer les conséquences. Et puis, il faut aussi s'adapter un peu plus dans la longueur avec la revégétalisation, avec de la réflexion pour savoir comment faire face à cette évolution du climat là, qui est un peu inéluctable et que l'on va devoir avoir à supporter dans les semaines, les mois, mais les années à venir également.
5: Oui, vous qui travaillez avec les autorités à ce plan d'action, notamment sur la gestion des ressources en eau, aussi sur les feux de forêt. J'indique d'ailleurs à nos auditeurs que la météo des forêts est activée dès aujourd'hui avec quelques jours d'avance. Un dernier mot sur les prévisions, Alix Roumagnac, sur cet épisode caniculaire. Quand en sera-t-on véritablement débarrassé ?
12: Alors aujourd'hui, on est, comme vous l'aviez annoncé un peu, sur le pic de cet épisode. Dès la journée de demain, on va dire, on va diminuer doucement au niveau des températures, et ça sera un peu différentiel sur l'ensemble du territoire national. Et on commence à avoir de l'air frais qui va arriver par le nord-ouest de la France, et dans le courant de week-end, petit à petit ça va sortir, et en début de semaine l'air va être remplacé par de l'air beaucoup plus frais. Alors il va falloir faire attention à quelque chose. Ça a commencé déjà hier soir, quand cet air frais arrive en altitude et qu'il trouve des terrains

0: Un jeune homme de 24 ans, par ailleurs, est mort hier en fin d'après-midi au large de Lacanau, victime des baïnes. Il est 13h11 et à la une également, le groupe Michelin, l'un des leaders mondiaux des pneumatiques, a annoncé ce matin à ses salariés un plan de départ volontaire. Jusqu'à 1500 postes seront concernés sur les 3 ans qui viennent. La CFDT Michelin dénonce un souci de gestion des effectifs dans le tertiaire et au micro d'ici Pays d'Auvergne, Romain Bassiac réagit aussi comme délégué central CGT Michelin à Clermont-Ferrand.
1: On n'a aucune idée du nombre de salariés qui vont être concernés à Clermont-Ferrand. Tout ce qu'on sait, c'est que ça va concerner 1500 salariés en France. Ça va être 1000 postes dans le tertiaire et 500 postes dans l'industrie. Aujourd'hui, Michelin parle de départ volontaire, mais après, départ volontaire, c'est plutôt aussi des départs volontaires forcés. Quand on va supprimer des postes, je ne sais pas comment ça va se passer, mais si sont dans l'hypothèse de supprimer certains postes, les salariés qui seront sur ces postes, ben malheureusement, ils auront peut-être aussi pas le choix de rester chez Michelin. Donc on pourra peut-être pas appeler ça des départs volontaires.
0: À 13h12, à Roland-Garros, c'est la fin du deuxième tour aujourd'hui. 6 Français sur le pont pour rejoindre Quentin Alice, qualifié hier pour le troisième tour. Et l'attraction, le phénomène du moment, c'est le jeune et prometteur Moïse Kouamé. Il a 17 ans. Il est devenu hier le plus jeune joueur à gagner un match à Roland-Garros depuis 1991. Il a fait chuter Marin Cilic, ex numéro 3 mondial, au premier tour. Et il se bat, il combat Moïse Kouamé. En ce moment, le Paraguayen Adolfo Daniel Vallejo, 71e mondial. Il est en pleine forme, Kouamé. Il prend le deuxième set après un point encore assez invraisemblable. 6-3, 7-5 pour Kouamé qui domine donc à 2-7 pour l'instant à 13h12.
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0: Le sport encore au cœur de vos régions, c'est jour de départ pour des centaines de supporters parisiens à 2 jours de la finale de Ligue des Champions à Budapest qui oppose le PSG et Arsenal. C'est samedi 18h, match à suivre évidemment sur ICI Paris-Île-de-France et sur notre chaîne YouTube 100% PSG. La route a été souvent une alternative pour allier la capitale hongroise face au prix de l'avion, plus de 20 heures de route, c'est une sacrée aventure. Et pour ceux qui ne quitteront pas Paris, une boutique éphémère a ouvert au 15 rue du Louvre jusqu'à dimanche. Vous y trouverez tous les produits dérivés pour vous armer pour la finale. Marie Boueda a rencontré les tout premiers clients.
3: À 2 pas du Louvre, difficile de louper l'enseigne éphémère avec son logo Tour Eiffel sur fond bleu. À l'intérieur, un DJ accueille les premiers curieux. Quand Léa a appris l'ouverture de la boutique, cette étudiante en marketing a foncé.
4: Dès qu'on a vu que ça allait sortir, on est sorti des cours, on s'est dit on va aller faire un tour quand même, on ne faudrait pas louper ça.
3: Elle exhibe son nouveau tatouage sur le bras, un tatouage éphémère proposé dans le magasin.
4: Je me suis fait tatouer PSG, je me suis dit allez pour l'occasion, un petit peu de folie quoi.
3: Suspendu au cintre écharpe et t-shirt, dédié à la finale, Sarah travaille pour le Pop Store.
5: C'est vraiment juste les 4 t-shirts qu'on va avoir ici où il y a écrit la finale, le lieu et les équipes qui jouent qu'on a en format polo, mais aussi sous les formats des t-shirts.
3: Manon a craqué, elle sort de son sac un t-shirt bleu d'une 30aine d'euros.
6: On a la fameuse coupe aux grandes oreilles avec PSG Arsenal. Budapest et 2026.
3: Hippolyte vient surtout lui pour l'ambiance.
7: Très cool, en bas avec le faux gazon, les télés, les petites activités à faire, en vrai c'est hyper sympa.
3: Avant de partir, il inaugure le photocall aux couleurs du PSG.
0: 22 000 policiers et gendarmes seront mobilisés en France samedi soir autour de ce match vécu à distance. 8 000 effectifs à Paris et en banlieue et en cas de victoire, le préfet de police dit s'attendre à une foule sur les Champs-Élysées et autour du Parc des Princes. On termine ce tour des régions à Marseille où la ville expérimente, c'est une première en Méditerranée, un millefeuille de posidonie, des couches successives de sable et d'herbes marines mortes. Ces posidonies, les collectivités locales les ont souvent fait enlever pendant des années pour l'esthétisme de la plage. Mais en vérité, ces herbes ont un rôle essentiel pour protéger la faune et pour lutter contre l'érosion. Les travaux ont donc eu lieu plage de la Pointe Rouge pour recréer un barrage naturel. Et c'est une expérimentation, Gabin Grulet, qui, comme toujours, divise les habitants.
8: Quand Pascal sort de l'eau, ses pieds s'enfoncent dans la couche de feuilles brunes.
9: Mais ils sont en train de l'enlever, non ?
8: Alors au contraire.
9: Ils sont en train de la laisser ?
8: Le Marseillais regarde les travaux avec incompréhension.
9: Il va pas y avoir grand monde sur les plages, quoi. Le matin, moi, quand je viens habituellement vers 7h30, il y a des chiens qui pissent partout, là. Quand il y avait des gosses qui jouent alors que les chiens ont pissé dedans 2 heures avant ou 1 heure avant, c'est un peu moyen.
8: Mais ces herbes mortes servent de barrière naturelle contre l'érosion. Tanguy, en combinaison de plongée, voit leur impact.
10: Il y a 2 ou 3 mois, il n'y en avait pratiquement pas. Et la plage, elle avait vraiment réduit, franchement d'au moins 2 mètres, 2 à 3 mètres au moins. Oui, les gens trouvent ça parce que des tout petits bouts d'algues, mais il n'y a rien de sale là-dedans, quoi. C'est juste la nature.
8: 2 tractopelles tassent la posidonie, une couche de sable, une couche d'herbe, une couche de sable.
11: On dit que c'est un millefeuille, c'est peut-être un lasagne.
8: Hervé Manchon, adjoint à l'environnement, veut sensibiliser les Marseillais.
11: Le millefeuille, il permet aussi d'avoir une plage lisse qui correspond à un stéréotype touristique. On ne considère plus ça comme quelque chose de gênant, mais on est quand même content que ça soit caché sous le sable pour pouvoir
8: et d'après l'élu, après 1 an de test, la

0: plage du Prophète, elle a déjà regagné plusieurs mètres.
1: Merci beaucoup Gabin Grulet pour Ici Provence, 13h16 à l'écoute d'ici.
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1: Et dans Ma France, nous revenons sur un cambriolage qui a fait la une des journaux et le tour des informations du monde entier. Nous sommes le 19 octobre dernier, quand en moins de 4 minutes, un commando passé par une fenêtre du musée du Louvre dérobe les joyaux de la couronne de France. Un butin estimé à plus de 88 millions d'euros qui, à cette heure, n'a toujours pas été retrouvé. Et j'ai entre les mains ce récit passionnant et hyper documenté, Main basse sur le Louvre, signé par trois journalistes, Jérémy Famely, Nicolas Charles Torrent et vous-même, Jean-Michel Décugis. Bonjour, chers confrères. Ce qui a motivé cette enquête d'abord, c'est que l'histoire, je le disais, n'est pas terminée. Au combien les bijoux sont toujours introuvables, Jean-Michel. Combien d'enquêteurs travaillent encore sur le dossier à l'heure où nous parlons?
3: Oui, il y a déjà tout un groupe qui s'appelle le groupe Brock.
1: Brock, ouais.
3: Parce que le nom vient du milieu interlope dans lequel les enquêtes, il y a 50 ans, se passaient, dans le monde des brocanteurs.
1: Oui, ce sont des enquêteurs spécialisés.
3: Ce sont 8 enquêteurs qui font ça à temps complet.
1: Oui.
3: Parce que, évidemment, ce vol et cette enquête est une priorité de la PJ parisienne.
1: Mm-hmm.
3: Et il y a ponctuellement d'autres enquêteurs qui de la PJ parisienne qui travaillent, et puis un autre service qui s'appelle l'OCBC, c'est l'Office central de lutte contre le trafic des biens culturels, qui aussi travaille mais plus sur le côté étranger, filière de recel.
1: D'accord. Vous avez enquêté donc avec ces enquêteurs spécialisés notamment dans les œuvres d'art volées, et puis tous les trois dans cette enquête vous associez vos réseaux, vos sources, vos informations pour signer sans doute le livre le plus documenté sur le sujet. Ça se lit comme un polar, d'ailleurs vous jouez vraiment sur la référence, mais c'est incroyable. Sauf que c'est un polar avec des anti-héros. Jean-Michel Décugis, on va parler de ceux qui dorment en prison depuis quelques mois maintenant, ce commando des quatre. On va voir comment ils ont été confondus, retrouvés. Mais vous le dites à plusieurs reprises, et vous faites parler ces enquêteurs, mais nom de Dieu, qui sont ces types? Qui sont ces potes de Seine-Saint-Denis qui assuré ce casse du siècle?
3: Ils ont tous des personnalités un peu à part. Alors, ce sont effectivement des voyous un peu ordinaires, hein, qui ont commis un casse extraordinaire, mais ils ont des personnalités presque attachantes. Il y en a un qui est le plus, on va dire, médiatique. C'est Doudou Cross Bitume. Son nom vient des réseaux sociaux, hein, puisque il a été un pionnier du rodéo urbain sur YouTube. C'est une star sur YouTube, et une star de la Seine-Saint-Denis et de la banlieue parisienne, parce qu'il faisait des acrobaties dans les années 2000, qu'il filmait des acrobaties sur les Champs-Élysées, en roue arrière, semer les policiers, etc. Et en même temps, il a une vie parallèle, on va dire, puisqu'il est aussi, s'est forgé une identité dans la délinquance, dans le banditisme, qu'il a commis plusieurs braquages de bijouterie, et donc c'était un habitué des faits, on va dire, criminels.
1: Oui.
3: Alors il y a lui, et puis il y a un autre qui joue un rôle important, qui s'appelle Slimane K, qui lui est quelqu'un qui est un peu plus assis dans la bande, peut-être le cerveau effectivement, et qui lui aussi a 11 condamnations et qui est spécialisé dans les vols aussi, cambriolage, etc., mais qui est arbitre de foot par ailleurs.
1: Oui.
3: Arbitre de district.
1: Ouais.
3: Et puis il y en a un, alors, qui est l'Algérien, qui est venu en France en 2010, Guilamala, qui est cousin avec Slimane. Et qui, lui, a le syndrome de la maladie Diogène. Quand les policiers ont perquisitionné chez lui, ils ont trouvé un appartement vraiment recouvert de détritus. Et puis le dernier, c'est Rachid, qui est peut-être le plus discret, qui lui nie complètement les faits. C'est le seul qui n'a pas laissé son ADN sur les lieux. Et lui, c'est un ancien proxénète, qui vit d'ailleurs toujours avec une de ses anciennes prostituées. Donc voilà, des profils très particuliers. Ils sont pères de famille, ils ont tous des enfants, tous des plus ou moins des métiers, mais parallèlement, ils ont une vie cachée qui est cambrioleur. Oui, et c'est cambrioleur du casse.
1: Mais c'est ça qui est incroyable. C'est ça, parce que là, vous racontez très très bien et vous résumez tout ce qu'il y a de très fort dans ce livre, ces auditions, une fois qu'ils sont confondus, leur vie qui se délivre plus ou moins. En effet, alors ce ne sont pas des enfants de cœur, vous l'avez rappelé, mais ce ne sont pas des professionnels du casse à ce niveau. C'est ça qui est dingue. Alors qu'on pensait au début, et Laurent Nunez le premier, qui venait d'être nommé ministre de l'Intérieur, que c'était en 4 minutes réaliser un casse comme ça, c'était
3: une minutie incroyable. Oui, parce qu'il y a un décalage, si vous voulez, énorme entre la préparation de ce casque, qui est très sophistiqué, hein, et puis après la finition, on va dire, l'exécution qui est médiocre, ouais. Comme si ces types de quartiers avaient été dépassés un peu par leur projet.
1: Ouais. Vous l'écrivez d'ailleurs, apparemment, aux yeux des enquêteurs, le costume d'Arsène Lupin est trop grand pour les petits gars d'Aubervilliers.
3: Oui, parce qu'aujourd'hui, bien le vol d'œuvres d'art, on sait que c'est plus l'apanage de ces vraiment des dandys, gentlemen ou de voleurs très spécialisés. Ce sont le vol d'œuvres d'art, c'est devenu un business comme un autre, une activité de la criminalité organisée. Et au même titre, on va braquer un musée, ouais, comme on va faire du trafic de drogue ou braquer des banques. Sauf qu'aujourd'hui, hélas pour les musées, c'est plus facile de s'attaquer à un musée qu'à un distributeur automatique, même, ou à un fourgon blindé encore plus.
1: Alors, moi, je suis journaliste comme vous, cher confrère, mais j'ai appris beaucoup de choses en lisant cette main basse sur le Louvre, les secrets du casque que vous publiez avec d'autres de vos confrères chez Flammarion. Vous parliez d'abord justement du musée du Louvre. J'ai appris qu'aucune instance ne centralise la sûreté du Louvre. On n'a pas donc d'instance spécialisée dans la sécurité de ce plus grand musée du monde.
3: Ce qui est dingue, si vous voulez, c'est que ce casque, en fait, il était presque auto-proclamé.
1: Oui.
3: Parce que il y avait plusieurs rapports qui pointaient exactement les failles qui ont permis ce casque. Et donc la fenêtre, par exemple, de la galerie Apollon, qui n'était pas plus épaisse qu'une fenêtre de campagne.
1: Oui.
3: Il y a aussi l'absence de caméras, ou en tout cas des angles morts dans les caméras. Et il y avait presque quasiment le mode opératoire qui avait été donné dans un rapport. Ce fameux rapport Van Cleef et Arpels,
1: oui,
3: qui est sorti en 2018 et qui montrait exactement comment il fallait s'y prendre pour aller voler ces bijoux. Et oui, rien n'a été fait parce que, soi-disant, ce rapport n'avait pas été remis à la présidente Laurence Descartes. Et effectivement, comme vous le dites, il n'y avait, soit extraordinaire, personne pour coordonner la sécurité dans le Louvre. Ce qui veut dire que la sécurité dans le Louvre n'était pas une priorité. La priorité, c'était le rayonnement du Louvre, organiser des grands événements. Et le mot sécurité dans la mission même de Laurent Descartes, quand elle prend son poste après le Covid, eh bien, il n'y a même pas le mot sécurité qui est prononcé une seule fois, et encore, c'est pour la conservation des œuvres d'art. C'est tout.
1: Tout est ahurissant dans cette histoire, ce que vous venez de dire, une fois de plus, Jean-Michel Descugis l'est aussi, et si j'ose dire, le Louvre s'en sort très bien. Parce que vous dites, par exemple, il y a quand même pas mal de mystères encore sur ce casque, où sont les bijoux, qui est le commanditaire, ça, on peut en parler si on a un petit peu le temps encore, mais je vous laisserai aussi découvrir ce livre. Mais pourquoi, par exemple, quelques centimètres du vol de ces bijoux, un bijou a été épargné d'une valeur bien supérieure encore. Pourquoi finalement on n'a pas fait razzia sur ces bijoux? Alors, c'est quelque chose qui vous interpelle.
3: Alors, les bijoux du régent,
1: qui est
3: à 144 carats, et 50, évalué à 51 millions d'euros. Oui, c'est un grand mystère. Ça beaucoup, et ça intrigue toujours les enquêteurs. Alors, première hypothèse, c'est que il y aurait un commanditaire, ce qui n'est pas plus du tout la piste privilégiée aujourd'hui, mais qui leur aurait dit, on s'intéresse pas à ce bijou, parce qu'il sera trop dur à écouler, ou pour un collectionneur qui n'est pas intéressé par ça.
1: Oui.
3: Ou alors peut-être qu'ils sont passés à côté. En tout cas, c'est vraiment un mystère pour l'instant, ce bijou du régent qui n'a pas été effectivement volé.
1: Oui, vous dites que la piste du commanditaire n'est plus celle qui est privilégiée, Jean-Michel Descugis. Est-ce que vous avez des informations aujourd'hui?
3: Au départ, si vous voulez, c'est vrai que c'était l'hypothèse principale privilégiée, parce que le casse avait été si bien préparé qu'on se disait que c'était impossible que quelqu'un n'ait pas
1: ciblé
3: le tuyau, etc. Bon, aujourd'hui, après presque plus de 6 mois d'enquête, tous les fils renvoient à Aubervilliers, à ses potes, un parking que les enquêteurs ont découvert 16 jours après le casse, où il y avait des caméras de surveillance et où on voit que les bijoux sont passés par ce parking. Oui. On voit carrément Doudou sortir le diadème de l'impératrice Eugénie et le mettre sur la selle de sa moto. Et ces bijoux ont disparu entre le 19 et le 25 octobre, date de la première arrestation.
1: Ouais.
3: Et où sont-ils passés? Donc là, il y a deux hypothèses. Soit ils sont toujours là, ou pas loin. Soit ils sont partis, ils ont été écoulés vers la Belgique, par exemple.
1: C'est ça.
3: Qui est aujourd'hui la piste peut-être la plus, en tout cas privilégiée.
1: En tout cas, ces hommes qui dorment en prison depuis n'ont pas parlé, ils n'ont pas balancé, comme on dit dans le jargon. Je vais laisser à nos auditeurs le soin de découvrir vraiment ce récit qui est absolument génial et haletant et terriblement vrai, hélas, qui va donner lieu d'ailleurs à une série documentaire. Vous avez vendu les droits, c'est un casse qui inspirera aussi le cinéma. Donc il y a à la fois la série Jean-Michel et puis un long métrage en préparation sur la base de ce document.
3: Oui, il y a le réalisateur Romain Gavras qui normalement devrait faire un film,
1: oui.
3: Produit par Iconoclast. Et puis il y a aussi un documentaire qui est prévu sur le sujet.
1: Merci beaucoup et bravo pour votre boulot d'investigation, Jean-Michel Décugis, avec Jérémy Famelet et Nicolas Charles Torrent. Main basse sur le Louvre dans les secrets du casse. C'est une plongée incroyable dans une enquête extrêmement sensible au cœur du célèbre musée, toujours dans la tourmente. Merci beaucoup, Jean-Michel.
3: Merci
1: de votre fidélité.
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1: Et on va se quitter avec votre rendez-vous anti-arnaque au Drazo. Attention, des escrocs encore se font passer pour la Banque de France.
4: Effectivement, et tout y passe. Hein. On a les faux mails, les faux coups de fil et même les fausses vidéos où on voit des dirigeants de la Banque de France nous vendre des placements financiers. Ça, c'est très pervers. Je commence avec le faux mail. Emmanuel, un auditeur, m'a alerté. Il a reçu un message. Service sécurité Banque de France, confirmation d'une opération en cours. Et l'opération en question, aille sur froide, 2463,45 € qu'il aurait soi-disant payé par carte bancaire, lui dit-on. Là, on se calme, on respire, c'est une adresse Gmail qui écrit à notre auditeur, et non, la Banque de France ne vous écrira pas avec une banale adresse Gmail. Autre méthode, c'est quand l'escroc vous fait miroiter un héritage ou une somme quelconque et mystérieuse. Pareil, il vous met Banque de France pour faire sérieux, mais il va surtout essayer de vous faire payer des frais ou autres. Généralement, il vous dit vite, sinon la somme va vous passer sous le nez. Oui. Et ça aussi, cette urgence, c'est un bon indice.
1: Et Audrazo, parlez-nous aussi de ces histoires de vidéos truquées alors.
4: Alors là, c'est la Banque de France elle-même qui a alerté. Elle a vu passer des vidéos avec le visage et la voix de certains de ses dirigeants en train de nous recommander un placement juteux. Je vous ai déjà mis en garde contre les fausses interviews de célébrités, Michel Drucker et autres, sur des investissements soi-disant miraculeux. Mais là, on est d'accord, c'est encore plus piégeux. Quelque chose que vous devez avoir en tête, un dirigeant de la Banque de France ne recommande jamais de produits financiers ou de plateformes d'investissement. Donc ne vous laissez pas tenter, passez votre chemin.
1: Merci Audrazo pour ces bons conseils de vigilance, de précaution. C'est pas vrai, votre rendez-vous anti-arnaque au quotidien dans Ma France. Je vous donne rendez-vous demain à 13h. 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

0: Après plusieurs années loin des studios, l'icône de la chanson française revient avec un nouveau titre événement. Vous venez d'entendre Mylène Farmer avec Maman a tort pour l'occasion, puisque demain on retrouvera Mylène Farmer avec son tout nouveau disque. Ça s'appelle C'est à qui le tour. Vous le découvrirez évidemment ici, chez vous, sur la première radio de Dordogne.
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0: Est-ce que le nom de Raymond Biossa vous parle? Parce qu'il est bien connu dans le milieu artistique périgourdin. Peintre né sur la commune de Vers, Raymond Biossa a mené l'essentiel de sa carrière à Paris avant de revenir dans son village natal. Raymond nous a quittés il y a 5 ans et Odile vit désormais à Périgueux. Julien Pellet a rencontré justement Odile qui a passé une grande partie de sa vie aux côtés de l'artiste. On le découvrira dans quelques minutes après Vanessa Paradis, Les Épines du Corps et Zucchero.

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1: Bonjour, je m'appelle Odile Biossa et j'étais mariée à un Périgordin, Raymond Biossa, voilà.
2: Bonjour Odile, alors vous êtes originaire de la Marne.
1: Oui.
2: Et votre attache périgordine, on la doit à l'homme avec qui vous avez partagé votre vie, c'est Raymond, votre mari, qui fut artiste peintre. Comment vous l'avez rencontré, Raymond ?
1: À Paris. Il était artiste peintre à la galerie d'art de la place Beauvau. Et alors, comme j'aime beaucoup la peinture, j'y suis allée et puis on est tombé amoureux, voilà. Oh, je devais avoir une trentaine d'années.
2: Il peignait quoi ?
1: Toutes sortes de peintures, des portraits, des paysages, voilà. Il était périgordin de verre. Moi, j'étais native de la Marne. J'étais institutrice.
2: Il a bien gagné sa vie, Raymond, avec ses...
1: Oui, ça marchait pas mal. C'était très intéressant. On rencontrait beaucoup de monde. Il était ouvert, il partageait, il discutait avec tout le monde et il présentait sa peinture, bien sûr.
2: Bien sûr.
1: Oui, oui. Il a décoré l'église de verre. Toute l'église de verre est décorée par Raymond.
2: Et vous avez jamais essayé dans son atelier de laisser libre cours à votre inspiration sur une toile ?
1: Non, bien sûr, non.
2: Pourquoi ?
1: Non, parce que j'étais instite, moi c'était autre chose.
2: Oui, alors ?
1: Oui.
2: Je fais de la radio, mais je fais de la natation artistique aussi.
1: Oui,
2: hein.
1: Oui, oui.
2: Je vois que personne lit le journal, ça fait plaisir.
1: J'ai un garçon qui s'appelle Alban et qui travaille à la Commission européenne à Bruxelles et qui a un petit garçon qui s'appelle Zeno et qui va dans une école franco-anglaise.
2: D'accord. Voilà.
1: Il a une dizaine d'années.
2: Donc vous êtes une famille ouverte sur le monde.
1: Ah oui, bien sûr. Dernièrement, Alban a fait une rétrospective à BIM Art, à Boulazac. Et bon, on a eu beaucoup de monde, beaucoup d'amis, mais c'est tout.
2: Moi, je ne l'ai pas croisé, Raymond Biossa. C'était quoi sa personnalité ? Est-ce qu'il était plutôt timide, avenant, excentrique ?
1: Très ouvert.
2: Ouais.
1: Oui, oui, bien sûr. Il discutait avec tout le monde et il présentait sa peinture, bien sûr.
2: Bien sûr.
1: Oui, oui.
2: Dernière question, Odile. Qu'est-ce que vous vous êtes dit quand vous avez découvert la Dordogne en venant de la Marne ?
1: Ah, mais c'était très différent.
2: Ah.
1: Très ouvert, très... Les paysages sont magnifiques.
2: Merci beaucoup, Odile.
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0: C'était Vita avec Promets-moi. Vous écoutez ici Périgord en espérant que vous passez une belle après-midi à l'écoute de la première radio de Dordogne. On vous accompagne sous cette forte chaleur comme toutes les après-midi avec la playlist ici Périgord. On se détend tranquillement et quoi de mieux qu'écouter un bon Johnny Hallyday avec J'ai oublié de vivre juste avant de retrouver les informations de 14h.
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1: Et il est 14h, vous écoutez la première radio de Dordogne. Le 90 secondes, les infos en France et partout dans le monde avec Marie de Logénie.
2: 17 départements en vigilance orange canicule, du Cotentin à la Gironde. Nouveauté depuis ce midi, Paris et sa petite couronne passent également sous surveillance renforcée. Vous avez la liste complète et les cartes détaillées sur ici.fr. Et en pleine vague de chaleur, les écoles peuvent vite devenir de véritables fournaises. Mais les fermetures d'établissements doivent être le dernier recours, prévient le ministre de l'Éducation, Édouard Geffray, qui rappelle dans un document envoyé au directeur les consignes de bon sens, comme l'aération des salles ou l'hydratation des enfants. Un plan de départ volontaire chez Michelin. Le groupe français, un des leaders mondiaux des pneus, annonce que 1500 postes sont concernés sur 3 ans. Dans le détail, Michelin écrit dans son communiqué qu'il s'agit d'un projet d'adaptation des effectifs sans aucun départ contraint. Michelin qui a fermé 6 usines en France en 20 ans. Émotion aujourd'hui à l'Assemblée nationale. Les députés ont approuvé en première lecture et à l'unanimité l'abrogation du Code noir ainsi que l'ensemble des textes ayant réglementé l'esclavage dans les colonies françaises. Des textes jamais formellement abrogé après 1848. Les médicaments anti-obésité, Wegovy et Mounjaro seront officiellement remboursés dès la mi-juin en France, mais dans un cadre très contrôlé. La France est le premier pays de l'Union européenne à le faire. Le taux de remboursement est fixé à 65%. Mais dans les faits, pour la très grande majorité, ce sera un remboursement à 100%, car quasiment tous ces patients sont pris en charge à 100%, explique Stéphanie Rist, la ministre de la Santé.
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1: Et on fait le point ensemble sur les températures en Dordogne. Vous savez ce que je vais dire, il fait très chaud aujourd'hui encore avec des pics de température qui atteignent les 37 degrés sur Périgueux, 37 à Montignac, 36 au Bugue, à la Linde ou encore sur Bergerac, ça c'est actuellement cet après-midi. Et pour demain, vendredi, eh bien on retrouvera ces températures à peu près identiques. Dans la matinée déjà, on sera autour des 28 à 29 degrés sur Périgueux, sur Ribérac ou encore à Montpon-Ménestérol. Et dans l'après-midi, 35, 36 voire 37 degrés à nouveau sur le département. Pas de nuages à l'horizon. Et si on regarde rapidement pour ce week-end, samedi et dimanche, à nouveau du soleil avec des températures légèrement plus basses. On sera autour des 30 degrés.
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0: George Benson avec Give Me The Night. Vous écoutez ici Périgord.
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À partir de 18h, ce sera la deuxième édition des Joyeuses Rencontres et des Faiseurs de Livres, un programme chargé. On vous en parle dans les prochaines minutes. Après un quart d'heure de chansons françaises, on aura Zazie avec Zen, Michel Polnareff ou un duo, Pascal Obispo et Francis Cabrel.

0: Vous bougez pas, tout ça, ça arrive dans le prochain quart d'heure. On passe l'après-midi ensemble avec la playlist ici Périgord.
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1: Samedi au cinéma Vox de Montignac, dès 18h, ce sera la deuxième édition des Joyeuses Rencontres, des faiseurs de livres. Au programme, du vin à consommer évidemment avec modération, du tourin et des bouquins. L'événement est co-organisé par les éditions Fanlac et les éditions du Ruisseau. L'entrée est libre pour assister à des conférences et un concert jazz et swing. À 18h par exemple, rencontre avec Loïse Gauthier, cofondateur de la distillerie de l'Or et auteur du livre Une distillerie sous les noyers. À 18h30, rencontre avec Gilles Kerlock, auteur de L'éloge de ceux qui fuient les hommes. Et puis à 19h, une lecture croisée par les parrains de cette deuxième édition, les écrivains Miette Rondet et Jean-Pierre Hotz. Ils célébreront la beauté des paysages, la vie romanesque et le plaisir d'exister. Enfin, à partir de 20h, soirée conviviale autour du verre de l'amitié, stand de livres, échanges et dédicaces avec les auteurs présents. Il y aura même un food truck sur place.

0: Top avec Give Me All Your Loving. Vous écoutez ici Périgord, on aura Donna Lewis, M Pokora ou encore Jean-Pierre Madère avec un classique, Macumba. Bah oui, évidemment, ça arrive dans le prochain quart d'heure avant les informations de 15h. Bon après-midi.
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1: Bon après-midi à l'écoute d'Ici Périgord, il est déjà 15h. Le 90 secondes, les infos en France et partout dans le monde avec Marine Logeny.
2: Une réunion cet après-midi à Matignon en présence d'une bonne partie du gouvernement. Au cœur des discussions, la canicule. 17 départements sont placés en vigilance orange autour de la table ministre de l'Éducation. Car beaucoup de parents s'inquiètent quand ils déposent leurs enfants à l'école le matin. Édouard Geffray dit avoir envoyé des consignes de bon sens au directeur et prévient que les fermetures doivent intervenir en ultime recours. Une grosse baisse des effectifs à prévoir chez Michelin. Le leader mondial de fabrication de pneus annonce la mise en place d'un plan de départ volontaire pour supprimer jusqu'à 1500 postes en 3 ans uniquement sur la base du volontariat. Michelin évoque à la fois un contexte international chahuté et des coûts jugés trop élevés en France. Patrick Balkany fait appel de sa condamnation dans 2 dossiers de détournement de fonds publics. L'ex-maire de Levallois qui vient d'être condamné donc par le tribunal correctionnel de Nanterre a respectivement 15 mois d'emprisonnement ferme et 3 ans ferme, mais sans mandat de dépôt dans ces 2 dossiers. Le géant du commerce en ligne Temu sanctionné d'une amende de 200 millions d'euros. L'Union européenne estime que la plateforme chinoise permet la vente aux consommateurs européens de produits illégaux, dont des jouets pour bébés jugés dangereux ou des chargeurs défectueux. Roland Garros avec un jeune prodige français, Moïse Kouamé, 17 ans, sur les courts cet après-midi. Un match très accroché, 2-7 partout contre l'Argentin Valero. Ce soir, 20h15, un autre Français à suivre, Arthur Rinderknecht, affronte l'Italien Berrettini. Programme et résultats sur ici.fr.
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1: Avec les températures en Dordogne qui ne vont pas vraiment bouger pour cette fin d'après-midi, autour des 36-37 degrés en moyenne sur le département. Dans la nuit de ce jeudi à vendredi, il fera encore très chaud, 21-20 degrés en moyenne. Et puis demain, à nouveau, 29 degrés en fin de matinée, 35-36-37 degrés un peu partout sur le département pour demain après-midi. Et pour ce week-end, samedi et dimanche, encore du soleil avec très peu de nuages à l'horizon, des températures en légère baisse, un peu plus supportables, on sera autour des 30 degrés en moyenne pour la journée de samedi et dimanche.
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0: Elle n'est plus montée sur scène depuis 2024. Son dernier album studio, L'Emprise, lui est sorti en 2022. Et à l'occasion de son tout nouveau titre qu'on dévoilera demain sur l'antenne d'Ici Périgord, c'est à qui le tour ? Mylène Farmer dans votre playlist Ici Périgord. On en profite aujourd'hui pour redécouvrir les plus grands classiques de la chanteuse. C'était California.
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0: Et là, dans le prochain quart d'heure, on continue avec la playlist Ici Périgord, trois chansons françaises à la suite avec François Fellman, Daniel Balavoine et Louisa aux côtés de Bleu Soleil.

0: Soleil Bleu qui arrive dans le prochain quart d'heure. On est ensemble jusqu'à 16h.
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1: Le mois de juin s'annonce chargé en collecte de sang sur le département et votre don est plus que jamais le bienvenu. Alors attention, hein, toutes les collectes se font désormais sur rendez-vous, à prendre sur le site dondesang.efs.santé.fr avec les prochaines dates suivantes. Le lundi 1er juin, la semaine prochaine, à Coulounier-Chamier, à salle Gérard-Philippe de 15h à 19h. Le mercredi 3 à Saint-Cyprien, salle des fêtes du Grand Foyer de 15h à 19h également. Il y aura aussi le vendredi 5 à Cornillac, cette fois-ci dans la salle des fêtes, ou encore le jeudi 11 à Tocane-Saint-Apre, toujours à la salle des fêtes de 15h30 à 19h. Deux dates à retenir tout particulièrement, celle du 10 juin, c'est la journée mondiale des donneurs de sang, célébrée à Périgueux au théâtre Esplanade Badinter de 9h à 15h avec des animations et une ambiance festive, et le samedi 14 juin, même esprit, au Bug, à la salle des fêtes Eugène Leroy.
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0: Modern Talking, vous écoutez Cyper Igor et juste avant les informations de 16h, je propose Patricia Cass, Charles Doré et Orchestral Man of in the Dark avec un classique souvenir.
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1: La belle fin d'après-midi à l'écoute d'Ici Périgord. Il est 16h. Marine Le Génie pour le 90 secondes, les infos en France et partout dans le monde.
2: 17 départements en vigilance orange canicule, du Cotentin à la Gironde. Nouveauté depuis ce midi, Paris et sa petite couronne passent également sous surveillance renforcée. Une réunion doit se tenir dans quelques minutes à Matignon. Et en pleine vague de chaleur, les écoles peuvent vite devenir de véritables fournaises. Mais les fermetures d'établissements scolaires doivent être le dernier recours, prévient le ministre de l'Éducation nationale, Édouard Geffray, qui rappelle dans un document envoyé au directeur les consignes de bon sens. Un plan de départ volontaire chez Michelin, le groupe français. C'est un des leaders mondiaux des pneus, annonce que 1500 postes sont concernés sur 3 ans, sans aucun départ contraint, précise Michelin, qui a déjà fermé 6 usines en France en 20 ans. Émotion aujourd'hui à l'Assemblée nationale, les députés ont approuvé en première lecture et à l'unanimité l'abrogation du Code noir, ainsi que l'ensemble des textes ayant réglementé l'esclavage dans les colonies françaises, des textes jamais formellement abrogés après 1848. C'est un suspense insoutenable à Roland-Garros, avec le jeune prodige français Moïse Kouamé, 17 ans, qui est en train de jouer un match fleuve face au Paraguayen Valero. Nous sommes dans le tie-break après un 5e set. Et puis à 2 jours de la finale de Ligue des Champions qui opposera le PSG à Arsenal en Hongrie, un gros dispositif de sécurité sera mis en place. 22 000 forces de l'ordre mobilisées dans toute la France, dont 8 000 à Paris, selon le ministre de l'Intérieur, Laurent Nunez. Vous avez tous les détails sur ici.fr.
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5: On reste à l'ombre si c'est possible car le soleil brille jusqu'à ce soir, des maximales très élevées, 35 à 37 degrés, 35 actuellement à Exideuil, 36 à Ribérac et Carlu, 37 degrés du côté de Gardonne. Un ciel clair tout au long de la nuit, un ciel étoilé, un vent faible et demain vendredi on se réveille avec 16 à 19 degrés, ce qui est déjà très important. Une journée assez bien ensoleillée encore qui nous attendra demain avec un voile nuageux. Sinon les maximales seront comprises entre 34 et 37 degrés. Ça sera d'ailleurs un peu le même type de temps pour ce week-end avec quand même une baisse des températures puisque pour samedi ça ira de 29 à 31 degrés.
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0: Dream as One avec Miley Cyrus, juste avant Encore un matin, chanté par Jean-Jacques Goldman.
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0: Bonjour, bonjour et ravi de vous accompagner pour cette seconde partie d'après-midi en ce 28 mai. J'ai noté deux événements concernant un 28 mai, c'était en 1996, avec le service militaire obligatoire qui prenait fin. Jacques Chirac, actuellement président de la République en 96, annonçait la création d'une armée de métiers. La loi paraîtra l'année suivante et les derniers conscrits fêteront la quille en 2001. Le 28 mai 1936, c'était la marque Volkswagen qui était fondée en Allemagne, signifiant « voiture du peuple » pour Volkswagen. Allez, vous sortez Occitane en Dordogne avec pour vendredi à Boulazac, il manoir à 19h30, un baltrade suivi d'un concert avec le groupe Tousta. Et puis, Meïtaché, Meïtapor, dimanche à 11h, ne manquez pas Nicolas Peuch avec une musicienne, une chanteuse, une militante. Il s'agit de Maud Séguier qui nous présentera « Sul Camin del Feminista » sur le chemin du féminisme. C'est le premier essai féministe en occitan, écrit en français et en occitan. Cet ouvrage engagé et accessible à tous aborde avec clarté la place des femmes dans notre société, les violences qu'elles subissent et les pistes pour faire changer ce monde. Un lien naturel entre défense des langues minorisées et combat pour l'égalité entre les femmes et les hommes. C'est en tout cas ce qui est à découvrir dimanche à 11h à l'écoute d'ici Périgord. Et puis, pour le mois en oc quotidien que nous avons chaque jour, Laurent Labadie est là. Adichia Laurent.
3: Adichia Bernard.
0: Un mot d'enfant aujourd'hui.
3: Un mot d'enfant que vous avez peut-être entendu dans les contes et histoires populaires, c'est le babao. Loup babao. C'est l'ogre en occitan qui punit les petits enfants récalcitrants. Son origine est très certainement une onomatopée.
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3: Je fais bien l'ogre, hein, tu vois pas? Le mot de babao est aussi présent dans le Poitou. Il a le sens de bègue et par extension celui d'un niais. Le babao est un imbécile. Dans le dialecte gaga stéphanois, il existe aussi le mot de babao. Tu ne vas pas nous cancarner les oreilles pour un babao. Tu ne vas pas nous rabattre encore les oreilles pour un croque-mitaine. Mais c'est de l'italien que nous vient ce mot et de la Provence voisine. Le babao, babao, est un animal à tendance néfaste, pouvant s'apparenter aux gorgones ou aux cyclopes grecs. En Périgord, le babao, c'est l'ogre, mais aussi la grande gueule, le fanfaron. Arrête de faire ton babao, je te prie.
4: Bao, bao, adieu.
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0: Midnight Oil avec Beds Are Burning. Si vous passez à Chassaigne, est-ce que vous savez où c'est ? Chassaigne, c'est une commune rurale située dans le quart nord-ouest du département de la Dordogne. On est en Ribéracois. On les salue du côté de Chassaigne. Dans les prochaines minutes, je vous parlerai d'une journée consacrée à la santé des femmes qui se tient samedi à Sarlat. Mais d'ici là, voici trois chansons françaises à la suite. Vous allez pouvoir écouter Tomber du ciel avec Jacques Higelin, Amir qui chantera L'imparfaite. Et on va débuter avec une mise au point de Jackie Quartz qui arrive juste après ça.
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1: Une journée entièrement consacrée à la santé des femmes se tiendra samedi à Sarlat, au Colombier, de 9h à 17h. Portée par le contrat local de santé du Périgord Noir, le DAC24 et le centre hospitalier de Sarlat vous attend. C'est une journée qui rassemblera plusieurs dizaines de professionnels de santé, du médico-social et du monde associatif, avec au programme dépistage, stands de prévention, ateliers, démonstrations sportives et conférences tout au long de la journée. Une journée qui s'adresse en priorité aux femmes de tout âge, mais elle est bien sûr ouverte à tous. Et bonne nouvelle, entrée entièrement gratuite, sans inscription. Pour les mamans qui n'ont pas de solution de garde, deux animatrices seront présentes sur place pour s'occuper des enfants de plus de 3 ans pendant le temps des consultations et des dépistages. Bref, c'est une journée complète, accessible à toutes, pour prendre soin de soi, sans contrainte, samedi au Colombier à Sarlat, de 9h à 17h.
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0: One Republic avec Runaway. Juste avant, c'était Beau Malheur, signé par Emmanuel Moir. Comment repérer les talents cachés d'un ado mou du genou? Eh bien, à l'adolescence, certains parents paniquent, et c'est légitime. Ils ont du mal à reconnaître leur petit si mignon. Alors, pour aider tous les propriétaires d'ados en devenir, Fred Ballard leur recommande vivement de chercher leur talent caché dans l'humour en tube.
1: Quoi ? T'as des problèmes en quoi ? En histoire, mais pose-moi la question, mon chou, c'est quoi la question ? Clovis était le roi des Francs, quelle a été sa réaction lors du passage à l'euro ?
2: Voilà, bon, bah là, typiquement, Olivier de Benoît est un papa au bout du rouleau qui ne baisse pas les bras et qui comprend que les talents cachés de son ado sont la finance ou l'humour comme papa, car souvent, faut le savoir, l'ado est assez binaire.
1: Il divise sa journée en différentes activités. Le sommeil qui occupe 60% de son temps et le réveil qui occupe les 40% restants. Deuxièmement, un ado, il ne quitte jamais sa chambre. C'est vrai. D'ailleurs, on va bientôt vendre notre appartement. J'ai dit à l'agent immobilier, il est vendu avec.
2: Voilà, bon, bah, l'air de rien, c'est un plus hein, pour l'avenir de l'ado qui saura comment se vendre avec ou sans les meubles. C'est pas rien, hein, parce qu'en général, l'ado de base fonctionne plus souvent en mode off qu'en mode on.
3: Les amis de 12 à 16 ans, j'ai eu du sang dans mon cerveau. En cumulé, hein. 5 minutes. Et c'est la phase de ma vie où on a essayé de m'apprendre le plus de trucs. Mais j'étais pas là, moi, cousin !
2: Eh ben, ça faisait longtemps qu'on cherchait l'explication et Roman Frécinet nous l'offre sur un plateau de stand-up. Que tu sois frérot, cousin, daron, daronne, tata, tonton, tu peux dire tout ce que tu veux à un cerveau d'ado non irrigué. Ça déclenchera juste une bonne grosse marade, mais pas plus, même si affinité.
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0: toute première fois signé John Maas. Un petit salut du côté de Saint-Hilaire-d'Estissac. Vous la connaissez cette commune, Saint-Hilaire-d'Estissac, une commune qui est traversée par le 45e parallèle nord. De ce fait, cette commune de Dordogne est à égale distance du pôle nord et de l'équateur, c'est-à-dire à environ 5000 km. Bon, si on veut rester local, on est à 10 km au sud de Neuvic-sur-l'Isle. Et bien là-bas, à Saint-Hilaire-d'Estissac, ne manquez pas d'aller voir la gentilhommière de la Rigaudie, qui date des 17e et 18e siècles. C'est un ancien logis de maître de forge. Allez, l'actu locale, ça sera à 17h. D'ici là, on va écouter Gauvin Serre avec Silence Radio, suivra Michael Jackson, et tout cela, c'est juste après cette parenthèse.
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0: Michael Jackson. D'ailleurs, si vous aimez cet artiste, eh bien, je vous invite à aller au cinéma pour aller voir justement le film, son biopic, c'est Michael.
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0: Et à l'écoute de votre radio, ici Périgord, il est tout juste 17h. Un point sur l'info, Jeanne de Butler.
2: Un collège qui ferme à cause de la canicule, le collège Jean Moulin de Coulonnier-Chamier dans l'agglomération de Périgueux n'ouvrira pas ses portes demain. Décision de la principale parce qu'il fait beaucoup trop chaud dans les classes, 32 degrés relevés au thermomètre ce matin à 11h et il n'y a pas la climatisation. Les 360 élèves vont donc rester chez eux par précaution, nous dit la principale qui veut éviter tout malaise. C'est le premier établissement qui ferme comme ça en Dordogne depuis le début de cette vague de chaleur. Vague de chaleur qui dure encore une fois. La Dordogne est en vigilance jaune, canicule pour la troisième journée de suite. Des températures très élevées cet après-midi encore. 35,9 degrés relevés à Bergerac. Il va encore faire chaud demain. On fait le point sur la météo à la fin de ce journal. À la une ce soir également, un nouveau foyer de grippe aviaire a été détecté dans un élevage de canards à Saint-Laurent-des-Bâtons. C'est une information ici Périgord. L'éleveur a constaté la mort de plusieurs de ces jeunes canards. Des analyses ont montré que c'était à cause du virus de la grippe aviaire. Toutes les volailles de l'élevage vont être abattues. C'est le deuxième cas détecté cette année après celui dans l'élevage de canards du lycée agricole de Coulonnier-Chamier il y a un mois. Le trafic des trains interrompu pendant 2 heures ce midi entre Neuvic et Saint-Astier à cause d'une voiture qui a fait une sortie de route. Elle a percuté le moteur d'un passage à niveau. Ça a mis des débris partout sur les voies. La conductrice n'est pas blessée, mais il a fallu interrompre la circulation des TER dans les deux sens. Le trafic a pu reprendre aux alentours de 14h30. Un gardien va devoir rester là pour surveiller les voies le temps des réparations. Une candidate à la présidentielle va venir en Dordogne, Clémentine Autain, ancienne membre de la France Insoumise. Elle est invitée par le groupe politique L'Après, dont fait partie l'ancienne députée de Périgueux, Pascale Martin. Clémentine Autain vient pour une réunion publique. Ce sera le 9 juin prochain. À Bergerac à 19h30.
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2: Pour la météo, Bernard, il a encore fait très chaud cet après-midi. Il fait encore très chaud cet après-midi.
0: Oui, en effet, nous sommes, vous l'avez précisé, en vigilance jaune canicule. Ça va continuer. En tout cas, 35 degrés, c'était relevé tout à l'heure du côté de la Noaille, 36 à Saint-Aulé, Saint-Pierre-d'Hérault ou encore Saint-Cyprien. Nous aurons un ciel étoilé cette nuit. Et demain, vendredi, on se réveille avec 16 à 19 degrés au thermomètre. Une journée qui sera encore bien ensoleillé, avec un léger voile nuageux, nous annonce Météo France, mais sinon les maximales seront encore élevées, 34 jusqu'à presque 37 degrés vendredi, et ça va baisser à partir du week-end samedi. On va descendre en dessous la barre des 30 degrés, ça devrait tourner autour de 29-30, pas plus, voire 28 pour dimanche. Et puis tiens, on a une pensée pour celles et ceux qui ont bataillé sur le cours à Roland-Garros où il faisait très très chaud, et on va saluer quand même la victoire de notre Français là qui a 17 ans, eh oui.
2: Ben oui, bien sûr.
0: Il s'est qualifié, bravo. Et puis le numéro 1 mondial, lui, il est éliminé, Schinner. Voilà. Allez, merci. Prochain rendez-vous d'info, c'est à 18h.
2: À tout à l'heure.
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0: Allez, voici Gérard Blanc se plonge en 1988. Du soleil dans la nuit.

0: chanson de Gérard Blanc. On est à la fin des années 80.
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0: Pour vous accompagner pour cette nouvelle heure, c'est un 28 mai où on peut célébrer l'anniversaire du footballeur international Alexandre Lacazette, ce joueur français qui évolue au poste d'attaquant, capitaine emblématique il y a de cela pas si longtemps de l'Olympique Lyonnais. Il a en tout cas aujourd'hui 35 ans. Sylvie Tellier, ça vous rappelle, elle a été élue Miss France 2002, elle a été directrice générale de la société Miss France de 2007 à 2022. Et bien Sylvie Tellier a aujourd'hui 48 ans. Un acteur français, Romain Duris, il a aujourd'hui 52 ans. La chanteuse Kylie Minogue en a 58. Et puis l'humoriste, le comédien Bernard Mabille, que les plus anciens ont peut-être connu, il a 79 ans. Et puis enfin Jean-Paul Roulon, un homme de radio et de télévision, écrivain, auteur dramatique, peintre français, il a aujourd'hui 98 ans. Allez, à 17h08, si je parle d'un steak haché, d'un petit morceau de fromage avec dedans une feuille de salade, des cornichons coupés en tranches, de l'oignon coupé en fines lamelles, un peu de tomate, du ketchup et éventuellement de la mayonnaise, bah oui, vous avez le fameux burger qui a inspiré Théo Martin. On va l'écouter juste après l'américaine Taylor Swift avec

0: Taylor Swift avec Opalite. Nous allons parler d'un hamburger ou d'un burger. Vous savez, ces fameux sandwichs d'origine allemande composés de deux pains de forme ronde. Bon, bref, on cuisine aujourd'hui avec vous, Théo Martin.
1: À l'occasion de la journée mondiale du hamburger, j'ai décidé de me lancer dans la confection d'un vrai burger maison. Mais avant ça, une petite histoire. Le hamburger, il est né en Europe, plus précisément à Hambourg, en Allemagne. Et oui, en

0: oignons confits, sauce maison. Et là, premier problème, la viande s'est effritée à la cuisson. Le deuxième problème, c'est que le pain est détrempé. Et le troisième, c'est que tout est tombé au moment où j'allais croquer dedans. Mais vous savez quoi? C'était quand même délicieux. Pas parfait, loin de là, mais il y a quelque chose dans le fait de faire soi-même ce qu'on achète d'habitude en 30 secondes derrière une caisse. On comprend pourquoi c'est bon. On comprend aussi pourquoi les pros ont mis des années à trouver la recette parfaite. Alors laissez-moi quelques jours, quelques semaines, quelques mois pour me confectionner le hamburger maison parfait. Et franchement, vous m'en direz des nouvelles.
1: Merci Théo. Bon appétit avec votre hamburger. Gabi, Alain Bachung.

0: Gabi, oh Gabi, avec Alain Bachung. On parlera de l'actualité musicale avec Imini Mazoyer. Ça sera d'ici moins de 10 minutes et il y aura l'occasion de parler d'Anaïs, de Vianney ou encore de Michael Jackson. D'ici là, c'est Dansons, la chanson de Céline Dion qui arrive dans 30 secondes.
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0: orchestration dépouillée, un tempo relativement lent, une tonalité grave. Voilà la chanson en français de Céline Dion, 10 ans après avoir interprété un précédent morceau en France. C'est signé Jean-Jacques Goldman et vous avez reconnu la voix de Céline Dion. Tout cela, vous le savez évidemment quand on écoute régulièrement, quotidiennement, Émilie Mazoyer, que voici et qui célèbre un anniversaire.
1: Salut tout le monde! Émilie au rapport pour votre dose quotidienne d'actualité musicale. Kylie Minogue, cette fée, a 58 ans aujourd'hui.

ans sur scène, 17 albums studio, 80 millions de disques vendus et un documentaire qui vient de sortir, très intéressant et émouvant. Elle y évoque sa carrière en montagne russe et ses combats contre le cancer. 3 épisodes à découvrir sur Netflix en attendant le prochain album de Kylie à la fin de l'année. Ça y est, la nouvelle version du premier tube d'Anaïs, Mon cœur, mon amour, est enfin sortie.

j'adore. 20 ans plus tard, Anaïs tape toujours juste et son premier album The Cheap Show est pour la première fois disponible en vinyle. Bah oui, il y a 20 ans, les 33 tours, ça n'était pas encore revenu à la mode. Il était temps de réparer ça et la tournée anniversaire d'Anaïs arrive. Là aussi, belle tournée en préparation pour un artiste que vous connaissez bien, mais il était où ? Il n'était pas là, Vianney, il était dans la forêt. Hein. Vous avez pu suivre étape par étape la construction de sa cabane. Il a galéré, mais il y est arrivé. Et Vianney, il fabrique désormais de nouvelles chansons qu'il a hâte de partager avec vous. Sa tournée vient d'être annoncée. Une année sur les routes de France, de mars 2027 à mars 2028. Mise en vente des tickets demain matin à 10h. Le succès du film sur la vie de Michael Jackson rend les fans un peu zinzin. Et l'IA qui peut fabriquer en 2 secondes n'importe quelle image, n'importe quel film, eh bien ça n'arrange rien. Une vidéo devenue virale la semaine dernière sur X montrait un petit vieux aux cheveux gris, assis dans un bus au Brésil, un petit vieux ressemblant étrangement à Michael Jackson. Et tout le monde y a cru, des milliers de partages et plusieurs dizaines de millions de vues pour ce scoop. Michael Jackson est vivant au Brésil, qui n'était évidemment qu'une fake news. Heureusement, la musique, elle, ne ment jamais.

À ce soir à 20h, Décibel, avec vous Émilie Mazoyer, votre invitée, le pianiste Sofiane Pamart. Ça sera pour la sortie de son nouvel album Movie. Dans l'immédiat, je vous invite à retrouver celui qui a 79 ans, F.R. David, connu principalement pour ce titre Words en 1982.

0: Avec FR David, on parlera évidemment de cinéma comme chaque jour de la semaine. Ça sera dans 5 minutes, mais pour l'heure, comme il est 17h30, c'est une idée de sortie.
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0: C'est l'ensemble Chorale Pro Musica, situé à Sainte-Foy-la-Grande, qui va fêter avec tambour et trompette ses 60 ans d'existence. Deux concerts vous attendent sous la baguette de Michel Lopiteau. Elle est chef de chœur et musicologue.
2: On voulait mélanger les styles, marquer un grand coup avec 15 instrumentistes professionnels, dont beaucoup sont de l'orchestre de Bordeaux, dont des très très bons instrumentistes. 3 solistes professionnels, dont 2 sont du Grand Théâtre de Bordeaux. Alors nous avons choisi un programme Forêt avec l'orchestration voulue par Gabriel Forêt, c'est-à-dire son Requiem, son Cantique de Racine. Nous avons pris aussi un programme Mendelssohn, donc romantique, avec 3 psaumes orchestrés. Et nous terminons par une œuvre de Handel, ce sont les psaumes pour le couronnement du roi Georges II. Je pense que ça va faire un concert très varié.
0: Rendez-vous samedi pour cela, 20h45, en l'église de Sainte-Foy-la-Grande. Et puis dimanche à 17h, en l'église Notre-Dame de Bergerac. Le prix est à 20 euros, c'est gratuit si vous avez moins de 18 ans.
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0: C'est à qui le tour ? C'est le premier extrait du nouvel album studio de Mylène Farmer. Il va sortir à l'automne après 4 ans d'une absence relative, remplie par une tournée triomphale des stades. Il y a eu le tribute de Mylène Farmer. Il y a encore de cela quelques jours à la Foire Expo de Bergerac. En tout cas, l'iconique artiste s'associe pour une collaboration fusionnelle avec DJ Lewis. C'est un compositeur, un multi-instrumentiste, un DJ originaire de Paris. En tout cas, vous aurez l'occasion dès demain à l'écoute d'ici Périgord de découvrir son nouveau single.

0: tout au long de la journée, vous qui êtes des fidèles de votre radio ici Périgord, vous entendez les grands succès de Mylène Farmer comme celui-ci. Pourvu qu'elle soit douce, à partir de demain, vous entendrez régulièrement sur l'antenne le nouveau single de Madame Mylène Farmer. Je rappelle son titre, c'est à qui le tour. Mais 17h35, si on parlait cinéma.
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0: Nous sommes jeudi, vous le savez, on ouvre une parenthèse des coulisses des tournages de Dordogne. Et pour cela, nous avons pour Cinépassion Fanny Petit-Ventourneau du bureau d'accueil des tournages en Dordogne. Elle est là, bonsoir Fanny.
3: Bonsoir Bernard.
0: Restez à l'ombre hein, surtout.
3: Oui, bien au frais, mais malheureusement les tournages n'attendent pas. Alors forcément, il faut sortir un petit peu de son bureau. Et mais bon. L'un des plus beaux décors de Dordogne face à moi, parce que je suis à Sarlat.
0: Ah, chanceuse, alors profitez-en. Aujourd'hui, on va parler de quoi, Fanny?
3: Alors, le mois de mai tire sur sa fin avec son lot de rencontres, de repérages et de projets. Et le mois de juin s'annonce tout aussi chargé. Des avant-premières, des tournages, des castings, on a l'embarras du choix. Mais vous le savez, Bernard, le temps va nous manquer aujourd'hui. Je vais devoir prioriser avec vous.
0: Alors, on commence par quoi?
3: Non, je pense qu'aujourd'hui, on va parler casting parce que c'est les plus urgents. Pour la série télé La Dernière Veillée, les directrices de casting Cécile Chandernagor et Sophie Fougère, elles recherchent des garçons et des filles âgées de 6 à 9 ans pour une à deux journées de tournage au mois d'août. C'est pour tourner une séquence de fête de village. Alors, si votre enfant a 10 ans, mais qu'il est de petit gabarit, vous avez bien sûr la possibilité de tenter votre chance. Alors, vous trouverez toutes les modalités de participation et les contacts sur notre site internet, rubrique actualité.
0: C'est bien noté. Un autre casting?
3: Oui, celui-ci c'est plus urgent parce qu'en fait, passé la semaine prochaine, le tournage se déroulera aux Zézy et dans les communes alentours. Pour le court-métrage de fiction Les Amoureux de Camille Rosset, la production elle recherche plusieurs figurants, cette fois-ci des adultes, des enfants, enfin tout âge. Alors il y a plusieurs lieux pour être des vacanciers au camping La Rivière aux Zézy, d'autres vacanciers à la plage de Limeuil, des spectateurs au concert de la Miellerie à Tursac et enfin des passagers du train à la sortie de la gare des Zézy. Attention, c'est un court-métrage, donc pour ce projet, la production n'a pas les moyens de rémunérer la figuration. Mais si vous voulez vivre un tournage à l'intérieur, c'est l'occasion. Alors, comme le précédent casting, vous trouverez toutes les modalités, les contacts pour répondre à l'annonce sur notre site internet, je le redis, rubrique actualité.
0: Et tel que je vous connais, Fanny, vous avez certainement un autre casting à nous proposer.
3: Oui, un petit casting pour la route, un petit dernier, mais celui-là, il est un petit peu particulier, car il s'agit de trouver, attention, asseyez-vous sur vos sièges, une armure médiévale. Oui, vous avez bien entendu. Et petite condition en plus qui rend cette recherche plus compliquée, cette armure, elle doit être taillée pour être portée pour une femme. Le court-métrage de Léo Le Gall, Jour de congé, va se tourner en juillet dans le cadre de la résidence des 168 heures. Et ben, le réalisateur, il cherche cette armure pour équiper tout simplement sa comédienne. Alors idéalement, pour un pré, pour une journée. Si vous avez cette pépite dans vos granges, vos greniers, vos châteaux, n'hésitez pas à me contacter au 06 48 15 03 05.
0: C'est bien noté, 06 48 15 03 05. De vous à moi, Fanny, il ne veut pas tuer la femme, parce qu'une armure médiévale avec 37 degrés, ça doit être chaud dedans.
3: Alors non, ce n'est pas du tout pour une séquence de bataille, c'est pour un monologue. Mais vous savez, j'ai pas le droit d'en dire plus, parce que sinon on n'aurait plus l'occasion d'aller au cinéma. Et c'est vraiment un projet qu'il faudra venir voir lors de la restitution le 18 juillet. Donc si vous pouvez donner un petit coup de main à la production en m'aidant à trouver cette armure, je vous serai vraiment reconnaissante, parce que ça fait 2 semaines qu'on cherche arduement. Et pour l'instant, je ne trouve que des hommes bien costauds, et malheureusement la comédienne... C'est le même gabarit.
0: Voilà, en tout cas, l'appel est lancé. Voilà, espérons qu'il sera entendu. C'est en tout cas une actu bien chargée pour ce mois de juin qui s'annonce encore bien dynamique pour les tournages en Dordogne. Merci Fanny Petit-Ventourneau du bureau d'accueil des tournages de Dordogne. Nous, on va se retrouver la semaine prochaine, évidemment, pour de nouvelles coulisses des tournages en Périgord.
3: À la semaine prochaine.
0: Et d'ici là, moi j'ai grand plaisir à vous offrir 2 places pour aller au cinéma dans l'une des salles du réseau Cinépassion. Vous allez écouter, c'est un film d'action français réalisé par Georges Lautner. Il était sorti en 1981. C'est l'histoire d'un agent secret, un agent des services secrets français qui a été envoyé en mission dans un pays d'Afrique. Il se passe plein de choses. Et puis à la fin, eh bien, le président du pays africain est décédé. Il est assassiné. Et après, on évoque l'avenir de l'agent des services secrets.
4: Est-ce que nous sommes sur écoute?
5: Bien sûr, monsieur le ministre.
6: Surtout ne tirez pas!
4: Personne ne bouge sans ordre.
5: J'attends vos ordres. Il y a un hélicoptère qui est prêt à décoller. Eh bien, Beaumont va le prendre. Oui, bien sûr. Alors, qu'est-ce que je fais ?
6: Colonel, faites ce que vous croyez nécessaire.
5: Je ne crois plus rien, monsieur le ministre. J'ai expédié les affaires courantes. Ma démission sera sur votre bureau avant 18h. Alors, qu'est-ce qu'on fait, monsieur le ministre ?
6: Et qu'est-ce qu'il y a à faire ?
5: Eh bien, le tuer ou le laisser partir. Mais c'est vous qui décidez.
0: La suite, bah vous la connaissez certainement. Quel est le titre de ce film ? 05 53 53 82 82, c'est facile, c'est cadeau, c'est jeudi, c'est ainsi, c'est l'île au trésor. Voici, avec votre radio, ici Périgord, la chanson des Enfoirés.

0: Pile au trésor avec les enfoirés.
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0: Allez, on s'en va pas très loin de Belvès. On est à Montplaisance et là nous accueillons Patrick.
3: Bonjour.
0: Bonsoir Patrick. Patrick. Donc,
3: la réponse.
0: On a entendu, oui, un extrait avec cette musique.
3: Le professionnel.
0: Eh oui, avec
3: Jean-Paul Belmondo.
0: Absolument.
3: Jean-Paul Belmondo, oui.
0: Un acteur que vous appréciez?
3: Ah oui, un très grand film, un très bon acteur. Et il nous manque bien maintenant.
0: Eh oui, et d'ailleurs, c'est sur cette musique qu'on lui a rendu hommage quand il a été enterré. Ennio Morricone.
3: Oui.
0: Avec donc Le Professionnel. Vous êtes un amateur de cinéma, Patrick?
3: Un petit peu, oui.
0: Alors, pour vous, j'ai deux places à vous offrir. Patrick?
3: Oui.
0: Il fait chaud, hein, vous restez à l'ombre.
3: Là, il fait chaud, oui.
0: Qu'est-ce que vous faites? Vous buvez régulièrement?
3: Oui, de l'eau.
0: Ben oui, recommandez que ça soit de l'eau. Plutôt de l'eau, effectivement, Patrick.
3: Exactement.
0: Et on reste dans la fraîcheur des murs de la maison, peut-être.
3: Et à l'ombre, oui.
0: Et voilà, à l'ombre, ça va baisser, mais uniquement ce week-end.
3: Oui, il va falloir attendre un peu.
0: Patrick, deux places pour vous. Bravo,
3: merci,
0: félicitations.
3: Beaucoup.
0: Profitez de votre retraite, puisque je crois que c'est le cas.
3: C'est ça.
0: Et puis, donc deux places. Et puis, juste avant de se quitter, bien entendu, quelle est la radio numéro 1 de Dordogne, Patrick?
3: Ici Périgord.
0: À très bientôt.
3: À très bientôt, merci. Au revoir.
0: D'autres cadeaux, bien sûr, avec votre radio ici Périgord. On va prendre un petit peu de fraîcheur. Ça vous dirait de faire du canoë-kayak sur la rivière? Je vais en parler d'ici quelques instants. Ça sera en tout cas l'enjeu du jeu de la reprise que vous allez découvrir après l'un des succès de Madonna. Voici Vogue.

Vogue avec Madonna. Vous allez pouvoir vous aussi voguer, mais sur la rivière Espérance, en effet, avec votre radio ici Périgord. On vous offre deux descentes en canoë grâce à la base de canoë Kaya. C'est le plongeoir situé à Berbiguière, près de Saint-Cyprien. Vous êtes idéalement situé au bord de la rivière Dordogne, à deux pas de l'historique pont du Garit. Et là, on vous offre le parcours de nature. 10 km, un départ sur une belle plage de Galets. Vous êtes face au château des Milandes, loin de l'agitation qui se déroule en amont. Et là, vous allez retrouver des cygnes, des hérons cendrés, des aigrettes et autres martins pêcheurs. Et puis une bonne portion de la Dordogne, plus sauvage, préservée du tourisme de masse. C'est là où vous allez pouvoir donc vous promener, et puis à proximité de sites tels que celui de la Roque Gajac, de Baïnac, des Aizis ou bien encore des Milandes et Belvès. Pour partir à la découverte du patrimoine du Périgord noir et de son histoire passionnante au fil de l'eau, avec donc le site Canoë Kayak Horizon Berbiguière, voici une reprise, c'est avec la chanteuse Maria.

C'est une chanson qui date de 1979. L'avez-vous reconnue dans la version d'origine? Là, c'est une reprise avec Maria, Take the Long Way Home. En tout cas, à vous d'appeler si vous avez la bonne réponse au 05 53 53 82 82. On attend que vous pour aller vous balader sur la rivière Dordogne. Down Under, c'est tout de suite avec ici Périgord. Voici Men at Work.

0: L'heure avec Men at Work.
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0: Bonsoir Antonin qui nous appelle de Périgueux.
3: Bonsoir.
0: Comment allez-vous Antonin ?
3: Ça va très bien et vous ?
0: Ah ben ma foi, ça va au frais, tranquillement. Et vous, vous n'avez pas trop souffert de la chaleur ?
3: Oh, il fait bon mais on fait aller, c'est bien.
0: Bon, vous vous déshydratez, vous faites ce qu'il faut pour voilà, ne pas trop souffrir.
3: Je pense à boire de l'eau quand même.
0: Bon, parfait. Vous êtes de quel quartier de Périgueux ?
3: Je suis de Périgueux Centre.
0: Périgueux Centre, parfait. Il y a la rivière Lille qui nous sépare certainement.
3: J'ai Lille qui passe pas très loin de mon appartement, j'ai de la chance.
0: Ah d'accord. Antonin, on a entendu cette chanson interprétée pour la reprise par la chanteuse Marina. De qui est la version originale ?
3: Supertramp.
0: Eh oui. Grand groupe, bravo, félicitations Antonin, c'est gagné. Et qui c'est qui va aller se balader sur la rivière Dordogne ?
3: Ah bah c'est moi et ma copine, on est très contents.
0: Elle se prénomme comment votre copine ?
3: Elle s'appelle Maëlys.
0: Eh ben voilà, tous les deux vous allez pouvoir profiter de la nature et puis c'est la bonne période, vous irez quand vous voulez, mais en tout cas, vous profiterez d'un magnifique lieu du côté de Berbiguière. Bravo, félicitations Antonin.
3: Merci beaucoup.
0: Et avant de se séparer, quelle est la radio numéro 1 de Dordogne ?
3: C'est ici Périgord.
0: On ne peut rien vous cacher. Bravo, félicitations. Bon futur week-end. Merci. Au revoir Antonin.
3: Merci beaucoup, au revoir.
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0: Holidays avec Michel Polnareff.
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0: C'est en effet Ici Périgord que vous écoutez, il est tout juste 18h. Le journal Jeanne de Butler.
2: Un collège qui ferme à cause de la canicule à Coulogne-Chamier. Le collège Jean Moulin n'ouvrira pas ses portes demain parce qu'il fait beaucoup trop chaud. Bonsoir Louise Forbin.
3: Bonsoir Jeanne.
2: Décision de la principale du collège parce qu'on a relevé plus de 30 degrés dans les classes.
3: Oui, 32 degrés relevés ce matin à 11h dans ce collège de l'agglomération de Périgueux. Dans certaines classes, il a même fait entre 35 et 40 degrés l'après-midi à cause d'une véranda qui crée un dôme de chaleur. Dans ces conditions, impossible de faire cours, il n'y a pas eu de malaise ou de coup de chaleur, mais de nombreux passages à l'infirmerie, d'après certains collégiens.
4: Beaucoup de personnes qui avaient mal à la tête et au ventre. Moi, tellement qu'il faisait chaud, j'arrivais pas à rester debout. Je me suis endormie en classe. J'arrivais pas à me concentrer, il faisait beaucoup trop chaud.
3: Par précaution, la principale du collège a donc décidé de fermer l'établissement demain. Les parents des 360 élèves ont été prévenus. Il s'agit, je cite, d'une situation exceptionnelle qui peut engager la santé des élèves et des personnels, dit l'Académie. Un accueil sera tout de même assuré pour les familles qui n'auraient pas de solution demain.
2: C'est le premier établissement qui ferme en Dordogne depuis le début de cette vague de chaleur et même le premier collège de l'Académie de Bordeaux. Selon nos informations, quelques cours de sciences notamment ont été annulés cet après-midi au collège Bertrand de Born à Périgueux. La canicule est de nouveau record de température battue encore une fois coup sur coup. Il a fait 36 degrés à Bergerac cet après-midi. Déjà hier, on avait battu un record avec 35,8. À Belvès, on a atteint les 33,4 degrés. La Dordogne, qui est toujours en vigilance jaune pour la canicule, on fait le point sur les températures à venir avec vous, Bernard, à la fin de ce journal. À la une ce soir également, un foyer de grippe aviaire a été détecté dans un élevage de canards de Saint-Laurent-des-Bâtons. Bonsoir Marie-Astrid Guégan.
5: Bonsoir.
2: Information ici Périgord. L'éleveur a constaté la mort de plusieurs de ses canetons et les résultats sont revenus aujourd'hui, c'est la grippe aviaire.
5: Oui, l'éleveur s'inquiète quand il retrouve plusieurs de ses canards morts, des canetons de seulement 8 jours arrivés dans sa ferme il y a tout juste une semaine. L'agriculteur se tourne vers le laboratoire d'analyse et selon les informations d'ici Périgord, les résultats reviennent positifs à la grippe aviaire ce matin. Les 7000 canetons vont tous être abattus, on ne sait pas encore quand. C'est le deuxième foyer de grippe aviaire détecté cette année en Dordogne. Il y a un mois, le premier, c'était dans l'élevage de canards du lycée agricole de Coulounier-Chamier. Les mesures de restriction autour de ce lycée venaient tout juste d'être levées. L'élevage de canards contaminé cette fois par le virus à Saint-Laurent-des-Bâtons et dans une zone où il y a beaucoup d'élevage de volailles et dans un secteur déjà durement touché par la grippe aviaire. Il y a 6 mois, il y avait eu 7 foyers détectés dans la zone et plus de 55 000 canards et oies abattus en moins d'un mois.
2: Merci Marie-Astrid et on ne sait pas encore quand et combien de canards vont donc être abattus ni quels seront précisément les zones avec des mesures pour éviter que le virus ne se propage. La préfecture de la Dordogne n'a pas encore répondu à nos sollicitations. Le trafic des trains a été interrompu pendant 2 heures ce midi entre Neuvic et Saint-Astier à cause d'une voiture qui a fait une sortie de route. Elle a percuté le moteur d'un passage à niveau. Ça a mis des débris partout sur les voies. La conductrice n'a pas été blessée mais il a fallu interrompre la circulation des TER dans les deux sens. Le trafic a pu reprendre aux alentours de 14h30. Un gardien va devoir rester là pour surveiller les voies le temps des réparations. Une conductrice de 60 ans s'est endormie au volant cet après-midi à Sarlat vers 15h30 avenue Joséphine Baker, la route qui part vers Vézac. Elle a fini sa course contre la glissière de sécurité. Elle n'est pas blessée mais elle a quand même été envoyée à l'hôpital de Sarlat pour des examens de contrôle. Une candidate à la présidentielle va venir en Dordogne, Clémentine Autain, ancienne membre de la France Insoumise. Elle est invitée par le groupe politique L'Après dont fait partie l'ancienne députée de Périgueux, Pascal Martin. Clémentine Autain vient pour une réunion publique le 9 juin prochain. Ce sera à Bergerac à 19h30. Et puis en tennis, à Roland-Garros, le jeune français Moïse Kouamé a réalisé un nouvel exploit sur terre battue cet après-midi. Il s'est qualifié pour le 3e tour de Roland-Garros après avoir battu le Paraguayen Adolfo Daniel Valero en 5-7. C'est la première fois depuis Rafael Nadal qu'un joueur aussi jeune se qualifie pour ce stade de la compétition en Grand Chelem.
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2: Pour la météo, Bernard, on ne sait pas encore si on a dépassé le pic, mais en tout cas, il a fait encore très chaud aujourd'hui.
0: Et ça continuera non seulement demain avec 16 à 19 degrés au lever du jour, une journée qui sera encore très ensoleillée, un voile nuageux juste le matin, et puis après, ça sera vraiment le beau temps qui va persister avec les maximales identiques à celles d'aujourd'hui, 34 jusqu'à quasiment 37 degrés. Ça va baisser en revanche samedi avec 16 à 19 degrés le matin, mais ensuite, eh bien, les températures seront en dessous la barre des 30 degrés, aux alentours de 29 pour samedi et aux alentours de 28 pour dimanche. Voilà, vous savez tout. Merci. Prochain rendez-vous d'infos, c'est à 19h.
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0: Et la musique avec Bill Medley et Jennifer Warnes.

0: Time of My Life à 18h10.
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0: C'est le choix d'ici Périgord. Nous allons vous parler de l'élection du Mister France Dordogne qui va se dérouler ce samedi à 20h à l'espace culturel de Chancelade. On va tout savoir du déroulé de ce concours avec Jérémy Dupéra. C'est le co-délégué Mister France pour la Nouvelle-Aquitaine, pour la région. C'est aussi l'organisateur ici sur Périgueux et Chancelade. On va évoquer tout cela d'ici 3 minutes.

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1: La ville de Chancelade qui aura le plaisir d'accueillir l'élection de Mister France Dordogne. C'est pour samedi, c'est à 20h, c'est à l'espace culturel de Chancelade, rue des Libertés. 300 personnes sont attendues et c'est déjà complet. Bonsoir Jérémy Dupéra.
2: Bonsoir.
1: Vous êtes le co-délégué Mister France Nouvelle-Aquitaine, vous êtes l'organisateur, c'est vous qui représentez la région, ben voilà une bonne nouvelle déjà.
2: Absolument, tout à fait, je représente tout simplement mon département et j'ai voulu organiser, on va dire, ce grand événement, parce que c'est la troisième édition de Mister France Dordogne et là pour ce samedi, on a voulu voir vraiment très gros avec beaucoup d'animation. On a un chanteur de l'univers The Voice, on a des danseuses, on a des plusieurs défilés de nos candidats.
1: Parce que c'est une soirée festive. Alors bon, c'est complet, absolument. 300 personnes, vous l'avez dit, troisième édition. Ça, c'était pour la première déroulée à Trélissac, la seconde au Pizou. Là, vous avez décidé que ça serait Chancelade. Il y aura combien de candidats ?
2: Alors, il y aura 8 candidats en compétition. Donc, dans ces candidats, ils sont...
1: Quel âge ?
2: Ils ont entre 19 ans et le plus âgé à 28 ans. Ils sont un peu de partout dans le département. Donc il y en a qui sont de Périgueux, de Boulazac, Saint-Astier. On en a aussi de Montpont, Ménestérol. Donc c'est voilà. Vraiment varié.
1: Qu'est-ce qui les a motivés à ces candidats ?
2: Alors, ce qui les a motivés surtout, ça, c'était de, on va dire, ce côté confiance en soi qu'ils n'ont pas tous, on va dire. Donc ça leur permettait de reprendre confiance, de sortir un peu de leur zone de confort, de rencontrer du monde aussi. Beaucoup voulaient représenter aussi ce beau département de la Dordogne et sortir un peu de sa zone de confort. Ce qui est assez touchant justement cette année, par exemple, j'ai un exemple avec un candidat qui a été inscrit directement par sa maman, qui pensait que cette aventure pouvait vraiment l'aider à prendre confiance en lui.
1: Et oui, voilà, parce que c'est pas forcément sur l'initiative du candidat, ça peut être, vous l'avez dit, la maman, ça peut être une copine, ça peut être des voisins, se prêter au jeu entre guillemets, et donc représenter son village et par la suite peut-être sa région. Il faut avoir au minimum 1m75, résider évidemment en Dordogne, et puis peut-être avoir de l'aisance quand même. Ils sont confiants, tous ces candidats ?
2: Alors, ils sont confiants, ils sont quand même un petit peu en stress, là, à l'approche de cette journée de samedi, parce que ça va être quand même une grosse préparation qui va se faire sur une seule journée.
1: Et durant la soirée, ils seront devant 6 membres du jury. Quels sont les critères ? Sur quoi ils vont être jugés ?
2: Alors, le jury, en fait, ils vont observer la prestance, l'élégance, l'expression orale, ça va être la manière de communiquer. Bien évidemment, après, il y a le comportement, la motivation, parce qu'il y a un discours aussi.
1: Oui, ils se présentent un petit peu.
2: Ils se présentent, ils ont environ une minute pour se présenter devant le jury. Et donc on va regarder l'attitude générale après sur scène également.
1: Est-ce qu'il y a des tests de culture générale ?
2: Oui.
1: Je sais qu'on le fait pour les Miss, est-ce qu'on le fait aussi pour ces messieurs ?
2: Exactement, il y a un test de culture générale qui est fait sur toutes nos élections. Ça commence effectivement dans les élections départementales. Donc en Dordogne par exemple, là ils ont 10 questions.
1: D'accord. Alors on va pas les dévoiler parce que ils sont certainement à l'écoute. Mais en revanche, si on s'appuie sur, je sais pas, une question de culture générale d'une des deux éditions précédentes.
2: Alors par exemple, on peut sur 2025, des questions, par exemple, comment appelle-t-on les neiges qui ne fondent jamais ?
1: Vous voulez me dire les neiges éternelles ?
2: Exactement.
1: Ouais. Bon, ça va.
2: Après, il y a d'autres questions. Ça va être sur la géographie, notamment où siège le Parlement européen.
1: D'accord. Ouais. Bon. Donc, Strasbourg.
2: Voilà. Ouais, c'est pas forcément compliqué sur.
1: Mais bon,
2: sur
1: ça permet de voir comment ils.
2: Exactement.
1: Alors, ils vont se présenter devant les membres du jury en blanc. Ils seront dans d'autres tenues.
2: Alors, ils vont se présenter devant le jury en tenue casual, en fait. Donc, c'est une tenue
1: décontractée. Ouais. Ouais, d'accord. Ils seront aussi très chics en costume.
2: Alors il y aura effectivement un passage, donc un défilé en costume. Donc il y en a, il y a plusieurs défilés. Il y a le défilé en tenue blanche, il y a le défilé tenue casual, il y a la tenue chic en costume et la tenue que.

0: beaucoup, généralement les filles, elles sont très impatientes de ce moment-là, c'est la tenue en boxeur.
1: Bah voilà, comme les hommes qui attendent pour la femme, pareil, en maillot de bain, bah voilà, là ça sera en boxeur. Ok, d'accord, donc voilà pour ce qui est des critères de sélection. C'est complet, 300 personnes qui sont déjà samedi sur place à l'espace culturel donc de Chancelade. Après, il y aura donc bien sûr un élu, il y aura deux dauphins, ils vont représenter la région. Il y aura une finale régionale, elle sera où ?
0: Alors effectivement, là c'est la première étape. Donc après ils vont partir, il y en aura trois. Donc il y aura le Mister France Dordogne, suivi des deux dauphins qui vont partir directement en finale régionale qui se déroulera le 3 octobre à Martignas-sur-Jalles, donc en Gironde.
1: D'accord. Et puis par la suite, il y aura une finale normalement en janvier. Est-ce qu'on les verra ces messieurs à la télévision comme on le voit pour les femmes ?
0: Pour le moment, malheureusement, non. Mais ce sont des points sur lesquels notre délégation nationale en fait travaille durement pour justement.
1: C'est en projet.
0: C'est en projet et on espère fortement le voir un jour à la télévision.
1: Merci Jérémy Dupeyra, organisateur et co-délégué pour Mister France Nouvelle-Aquitaine. En tout cas, c'est complet, mais vous ne manquerez pas de nous donner évidemment le représentant de la région. Vous restez à l'écoute d'ici Périgord, ça sera dès dimanche quand le sera. Merci.
0: Absolument. Merci beaucoup.
1: Au revoir.
0: Merci pour votre invitation.

0: artiste Louis Bertignac. À suivre, une idée de sortie juste avant Florent Pagny dans la dernière chanson du monde qui arrive dans une minute.
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0: La dernière chanson du monde avec Florent Pagny.
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0: Une idée de sortie pour samedi, c'est au Cinéma Vox de Montignac dès 18h. Ce sera la deuxième édition des Joyeuses Rencontres des Faiseurs de Livres. Au programme, du vin à consommer avec modération, du tourin et des bouquins. L'événement est co-organisé par les éditions Fanlac et les éditions du Ruisseau. L'entrée est libre pour assister à des conférences et à un concert jazz et swing. À 18h, une rencontre avec Louise Gauthier, c'est le cofondateur de la distillerie de l'or et auteur de Une distillerie sous les noyers. À 18h30, c'est une rencontre avec Gilles Kerlock, auteur de L'éloge de ceux qui fuient les hommes. Et enfin, 19h, des lectures croisées par les parrains de cette deuxième édition, les écrivains Miette Rondet et Jean-Pierre Hoth. Ils célébreront la beauté des paysages, la vie romanesque et le plaisir d'exister. Enfin, à partir de 20h, la soirée conviviale autour d'un verre de l'amitié. Il y aura des stands de livres, des échanges, des dédicaces avec les auteurs présents. Il y aura un food truck pour aussi vous restaurer. C'est donc samedi, dès 18h, au cinéma Vox de Montignac est juste à côté.
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0: À l'écoute de votre radio, voici Véronique Sanson.

0: Next Summer, en effet, le succès de Damiano David. Il est l'heure à 18h et quasiment 40 minutes de parler télévision. Côté coulisses avec vous, Patrice Gascoigne, et vous avez choisi de nous parler d'un hommage à Coluche. C'est sur TMC, un documentaire signé d'une personnalité qui le connaît très bien, Michel Denisot.
1: Nous sommes le 19 juin 1986. Michel Denisot, alors sur Canal+, présente son émission Zénith avec la voix qui tremble.
2: Bonsoir à toutes et à tous, c'est donc un Zénith spécial que je vous présenterai avec Philippe Gildas et Maryse pour nous rejoindre ce soir. Je pense qu'on sera pas trop de froid. Pardon.
3: Et si aucun d'entre nous ne peut parler, on n'a aucune chance de continuer. Donc Coluche est mort.
2: Alors je vous propose de revoir Coluche qui était donc à Zénith lundi dernier, juste après sa participation au Stocker de Montlhéry.
1: Il y a des émissions où rester professionnel est un défi aux larmes. Celle de Michel Denisot qui vient de perdre son pote, un autre Michel, Coluche. 40 ans plus tard, ce soir sur TMC, Michel Denisot nous propose un documentaire passionnant et émouvant intitulé « Mon Coluche à moi ». Un document où il se souvient de cette amitié, de leurs moments de télévision partagés, mais où il rencontre aussi les proches de Coluche et les artistes d'aujourd'hui que l'humoriste a inspirés. J'ai appelé Michel Denisot pour lui demander si cette émission de juin 1986 fut la plus difficile de sa vie, Michel Denisot.
4: Oui, ça a été l'émission la plus difficile de ma vie. J'en ai fait des milliers, mais celle-ci était vraiment, c'est la seule fois où j'étais fauché et cueilli par l'émotion. J'annonçais la mort de quelqu'un que je connaissais, que j'avais vu la veille ou l'avant-veille et avec lequel j'avais un lien particulier. Et donc après avoir non pas dominé cette émotion, mais il fallait continuer. Donc j'ai continué grâce à Philippe Gildas et Maryse qui étaient aussi très proches de Coluche et on a pu faire l'émission comme on devait la faire ce jour-là, qui était une émission très difficile, effectivement.
2: Et alors là, tu travailles donc depuis un certain temps sur la Côte d'Azur pour revenir en juillet avec un spectacle totalement neuf. Et donc, ça sera tout nouveau ou on va retrouver des...
5: Non, tout nouveau. Non, moi, je ne les sais plus, les anciens.
2: Les thèmes, ça sera quoi? Ça sera la politique, le...
5: La
2: tu
5: politique,
2: vas faire peur aux hommes politiques?
5: Les hommes politiques, ils vont recevoir un peu. Oui, il y en aura pour tout le monde, comme on disait à la radio. C'est-à-dire que je me suis trouvé dans une situation avec les Restaurants du Cœur où ils m'ont tous fait des promesses, tu vois. Et puis maintenant, je les vois, quoi, les promesses, tu vois. Donc, si tu veux, je vais les régaler. Donc, il y aura un concours de Maxi Tête.
1: Extrait de Zénith, l'émission hommage à la disparition de Coluche le 19 juin 1986. Ne manquez pas ce soir sur TMC, Mon Coluche à moi par Michel Denisot. Quant à moi, si je ne trouve pas le chimie public, demain, je vous fais de nouvelles coulisses télé.
0: Merci Patrice Gascoigne et à demain en effet pour évoquer un autre programme télé. Un des grands succès d'Erasure, c'était dans les années 80, Oh l'amour.

0: l'amour avec Erasure. Il est l'heure, comme chaque soir, de parler sport en Périgord. Et pour cela, Francis Lacour, vous êtes là pour évoquer aujourd'hui une discipline moto et quad bien particulière. Bonsoir.
1: Bonsoir Bernard, bonsoir à tous.
0: On appelle ça une course sur prairie. Et pour y assister, direction Saint-Marcel du Périgord. Et c'est ce week-end.
1: Samedi 30 et dimanche 31 mai de 9h à 18h et c'est au lieu dit la Vignette, dans le Bergeracois, que vous pourrez assister au championnat de Ligue Aquitaine de course sur prairie. Course sur prairie, définition avec l'organisateur Patrice Soulier.
2: Mais déjà, une course sur prairie, c'est sur des chemins et il n'y a pas d'obstacle, rien du tout. C'est interdit ça, à part si c'est des sauts naturels, c'est tout.
1: Donc essentiellement dans des champs?
2: Oui, le circuit va faire 1 km 500 sur une parcelle qu'un propriétaire et locataire nous laisse faire.
1: Et au niveau des engins, qu'est-ce qu'on voit?
2: Eh bien, on voit des motos, des quads, parce qu'il y a des tout petits qui roulent samedi à partir de 50 cm cube. Ils auront 7 ans jusqu'en 85. Et après, le samedi aussi, il y aura la ligue moto ancienne et la ligue vétéran féminine.
1: Tout ça comptant voilà. Pour le championnat de ligue Nouvelle-Aquitaine.
2: Oui, et le dimanche, par contre, il y a le championnat de ligue quad qui compte aussi. Et il y aura les 125 et 250 et 4,5 et une grille spéciale que avec des motos d'enduro. Ils ont 3 manches chacun, qui durent à peu près entre 10 et 15 minutes, suivant l'âge qu'ils ont. Et après, c'est le classement des 3 manches pour la journée qui remporte.
1: Tout ça, c'est gratuit. Vous ne proposez pas d'entrée payante?
2: Non, l'entrée est gratuite, puisqu'après, il y aura, bien sûr, des sandwichs à vendre, les boissons. Et le samedi soir aussi, on organise un repas, pour ceux qui le désirent. En principe, sur 2 jours, à peu près, on fait entre 5 et 600 personnes sur 2 jours.
1: Et ça reste assez spectaculaire, une course sur prairie?
2: Ah oui, quand même, parce que il y a de la bagarre, quand même, et des bons pilotes.
1: Parmi ces pilotes, quelques périgourdins?
2: Oui, oui, il y en a du club qui vont rouler, et normalement, j'espère, on a un petit jeune qui a 12 ans, qui fait le championnat d'Europe, le championnat du monde. Là, il est aux États-Unis en ce moment. S'il n'a pas le championnat d'Europe le week-end prochain, mais il sera présent. Il s'appelle Tim Lopez.
1: Samedi, ça commence à quelle heure?
2: À partir de 8h30, les essais, jusqu'à 17h. Et le dimanche, c'est pareil, de 8h30 jusqu'à 17h, 17h30.
1: Moto et quad, course sur prairie, les 30 et 31 mai à Saint-Marcel du Périgord.
0: Merci Francis, à demain pour notre rendez-vous sportif. La musique, elle est là pour vous accompagner avec Stan Vegetto. Voici Bernard Lavillier.

0: Fever Dream avec Alex Warren. Décibel, c'est à 20h, c'est avec Émilie Mozoyer, comme chaque soir. Et son invité, c'est le pianiste Sofiane Pamart, qui évoquera la sortie de son nouvel album Movie. L'info sera dans 6 minutes avec le développement de l'actualité. D'ici là, c'est le duo Andrea Bocelli et Hélène Segarra que vous allez écouter dans une minute.
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0: Bocelli et Hélène Ségara avec ce magnifique morceau qui nous amène à 19h.
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0: Vous écoutez votre radio ici Périgord, il est 19h. L'heure du journal présenté par Marine Lougini.
2: 37,8 degrés près d'Angoulême. En Charente, c'est la température la plus chaude recensée aujourd'hui, un nouveau record battu pour un mois de mai. Et dans ce contexte, évidemment, attention quand vous travaillez dehors, on le répète, dans la Drôme, à Die, un ouvrier de 19 ans est mort après une journée de travail sur une toiture. L'hypothèse du coup de chaud, Alexandre Berthaud, est privilégiée.
3: En fin d'après-midi, le jeune homme s'est senti mal sur le chantier sur lequel il était, à Ponet et Saint-Auban, à quelques kilomètres de Die. Toute la journée, il avait travaillé sur les toits et mardi, à l'ombre, la température dépassait les 31 degrés. Le jeune ouvrier était suffisamment mal en point pour qu'on décide de le conduire à l'hôpital le plus proche, à Die. Une fois arrivé, son état de santé s'est dégradé. Il est décédé dans la nuit de mardi à mercredi. Alors la chaleur est-elle la seule responsable de ce décès? Pour l'instant, on ne peut pas l'affirmer. Une enquête en recherche des causes de la mort a été ouverte. Une autopsie doit donc avoir lieu. Du côté de la responsabilité de l'entreprise, on sait qu'il s'agit d'une société bien implantée dans le secteur depuis une dizaine d'années maintenant, spécialisée dans la charpente. On ne sait pas pour l'instant si l'inspection du travail va se saisir du dossier.
2: Alexandre Berthaud, ici de Romardèche. La vague de chaleur au cœur d'une réunion aujourd'hui à Matignon, avec une dizaine de ministres autour de la table qui ont planché essentiellement sur la préparation des prochaines canicule. Parmi ces ministres, le ministre de l'Éducation, Édouard Geffray, qui vient de publier un plan de gestion des vagues de chaleur destiné aux recteurs et aux directeurs académiques, mais certains établissements décident tout simplement de fermer leurs portes. Ce sera le cas demain au collège Jean Moulin à Coulounier-Chamier, près de Périgueux, où 30 degrés ont été relevés dans les classes. Aujourd'hui, impossible de faire cours dans ces conditions, Louise Forbin.
4: Dans les classes situées à l'étage, les températures montent très vite, raconte Loris, un élève de 3e.
5: Ça commence vers 11h, 11h30 avant de manger, la chaleur. Elle est imposante, donc ça fatigue. Et surtout, on a beaucoup de mal à se concentrer.
4: Pour soulager les collégiens, les professeurs ont fait ce qu'ils pouvaient.
6: Dans la cour, on a eu plein de verres d'eau glacée. Ils disaient oui pour qu'on se mette de l'eau sur le visage.
7: Il y a aussi des classes qui sont descendues dans la récréation, à l'ombre, parce qu'ils ne pouvaient pas faire cours à l'intérieur.
4: Car dans certaines classes, les températures ont atteint les 40 degrés dans l'après-midi. Une chaleur qui a causé de nombreux passages à l'infirmerie, selon les élèves.
7: Beaucoup, beaucoup de personnes qui avaient mal à la tête et au ventre.
8: Moi, tellement qu'il faisait chaud, j'arrivais pas à rester debout. Je me suis endormie en classe. J'arrivais pas à me concentrer, il faisait beaucoup trop chaud.
4: L'approviseur de l'établissement a donc pris la décision d'annuler les cours, un soulagement pour les collégiens.
9: J'étais contente, je préfère ça qu'avoir cours et avoir super chaud dans les classes.
10: Et on va rester bien au frais chez nous. Hein.
4: Un accueil sera tout de même assuré pour les familles qui n'ont pas de solution.
2: Louise Forbin, ici Périgord. 17 départements de la façade ouest et d'Île-de-France sont toujours en vigilance orange, mais demain, la canicule va régresser par le nord-ouest. Les Côtes d'Armor, le Finistère et la Manche basculeront en vigilance jaune. Carte et prévisions en détail sur ici.fr. Patrick Balkany ne retournera pas en prison. L'ex-maire de Levallois Perret, reconnu coupable dans deux affaires de détournement de fonds publics, mais compte tenu de son âge, 77 ans, le tribunal correctionnel de Nanterre ne délivre pas de mandat de dépôt. Il aura donc un aménagement de peine. Une grosse baisse des effectifs à prévoir chez Michelin. Le leader mondial de fabrication de pneus annonce la mise en place d'un plan de départ volontaire pour supprimer jusqu'à 1500 postes en 3 ans uniquement sur la base du volontariat. Michelin évoque à la fois un contexte international chahuté et des coûts jugés trop élevés en France. Et puis il l'a fait, à 17 ans, Moïse Kouamé réalise l'exploit à Roland-Garros. Le jeune prodige français du tennis s'est qualifié cet après-midi pour le 3e tour au terme d'un match fleuve contre le paraguayen Adolfo Daniel Valero. Victoire au tie-break 18 après 5-7 très très accroché, 4h56 précisément de jeu. Moïse Kouamé, 318e mondial, acclamé sur le Langlen sous un soleil de plomb, a tenu à remercier son public.
11: Les gars, j'ai juste un mot à dire. Merci. Elle vous revient cette victoire. Elle vous revient cette victoire. Merci parce que, franchement, très honnêtement, sans vous, j'aurais jamais gagné ce match. Je pense que vous vous rendez même pas compte à quel point vous m'avez porté, les gars. Je pense que physiquement, vous êtes encore plus mort que moi. À force de crier, à force de donner toute votre vie pour moi, pour ce match. Et les gars, merci parce que ça a fonctionné. Merci.
2: La seconde surprise du jour, c'est la sortie du grand favori à l'italien Yannick Sinner, numéro 1 mondial, accablé physiquement par la chaleur, éliminé dès le deuxième tour. Chez les femmes, la française Diane Paris s'est qualifiée pour le troisième tour face à l'américaine Anne Lee. Et puis en ce moment, une autre française, Elsa Jacquemot, affronte la numéro 1 mondiale, Arina Sabalenka. Et pour l'instant, elle tient plutôt bien le coup dans le premier set, 6 à 5 pour Sabalenka. C'est à suivre en direct sur ici.fr.
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0: En Périgord, comme partout en France, il a fait encore chaud et nous aurons un ciel étoilé cette nuit avec peu de vent. Demain, on va se réveiller avec 16 à 19 degrés. Vous allez pouvoir passer la nuit la fenêtre ouverte si vous n'êtes pas, bien sûr, côté rue. C'est une journée assez bien ensoleillée qui nous attend demain vendredi avec des maximales comprises entre 34 et 37 degrés. Il y aura en revanche une baisse des températures samedi et dimanche. Ça n'ira pas au-delà de 29 à 31 degrés. Vous voilà prévenu. En tout cas, à 100% années 80, c'est maintenant avec Laurent Petit. Guillaume, passez une bonne soirée.
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12: Bonsoir à tous, bienvenue si vous êtes là pour la première fois, vous n'allez pas le regretter, jusqu'à 20h, on se balade en musique dans les années 80, vous les avez peut-être vécues un peu, beaucoup, pas du tout, bah du coup c'est pas grave, ce ne sont que des tubes et ça commence comme ça.

0: Genesis, c'était Invisible Touch. 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
0: Extrait du 13e album du groupe, un triomphe mondial. Rien qu'aux États-Unis, 6 millions d'exemplaires écoulés en quelques mois. Et quand on pense que cette chanson, comme toutes les autres, a été improvisée dans le studio, ils adorent ça, les Genesis. Invisible Touch est né grâce à un riff de guitare de Mike Rutherford, donnant à Phil Collins l'idée d'une touche invisible. Le texte a été écrit en quelques minutes. On appelle ça le talent. Et chez nous, bah, le talent, il a pour nom Alain Souchon. Je veux du cuir, ça tombe bien.
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0: Un roman d'amitié, Glenn Medeiros et Elsa. Ah, ils étaient jeunes, ils étaient beaux. Lui venant d'Hawaï, elle de Paris. Ils se rencontrent lors d'une émission de télé Sacrée Soirée. Du coup, une maison de disques se dit: tiens, si on leur faisait un tube sur mesure, ça ferait rêver le public. Bien vu. Roman d'amitié se retrouve numéro 1 en France, en Belgique. Et comme ici les numéro 1, on adore ça. Dans la suite de 100% années 80, David Hallyday arrive avec son premier numéro 1. Son premier tube, ce sera High.
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0: Vous écoutez Ici Périgord, 100% années 80, ça continue dans une minute, après quelques infos.
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2: A tout de suite Laurent Petit-Guillaume. Sachez que l'ensemble choral Pro Musica de Sainte-Foy-la-Grande va fêter avec tambour et trompette ses 60 ans d'existence. Deux concerts vous attendent sous la baguette de Michel Lopiteau, chef de chœur et musicologue.
3: Alors, on voulait mélanger les styles, marquer un grand coup avec 15 instrumentistes professionnels, dont beaucoup sont de l'orchestre de Bordeaux, donc des très très bons instrumentistes. Trois solistes professionnels, dont deux sont du Grand Théâtre de Bordeaux. Alors, nous avons choisi un programme Forêt avec l'orchestration voulue par Gabriel Fauré, c'est-à-dire son Requiem, son Cantique de Racine. Nous avons pris aussi un programme Mendelssohn, donc romantique, avec trois psaumes orchestrés. Et nous terminons par une œuvre de Handel, ce sont des psaumes pour le couronnement du roi Georges II. Je pense que ça va faire un concert très varié.
2: Rendez-vous samedi à 20h45 en l'église de Sainte-Foy-la-Grande et dimanche à 17h en l'église Notre-Dame de Bergerac. 20 euros pour l'entrée. Retour aux années 80 avec vos Communards.

0: Les communards, c'était You Are My World.
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0: Et c'était le succès du nouveau groupe créé par Jimmy Somerville. On est en 86. Allez, du coup, petit rappel historique. 1986, annonce de la construction d'un tunnel sous la Manche par le président Mitterrand. Naissance de la 5, nouvelle chaîne de télé. Mort de Coluche dans un accident de moto. Et 86, c'est aussi Jeanne Calment qui devient doyenne des Français. Cette même année, le groupe Bill Baxter compose une comédie musicale, Embrasse-moi idiot, d'après un film hollywoodien. Et voilà ce que ça donne.
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0: Maniac, c'était Michael Sambello. Ah, la BO du film Flashdance qui a donné envie à toute une génération de s'inscrire à un cours de danse, c'était en 83. Dans un instant, Décibel sur Ici Votre Radio, présenté par Émilie Mazoyer qui reçoit ce soir le plus talentueux pianiste du monde, Sofiane Pamart, à l'occasion de la sortie de son nouvel album. Mais en attendant, on reste dans les années 80. Dans un instant, Daniel Balavoine, La vie ne m'apprend rien.
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1: Il est 20h et c'est Décibel, toute l'actualité musicale avec ce soir le pianiste français le plus demandé au monde, aussi à l'aise à l'opéra qu'à Bercy.
2: L'amour, je trouve ça toujours dans les yeux de ma mère. Oh, dans les yeux de ma mère.
1: De l'ultime album du rocker belge Arnaud au Imagine de la cérémonie d'ouverture des Jeux Olympiques Paris 2024, Sofiane Pamart flirte avec le million de disques vendus. Il a dépassé tranquillou le milliard de streams. Il ne cesse de nous éblouir depuis 2019, début de sa carrière solo. Et il sera en avril 2027 le premier pianiste à se produire au Stade de France. Sofiane Pamart vient de sortir son 4e album, Movie. On est fan et heureux de l'accueillir dans Décibel.
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1: L'actu musicale de ce 28 mai, c'est l'anniversaire de Kylie Minogue qui, scoop, ne fait pas son âge, vous le saurez tout à l'heure. Le coup de cœur découverte, c'est El Bocho. Vous connaissez pas ? C'est normal et c'est à découvrir un peu plus tard dans l'émission, tout comme la toute nouvelle chanson de Christophe Willem. Oui, 20 ans après la nouvelle star, la tortue est de retour avec une nouvelle chanson qui s'appelle System. Et là, il est temps que je vous annonce que le blind test de ce soir, il est lancé. Ça y est, vous pouvez vous inscrire en appelant le standard 0810-055-056. Alexandra vous attend au standard. On joue avec les chansons qui portent des prénoms féminins. Chansons, prénoms féminins, c'est un bon thème, il est très vaste. Vous avez une quarantaine de minutes pour réviser. Venez jouer avec nous, puisque à gagner ce soir, c'est Movie, l'album de mon invité Sofiane Pamart. Bonsoir Sofiane, bienvenue.
4: Bonsoir, merci pour cette magnifique introduction, pleine d'entrain, pleine d'enthousiasme. Ça me touche beaucoup.
1: Et d'admiration, Sofiane. On s'était vu pour la première fois au moment de Noche, votre 3e album. Le nouveau Movie vient de sortir. Et alors, c'est fou, hein. À chaque fois, les titres de vos albums, c'est un mot. Le premier, c'était Planète. Le deuxième, Letter. Puis Noche, la nuit. Et là, c'est Movie, film. Vous êtes fan de cinéma?
4: J'adore le cinéma. Et je rêvais de composer la musique de mon propre film.
1: Ouais.
4: C'est un rêve que je pouvais rendre réalité avec un album musical où il y a une histoire. J'ai d'abord écrit un scénario qui commence par un lever du soleil, qui termine par un coucher du soleil. Dans ce scénario, en fait, c'est l'histoire d'une journée qui est tellement dense émotionnellement qu'on passe par peut-être tous les sentiments qu'on peut traverser à travers une seule vie. Donc, c'est très ambitieux. Ne vous inquiétez pas, cette journée est inspirante. Elle n'est pas lourde. Trop de choses.
1: Mais il y a des tempêtes émotionnelles quand même. Hein.
4: Voilà. C'est ça. Donc, c'est la promesse de cet album. Et je viens de le terminer. J'ai mis 2 ans et demi dessus et je suis trop heureux d'en parler et de le promouvoir parce que c'est un projet auquel je crois beaucoup.
1: On va se balader au cœur de ces nouvelles chansons, chère Sofiane Pamart. Mais avant, il faut qu'on se situe géographiquement. Vous, le nordiste, vous habitez à Los Angeles maintenant ? Alors ça, pour un fan de cinéma, c'est le rêve.
4: Exactement. Moi, j'ai envie de construire ma vie en fonction de mes inspirations artistiques, en fonction de mes cycles de création. Donc, quand j'ai décidé de faire un film, je me suis dit, où est-ce que je vais être le plus inspiré pour pouvoir le faire ? Et si j'allais à Hollywood? Donc c'était un rêve un peu d'enfant sur cet univers-là, glamour du cinéma, et surtout un désir de réaliser une œuvre vraiment ancrée dans un décor cinématographique.
1: Ouais.
4: Donc tous les jours je me réveillais avec mon piano qui donnait sur cette sublime ville, sur la skyline de Los Angeles, cette énergie de cette ville qui vibre, qui est au milieu en fait de quelque chose de très urbain et quelque chose de très nature, et aussi avec toutes ces personnes qui sont acteurs ou actrices ou qui rêvent de le devenir. J'ai tout pris pour le mettre dans cet album.
1: Et il est très beau. Movie, avant de le découvrir, on va faire un petit retour. Donc, Sofiane Pamart, on peut vous entendre en solo, évidemment. Je le disais tout à l'heure, hein, ça peut être dans un opéra. Vous pouvez évidemment, avec brio, jouer de la musique classique. Hein. Vous êtes médaille d'or du Conservatoire National de Lille. Ça peut être donc sur vos compositions à vous. C'est vrai que tous les pianistes ne sont pas compositeurs. Vous, c'est le cas. Je parlais de Noche tout à l'heure, je m'en suis toujours pas remis, moi.

depuis le début de votre carrière, vous avez eu cet instinct et ce coup de génie d'aller jouer avec des artistes très différents. On peut vous entendre avec Edith Depréto reprendre du William Scheller.

0: piano classique, votre piano à vous, le piano dans la chanson française, dans la variété, mais aussi dans le rap. Tout ça, ça fait partie de vous. Vous avez réussi, en fait, ce que peu d'artistes arrivent à faire, c'est à mettre toutes vos facettes artistiques sous les yeux et les oreilles du grand public.
1: C'est vrai, et maintenant, ça s'entend. Et j'ai mis du temps à réussir à ne pas être rangé dans une seule case.
0: Oui.
1: C'était vraiment mon désir, c'est de faire en sorte que... Non, je ne suis pas juste un pianiste classique ou le pianiste des rappeurs ou un pianiste qu'on voit dans l'univers plus de la musique électronique. Ou... En fait, je ne voulais vraiment pas être dans une case.
0: Et c'est... Vous en aviez peur.
1: J'avais peur de ça, mais surtout que c'était un désir de singularité, où j'ai l'impression que toutes ces facettes multiples créent mon identité d'artiste, et c'est très difficile au début de prouver toute sa multiplicité. Donc il faut du temps, et ce temps je l'ai pris en travaillant beaucoup. J'ai essayé de gagner du temps, à essayer de produire en peu d'années un grand catalogue pour que justement je puisse m'élever en côtoyant plein de genres musicaux et plein de gens extraordinaires qui ont aussi des parcours complètement fous, mais aussi pour essayer de montrer que finalement en fait tous ces mondes qu'on a tendance à ranger dans des boîtes et à diviser et à opposer, ils sont pas si éloignés que ça. Si jamais on s'intéresse juste à l'émotion, on peut relier un peu tout le monde.
0: Et oui, et notamment avec le piano. Là, vous nous l'avez prouvé, c'est sûr. Et alors, ce qui est génial, c'est que le public a compris ça, a répondu présent. Et l'année prochaine, dans moins d'un an, hein, en avril 2027, vous allez jouer au Stade de France. Ce qui, voilà, pour un musicien, pour un pianiste, est une grande première. Samedi 17 avril 2027, ça paraît loin parce que c'est l'année prochaine. Et en même temps, bah, c'est vite, c'est moins d'un an. Comment avez-vous eu cette idée, ce désir, comment on peut se dire je vais faire un Stade de France?
1: Waouh, j'en perds mes mots tellement.
0: Je sais que c'est vertigineux.
1: C'est vertigineux.
0: Ouais.
1: C'est vertigineux, mais j'ai décidé de jalonner mon parcours d'artiste de grands actes qui vont nous servir de point de ralliement et de manière de raconter cette aventure d'un pianiste. Donc cette aventure, elle commence avec cet album, Planète, ce tour du monde, où en fait j'essaie de raconter l'émotion que je ressens dans chacune des villes que je visite. Elle continue avec cette lettre d'amour que j'ai faite au public, parce que le public a complètement changé ma vie. Puis après, je me suis intéressé à l'Amérique latine et à travailler vraiment
0: Noche,
1: où j'étais en train de capturer l'énergie nocturne de la nuit. Et enfin, là maintenant, je me dis qu'après tout ça, ça ressemble à un film. Je décide de composer et de réaliser mon propre film musical. Et il me manquait un grand événement pour pouvoir célébrer tout ça. Et je me suis dit, et si jamais c'était le moment pour faire un Stade de France, de la même manière que j'ai vécu l'expérience d'être le premier pianiste à jouer à l'Accor Arena à Bercy.
0: Bercy, et puis alors Bercy, un vrai Bercy ras la gueule. Vraiment, pardon, il n'y a pas d'autre mot. C'était plein. Voilà. Quoi. Ouais, c'était fou.
1: Je me suis dit, ok, maintenant le mouvement est devenu encore plus grand. Et si on allait chercher le Stade de France comme un grand moment de rassemblement populaire, mais aussi de rassemblement où il y a plein de valeurs qui se fédèrent à travers la musique et où on se laisse aller dans nos sentiments, dans un voyage introspectif, mais en même temps spectaculaire.
0: Dans les grands rendez-vous qui rassemblent, Sofiane Pamart, vous en avez vécu un il y a 2 ans, la cérémonie d'ouverture des JO Paris 2024. Alors, le Comité international olympique laisse assez libre les villes de ce qu'ils mettent dans leur cérémonie d'ouverture. Mais il y a un truc qui n'est pas négociable, c'est qu'il faut jouer Imagine. Mmh. Et le deuxième truc pas négociable, vous vous doutez bien, c'est que Imagine, votre version doit être validée par les ayants droit de John Lennon, c'est-à-dire en l'occurrence Yoko Ono. Et donc ça vous est arrivé, Sofiane, vous avez joué Imagine, c'est Juliette Armanet qui chantait. Est-ce que vous pouvez me raconter ce que vous avez ressenti déjà quand on vous l'a proposé, et puis quand Yoko a dit « Yes !»
1: Alors déjà j'étais dans la confidence 2 ans et demi avant le projet.
0: Ah vous aussi, il fallait vous taire, rien dire à personne.
1: Personne n'a...
0: Même la famille.
1: Ouais, même la famille, ils l'ont appris 1 semaine avant, parce que ça a fuité à un moment donné dans la presse, et donc du coup j'ai été obligé de leur expliquer à ce moment-là, mais je respectais cette confidentialité et cette surprise que j'allais leur offrir. Et j'ai aimé prendre cette responsabilité de jouer Imagine, qui est une grande chanson d'EP avec cette flamme, le piano en feu sur la scène, comme si ça représentait cette flamme olympique et un geste aussi que j'affectionne particulièrement, de mettre mon piano en feu.
0: Oui, c'est vrai, c'est votre truc. Jimi Hendrix mettait le feu aux guitares, à Sofiane Pamart, il met le feu au piano. Voilà.
1: Mais tout ça pour célébrer en fait un moment où en fait on a la chance de représenter quelque chose de profondément culturel et de profondément français aux yeux du monde. Donc avoir l'honneur d'être choisi aussi longtemps en avance pour pouvoir faire cet événement, je trouve ça complètement dingue. Et bien sûr que quand Yoko Ono a accepté la version et a beaucoup aimé la version,
0: on m'a dit qu'elle avait particulièrement apprécié.
1: Et ben j'étais très honoré aussi, et en fait ça a donné un tableau très poétique. C'est un autre événement, on parlait des événements majeurs qui jalonnent un parcours. La cérémonie d'ouverture des Jeux Olympiques de Paris, c'était vraiment fou en 2024.
0: Bah allez, on y retourne alors pour le plaisir. Sofiane Pamart est au piano. Imagine.

0: Et pour en revenir à l'album qu'on est en train de défendre,
1: oui, Movie,
0: ce que j'aime beaucoup, c'est que mon ambition maintenant, c'est que ça ne devienne plus mon album, mais que ça devienne plus la bande originale de mon film, mais la bande originale du film, de la vie de ceux qui m'écoutent. Et je veux que chacun devienne acteur principal, et c'est ce qui compte le plus pour moi. Et là, j'étais en train de me prendre ce morceau là qu'on écoutait Imagine, ouais, en me disant, mais oui, c'est ça le sentiment que je veux créer. C'est un sentiment où en fait, on s'attache à quelque chose de profondément humain, qui va créer des souvenirs qu'on va garder en nous pour toujours. Et ces morceaux vont devenir des Madeleines de Proust pour les réveiller à chaque fois, ces émotions.
1: L'album Movie qui vient de sortir. Alors, on a parlé du côté cinématographique. Sofiane Pamart vous l'a dit, comme tout bon film et toute bonne journée à Los Angeles, ça commence par un lever de soleil.

0: Sunrise in your eyes, lever de soleil dans tes yeux. Vous nous avez habitués à du piano solo. Là, on entend dès le début des chœurs, on entend là les cordes. Donc, dès les premières secondes du disque, on se dit « Ah ouais, là, il a poussé un cran plus loin. Vous vouliez aller un cran plus loin et faire un pas vers les chansons, puisqu'il y a plein de chanteurs et de chanteuses qui sont invités sur votre disque.
1: Après 3 albums de piano solo, j'avais besoin de renouveler mon discours harmonique, ma manière de composer, donc j'ai voulu rajouter des ingrédients dans ma palette. Et c'est comme ça que je me suis dit, ok, la musique orchestrale, c'est une musique qu'on a beaucoup dans les films, je peux me permettre d'y aller. Donc pour la première fois, j'ai commencé à travailler, à composer pour l'orchestre, et à entendre les pupitres des violons, donc je faisais les 100 pas, et j'entendais un peu de cuivre, j'entendais les bois, j'entendais les coups de timbales.
0: Vous entendiez tout ça dans votre tête, c'est ça qui est dingue. Non mais imaginez ça déjà, composer du piano, composer une mélodie, on se dit waouh, mais là c'est tous les instruments de l'orchestre, et puis c'est pas un petit orchestre.
1: Et c'est un orchestre de 70 personnes, et en fait il faut les laisser rentrer, ces 70 voix à l'intérieur de soi. Et donc progressivement je commençais à trouver des clés. Et c'est pour ça que j'ai pris beaucoup de temps pour composer cet album, parce que c'est un album vraiment qui a été très artisanal dans sa manière d'être conçu et qui m'a obligé à m'élever. Donc il fallait que la proposition soit très claire dès le premier morceau, et c'est pour ça qu'on recommence par du piano quand même, tout au début. Et l'album termine par du piano, mais entre-temps, on a vite l'orchestre, le chœur et toutes ces voix qui arrivent, parce que j'avais besoin de me renouveler et parce que j'avais besoin de d'autres témoignages qu'uniquement le mien. Ma voix, c'est celle du piano, c'est le fil conducteur de cet album, mais j'avais besoin d'acteurs, j'avais besoin de... d'autres personnages qui apparaissaient dans ce film.
0: C'est intéressant de dire des acteurs, parce que pour le coup, toutes les personnalités qui sont en majorité des chanteurs et des chanteuses qui sont invités dans votre disque, c'est des héros de film. Ils ont tous une personnalité, ils ont tous une aura, une dégaine. Je pense par exemple à Mélodie Gardot, c'est la première dont on va écouter la voix sur votre album. Mélodie Gardot avec ses lunettes noires, avec sa blondeur hollywoodienne, elle est incroyable, Mélodie Gardot. Et vous lui faites chanter le moment polar noir, évidemment. Exactement. A Kiss, a Kill.

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1: Vous la voyez, l'héroïne fatale, un peu vénéneuse. Moi, j'imagine avec un foulard dans les cheveux en train de fumer une cigarette.
2: C'est tout elle. C'est vraiment ça. Elle. On ne va pas faire semblant. Il n'y avait qu'elle pour jouer ce rôle-là.
1: Ouais.
2: Et à ce moment-là, que ferait un réalisateur avec un acteur, avec une actrice, avec autant de personnalité? Il réinventerait complètement son film pour le faire sur mesure pour cette héroïne.
1: C'est ce qui s'est passé pour la chanson.
2: C'est ce qui s'est passé pour la chanson.
1: Ouais, Mélodie Gardot. Pour elle ou pour d'autres chanteurs, chanteuses qu'on trouve sur votre album, Sofiane? Je pense à Wyclef des Fugees, à J Balvin, Laurine, Raïm de Christine and the Queens, Sia. Enfin voilà, il y a des personnalités vraiment du monde entier. Comment vous leur avez présenté le projet? Vous leur avez dit, on va faire une chanson ou on va faire un film?
2: Je leur ai dit qu'on allait faire un film et que je leur réservais une scène rien qu'à eux. Et qu'il fallait absolument qu'ils jouent le jeu d'enlever leur carapace, d'être vulnérables, parce que pour beaucoup d'entre eux, non, ils n'ont jamais posé sur uniquement du piano.
1: Ben non.
2: Et donc je voulais que le fil conducteur, ce soit celui-là, que la patte, l'étalonnage du film, ce soit

0: cette approche uniquement piano-voix pour eux, pour les invités. Et en faisant ça, je pouvais aller chercher des artistes d'univers complètement différents. Et à ce moment-là, en fait, finalement, il y a quand même une direction artistique claire qui se crée au fur et à mesure de le film. Sur le papier, quand on voit tous ces artistes au même endroit, on se dit, mais comment ils se retrouvent autour du même banquet? Et en fait, finalement, quand on écoute l'album, vraiment, je peux vous le garantir, j'ai beaucoup travaillé pour arriver à cet effet-là, mais on a l'impression qu'ils viennent juste les uns après les autres, ouais, dans une pièce où il y a le piano qui les attend pour qu'ils puissent se livrer.
1: Comme dans tous les bons films, vous avez pensé à tout, Sofiane Pamart, et notamment à avoir un narrateur, une voix qui vous raconte. Et quelle voix, Jimmy Butler. C'est la première fois que dans une émission musicale, sans doute, on va parler de lui. C'est un grand basketteur.
0: Un champion de NBA que j'ai eu la chance de rencontrer à l'anniversaire d'un autre invité de l'album qui est J Balvin. Et quand il a pris la parole pour remercier J Balvin de sa générosité pour son anniversaire, dans sa manière d'accueillir ses amis proches. Et je me suis dit, mais quel narrateur extraordinaire.
1: Quelle voix. Incroyable.
0: Et donc je cherchais une voix pour ce film. Et je lui ai dit, est-ce que tu veux être cette voix? Et est-ce que tu accepterais de raconter ton histoire? Parce que j'ai besoin d'une voix réelle. Parce que ce film est basé sur une true story. Ouais. C'est sur une histoire vraie. Et donc il me fallait non seulement un narrateur charismatique, mais aussi un narrateur qui puisse être légitime dans son parcours de vie pour raconter quelque chose de fort. Et lui, il a été jusqu'à devenir grand champion de basket, mais aussi il a perdu son papa, il a été père, et en fait il parle de tout ça. Et finalement, il a un langage, un discours très universel. Donc je vous invite, soit si vous connaissez l'anglais, à apprécier tout son discours, soit à regarder la traduction des paroles, parce que c'est très très très beau ce qu'il dit.
1: Et il le dit d'une telle manière.
2: I mean, I was a kid who didn't have much of anything. But there's a kind of clarity that you get when you're up alone at midnight, too. Other people may have more than me, or an easier path, or whatever. But right now, I got you beat. And I know I'm gonna give more of myself to this day than anybody else would.
1: Vous avez compris, Movie, c'est un album, oui, l'album de Sofiane Pamart, mais c'est vraiment un film en 20 scènes. Est-ce que vous avez envie, Sofiane, de faire 20 vidéos, 20 clips, et pour finalement, bout à bout, faire votre film? Ou est-ce que je m'emballe?
0: Non, mais la semaine dernière, j'étais au Festival de Cannes et j'étais en train de me dire, j'aurais aimé. Enfin, je me suis dit, et si jamais un réalisateur s'emparait de cet album.
1: Parce qu'il y a tout. Il y a la trame, il y a l'histoire, il y a les chansons.
0: Pour en faire un film. Donc c'est une idée. Bizarrement, j'avais pas pensé à cette idée-là parce que pour moi, c'était une fin en soi. Et j'étais surtout attaché à ce que chacun mette ses propres images. Mais qui sait, peut-être que dans une deuxième vie de cet album, une fois que chacun aura d'abord travaillé son imaginaire et son propre monde intérieur, peut-être qu'un réalisateur pourra s'en emparer pour en faire une histoire au cinéma.
1: En tout cas, vous en avez fait un grand quatrième album. Sofiane Pamart, Christine and the Queens, You've Been Away.

0: beauté. Et alors, mes amis, vous allez être épatés par ce que je vais vous raconter. You've Been Away, que vous venez d'entendre, donc a été enregistré, je parle sous le contrôle de Sofiane Pamart, en une seule prise, c'est une impro. Vous avez improvisé ça.
1: Alors, je l'avais pas décidé, mais à chaque fois que je vais en studio, parce que toutes ces sessions sur cet album ont été faites en studio, elles ne pouvaient pas être réalisées autrement, parce que j'avais besoin de capturer vraiment l'émotion.
0: Alors ça, c'est très intéressant, il faut le dire, parce qu'il y a beaucoup de duos qui sont en fait des duos virtuels, où les artistes s'envoient des pistes via Internet. Là, c'est pas le cas, c'est ensemble.
1: Toujours. Non, mais le projet demandait à ce que ça se fasse comme ça. C'était impossible de le faire autrement, et j'arrivais toujours avec l'esprit préparé, mais en même temps le cœur disponible. Ouais. Et en fonction de ce qui se passait, ben, j'allais me préparer à me poser mes mains sur le piano et à capturer vraiment la magie du moment présent. Et j'étais dans l'ultra présent, très très très très très présent. Et quand je me retrouve avec Rahim, cet artiste extraordinaire en studio, il se passe une telle magie qu'on est tous les deux bouleversés à l'issue de cette première prise et qu'en fait on est bouleversés au point de ne pas pouvoir continuer. Et donc c'est une seule prise.
0: Et donc, c'était vraiment improvisé.
1: Et c'était improvisé. Et, après, je prends le temps, je laisse un peu reposer et je regarde tout ce qu'on a fait. Et je me suis dit, on en a parlé ensemble pendant longtemps. Et en fait, on est revenu au point de se dire que tout était déjà dans la première prise et qu'il fallait rien toucher.
0: C'est beau. Et ça arrive aussi dans le cinéma. Parfois, la première prise est la bonne. Movie, c'est le nom de ce nouvel album de Sofiane Pamart. 20 chansons, 20 scènes, du début à la fin de la journée, du lever de soleil au coucher du soleil. C'est disponible, c'est magnifique. Et on continue à en parler dans Décibels. Là, on fait une micro-pause. Le temps pour vous d'aller sur le site du Stade de France et réserver vos tickets pour aller applaudir Sofiane Pamart le samedi 17 avril 2027.
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0: L'actu musicale de ce 28 mai, c'est l'anniversaire de Kylie Minogue. Le coup de cœur pour El Bocho et un blind test autour des chansons prénoms féminins. À gagner ce soir au blind test, c'est le nouvel album de mon invité Sofiane Pamart. Pianiste classique, oui, ça c'est sur le papier et au début du CV, mais Sofiane Pamart, c'est plus de 750 000 albums vendus, 1 milliard de streams, 29 singles d'or, des disques d'or aussi, 5 et puis de platine, et puis de diamants aussi, un Bercy complet, mais l'Opéra Garnier également. Il joue pour des marques de luxe, des familles royales, des amateurs de classique, mais aussi de rap, de chansons, de rock, de musique latine. Il est là partout, Sofiane Pamart, et le meilleur partout, c'est celui qui réunit 80 000 personnes, le Stade de France, l'année prochaine en 2027. Est-ce que vous êtes un artiste comblé? Pour le moment.
1: Je suis un homme comblé parce que j'arrive à exprimer mes émotions de plein de manières différentes et que j'ai la chance d'avoir un public que j'arrive à entraîner dans cette aventure.
0: Ouais, ils vous suivent, ils vous font confiance
1: très,
0: en fait.
1: Très, très fidèles et que je rencontre très souvent après mes concerts. Et grâce à ce lien, j'arrive à comprendre ce qui les fait vibrer et mon rôle dans leur vie et leur rôle dans ma vie, je leur exprime aussi. Donc oui, je suis comblé de cet amour-là.
0: Vous avez pris le risque, parce que c'est un risque quand on vient du classique et qu'on peut y rester. Vous auriez pu faire carrière simplement en tant qu'excellent concertiste. Vous avez pris ce risque de composer votre musique, d'imposer votre style, d'aller, vous l'avez dit tout à l'heure, contre cette idée qu'il faudrait rester chacun dans sa petite chapelle. Vous avez vraiment pété toutes les cages. Ce risque a été payant parce qu'aujourd'hui, j'ai l'impression que vous avez une liberté folle.
1: Oui, Ma liberté est totale grâce à ces risques-là, c'est clair. Après, j'ai une admiration folle aussi pour ceux qui suivent la spécialisation du pianiste classique, qui est un risque aussi, qui est un risque conséquent, mais en même temps qui est admirable. Je pense que le risque qui vaut le plus la peine d'être pris dans toutes les vies, c'est celui qui nous ressemble. C'est essayer de faire en sorte qu'on aille au bout de notre singularité, de notre caractère. Et pour ça, c'est jamais perdu. Tous les investissements, tous les efforts, ce n'est jamais une perte d'énergie. Et c'est ce que j'ai fait. J'ai cru très tôt en moi. Et ça m'a pris, en fait, finalement, beaucoup, beaucoup de temps parce que j'ai su vite ce que je voulais devenir.
7: Vous aviez quel âge, vous pensez, quand
1: J'avais l'âge du petit garçon qui est sur la pochette. De l'album.
0: Tellement mignon! Le petit Sofiane. Vous aviez quel âge, là, sur
1: la... J'avais 8 ans et j'avais déjà un plan très, très, très, J'avais pas un plan, mais j'avais un désir très fort de m'exprimer au piano parce que j'avais compris que c'était mon instrument et que c'était ce que j'allais devenir. Et le reste, c'est juste de l'entraînement au conservatoire, la discipline, les efforts, mais aussi beaucoup, beaucoup de rêves.
7: Ouais.
1: Et après, du voyage encore et encore et encore, et trouver une manière de faire en sorte que ce rêve prenne vie. Et là, maintenant que la machine est vraiment lancée, eh bien, je peux aller toujours un peu plus loin.
7: Vous avez eu cette intuition, finalement, à 8 ans, que votre vie, ce serait le piano. Mais alors, quand votre maman vous a mis au conservatoire, c'était même avant vos 8 ans, il me semble, est-ce qu'elle aussi, elle a eu l'intuition? Elle a dit, ce petit-là, il est pianiste? Parce que vous n'êtes pas d'une famille de musiciens classiques, pas du tout.
1: Non, non, pas du tout, pas du tout. Et en fait, ma mère qui me voyait jouer sur un...
7: Un petit jouet, un petit Fisher Price.
1: Ouais, un petit mini-clavier. Elle s'est dit, il a l'air d'aimer ça, je suis admirative de ce monde-là, il faut absolument que je le mette au conservatoire pour lui donner toutes ses chances. Et à 6 ans, j'intègre le conservatoire et depuis, j'ai continué tout ce parcours. Donc oui, j'ai eu les armes pour pouvoir m'exprimer et c'est ce que j'encourage vraiment à tous les parents d'accompagner les intuitions des enfants parce qu'elles sont souvent très très très justes. Et même si ça passe par une organisation particulière et beaucoup d'efforts, ça vaut toujours le coup d'accompagner ça. Et moi, je suis reconnaissant à vie à la fois de l'encadrement de mes parents, mais aussi des grands maîtres que j'ai au conservatoire et de l'institution publique dont j'ai pu bénéficier depuis que je suis tout petit.
7: Oui, ça vous fait un point commun avec Big Flo et Oli. Je suis sûre qu'il y en a d'autres. Mais celui-là, ils nous l'ont dit aussi dans l'émission à quel point c'était génial de pouvoir aller au conservatoire. Donc big up aux gens du conservatoire qui nous écoutent sans doute. Réaliser ses rêves, c'est aussi parfois inviter des artistes qu'on écoutait quand on était ado sur son album. Alors, j'ai vu le nom de Wyclef Jean dans la liste des invités de Movie et Sofiane Pamart. Wyclef, c'est les Fugees, c'est le plus grand groupe de la fin des années 90. Voilà ce que vous faites ensemble.

0: Je ne l'ai jamais entendu chanter comme ça. Qu'est-ce qui s'est passé ce soir-là? C'était la nuit, hein?
1: C'était la nuit. En fait, ce qui était beau, c'est que j'étais à New York. J'organisais des dîners dans une très belle suite où il y avait aussi un piano. Et parfois, j'improvisais au piano pendant la nuit. On me filme. Et je sais pas comment, mais cette vidéo atterrit dans le téléphone de Wyclef qui demande à me voir. Je le rencontre le lendemain dans la nuit, et d'ailleurs dans le studio d'Alicia Keys et sur le piano d'Alicia Keys.
0: Pardon, monsieur. Ah oui, non mais c'est Hollywood, hein, les gars.
1: Et donc tout est surréaliste, mais tout est très beau. Et quand je le rencontre, vraiment, on a une des premières choses qu'il me dit. Donc d'abord, il vient avec sa guitare, on improvise au piano, et après il me regarde droit dans les yeux, il m'a dit, tu sais ce qu'on va faire? On va faire une chanson de paix. Ah. Et There Will Be a Day est une chanson de paix. C'est une chanson où en fait on s'imagine un monde où on est tous en train de boire la même eau, de boire, d'être réunis autour du même oasis, d'avoir des protections spirituelles, des armées d'anges qui font en sorte que on est en train d'œuvrer pour la paix. Elle est très très très belle, cette chanson, et c'est l'histoire d'une rencontre qui est devenue on est devenus de grands amis à partir de cette première rencontre en studio et en créant ce morceau.
0: Il parle un peu français en plus, il est haïtien.
1: Exactement. Donc, ouais, voilà. Et c'est ce qu'il me dit. Et une des choses qu'il m'a dit aussi, c'est aussi une histoire de paix et d'amour entre Haïti et la France qu'on va écrire. Deux grands projets. Ouais.
0: C'est beau. Elle est magnifique, cette chanson. Elle s'appelle There Will Be a Day. Il y a piano sonata avec J Balvin. Non, ça, c'est...

0: Voilà une voix que vous connaissez bien, mais que vous n'avez jamais entendue sans section rythmique. Évidemment, J Balvin et tous ces artistes de musique latine, ils sont obligés d'avoir du rythme. Là, c'est piano-voix.
1: Ouais, mais pour autant, on ressent ce rapport au rythme dans sa manière de scander les mots. Mais c'est vrai que pour lui, il s'est livré d'une manière tellement bouleversante. Et ce qui est amusant, parce que tu as créé sans le faire exprès un rapprochement entre les deux morceaux. Ouais. On écoutait Wyclef,
0: oui,
1: qui a été fait la nuit du jour de l'enregistrement du morceau Piano Sonata. Donc le jour, j'étais avec J Balvin à New York aussi, dans ce même studio, et la nuit, j'étais avec Wyclef Jean. Et donc j'ai vécu 24 heures de musique extraordinaire.
0: Après, on fait quoi? Pas envie d'aller dormir après?
1: Oh, non.
0: Waouh, ouais, là c'est sacré 24 heures.
1: Ouais, c'était 24 heures complètement folles.
0: Alors, ce que j'aime aussi dans votre parcours, Sofiane Pamart, et ça, on le voit, voilà, depuis le premier album, et puis à la manière dont vous adaptez aussi aux gens que vous croisez, aux gens qui vous posent des questions selon leur spécialité, selon tout ça, vous comprenez ça, vous avez une vraie intelligence humaine et émotionnelle. Et quelqu'un comme Laurine, qui est gagnante de l'Eurovision, voilà, qu'on pourrait dire, oh, est-ce que c'est pas un peu ringard? Alors, vous, pas du tout. Non seulement vous n'êtes pas snob, mais en plus, vous arrivez à transcender tout ça, l'image des gens, en fait. Quand ils débarquent chez vous, dans votre album, dans votre film, dans votre movie, ils peuvent se réinventer. Laurine, c'est pas la même, là.
1: Je pense vraiment que quand on rencontre quelqu'un, au plus notre cœur est pur et enfin vraiment sincèrement, sans préjugés ou sans attente particulière, eh bien au plus on laisse la place à quelque chose de magique.
0: Ouais.
1: Et après, bien sûr que parfois il y a des rencontres qui vont pas se passer comme on l'espérait, ça peut arriver. Mais le fait d'avoir une vision positive de ce qui peut arriver et d'être réceptif à quelque chose de différent de ce qu'on connaît déjà et accepter que l'autre peut nous apporter une vérité qu'on ne connaît pas, c'est comme ça qu'on crée de grands moments. Et c'est ce qui s'est passé avec Laurine, qui est une grande artiste, et vous allez l'entendre sur son morceau I Am What I Am. C'est une diva, et elle vit tellement de choses dans son cœur qu'elle a besoin d'exprimer, et si on lui laisse la place, ça donne ce grand morceau.

0: What I Am, Sofiane Pamar et Laurine. Vous l'avez compris, cet album est un film. Ce film est un voyage en 20 scènes avec des invités et puis aussi des moments où vous êtes tout seul, Sofiane. Vous ne serez pas tout seul au Stade de France l'année prochaine, 17 avril 2027, mais j'espère qu'on se reparlera d'ici là. Qu'est-ce que je peux vous souhaiter pour la suite?
1: Qu'on soit toujours plus nombreux à se fédérer autour du piano.
0: Ah, c'est un beau vœu, et en plus vous ne le faites pas pour vous-même du coup, mais pour tout le monde, pour la communauté. J'aime beaucoup. J'aime beaucoup. Alors pour vous remercier, on va écouter un des grands moments de cet album, c'est Gimme Love, version orchestrale. Sofiane Pamar et Sia. Et merci beaucoup d'être venue nous voir, Sofiane.
1: Merci Émilie, j'ai passé un excellent moment et je te remercie personnellement. Merci. Pour la classe et la manière de mettre en valeur tes invités. Je suis touché par ce qui vient de se passer. 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

0: ça c'est la voix, Sofiane Pamart, c'est le piano et la magie de ce disque, ce nouvel album Movie. Sofiane Pamart était dans Décibel.
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0: Il est temps les amis de jouer au Blind Test, avec qui on joue ce soir? Allô, allô.
2: Chantal.
0: C'est Chantal.
3: Bonjour, Laetitia.
0: Chantal et Laetitia, bienvenue à toutes les deux. Pardon, j'étais occupée en fait pendant la chanson à chanter sur du Sia. Bon, personne ne m'entendait, hein. Heureusement, il était parti, Sofiane Pamart. Et donc, je n'ai pas entendu la régie qui me donnait vos prénoms à toutes les deux. Chantal, Laetitia, bonsoir et bienvenue. Merci d'être venue jouer avec nous. Comment ça va?
2: Ça va très bien.
0: Bon, le cadeau que je vous offre ce soir, c'est Movie, l'album de Sofiane Pamart, qui est un grand pianiste, mais qui donc, on le découvre, fait aussi des chansons incroyables, avec plein d'invités. Chantal et Laetitia, avant même de jouer, sachez que vous avez toutes les deux gagné, bravo, je vous félicite.
3: Ah, merci.
0: Voilà. C'est important de gagner avant de jouer, comme ça après on joue mieux, on est plus détendu. Et je rappelle pour vous et pour celles et ceux qui seraient là pour la première fois, le principe du blind test. On va écouter des chansons et il va falloir retrouver le plus rapidement possible le nom des interprètes de ces chansons. Pour vous aider, chaque soir dans le blind test, il y a un thème et le thème du jour, c'est les prénoms féminins en chanson. Ça veut dire que toutes les chansons qu'on va écouter, voilà, elles portent le nom d'un prénom féminin. Voilà. Par exemple, s'il y avait une chanson qui s'appelait « Hey, salut Chantal », peut-être qu'elle serait dans le blind test. Ou alors, pour Laetitia, il y a une chanson de Gainsbourg. Hein.
2: Elle a... Laetitia,
0: elle a dit, elle a dans la
2: L-A-E-T-I-A.
0: Voilà, exactement. Allez, c'est parti pour une première chanson qui porte un prénom féminin. Attention, c'est pas le prénom féminin qu'il faut retrouver, c'est le nom de l'interprète. Est-ce que vous êtes prête?
2: On est prête.
0: Alors, on y va. Première chanson, dites-moi, qui chante ça?
3: Gainsbourg, Laetitia.
0: Oui,

0: cache au moins dans tout.
1: Et Elisa, Serge Gainsbourg, Laetitia l'a dit en premier, mais je crois que Chantal l'avait aussi. Hein.
2: Ben oui.
1: Un incontournable des chansons prénom féminin, Elisa. On continue, on change de pays, d'époque et de chanson, évidemment. Qui chantait ça? Il s'agit d'un groupe américain. Un groupe américain qui porte le nom, attention, je vais vous donner un indice, du héros des blagues enfantines les plus répandues dans les cours d'école.
2: Carambar, Laetitia.
1: Alors, c'est pas Carambar, c'est vous savez quand on dit « Ah, je vais vous raconter une histoire de... »
2: Toto.
1: Toto, oui.

0: Rosanna de Toto. La légende raconte que c'est une chanson adressée à Rosanna Arquette, dont un membre du groupe était très amoureux. Rosanna Arquette, héroïne du Grand Bleu, aussi actrice américaine, mais c'est elle l'héroïne du Grand Bleu, aux côtés de Jean-Marc Barr et de Jean Reno. J'en profite pour vous glisser l'info, si vous avez raté Décibel avec Eric Serra, compositeur de la grande bande originale du Grand Bleu. Il était avec nous il n'y a pas très longtemps et tout ça est déjà disponible en podcast. Alors Chantal et Laetitia, vous êtes très fortes en blagues de cours d'école et en chansons. Je vous propose un dernier titre.
1: Oui.
0: Ok. Alors après Rosanna et Elisa, là on chante une Caroline. Mais qui est le chanteur ?

0: bravo à toutes les deux, Laetitia et Chantal. C'était un joli blind test avec toutes ces filles, Caroline, Rosanna, Elisa, Laetitia et Chantal. Merci d'avoir joué avec nous.
1: Merci beaucoup, Chantal. Et
0: merci.
1: Bravo, voilà. Je peux passer un petit bonjour.
0: Bien sûr.
1: Alors, bisous à Célia, Mégane, Thomas, Nicolas et Alexandre. C'est mes 5 enfants, voilà.
0: Oh, hey, bravo, beau boulot.
2: Bravo. Moi, c'est bonjour.
1: Voilà.
2: Ça, bonjour c'est à ma fille en Allemagne.
0: Ah, ah bah alors, hello.
2: Stéphanie.
0: Oui.
2: Stéphanie en Allemagne.
0: Stéphanie en Allemagne.
2: Gros bisous.
0: Ah oui.
2: Gros bisous.
0: Nous aussi, on l'embrasse. Et puis d'ailleurs, on embrasse tout le monde. Et surtout Aïcha, c'est la copine de Khaled, composée par Jean-Jacques Goldman. Immense tube et joli prénom en chanson. Aïcha, sur votre radio.

0: Sia. Quel bonheur. Khaled dans vos oreilles et dans Décibels.
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0: Christophe Willem est de retour 20 ans après la tortue qu'on avait découvert à la Nouvelle Star. La tortue, c'était un petit surnom affectueux donné par le jury, l'animatrice Virginie Efira, puis après tout le public. Bref, ce grand garçon avec une voix d'or et, il faut bien le dire, un humour assez ravageur nous avait fait craquer. Il est de retour, Christophe Willem, avec une nouvelle chanson. Elle s'appelle Système.

0: 406.
1: Le retour de Christophe Willem. J'ai oublié qu'il comptait un peu à la fin. Système, A-I-M-E, jeu de mots. On adore Christophe Willem. Vivement l'album et vivement la semaine prochaine. Il sera invité de Décibel.
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1: Tout à l'heure, je vous ai dit, vous allez faire une découverte ce soir, El Bocho. Bon, ça ne sera pas pour ce soir, parce qu'en fait, on n'a plus le temps. J'ai été un petit peu bavarde avec Sofiane Pamart. Il faut dire que je l'admire énormément. En revanche, puisque c'est l'heure de la chanson anniversaire, joyeux anniversaire à la sublime australienne Kylie Minogue, 58 ans aujourd'hui, 100 millions d'albums vendus.

0: merveille, 58 ans aujourd'hui, bon anniversaire et un succès qui s'étale depuis les années 80 sur 5 décennies. Bravo à elle, elle devrait bientôt redonner de ses nouvelles. Décibels, c'est terminé pour ce soir. Merci à l'équipe de l'émission. Il y avait Franck Moilly, Alexandra Sackberg, Elodie Bianca Maria, Iris Guitoni et pour la dernière fois avec nous Arnaud Loupia. Bonne route Arnaud. Et merci à vous les amis. Oui, bonne route à vous aussi, on vous aime.
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0: Demain, dans Décibels, il y aura les Worlds Apart. Je dis ça, je dis rien. Il est 21h, belle soirée à l'écoute d'ICI.
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4: Vous savez certainement pas, parce que la plupart d'entre vous m'a connu en 2016 quand j'ai sorti mon premier single qui s'appelait J'ai cherché, mais en 2011, 5 ans auparavant, un grand DJ du nom d'Offer Nissim est venu me voir. 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

0: cap sur Lisbonne. 1991, Étienne Daho y vit une passion amoureuse incandescente. C'est là, entre les pavés humides et les embruns de l'Atlantique, qu'est né un morceau culte, Saoudade.
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0: Saoudade, ce mot portugais presque intraduisible, c'est ce mélange unique entre la joie et la tristesse. C'est le cœur qui bat un peu trop fort pour un souvenir.

ce titre est si viscéral qu'il en fait un test ultime. À l'époque, chaque musicien qui souhaite l'accompagner sur scène doit passer l'épreuve de Saoudade. S'il ne capte pas l'âme du morceau, il ne fait pas partie du voyage.

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2: Il neige, souffle. L'Europe du neige est habitée. 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Visa accordé à toutes celles et ceux qui ont la tête dans les nuages.

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0: C'est l'hymne absolu au bonheur. Et pourtant, la chanson Y a de la joie de Charles Trenet est née entre les murs d'une cellule.
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0: En 1936, le jeune Trenet fait son service militaire à Istres. Mais il passe plus de temps en prison que sur le terrain, à force de faire le mur pour aller chanter dans les cabarets de Marseille. C'est pendant ses jours d'arrêt qu'il imagine ce titre. La légende raconte même qu'au début des années 2000, lors de travaux dans l'ancienne prison de la base, on a découvert les paroles et une clé de sol gravée comme des graffitis sur les murs.
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0: C'est aussi à cette période que naît son surnom, le fou chantant.
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0: 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Charles Cardin, Feel Good, la chanson préférée d'Alyosha Schneider.
3: J'ai envie de vous faire écouter une artiste montréalaise que j'aime beaucoup, dont je suis même amoureux. La chanson s'appelle Feel Good et je ne m'en lasserai jamais.

0: de suite accroché. C'était avant qu'elle explose complètement, mais on sentait en écoutant sa musique que c'était inévitable. Très heureux qu'une artiste comme ça soit au devant de la scène musicale française. Je trouve qu'elle a tout. Elle est intelligente, elle est sensible, donc c'est très inspirant.
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2: Son nom, Renaud Lémence.
3: Je verrouille sous les chaînes tant de mots interdits. Je voudrais qu'on m'assomme si je me suis perdu.
2: Renaud Lémence, chanteur, mais aussi comédien. Il fait de nombreuses apparitions dans les séries télévisées françaises. Mais sa véritable passion, c'est la chanson.

0: chanteur marseillais vient de sortir son premier album, Accoudé au bord du monde. Voilà que je suis. 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
2: Salut Brice Zizel.
3: Comment il s'appelle déjà ?
4: Je m'appelle David Pasquet, j'ai 55 ans.
2: C'est le musicien alors ?
4: Je suis talabardeur, musicien, compositeur.
2: Ça c'est terrible, les musiciens, ça branche toujours beaucoup les femmes. C'est dur pour les autres.
3: Mais qu'est-ce que tu fais là ?
4: Je suis dans les petits bonheurs.
5: À l'avant la musique !
4: Vous habitez où, vous m'avez dit ?
6: Alors, moi j'habite à Vannes, je viens du centre-Bretagne, du Saint-Nicolas-du-Pelem.
2: Comment t'as fait pour te retrouver là-bas ?
6: Parce que je suis arrivé par la rencontre d'une fabuleuse femme qui a finalement m'a déplacé de mon centre-Bretagne.
7: J'ai jamais vu un homme avoir autant d'égards pour une femme.
6: J'habite là-bas depuis 95. Il y a la mer, il y a la ville, il y a la campagne pas loin. Bon, il y avait une culture vantaise aussi à Saint-Nicolas, c'est-à-dire que c'est quand même le Pline qui est roi à Saint-Nicolas-du-Pelem. Et finalement, d'aller à Vannes, c'était pas tellement l'étranger pour moi.
3: Oui, enfin, en somme, tu n'as jamais quitté le département.
8: Pour un CDR, non.
9: Tu as acheté un petit 45 tours. Regarde.
6: Mon premier 45 tours, c'est un Titi et Gourminet qui se parle avec une petite musique derrière.
10: Gourminet, veux-tu jouer avec moi ? Gourminet, Gourminet.
6: Ouais, voilà. Oh, Gourminet, non. Bah, j'écoutais ça tous les jours. Hein. D'ailleurs, je crois qu'il restait toujours sur l'électrophone. Ça me rendait plein de joie et en même temps un peu de méfiance quand même. Parce que Titi, il faut qu'il fasse attention à Gourminet. Et Gourminet, c'est un malin.
3: Raconte-nous une histoire, allez.
6: Une blague courte.
11: Bon, vous y allez, oui.
6: Un jour, à la plage, celle-ci voulait toucher mon coquillage. Je lui ai dit, oh, fais-moi l'amour si tu veux, mais touche pas à ma coiffe.
2: Très drôle.
12: Ça va pas l'air.
13: Ce matin, exercice d'expression orale.
6: N'est que tout de la variant, hein.
14: Ce qui signifie ?
6: Ce qui signifie, c'est pas le tout de raconter les conneries.
14: Ah non, je confirme.
15: Oh, bon, dites pas de conneries.
6: Allez, salut, canabou.
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11: Et pour ce nouveau reportage, je vous propose de me suivre. On part à Vouneuil-sous-Biard, retrouver Badr, il gère la société Black Sheep. Bonjour.
16: Bonjour.
11: Alors vous, votre spécialité, c'est les vannes aménagées.
16: Ouais, c'est ça, vannes aménagées. On fait de la location de vannes aménagées et de la vente également.
11: Alors, c'est quoi aujourd'hui les vannes aménagées ? Parce que depuis le Covid, le confinement, il y a énormément de gens qui ont acheté de vannes aménagées. Ça a la cote et il y a de plus en plus de nouveautés, de petites choses qui simplifient la vie.
16: Ouais, en fait, depuis le Covid, on a une très grosse demande parce que les gens veulent chercher la nature. Le van aménagé, c'est vraiment le bon produit puisqu'il est à la fois compact et à la fois spacieux à l'intérieur. Et en plus, comme on peut le voir, il a un toit relevable, donc du coup c'est un produit qui marche pour 4 voire 5 personnes. Donc on a pas mal de familles, de couples ou d'amis qui viennent nous voir pour des week-ends, des semaines, etc. Donc et puis dedans, il y a tout ce qu'il faut pour cuisiner, pour se restaurer. Donc c'est ça qui plaît.
11: Génial. Voilà, donc là je viens de récupérer le van aménagé et on va donc pouvoir partir et profiter de ce van aménagé direction le lac de Saint-Cyr. Allez hop, me v'la garer au lac de Saint-Cyr. On éteint le moteur. Première chose à faire, il m'a dit, si je veux bien dormir, fermer les espèces de stores en les mettant comme ça. Nickel, j'ai plus qu'à déplier le lit et normalement, tac. Hop, ça c'est fait. On n'a plus qu'à mettre un peu de chauffage. Hop, l'écran tactile. Chauffage stationnement. Chauffage permanent. Activé. Franchement, je vais bien dormir. J'ai plus qu'à dormir. Et à vous souhaiter une bonne nuit. À demain. 5h45. Bon, que dire. J'ai bien dormi. Je pensais avoir froid. J'ai eu chaud. J'ai même dû baisser le chauffage dans la nuit, mais rien à dire. un van, c'est vachement bien foutu. On dort bien. On a de la place. Franchement, rien à dire. Bon, je vais vous épargner ma morning routine de aller se doucher dehors avec le tuyau et tout et tout. Mais pour le reste, franchement, nickel. Je me prépare et je retourne au travail. Bon, ben voilà, c'est validé.
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5: Si le pantalon fait fureur de nos jours chez les filles comme chez les garçons, qu'en est-il de la braie ? B-R-A-I-E. Son ancêtre, le pantalon de l'Antiquité, qui pouvait être serré au niveau des chevilles, serré ou bouffant au niveau des cuisses. La braie a été inventée par les Gaulois. C'est grâce aux Gaulois que les Romains apprirent à connaître la braie. Le mot s'est répandu après dans toutes les langues romanes avant que le personnage de Pantalone de la Commedia dell'arte, le costume du riche Vénitien qui porte un pantalon, ne fasse sensation et répande le mot pantalon sur tout le territoire français. Enfin, sauf un territoire qui résiste toujours à l'envahisseur, les pays occitans, où le pantalon se dit toujours comme les Gaulois, l'obraio o l'obraso. Ne dit-on pas que ce gouya est toujours débraillé ? Cela vient de la même origine, mal pantalonné, mal fagoté. Tu pourrais pas tourner à monter ta braguette, te plaise ? Tu ne peux pas remonter ta braguette, je te prie. Même origine. Oups, pardon. Ané adieu.
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1: C'est quand même un rêve pour moi parce que c'est vrai que je ne pensais pas en arriver à ce stade-là.
2: Vous êtes fière de vous ?
1: Un petit peu, oui, quand même.
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1: Donc, je m'appelle Marie-Pierre Poulet, j'ai 70 ans. Je viens d'être titrée aux championnats d'Europe de natation qui se sont déroulés en Pologne à Lublin sur le 100 mètres 4 nage. Je nage à Jouer-les-Tours, au club de Jouer-les-Tours, à Jouer-natation.
2: Vous êtes championne d'Europe.
1: Disons que pour moi, c'est un petit peu impressionnant. Je réalise pas trop pour l'instant. C'est une compétition qui s'est passée comme une autre compétition. J'adore faire des compétitions. Et c'est vrai que plus on m'en parle et plus je me dis ah oui, quand même.
2: Est-ce que vous avez toujours été nageuse?
1: Ah oui, ça, j'ai toujours été nageuse. Depuis l'âge de 9 ans, j'ai été nageuse. J'ai commencé dans un club de la Sarthe. Ensuite, j'ai suivi mes parents. On a été mutés en Indre-et-Loire. Et j'ai fait les championnats de France en 97 à Saint-Pierre-des-Corps. La piscine de Saint-Pierre a brûlé. Donc, je me suis dit, il faut quand même qu'on trouve un club pour continuer à nager parce que c'est quand même pas ma raison de vivre, mais beaucoup quand même. Puis en fait, je me suis orientée sur Jouer. Très contente également de rapporter ces titres pour le club de Jouer-les-Tours, bien sûr. L'endroit où je me sens bien, c'est dans le sport. Parce que j'ai fait énormément de sport, donc j'ai touché à beaucoup, beaucoup de sport. Et c'est vrai que l'ambiance a été magnifique et c'était franchement époustouflant au niveau organisation, au niveau... C'est...
2: Vous avez dû entendre pas mal de langues. Est-ce qu'il y a...
1: Énormément.
2: C'était qui vos adversaires?
1: Il y avait beaucoup de gens des pays de l'Est, Hongrois, Tchécoslovaquie. On est toujours en attente dans les chambres d'appel, comme on voit aux Jeux Olympiques et tout. C'est vrai que c'est impressionnant de voir ça. Entre nous, parfois, il y a des regards qui sont un petit peu... On se dit, mince, celle-ci, elle est un peu plus forte ou celle-là. Il faut que je me méfie, il faut que je surveille et tout, parce qu'on sait à peu près quels seraient nos adversaires, si je puis dire.
2: Et elles savaient que vous alliez être leur adversaire?
1: Alors, moi, je parle pas anglais. Enfin, très peu. Je sais pas. Les numéros de place, on se dit, celle-ci, elle est un peu plus forte et tout, donc il faut que je surveille, etc.
2: Médaillée d'or en Pologne, il y a quelques jours, Marie-Pierre est aussi fidèle depuis 43 ans.
1: Tous les jours, je travaille.
2: Vous nous donnez un peu du fil à retordre en ce moment avec tout ce qu'on parle sur la retraite? Ou vous dites, non, moi, 70 ans, c'est bon. Qu'est-ce que vous faites de beau?
1: Je travaille au Crédit Agricole. Pour moi, ça a toujours été un leitmotiv aussi, le travail, parce que ça m'a créé du lien social.
2: Et puis un certain goût de l'effort, peut-être, parce que ce fameux 100 mètres 4 nage...
1: Je l'ai fait en 1:38.04.
2: L'année prochaine, vous y retournez?
1: L'année prochaine, peut-être. Si je suis encore apte à pouvoir faire des compétitions, pourquoi pas, oui. Je sens l'adrénaline monter, et j'ai à cœur de vouloir satisfaire le club. Après, pour moi, ça coule de source, on va dire.
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4: Bonjour Johan.
5: Salut Manu.
4: Merci de nous recevoir ici, au garage, à Issoudun, devant une boîte. Une boîte à courrier?
5: Une boîte à courrier. Alors là, Manu, il faut dire que t'es gâté, t'es privilégié. Merci. Parce que là, je peux te dire qu'on voit pas ça tous les jours. C'est une boîte à courrier qui est d'époque Napoléon III. Elle est entièrement en bronze. Tu peux voir ici sur sa face avant une représentation d'un portrait de Louis XIV, ce qui nous indique qu'on est dans une école qu'on appelle l'école Boulle. Pour les gens qui connaissent un petit peu, référence pour l'ébénisterie, pour le décor. Donc cette boîte à courrier entièrement ciselée en bronze avec ses pieds griffes. Ici, la représentation de Louis XIV en médaillon sur la face avant. Et puis regarde quand tu l'ouvres un petit peu.
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5: Quand tu l'ouvres, il y a des compartiments pour ranger les lettres et les courriers, et elle est entièrement garnie de son velours de couleur pourpre qui est entièrement d'époque Napoléon III. Cette boîte à courrier en bronze qui fait à peu près 35 cm de haut, on va dire, se referme comme ça, tu vois. Elle est dans un état d'origine, d'époque extraordinaire. Moi, j'invite vraiment, mais rien que par curiosité, j'invite nos amis Berrichon à venir voir des objets dans les boutiques. C'est important d'apprendre des choses. Ça, c'est une curiosité. Moi, j'invite nos amis chineurs et amateurs à venir voir un objet comme celui-là parce que c'est très rare. Ça, c'est vraiment très, très beau.
4: Alors, c'est rare, c'est beau. Le prix?
5: C'est accessible quand même, c'est autour de 1000 euros. Mais c'est vrai que si tu veux un objet de cette qualité-là, une boîte à courrier comme ça, j'en avais jamais vu.
4: Elle est discrète, elle est élégante, je la valide.
5: Tu la valides? Eh bien voilà, écoute, on verra si tu auras reçu du courrier, ta lettre du Père Noël peut-être.
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9: Bonjour à toutes et tous, Thierry Sagarloïto pour Affaires Classées, le podcast. Nous sommes en juin 1884. Un vieil homme habitant le village sous le teint d'Escul est sauvagement assassiné dans une auberge du village voisin de Lannes en Barétous. Qui lui en voulait donc et pourquoi? Réponse dans un instant.
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9: Au village sous le teint d'Escul vivait naguère un certain Joseph Larras. Cet ouvrier d'origine espagnole, âgé de 58 ans, était vaillant, bien que de santé assez faible. Sa sobriété et ses habitudes économes le rendaient, disait-on, à l'abri du besoin. D'origine modeste, Joseph n'hésitait jamais à faire état du fruit de son labeur, des espèces sonnantes et trébuchantes qu'il trimballait fièrement dans sa ceinture. Le soir venu, au troquet du coin, cela devenait même un sujet de plaisanterie. Combien avait-il exactement dans sa poche? 1600, 1800 francs? Nul ne savait vraiment. Nous sommes en 1884 et pour l'époque, ce joli pécule a de quoi susciter l'admiration, la jalousie, voire même aiguiser l'appétit de sujets peu fréquentables. Joseph eut un jour le malheur de prêter une somme d'argent à une certaine Madeleine.

0: reçu très amicalement en lui offrant à boire et à manger. La nuit suivante s'avéra cauchemardesque pour le pauvre Joseph qui fut pris de fortes douleurs au ventre.
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0: 3 jours durant, Joseph fut contraint de garder le lit, incapable de tenir sur ses 2 pieds. Quand son médecin se présenta, il diagnostiqua sans mal une tentative d'empoisonnement. Un crime très en vogue à l'époque. Il lui fallut une bonne semaine pour se rétablir. Une fois remis, le brave ouvrier aurait fort bien pu s'empresser de déposer plainte à la gendarmerie. Sauf que, en agissant ainsi, il risquait de faire une croix sur sa créance. Joseph choisit donc de ne rien dire afin de revenir de plus belle à la charge auprès de la vilaine Madeleine, laquelle ne fut guère rebutée par l'insuccès de son premier essai de l'empoisonner. Excitée par la convoitise du magot de Joseph, elle se décida cette fois à l'assassiner, non sans voler au préalable le pognon avant de faire disparaître sa dépouille. Un projet préparé 13 jours durant. Le 10 juin 1884, comprenant que Joseph rechignait à se présenter au cabaret, Madeleine eut l'idée de solliciter l'aide d'un certain Bidard. Et selon le plan ourdi par la maquerelle du village de Lannes, le Basque devait se rendre au domicile du vieux Larras afin de lui demander un petit service. Bidard, recherchant soi-disant un guide connaissant comme sa poche les routes du royaume d'Espagne, devait accompagner 2 dames qui se disaient désireuses de faire un pèlerinage à Saint-Jacques-de-Compostelle. L'idée consistait donc à mettre le marché en main à Joseph. Ah, la belle histoire. Sachant la perversité de sa voisine, Bidard eut un mauvais pressentiment et il se garda bien d'honorer la mission. 2e échec pour Madeleine, qui ne songea pas un instant à lâcher prise. Elle revint à la charge le lendemain, mais Bidard ne bougea pas.
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0: Peu importe, le 22 juin, la tenancière de cabaret change son fusil d'épaule. Elle recrute cette fois 2 autres acolytes, Thérèse et Jeanne-Marie, qui iront frapper séance tenante à la porte du vieux Larras afin de lui demander de l'aide. Prétextant se rendre demain à Raqqa, les 2 dames ont pour mission de convaincre le futur pigeon de leur montrer la route. Moyennant finance, évidemment. Flairant l'entourloupe, Larras refuse. Il profite de cette visite inattendue pour leur demander de passer le mot à Madeleine, qu'elle se dépêche d'éteindre sa dette, sans quoi il n'hésitera pas à la traduire en justice au tribunal d'Oloron. Ne voyant rien venir, l'ouvrier espagnol se présente le lendemain dès 7h chez la Madeleine, laquelle l'envoie promener au motif qu'elle dort et qu'il vaudrait mieux qu'il revienne à 16h. Assuré que Jo Larras se pointera ce soir, la tenancière de cabaret lui prépare cette fois un comité d'accueil plutôt musclé. Elle sollicite une nouvelle fois ses 2 complices, Thérèse et Jeanne-Marie, afin qu'elle lui prête main forte. Et le plan fonctionnera à merveille. Tout commence vers 15h30. La fille aînée de Madeleine, postée en sentinelle sur le chemin, court à l'auberge afin de prévenir les 3 mégères de l'arrivée imminente du vieil homme. Quelques instants plus tard, Larras frappe à la porte de l'auberge. L'endroit a l'air désert. Il entre. À peine franchit-il le seuil que Madeleine se rue sur lui afin de le jeter au sol, tandis que Jeanne-Marie claque la porte et ferme le loquet intérieur. Les 2 dames empoignent violemment Joseph, le tirant dans une chambre de la maison. Mais vous l'avez compris, le pire est à venir.
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0: Thérèse, la 3e comparse, les rejoint. Elle s'empare des jambes de Joseph tandis que Jeanne-Marie lui maintient les bras. Madeleine exulte. Elle peut enfin faire la peau de son créancier et pour cela, elle l'étrangle de toutes ses forces avant de s'emparer d'une corde qu'elle a préparée pour l'occasion. Quelques minutes plus tard, le vieux Joseph pousse son dernier souffle. L'horrible Madeleine va enfin pouvoir s'emparer de la fameuse ceinture qui recèle les économies du malheureux. Le fameux magot caché.

0: dont pas une légende. La tenancière sans scrupules arrache les liasses de billets. Elle en distribue quelques-uns à ses deux complices. 35 francs pour Thérèse, 25 francs pour Jeanne-Marie et le reste pour Madeleine. Leur bonheur sera pourtant de courte durée car et elle ne l'avait pas prévu. Il y avait un témoin dehors et c'est très gênant. Marc, un domestique trentenaire, a scruté le manège depuis la maison voisine. Il a vu l'arrivée du vieux Larras, il a surtout entendu ses cris et, ne le voyant pas reparaître, il a décidé d'aller jeter un œil dans l'auberge de l'horreur. Madeleine l'accueille, pas gênée pour deux sous. Aucune émotion ne traverse son visage. Marc jette un rapide coup d'œil, sans résultat. Il quitte les lieux, puis fait un rapide tour de maison, quand soudain, il aperçoit par une fenêtre le corps du malheureux gisant au sol d'une chambre du rez-de-chaussée. Le jeune domestique fait part de la macabre découverte à sa maîtresse, laquelle s'empresse d'alerter monsieur le maire. Le soir même, les gendarmes rappliquent à l'auberge de l'âne, suivi du juge de paix et du procureur. La perquisition commence. Elle durera toute la nuit.
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0: Après de longues recherches, on finit par retrouver le cadavre du vieil homme. Il a été enveloppé dans un sac de toile, dissimulé entre le matelas et la paillasse d'un lit où dormait, détail macabre, le plus jeune fils de la maîtresse des lieux. Surprise en quasi flagrant délit, croyez-vous que les trois femmes avoueraient leur forfait? Même pas! Elles commencent par nier effrontément l'assassinat de leur proie, avant de se rejeter mutuellement les responsabilités les unes sur les autres. Les gendarmes n'auront pourtant guère de mal pour les confondre. Les trois mégères n'ont même pas eu le temps de dépenser l'argent qu'elles ont volé et qui traîne dans leur poche. La fouille des lieux livrera un autre indice. L'arsenic utilisé lors de la tentative d'empoisonnement du vieux Jo repose dans une boîte en métal. Détail accablant. Embarrés tous, comme en saoule, l'arrestation des trois mégères criminelles sème l'émoi. On savait certes que Madeleine traînait une sale réputation de mère maquerelle, mais de là à assassiner de sang-froid un vieil homme sans défense parce qu'il a eu le tort de réclamer le remboursement d'un prêt, somme toute modeste, il y a un pas. Voilà 10 ans que Joseph habitait la France. Le décès de son épouse n'a sans doute rien arrangé à son tempérament radin. N'ayant plus de contact avec ses 3 enfants, il tuait donc le temps dans les troquets du coin, parlant sans doute beaucoup trop de ses économies planquées dans sa ceinture. Moralité, ton secret est ton sang. Et si tu le partages, tu meurs. Le procès s'ouvre à Pau, devant la cour d'assises des Basses-Pyrénées, en décembre 1884. Verdict, Madeleine finira ses jours en prison, au bagne. Ses 2 comparses purgeront, elles, 20 ans au cachot.
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0: Trois mégères dans le box, nous étions en 1884 sur les hauteurs de Soule et aux confins avec la vallée du Barétous. Je vous propose dans un prochain épisode d'aller dans la cour de l'hôpital de Bayonne un après-midi de mars 1980. Soudainement, en milieu d'après-midi vers 16h, une voiture explose. C'est la voiture du sous-préfet. Pourquoi cette explosion et par qui? Réponse dans un prochain numéro intitulé « Cheval de Troie ». À bientôt.

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1: Monter un jour sur scène et chanter devant le public, vous en rêvez, mais oser, c'est le mot d'ordre. Josiane Leroy a osé rejoindre les Intemporels, aimer tout son cœur dans ce cœur. Josiane Leroy, légende ici.
2: Bonjour, je m'appelle Josiane Leroy, j'ai 69 ans, je suis née à Alfortville en région parisienne et j'habite au Mans depuis 60 ans déjà. Et ma particularité, c'est que je suis choriste dans le collectif des Intemporels. Comment je me suis construit moi-même? Bien justement, enfant dans un commerce. On voit beaucoup de monde, on est habitué au relationnel en fait. Et puis ça a duré ensuite toute ma vie. J'ai fait des métiers toujours dans le relationnel pour aider les gens en fait, pour les rendre heureux. Puisqu'en effet, j'ai eu une agence matrimoniale. Les personnes qui venaient me voir étaient en attente. Il y a eu énormément de couples de formés, j'espère beaucoup de bébés. Alors, comment suis-je devenue choriste? À la maison, quand j'étais petite, on chantait tout le temps. C'était vraiment la joie par rapport au travail du commerce, justement, de chanter et de danser dans l'arrière-boutique. Et puis, à la retraite, je me suis dit, il faut que je fasse quelque chose. Donc, j'ai commencé à Sargelay-le-Mans, à faire du théâtre chanté avec les Imaginaires et Cyril Mudry. J'ai connu les Intemporels grâce à Marie-Thérèse Brebion, notre chef de chœur. Quand on connaît Marie-Thérèse Brebion, chef de chœur, on ne parle plus. Non, je n'ai pas pris de cours du tout. Non. Parce qu'en fait, ma voix ne compte pas. Ce qui compte, c'est de savoir ses textes, avoir de l'oreille, puisque je ne sais pas lire la musique, donc c'est ouvert à tout le monde d'être choriste. Et puis, ce qui compte aussi, c'est qu'on se sent vraiment porté quand on chante à 400, puisque nous sommes 400. Il y a une énergie collective énorme et on se sent porté par toutes les voix et c'est facile, en fait. C'est très facile. Quelle voix ai-je? Je suis soprane, donc je chante dans les aigus. Le matin, c'est pas facile, hein. Je vais vous chanter quelque chose de plus bas, du coup. Donc, je vais vous chanter « Méfie-toi des puissances, des vierges sans défense, au jeu du corps à corps, l'esprit est bien plus fort. » Alors, je fais choriste, mais pas que ça. Un jour, Marie-Thérèse Brebion m'a dit « L'année prochaine, tu vas t'occuper de la communication. » Et bien voilà, on a créé une page Facebook, et puis petit à petit, ça a monté, et puis ça arrive au fait que je suis là aujourd'hui pour vous parler des Intemporels. Voilà, c'était Josiane Leroy, j'étais très heureuse de vous parler de mon parcours, et pour terminer, je vous dirais, quoi qu'on fasse, la solidarité s'invite partout.
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3: 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C'était un vrai régal. 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J'ai testé, j'ai adoré, c'était Delphine. Je vous retrouve très vite pour une nouvelle découverte locale.
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1: Le principe des petits bonheurs, c'est d'aller au petit bonheur, donc au hasard, faire des rencontres avec le micro ici à la main, le tout à l'improviste, sans rendez-vous, sans se présenter. Alors, je vous en ai trouvé un en Savoie. Nous sommes au pied du massif de la Chartreuse.
2: Oui.
1: C'est à vous cette maison ?
2: Oui.
1: On est à Saint-Jean-de-Coux ici, c'est
2: oui,
1: ça ?
2: Oui, le hameau de Côte-Barrière.
1: Oui. Et alors, cette maison, je l'ai déjà repérée.
2: Ah bon ?
1: Parce que derrière les vitres, on voit plein de coupes, de trophées divers et variés.
2: Bah oui, parce que je suis un ancien motard, champion de France de la montagne en 1983. Et là, actuellement, je roule en moto ancienne. Je fais des démonstrations avec une demi TZ de 80.
1: Et donc je suis passé plein de fois, il n'y avait personne. Et là, vous êtes en train de sortir une moto du garage.
2: Voilà. Donc c'est de la moto d'une copine que je vais passer au contrôle technique. C'est pour ça que j'ai pas trop le temps, mais j'ai 5 minutes.
1: Oui, parce que là, pour le coup, c'est pas une moto de compétition, celle-là.
2: Non, c'est pas une moto de compétition, c'est une moto classique, une 125 Suzuki. Voilà. Donc je m'appelle Monsieur Gomez Manuel. J'ai été motociste pendant 45 ans. Oui, j'ai fait de la compétition pendant 12 ans en championnat de France la montagne, et dont j'ai eu le titre en 1983.
1: Motociste, ça veut dire quoi ?
2: Ben, j'ai un magasin de moto.
1: Une passion depuis toujours ?
2: Ah ben oui, depuis l'âge de 15-16 ans, dans la moto, et j'ai toujours fait que ça.
1: Bon, maintenant, vous n'êtes plus un perdreau de l'année ?
2: Non, parce que je suis retraité depuis 3 ans.
1: Voilà. Et vous roulez encore à moto ?
2: Ah ben bien sûr, oui. Je roule en moto dès que j'ai l'occasion, quoi. Et là, j'ai fait un mécanicien au Bol d'Or. Pour un équipage. Et j'ai fait les 24 heures de Barcelone aussi en tant que mécanicien.
1: D'accord.
2: Voilà.
1: Et là, des motos, il y en a plein le garage ?
2: Non, j'ai plus rien. J'ai que mes deux motos de course, mais je peux pas vous les faire voir. Elles sont dans la remorque du camping-car et du coup, il faut que je sorte tout. Faudrait que...
1: Et parce que vous tournez toujours ?
2: Bien sûr, je fais des démonstrations. J'étais au Sunderize Classic en 2024, 2025. Donc, c'est au circuit Paul Ricard. J'ai roulé avec des grands champions, c'est le Christian Saron, Giacomo Agostini, puis tous ceux que j'oublie, quoi.
1: Des démonstrations de quoi ?
2: De vitesse. Sur le circuit du Paul Ricard, au Castellet.
1: Sinon, là, aujourd'hui, vous ne faites plus de moto au quotidien ?
2: Si, j'ai une moto pour rouler tous les jours, hein, mais bon, je dois faire 500 km par an parce qu'on n'a pas le temps. On est retraité, on n'a pas le temps.
1: Ah oui, c'est ça. Bon, et sur la route, vous astiquez un peu ?
2: Oh, ça m'arrive, mais en faisant attention au radar comme celui qui est là.
1: Oui, alors, on a la nationale, celle qui amène de la route des échelles là, jusqu'à.
2: Chambéry. Voilà.
1: Et donc là, il y a un radar tourelle, là, on le voit bien depuis chez vous.
2: Ouais, bien sûr. Donc là, avec des trucs comme ça, on fait attention. Voilà.
1: Bon, ben merci de m'avoir accordé un petit peu ce temps. Eh ben, juste cette question, parce que finalement, c'est ça qui m'amène.
2: Oui.
1: C'est quoi le dernier petit bonheur de Manuel ?
2: Ben là, ça va être encore au Bol d'Or là, cette année, faire le Bol d'Or en tant que mécanicien, puis avoir des amis de partout. Voilà. Et ça, il n'y a pas de souci. Parce qu'on m'appelle encore tous les jours, ben, tiens, j'ai un renseignement de demande.
1: Ouais, ben d'ailleurs, ça sonne, on vous entend à la radio.
2: Ouais, voilà, ça sonne.
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4: Ça fait un an que je vais régulièrement ici. J'ai aménagé dans le quartier déjà. Et puis c'est vrai qu'ici, on est bien accueillis. 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Moi et ma compagne, on est amateurs de vins. Et puis ici, on achète essentiellement des vins de Bourgogne.
3: Qu'est-ce que vous avez bu récemment ici qui vous a bien plu, qui vous avait été conseillé alors ?
5: Le Bourgogne Chardonnay bio.
3: Oui.
5: Voilà, le château de Chemilly, ouais.
3: Qu'est-ce qui vous a plu dans ce vin ?
4: Il est vraiment bien rond, puis il se rapproche d'un vin de très grande qualité de vin blanc de Bourgogne, quoi. Et puis il est à 25 euros.
3: Ah oui. Effectivement.
4: Oui.
3: Bonjour, messieurs, dames.
5: C'est pas mal, c'est assez élégant. Pour les fêtes, ça irait bien avec tout ce qui est viande blanche et tout, puis le chapeau. Mais il y a aussi le Montclis. J'aime bien le Montclis rouge 2022. Alors, c'est dans les 25 euros.
4: Je pense que je vais faire un mix de quelques-unes des bouteilles que vous avez évoquées.
5: Donc,
4: le Côte de Nuit Village,
5: deux comme ça,
4: deux Chorey-les-Bonnes et deux Montélis rouge 2022, s'il vous plaît.
5: Le Chorey, il faudra bien le placer parce que c'est un 2023 et les deux autres, c'est des 2022. Donc le Chorey, vous le mettrez avant ces deux vins-là.
4: Ah oui.
5: Il faut savoir aussi les placer parce que si on met les vins trop prononcés devant les vins qui sont un petit peu plus légers et qui ouvrent le tiroir, la bouche, quoi. Et ben les autres, on peut pas les savourer.
3: S'ouvrir le tiroir, ça c'est vrai que j'avais jamais entendu. Hein. Et c'est l'expression qui sent le terroir à la cave du Clos Maillard Hutsenov à Dijon.
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6: Pour changer, je ne vais pas vous apprendre un mot, mais vous apprendre quelques subtilités pour écrire en breton. Et ensuite, place à un prénom pour changer aussi.
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6: Bon, c'est la journée du changement. Alors, je vous apprends chaque jour des mots. La pratique orale, c'est bien, mais l'écrit, c'est important aussi. Alors, dans l'alphabet breton, il y a deux ou trois petites choses à savoir. En premier, vous verrez une lettre que vous connaissez, mais que vous ne prononcez pas bien. C'est le C'H, qui sert à écrire le son RE, et donc pas CHE ni QUE, c'est RE. C'est un gros H aspiré. Pensez à un hangar, hein, voilà, comme ça, ça va vous aider. Ensuite, une autre chose à savoir, pas de bol, le Q n'existe pas en breton, on ne parle pas de Q, mais à la place, nous avons le K, qui sert à remplacer donc le Q, mais aussi le C, et ça sert à faire le son que. Un K, tout simplement. Donc avec ça, vous ne devriez plus confondre C'H, c'est le he, le hangar, hein. Et si c'est un K, eh ben là, vous pourrez dire K. Ça paraît bête comme chou, mais c'est important à connaître pour pouvoir écrire, mais aussi lire et retrouver la bonne prononciation. À vous de répéter, ou alors écrivez-le quelque part pour vous en souvenir.
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6: Et pour changer des noms de lieux de famille, un prénom aujourd'hui qui est sûrement parmi les plus répandus, ou du moins dans le top des prénoms bretons, c'est Maël, avec sa variante Maëlan. Alors Maël, c'est un très vieux prénom, commun à d'autres langues celtiques. Maël, ça vient du Moyen-Âge, de l'époque du vieux breton, et ce nom était celui des princes ou des chefs de clan. À l'époque où la Bretagne était clanique, évidemment. Mais ce joli prénom est resté. Maël, c'est un prénom masculin, féminisé depuis peu. Mais Maël, c'est le chef de clan. Et dans Maëlan, eh bien là, on a une contraction de Maël et Tan, qui donne Maël Dan. Et ensuite Maëlan, c'est-à-dire le chef de feu, donc au caractère bien trempé. C'est glissé en Maëlan. Voilà. Il est temps pour moi de vous laisser, de vous dire à demain, même heure, Canoir-Houas.
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1: Cette petite dame qui est sur une petite voiturette rigolote, qu'est-ce que c'est ?
2: C'est une machine pour laver le sol.
1: Ah, sympa.
2: C'est sympa, c'est sympa. Et on se fatigue pas.
1: C'est difficile à conduire ?
2: Pas du tout.
1: Pas du tout. Essayer ?
2: Je n'ai pas le droit de vous faire essayer ma machine. Il vous arrive quelque chose, je suis en tort.
1: Ah oui, je comprends. En même temps, je risque pas grand-chose quand même.
2: Si elle s'en va, elle s'en va, la machine.
1: C'est vrai ?
2: Ah oui, oui, oui. Alors, regardez, j'ai le pied sur le frein.
1: On roule un peu toutes les deux ensemble ?
2: Allez.
1: C'est maniable ?
3: Ah oui, très maniable.
2: Vous voyez, si je lâche, la machine, elle s'en va. Vous voyez ?
1: Toute seule.
2: Hop.
1: Allez pas vous faire le tram.
2: Non, non. Et là, vous avez les brosses, le suceur, le klaxon.
1: Ouais, avec ça,
2: hein, on entend
1: pas faire
2: bien.
1: Peur à personne.
2: Voilà.
1: Ah bah voilà, elle est en rade.
2: Non, non, j'avais laissé le frein. J'avais laissé le frein. Et ça fait 36 vous... ans que je suis dans le centre jaune. Bientôt la retraite.
1: Dit-elle avec un grand sourire.
2: Ah ouais, ouais, ouais, j'en ai marre là. Là, je commence à en avoir marre.
1: Vous avez dû en voir, vous, hein, en 36 ans dans le centre jaune.
2: Oh que oui, j'en ai vu des directeurs, j'en ai vu des gardiens, j'en ai vu du monde. J'ai fait des connaissances. Comme je fais avec vous, on discute. Mais le monde a énormément changé. Hein. Beaucoup, beaucoup, beaucoup. Il n'y a plus personne, c'est mort. C'est mort, c'est mort, c'est mort. La preuve, regardez la place. Il n'y a personne. Hein.
1: Ah bah c'est vrai qu'en même temps, c'est fermé, là, à cette heure-ci.
2: Oui, ça ouvre à 10h.
1: C'est peut-être pour ça qu'il y a
2: personne. Mais même.
1: Et les gens, ils vous arrêtent un peu pour discuter, ça arrive ?
2: Ça arrive, on me félicite sur le travail. J'ai eu des cadeaux par des gens qui passaient.
1: C'est pas vrai.
2: Ah oui, on m'a offert du parfum, on m'a offert une plante. Ah oui, oui.
1: Mais ça, c'était des amoureux discrets,
2: non,
1: hein,
2: non,
1: des amoureux transités.
2: Des dames. Mais c'était génial. Et là, maintenant...
1: Geneviève, je vous remercie beaucoup pour cette petite conversation sympathique. Je vous laisse avec votre engin, il n'a pas de prénom ?
2: Non, il n'a pas de prénom.
1: Un petit coup de klaxon et on se quitte, toutes les deux ? Ah oui, c'est vrai que l'on entend presque pas.
2: Au plaisir.
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4: Les médias, les réseaux sociaux, les moyens aujourd'hui sont multiples pour connaître une célébrité mondiale, mais fut un temps où l'arc était loin de posséder autant de cordes.
5: En plein dans le milieu.
4: 8 septembre 1886, des cordes, cette fois vocales, retentissent dans la maison de Félix Philippe Valin, clerc de notaire à Montalieu-Versieux. Cette voix, c'est celle de Joséphine Eugénie, que l'on surnommera plus tard Ninon, et si c'est la première fois qu'on l'entend, ce ne sera certainement pas la dernière. D'ailleurs, la première fois qu'elle l'emploiera en spectacle, ce sera chez nous. En 1909, après un passage au Conservatoire de Lyon, sa première expérience de soliste, c'est à Bourgoin, pas encore jumelée à Jallieu à l'époque.
6: Quelle histoire, ça aussi.
4: Une histoire de maladie, figurez-vous. La première chanteuse de l'Opéra de Lyon tombe malade, et Ninon la remplace pour le premier rôle, et c'est un triomphe. Cette réussite, elle poussera son entourage à l'envoyer à Paris pour tenter sa chance, mais les débuts sont difficiles. Ninon s'aguerrit, fait des rencontres, notamment l'un de ses premiers fans, un certain Claude Debussy. Et puis en 1912, c'est le tournant grâce à un deuxième fan de la voix si particulière de Ninon. Elle auditionne à l'Opéra Comique.
7: T'es un comique, toi, tu regardes les Simpsons le soir.
4: Et Albert Carré, le directeur, est séduit. Il l'engage aussitôt. Mais l'idylle ne durera pas. Pierre-Barthélemy Gueusi succède à Albert Carré à la tête de l'Opéra Comique.
7: Ça va trancher, chérie.
4: Il déteste Ninon et lui fait subir des crasses en tout genre. C'est le cauchemar.
8: Personne ne peut être aussi con que ça.
4: Son salut viendra d'un gala. En 1916, elle chante au profit des blessés de guerre. Le destin aura voulu que dans la salle soit présent le directeur du colonne de Buenos Aires, une salle aussi prestigieuse que la Scala de Milan ou l'Opéra de Paris.
8: Ça, c'est énorme.
4: Et Ninon, elle lui a tapé dans l'oreille au directeur. La chanteuse n'hésite pas. Elle casse son contrat avec Gueusi et s'embarque dans le plus grand voyage de sa vie.
9: Oh, ça fait du bien, ça.
10: C'est bon, ça.
9: C'est bien.
4: Pour la Montalieu-Lande, c'est le début d'un triomphe de 10 ans en Argentine qui lui assure une célébrité mondiale.
11: C'est Darty mon kiki.
4: Ninon Valin est accueillie comme une star en Grèce, en Turquie. Elle donne un récital privé à la Maison Blanche pour le président Roosevelt. La reine-mère d'Angleterre réclame au président Lebrun de l'entendre pour sa venue diplomatique en 1938.
12: Soit on est quelqu'un, soit on est personne.
4: Les tournées s'enchaîneront jusqu'en 1945, date à partir de laquelle Ninon préférera rester dans sa propriété lyonnaise de Millery. Héroïne dans les opéras qu'elle interprète, Ninon Valin le deviendra aussi dans la vraie vie. Pendant l'occupation, elle cachera des juifs et sauvegardera, en la soustrayant aux Allemands, la collection inestimable de François Lang, l'un de ses amis, pianiste et mécène français qui décédera en déportation.
6: C'est des commandos anti-char, des P-51.
9: Ce sont nos anges gardiens.
4: Si sa carrière a fait d'elle une voix incontournable à l'étranger, son héritage dépasse la simple performance. Elle est à l'origine de la création du conservatoire de Montevideo, en Uruguay. Elle a tourné les cinéphonies, les premiers clips de l'histoire. Elle a été l'artiste la plus radiodiffusée dans les années 20 et 30.
10: Enfin, c'est fou.
4: C'est également à Ninon Valin que l'on doit l'éclosion de jeunes talents comme Georges Guettari ou encore un certain Luis Mariano. Mexico. Comme un symbole ou une reconnaissance ultime du destin, Ninon Valin décède le 22 novembre 1961, jour de la Sainte Cécile, patronne des musiciens. La plus grande cantatrice du monde a été pendant longtemps Ninon Valin, une iséroise, illustre iséroise.
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1: Vous écoutez Camille Perrer avec T'as eu vent de nous deux.

0: chanson parle de la passion pour l'écriture, la musique, le partage. Et la jeune artiste de Romans-sur-Isère s'est inspirée du roman d'Alain Damasio, La Horde du Contrevent. Camille Perrer, t'as eu vent de nous deux. Un coup de cœur ici de Romardèche.
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3: Victor Hugo est venu à Reims à plusieurs reprises, et notamment lors du sacre de Charles X, le 29 mai 1825. Charles X qui a succédé à son frère, Louis XVIII, quelques mois plus tôt, en octobre 1824. Depuis 10 ans, en fait, les Bourbons retrouvaient le trône après la chute de Napoléon et l'entrée dans la période dite de la Restauration. Louis XVIII n'avait pas souhaité renouer avec la tradition du sacre. La Révolution restait présente dans les esprits, puis sa santé fragile rendait une longue cérémonie difficile pour lui. Charles X, lui, choisit l'option inverse. Le souverain entend affirmer la légitimité monarchique par un retour aux rites ancestraux. La cathédrale Notre-Dame de Reims accueille la cérémonie et c'est une véritable parade en ville. Un cortège royal avec bannières, soldats, les dignitaires du royaume et les membres de la famille royale qui composent donc cette procession spectaculaire. Parmi les invités figure un jeune écrivain de 23 ans, Victor Hugo. Et il est invité officiellement à cet événement car il ne cache pas son penchant royaliste. Mais je n'ai pas dupe, hein. S'il est convié au sacre royal, c'est pour en écrire tout le bien qu'il en pense. Le roi a demandé si j'étais ici. Je suis effrayé de ce qu'ils attendent de moi, précise-t-il à sa femme Adèle dans une lettre. Il en profite tout de même pour faire un peu de tourisme. Et comme tout écrivain qui se respecte, il observe et prend des notes. Il passe notamment rue de Venise et tombe sur une jeune femme dans une cour de la rue Folpen. C'est une gitane qui danse. Il poursuit sa balade dans le quartier Saint-Remy et s'arrête devant la basilique pour en faire la découverte. Il croise un petit homme d'une trentaine d'années. Il est bossu. C'est en fait le sonneur de cloche de la basilique. Tout cela inspire Victor Hugo pour l'écriture des personnages principaux de son roman Notre-Dame de Paris, publié en 1831. Le bossu sera Quasimodo et la gitane devient bohémienne sous le nom d'Esmeralda. Les héros de Notre-Dame de Paris, imaginés à Reims, c'est l'un des trésors de Champagne-Ardenne.
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